0: Et à Reims, c'est l'un des trésors de Champagne-Ardenne.
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2: La nature. Aux gens qui habitent à côté.
3: Bah moi, je sais pas, mais il y a monsieur le maire. Dans son prénom, il y a le maire. Bah, il y a la mère. Du coup, bah moi, du coup, je pense que c'est Ali.
4: Ah, tu penses que monsieur le maire est le propriétaire de la mer?
3: Oui.
4: Et comment on appelle les habitants de la mer?
3: C'est ceux qui habitent dans les îles.
4: Et est-ce que vous savez combien elle mesure, la mer? Est-ce que vous savez jusqu'où ça peut descendre?
3: 60 mètres.
5: 3 kilomètres.
3: 100 mètres.
4: Quels sont les animaux qui vivent tout dans le fond de la mer?
3: Une raie.
6: Une pieuvre.
3: Une tortue.
7: Les étoiles de mer.
8: Les corails.
9: Les requins.
10: Les poissons.
11: Et avec ça aussi.
12: Oui.
11: Ce sera tout.
12: Non.
11: Ce sera tout.
12: Non.
11: Ce sera tout.
12: Non.
11: Ce sera tout.
12: Non.
4: Comment ils font pour voir?
3: Ils ont une vision plus adaptée dans l'eau.
2: Ils ont des gros yeux.
4: Mais des fois, il fait vraiment très nuit. Hein. Vous avez vu des images, des fois?
3: Parce qu'en fait, il y a des poissons qu'ils ont une antenne où il y a une petite boule qui fait de la lumière.
4: Mais ils n'en ont pas tous. Alors comment ils font les autres, ceux qui n'ont pas de lampe?
3: Ils s'approchent d'eux et du coup, ils voient.
4: Tu penses qu'en fait, il y en a qui ont des lampes et ceux qui veulent voir, bah, ils suivent ceux qui ont des lampes?
3: Ouais.
4: Et quel est le plus gros des animaux, selon vous, qui vit sous l'eau, tout dans le fond de l'eau?
3: Une pieuvre.
8: Des grosses pieuvres.
3: Des baleines.
8: Une grosse baleine.
3: Un requin.
8: La barrière des corails.
4: C'est quoi la barrière de corail?
3: Bah, ça permet pour pas que les requins aillent manger ceux qui sont après la barrière.
4: C'est comme une clôture, en fait?
3: Un peu. C'est comme un filet dans l'eau. Et c'est pour que les gens ils se baignent dedans et pour pas que les requins ils mangent les gens qui se baignent.
4: Parce que les requins, ça mange les gens?
3: Les requins, c'est méchant. Donc, moi, je pense que oui.
2: Des fois, je regarde des vidéos de requins et du coup, et ben, je vois où des fois, ils en mangent des gens. Et je pense que c'est très, très, très méchant.
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13: Hey, bonjour, ça va, vous allez bien?
14: Ça va bien et vous?
13: Allez, oui, ça va très bien, merci.
14: Bon, alors on est ici dans l'univers de l'Italie.
13: Voilà. C'est ça, Little Italy. Voilà.
14: Little Italy, ici, avenue de Grande-Bretagne à Perpignan.
13: Exactement, depuis 2010, je crois. Je suis installé depuis...
14: Vous comptez plus?
13: Non, je compte plus. Vous savez, les années sont passées assez vite.
14: Alors ça s'appelle Peperoncino.
13: Oui, il s'appelle Peperoncino parce que
14: Peperoncino. Ah, Peperoncino, pardon. Voilà. Et alors, ça, c'est le nom d'un petit légume.
13: Ça, c'est le nom de piment.
14: Alors, c'est très, très sympa chez vous. Hein. Ça sent bon l'Italie. On a d'un côté l'épicerie, Renato, avec des produits que vous ramenez d'Italie. Et de quelle région, précisément?
13: L'importation de mes produits, c'est direct. J'importe directement mes produits. Pour ce qui concerne aussi les pâtes, le vin, l'huile d'olive et tout le reste. Donc, je mets l'accent, bien évidemment, sur ma région. Je suis napolitain d'origine, donc sur la Campanie et sur le sud de l'Italie. Je néglige pas le nord. Il y a des régions comme la Lombardie, le Piémont, l'Emilia-Romagne, qui nous amènent des choses magnifiques. Rien que le jambon de Parme, le parmesan et tout ça.
14: Et alors là, justement, vous avez quoi sous la vitrine?
13: Le gorgonzola mascarpone. Il y a le produit phare de ces derniers temps, que c'est ce que vous appelez en France le bajou de porc. C'est le guanciale di maiale. C'est ce produit avec lequel on fait la carbonara. Vous savez, le fameux plat.
14: Un peu de lard.
13: Oui, c'est comme du lard, mais ça a une texture un peu différente. Voilà.
14: Ça, c'est essentiel au carbonara.
13: Ah, c'est un must. Si vous n'avez pas ça. Vous la faites pas, voilà. Et après les jambons, tout est à la coupe. Souvent, mes clients me sollicitent pour des plats de charcuterie composée. Disons, moi, j'appelle ça la raclette à l'italienne parce qu'ils me demandent des plats de charcuterie pour faire leur raclette. Et voilà.
14: Bon, vous avez un tablier, Renato, et pour cause, de l'autre côté, il y a votre cuisine.
13: Oui, donc ça, c'est ma petite cuisine. Elle est complètement ouverte. Le fait d'avoir la cuisine ouverte, c'est un concept tout à fait italien et surtout de chez moi.
14: C'est ça les peperoncino?
13: Ouais.
14: C'est que des... vous allez mettre dans quel plat?
13: Ça, on les met un peu de partout. Hein. Franchement, on les utilise un peu de partout. Notamment, il y a des pâtes qu'on fait la pasta aglio, olio et peperoncino. C'est la plus simple des recettes de pâtes. Juste un fil d'huile d'olive, de l'ail et del peperoncino, comme ça, que vous pouvez aussi casser avec vos mains. Et voilà, sa sauce est prête, on passe à table.
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1: S'il y a un endroit qui résume bien les Vosges pour moi, c'est Saint-Maurice-sur-Moselle. C'est un condensé, un résumé, l'endroit que je montre quand on me demande à la fois de raconter l'histoire des Vosges, d'en décrire les paysages et même de parler des gens. La montagne au-dessus, jamais loin, j'allais dire au sortir de la boulangerie, carrément. Hein. Et quelle montagne ! Le ballon d'Alsace qui prend racine ici, dont c'est le plus beau versant. 1247 mètres pour le sommet et une vue incroyable. On voit loin, on voit très loin, on voit même parfois trop loin, si on ne prend pas le temps aussi de voir le tout près. Mais oui, ce petit brin bélier qu'on croise en juillet, ces arbres, tous les mêmes de loin, tous différents de près. Saint-Maurice, c'est la montagne, c'est l'eau des Vosges, puisque sur Moselle, bah oui, et il suffit de grimper un peu pour comprendre que la Moselle, c'est le fleuve qui nous dit que l'union fait la force, puisqu'il a, il est né en fait d'avoir reçu l'apport de plein de gouttes de rue, comme on dit dans les Vosges, qui à force d'être nombreux à couler, forment cette auguste rivière qu'est la Moselle. L'histoire de Saint-Maurice, c'est l'histoire des Vosgiens, de cette capacité qu'ils ont d'aller là où d'autres ne seraient pas allés, dans la montagne, si belle, c'est vrai, mais pas facile à vivre, hein, surtout au Moyen-Âge, pour les premiers habitants, les premières années où on a vu écrit Saint-Maurice sur quelques parchemins. Les Vosgiens et leur capacité de travail, bien mal récompensée d'ailleurs dans les années 80, hein, mais qui continue à faire des merveilles et qui est un trésor. Je vais vous dire, le travail des Vosgiens, c'est un trésor que la France redécouvrira quand elle comprendra enfin qu'elle peut faire beaucoup mieux et beaucoup plus solide quand elle veut faire elle-même. Et puis, Saint-Maurice, c'est la capacité d'engagement des Vosgiens. Et la montagne, qui a vu le maquis, s'en souvient. Elle qui a été si dure à prendre pour les Alliés au sortir de l'occupation. Il y a cette capacité vosgienne à voir passer l'histoire, à en souffrir bien souvent, bombardements, assauts, frontières même, il n'y a pas si longtemps, quand les voisins alsaciens ne pouvaient plus être français. Au-delà donc d'une marche vers les hauteurs ou même de l'effort physique, un voyage à Saint-Maurice-sur-Moselle, c'est finalement un voyage dans l'âme des Vosges, dans l'esprit de ceux qui y vivent et même de ceux qui y ont vécu. Et c'est fin bien.
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3: Un enfant a-t-il le droit de ne pas être d'accord avec ses parents ?
4: Oui, et d'ailleurs, ils acceptent pas ça. On fait des choses qu'on n'a pas le droit et eux, ils le font devant nous. Nous, on doit se coucher tôt et eux, ils doivent se coucher tard.
5: Moi, je dis, oui, on a le droit de pas être d'accord parce que c'est pas tout le temps eux qui décident, parce qu'on a le droit de prendre un petit peu la vie. Par exemple, si nous, on mange un truc qu'on aime pas et eux, ils mangent un truc qu'on aime bien,
6: C'est un peu injuste, hein.
7: Bah, en fait, quand, par exemple, nos parents, ils sont pas d'accord avec quelque chose, et que, en fait, nous, on a raison. Ils acceptent pas qu'on a raison. C'est les plus grands et ils veulent toujours avoir raison.
8: Et surtout, parlons de trucs familiales, le plus embêtant avec les parents, c'est que quand t'es l'aîné et que t'as toujours une petite dispute avec ta sœur, ils vont croire au plus petit. Pourquoi ? Je ne sais pas. Mais alors ça, c'est un truc qui me saoule vachement, en vrai.
9: C'est totalement vrai. Alors, la dernière fois, mon petit frère, il a mis ma chambre en bazar, alors j'avais tout rangé, mais j'ai pris.
3: C'est toi qui as été disputée ?
9: Oui.
3: Et tu as réussi à expliquer à tes parents ou pas ?
9: Oui, au bout d'un moment, ils ont réussi à me croire. Donc ça va, c'est mon petit frère qui a été puni, pas moi, heureusement, mais c'est de l'injustice.
10: Pour moi, on obéit tout le temps à ses parents, même si c'est un truc grave et tout, j'obéis.
3: Mais quand vous n'êtes pas d'accord avec vos parents, est-ce que vous échangez ? Est-ce que vous arrivez à discuter ?
11: Oui, mais en fait, ils font ça pour notre bien, c'est pas parce qu'ils veulent pas.
3: C'est toujours pour votre bien ?
9: Non, c'est pas vrai.
7: Quand, par exemple, je suis pas d'accord avec ma mère, et elle me laisse m'expliquer, mais à la fin, elle dit toujours son dernier mot, du coup, c'est moi qui ai tort et c'est elle qui a raison, alors que c'est moi qui ai raison.
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13: Ai-je encore besoin de le présenter? Arnaud Fromage est avec nous. Bonjour Arnaud.
14: Bonjour, bonjour. Ah,
13: pour votre nécessaire minute comtoise, Arnaud, il y a quelques temps, vous nous avez expliqué pourquoi l'emblème de la Franche-Comté était un lion.
14: Mais je ne suis pas allé au bout du raisonnement. Pour rappel, la Franche-Comté adopte le lion vers 1278-79 quand le comte de Bourgogne, Othon IV, décide de se rapprocher du royaume de France. Il décide pour cela d'adopter le lion, le roi des animaux et symbole de la monarchie française. La Franche-Comté n'est d'ailleurs pas la seule région à arborer cet animal que l'on retrouve aussi sur les armoiries de la Normandie ou en Aquitaine et qui est tout autant le symbole de Belfort que de la ville de Lyon parce que oui, il y a une logique là-dedans. Mais voilà, maintenant qu'on a dit ça, reste une question. Pourquoi le lion, qui n'est pas le plus imposant des animaux et qui, soit dit en passant, est une sacrée grosse feignasse, a-t-il pu devenir le roi des animaux et pas la baleine bleue ou le chinchilla ?
13: Bon, déjà, ce n'est pas le cas partout, hein.
14: C'est vrai. En Asie, c'est plus souvent l'éléphant ou le tigre qui sont considérés comme les rois des animaux. En Amérique, c'est l'aigle qui règne aux côtés de l'ours, du jaguar ou du puma. En Afrique, le rhinocéros et le léopard sont aussi dans la place aux côtés, c'est vrai, du roi lion. Et en Europe, eh bien avant le lion, c'était l'ours qui était considéré comme le roi des animaux, mais tout va changer au Moyen-Âge. En gros, ce sont des histoires de symboles. Au Moyen-Âge, on se passionne pour la mythologie grecque, dans laquelle Hercule, qui était méga fort, a tué le lion de Némée, dont la peau était pourtant censée être impénétrable. Et puis, la crinière du lion est vue comme une sorte de couronne, ce qui fait bien plaisir aux souverains du continent, d'autant que bon, l'Afrique c'est méga loin et que personne n'ira vérifier.
13: Et bon, un roi c'est très humain, alors comment un animal peut-il être le roi quoi que ce soit quelque part, Arnaud?
14: Là encore, vous marquez un point, mais ce qualificatif de roi des animaux, depuis qu'il s'est débarrassé de sa symbolique royale, est plutôt là pour qualifier ce qu'en zoologie on appelle les super-prédateurs. Ces animaux qui sont tout en haut de la chaîne alimentaire et qui sont relativement imprenables à la baston contre les autres espèces du coin. Et même dans ces cas-là, on devrait dire que ce sont les lionnes qui sont les reines, parce que ce sont elles qui chassent, mais seulement les reines de la savane. Bah oui, si on va par là, chaque type de terrain a son roi. Celui de la jungle amazonienne, ce serait plutôt le jaguar, et celui de nos forêts à nous, eh ben ce serait plutôt le cerf. Mais au fond, une grosse feignasse qui laisse les autres combattre à sa place, qui se fait nourrir et qui prend la lumière, est-ce que ce serait pas ça, la définition d'un roi? Bon bah, je retire tout ce que j'ai dit, alors.
13: Voilà, retirez tout, retirez tout. Merci beaucoup, Arnaud.
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1: L'Élastique à musique, une association fondée en 1981 qui propose des ateliers et des cours de musique pour tous les niveaux au Mans. L'association vient de faire sa rentrée et bonne nouvelle, il est encore possible de s'y inscrire. Mais comment ça fonctionne? Quels instruments peut-on essayer? Bougez pas, j'ai testé pour vous l'Élastique à musique. Et direction le 14 rue du Père Mersenne, devant un bâtiment blanc et vitré. Comme indice, un panneau avec une grande note de musique, il y est écrit l'Élastique à musique. J'ouvre la porte et rentre à l'intérieur.
2: Bonjour, bienvenue
3: à l'Élastique à musique.
1: Pour m'y accueillir, Nathalie, directrice des lieux, Florence, coordinatrice pédagogique, et Gabriel, professeur de piano et de MAO, musique assistée par ordinateur, des instruments qui figurent parmi la liste des nombreux autres proposés.
4: Oui, il y a une grande variété. On a des cours assez classiques, piano, guitare, basse, batterie, violon, trombone, saxophone, trompette.
1: Et bien d'autres. Cette diversité, c'est une grande force parce que l'équipe pédagogique met en place des projets communs entre tous les élèves. Il y a même des ateliers pour le chant, si vous voulez devenir la prochaine Céline Dion. Au total, 15 professeurs pour des cours soit particuliers, soit collectifs.
4: Oui, donc l'idée quand on fait de la musique, c'est de ne pas s'enfermer tout seul avec soi-même ou qu'avec son professeur, c'est de pouvoir échanger avec d'autres personnes.
1: Et donc une vie associative dans laquelle s'impliquer, avec des différences de niveau, bien sûr, mais qui sont aussi une manière enrichissante d'apprendre. Surtout que Gabriel et les différents professeurs font les choses petit à petit.
5: Donc le premier cours, c'est une rencontre, on fait le point sur le niveau. Généralement, je demande toujours de jouer un petit quelque chose pour ceux qui ont déjà un petit bagage, ça me permet un peu de situer là où l'élève en est.
1: Alors nous aussi, testons notre niveau. On démarre avec le piano. Bon, ok, je rigole. Ça, c'était plutôt Gabriel. Voici la réalité. Deuxième étape, la batterie. C'est pas mieux. Alors, le troisième test, le plus dur, la trompette. Désolé pour vos oreilles, clairement il va falloir que je m'inscrive parce que c'est la catastrophe. D'ailleurs, grande nouveauté plutôt pratique pour vos enfants de 7 à 10 ans. Il y a la mise en place d'un atelier découverte pour venir justement tester les instruments. Les enfants sont répartis en 3 groupes, échangent à chaque trimestre. Le premier groupe, piano-voix, le deuxième, batterie-percussion MAO, et le troisième, les cordes, guitare ou encore violon. Ça leur permet de choisir plus facilement l'année suivante et ça évite aux parents d'acheter un instrument pour rien. Ça, c'est plutôt pas mal parce que ça représente malgré tout un budget. L'Élastique à musique, c'est testé et approuvé par Issimène.
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7: Bonjour Olivier, vous nous racontez une expérience professionnelle aujourd'hui.
6: Oui, linguistico-professionnelle. Mais blé. Aujourd'hui, je vais vous raconter l'histoire d'une jeune kiné qui s'est installée à Saint-Thé, toute fraîche diplômée et persuadée que chez nous, tout le monde parlait comme dans les manuels de l'école de kiné. Le travail, pas de souci, elle en a d'abord, comme tous les kinés. Mais ce qu'elle n'avait pas prévu, c'était une aide pour les séances de traduction simultanée en gaga. Premier cas, un patient vient pour une rééducation à une prothèse de hanche. Il s'assied, soupire et déclare « Mon problème principal, c'est que j'arrive plus à m'acacasser. » « À vous quoi ?» qu'elle lui rebique, perplexe. « Ben, à me mettre à cacasser, pardi. » Et là, notre kiné reste planté, croyant qu'il parlait d'un nouveau mouvement de yoga. Alors qu'en fait, bien sûr, il voulait juste s'accroupir. Deuxième séance de la matinée, deuxième quiproquo. Une patiente entre en se tenant le dos et lui dit « Ma sciatique, elle m'a fait kiné !» La jeune praticienne la regarde, ébahie. Ah, vous vous êtes découvert une vocation? Mais la patiente ne voulait pas dire kiné au sens de kinésithérapeute, mais bien kiné, Q-U-I-N-E-R, qui veut dire gémir, pleurer, couiner. La jeune femme s'imaginait qu'à peine arrivée, la patiente voulait lui faire de la concurrence. Troisième épisode, un monsieur arrive, pas très en forme, et déclare « J'ai du mal à me concentrer sur les exercices, j'ai le bas beau depuis quelques jours. » Et la kiné de rebiquer « Mais si vous avez le bas du corps qui est beau, c'est plutôt positif, non ?»« Mais non, kiné ma blette, avoir le bas beau, c'est ne pas avoir le moral. » Et pour finir, la palme de la consultation la plus confuse, une dame entre et lui dit « J'ai eu une consulte. » 5 minutes d'incompréhension plus tard, la jeune kiné découvre que « consulte », ici, ça veut dire « ordonnance ». La tatin, elle est allée la voir, la jeune kiné. Elle m'a dit qu'elle avait bien progressé, parce que, après 2 mois à Saint-Thé, la kiné lui a dit « Allez, on s'acacasse doucement, tâchez moyen d'y aller doucement pour pas kiné. » Moi, je suis été la voir, la kiné, pour lui remettre le diplôme du Goya lauréat.
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8: Oui, salut, bonjour. Je m'appelle Jean Meyer. Je suis né à Sarlat, mais je suis bordelais d'adoption depuis 1964.
9: C'est un florilège de klaxons. Alors, on a commencé par le klaxon italien, ensuite le klaxon de combi.
8: Tous les enfants ont klaxonné un peu plus dans les tunnels et voilà.
9: Ça affirme aussi la personnalité d'une voiture.
8: Oui, oui, chacun.
9: Comme la de chevaux. Jean Meyer nous reçoit chez lui à Bordeaux, dans le quartier de la Bastide. Difficile d'imaginer que derrière la porte d'un garage se cache un véritable trésor sentimental. Des voitures anciennes dont deux modèles font sensation. La 2 chevaux cactus et la 2 chevaux vigne, sur laquelle poussent des raisins.
8: J'ai trouvé un marchand de plants à Sainte-Livrade qui nous a dit on va trouver un cépage qui résiste au vent, et on a fait faire une très belle galerie complètement adaptée. Je crois que j'amuse la galerie avec ma vigne. Oui, tout le long de l'auto a même été prolongé puisque je dors dedans. Donc il y a un lit dans l'auto et vous imaginez qu'une berline est transformée en break et la vigne dégueule sur les côtés et sur l'arrière. La vigne tient toute la longueur de l'auto.
9: Et elle pousse bien.
8: Et elle pousse très bien, oui, elle est bichonnée l'hiver.
9: Et ça veut dire qu'au mois de septembre, quand vous promenez avec cette deux chevaux, cette voiture, oui, avec la vigne à l'intérieur, vous pouvez conduire en dégustant des raisins.
8: Sûrement pas, hein, parce que c'est vraiment un cépage qui est choisi pas pour être dégusté ni pour faire du vin.
9: Quand les Bordelais vous croisent, comment réagissent-ils exactement? Est-ce qu'ils sont surpris? Est-ce qu'ils vous saluent? Ils font des grands sourires?
8: Ceux qui l'ont vu s'en souviennent. Donc après, la vigne est verte, alors on a fait ça sur une auto verte, oui.
9: Vous concevez que c'est pas quelque chose de commun?
8: Mon goût, c'est effectivement de faire les choses belles, efficaces et drôles. Ça sert à aimer la vie.
9: Le but d'une voiture, c'est quand même de se déplacer, d'être mobile avec. Elle roule à combien?
8: Elle roule à combien? Oh là là, je dépasse pas 60 à l'heure avec cette auto, mais ce qui m'a pas empêché d'aller et de revenir de Grèce en l'an 2000.
9: Est-ce qu'elle a un nom d'ailleurs, cette voiture? Est-ce qu'elle a un surnom?
8: Nous, on l'appelle la vigne.
9: Il y a la vigne et puis d'autres voitures. Il y en a une qui me plaît bien. C'est la 2 chevaux cactus.
8: Ben, moi, à la place de la roue de secours, j'ai mis un jardin de cactus. En 2007, je suis allé à Pékin et retour.
9: Et toujours le lit dedans. Mais avec les cactus donc sur le capot, jamais vous vous êtes fait arrêter sur la route par la gendarmerie ou la police? On vous a posé des questions?
8: Ils ne nous arrêtent que en disant c'est pour la photo du magazine de la gendarmerie.
9: On peut rentrer à l'intérieur?
8: Mais bien sûr.
9: Ça couine à l'intérieur.
8: Coquin.
9: La 2 chevaux vigne est de l'année 1980. Les pieds de vigne ont été plantés en 2000. Ce véhicule a véritablement créé le buzz. Des propriétés viticoles du Médoc ont même contacté Jean Meyer à plusieurs reprises pour organiser des animations. Et Jean Meyer, quand il rentre dans son garage tous les matins, qu'est-ce qu'il se dit?
8: Ben, que je suis le plus heureux du monde.
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1: On sait qu'on est lorrain parce que quoi, Nicolas Turon ?
2: Parce qu'on est tuyau rouge ou tuyau bleu.
1: Je connaissais le fil rouge sur le fil rouge, le fil bleu sur le fil bleu.
2: Oui.
1: Je ne connaissais pas le tuyau rouge. Le tuyau rouge.
2: Vous n'êtes jamais allé à la piscine d'Amnéville ?
1: Si. Non, bah, piscine d'Amnéville, je ne crois pas. Thermapolis.
2: Sinon, vous auriez tilté tout de suite. Ah, Thermapolis, monsieur a les moyens.
1: Oui,
2: monsieur,
1: tu parles.
2: Chez Radio France.
1: Tu parles.
2: Laissez-nous entre prolétaires.
1: Alors,
2: aujourd'hui.
1: Au chaud, d'eau froide ?
2: Ah, on y est presque. Aujourd'hui, à cause du coût de l'énergie, les piscines municipales ou communautaires n'ont plus que l'eau froide. Ouais. Elles sont de moins en moins chauffées. Il y a une ambiance de morgue là-dedans. L'eau est si fraîche que t'as juste envie d'y ajouter un peu de pastis pour l'apéro. Tu rentres dans le grand bassin comme dans un bocal de fluide glacial. Et le pire, pour les hommes, c'est le fameux PDC.
1: C'est quoi le PDC?
2: Passage des couilles. C'est le moment... Ah hi, ouh. T'es là, tu restes un quart d'heure entre deux eaux avec la ligne de flottaison qui te chatouille et qui te transforme les mistiflettes en rotouflons. Les gamins, eux, ils s'en foutent, ils vont à la baille et deux minutes après, ils sont bleus, ils claquent des dents.
1: C'est vrai.
2: Tu sais, ils ont les lèvres violettes, comme celles des Bob l'éponge à la fin du Beaujolais nouveau. Mais jadis, quand l'énergie n'était pas une question et qu'on cramait du charbon en forfait illimité, on avait un vrai climat tropical à l'Aquadrome ou à la piscine d'Amnéville. N'importe quel Mosellan a passé au moins une journée dans la zone de loisirs du Stalheim, connu pour son zoo, son golf, en Thermapolis pour les plus riches, et sa piscine,
1: bête.
2: Et ses fameux toboggans rouges et bleus.
1: Ah.
2: Rouge-bleu, deux parcours, deux ambiances, le rouge et le bleu, un Stendhal pour daltonien. C'est aussi les couleurs de l'eau chaude et de l'eau froide, vous l'avez dit, qui correspondent parfaitement au caractère de ceux qui fréquentent l'un ou l'autre parcours. Le tuyau bleu, c'est pour les tempéraments frileux.
1: Les
2: petits. Oui, c'est pas très dur.
1: C'est très bien pour moi, ça.
2: Il y a une petite promenade de 4-5 virages,
1: voilà.
2: Une descente douce, les pas d'avant l'heure.
1: Ouais.
2: Des fois, ça glisse si peu que tu restes coincé, en mode occlusion intestinale. Vous m'en parliez hors antenne. Il faut que t'attendes que le descendeur suivant vienne te dégager à coups de talon. C'est le tuyau de ceux qui respectent les limitations de vitesse, qui sont vaccinés contre le Covid et qui votent modem. Tuyau rouge, en revanche, Jean-Michel Cliché. Tuyau rouge, en revanche, c'est le feu. C'est pour les têtes brûlées. Ça commence par un bec de pélican qui fait guili-guili dans le ventre et que je plonge la tête en avant assez vite pour m'arracher le maillot. C'est les tuyaux de ceux qui font de la moto sans casque, qui écoutent de la musique trop fort et qui mangent épicé. Et alors, vous qui nous écoutez, vous êtes plutôt tuyau rouge ou tuyau bleu?
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3: Alicia pour le monde. Eh oui, notre expression du jour. Esse ou estre entre gallia que rabastens en français. Bon, c'est assez simple à comprendre.
4: Oui, même moi j'ai compris.
3: Ben oui,
4: être entre gaillac et rabastens.
3: Voilà, cette expression, vous pouvez l'utiliser quand une personne a abusé d'un peu trop de vin, des billes, loubis. Qui, mais je dis le vin, mais ça peut être quelque chose d'autre. Notre alcool, dilentabé, que sera, ben, à quelle personne entre gallia que rabastens.
4: Ouais, alors toujours avec modération, on est d'accord, mais c'est quand quelqu'un est un petit peu peut-être, voire beaucoup pompette.
3: Vous m'avez entendu, vous avez compris. Ouais. Bon, le Mike ne buffait pas, il a le coup test. Il vaut mieux que cette personne ne souffle pas dans le ballon. À qui? Ouais. Pour revenir à l'expression, il y a à Bistodenaz, 20 km entre Galliac et Rabastens. Donc ça fait 20 km environ. La route est un peu sinueuse entre Galliac et Rabastens. Et surtout, elle longe le vignoble gaillacois, d'où l'origine de l'expression Esse entre Galliac et Rabastens.
4: Jérôme, il y a d'autres expressions dans le même style?
3: Ben, nous cita Gascou, qu'est-ce qu'on disait, per exemple, qu'a cargat à Madira. Littéralement, il a chargé à Madiran. Le vignoble de Madiran se situe en Gascogne, aux confins des départements du Gers, des Hautes-Pyrénées et des Pyrénées-Atlantiques. Aoué ou abé cargat à Madira, littéralement, donc avoir chargé à Madiran, c'est être ivre, tout comme être... Este beuet, et beuet du verbe beuet, beuet qui veut dire boire en occitan gascon.
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5: 6h20, aujourd'hui comme toute cette semaine, nos authentiques sont des azuréennes. Vous savez que dimanche, c'est la journée internationale des droits des femmes, le 8 mars. Et ce matin, rencontre avec Amina Bini. Elle est éducatrice de jeunes enfants à Nice. Après avoir été à l'écoute des familles dans un LAIP, c'est-à-dire un lieu d'accueil enfants-parents, eh bien, elle est aujourd'hui à la halte garderie Louparpayoun. Alia Zegaoula l'a rencontrée. Amina se définit d'abord en trois mots.
6: Enveloppante, sensible et à l'écoute. Du plus loin que je me souvienne, l'idée de travailler auprès des enfants a toujours été en moi. Lorsque j'étais lycéenne, pour me rendre jusqu'à mon lycée, je passais devant plusieurs écoles. J'ai été très touchée par la difficulté que les parents avaient de se séparer de leur enfant et vice-versa. Je pense que la question de l'attachement m'a interrogée à ce moment-là.
7: Pour ces parents qui n'ont pas encore osé ou qui ne connaissaient pas jusqu'à aujourd'hui l'existence de ces LAEP, donc pourquoi ça peut être sympa de venir ?
6: C'est un lieu de socialisation. L'enfant apprend à se détacher de son parent en la présence de son parent. C'est comme ça que ça commence. C'est un lieu de laisser être. On va pouvoir se rassurer, s'encourager, se valoriser, parce qu'on va vite se rendre compte qu'on n'est pas seul et que d'autres parents vivent la même chose que ce que l'on vit.
7: Qu'est-ce qui fait un bon parent ?
6: Pour moi, il n'y a pas de recette miracle ou spéciale pour être un bon parent. On le devient avec le temps, on le devient officiellement dès la naissance d'un enfant. C'est l'enfant, pour moi, qui est le guide. Le bébé est compétent dès la naissance pour exprimer ses besoins de tout son être, de tout son corps, observer, être attentif à son enfant. Je pense que ça peut nous permettre d'être le parent suffisamment bon.
7: Qu'est-ce que vos enfants à vous ont appris ?
6: J'ai 4 enfants, 24 ans, 22 ans, 16 ans et 7 ans. J'ai compris en fait que je n'ai pas été la même mère pour chacun de mes enfants parce qu'ils avaient des besoins différents aussi. J'ai quand même le sentiment qu'ils m'ont montré le chemin, ils ont été comme des guides pour moi. Moi je les ai accueillis et je les ai accompagnés. J'ai fait vraiment comme je pouvais, du mieux que je savais. Mes enfants m'ont fait prendre conscience qu'ils ne m'appartenaient pas, qu'ils avaient leurs propres besoins, leurs propres pensées aussi. Dans l'accompagnement, dans le soutien à la parentalité, ça m'a beaucoup aidée. J'ai la certitude que ce sont les familles qui m'ont amenée à ce que je suis aujourd'hui.
7: C'est quoi le plus beau compliment qu'on ait déjà pu vous faire, Amina ?
6: C'est d'avoir pleuré chaque fois que j'ai dit une petite phrase, et notamment à des mamans, mais aussi des pères, aussi des familles. Vous êtes son parent, sa mère ou son père à cet enfant. Le seul et l'unique pour lui, celui ou celle qui le connaît le mieux au monde est le ou la meilleure des éducateurs ou éducatrices pour votre enfant. Il y a une émotion qui se lit, qui se ressent, qui se voit. C'est une phrase qui donne de l'espoir et qui permet de ne pas renoncer, à mon sens. Qui permet de, quelque part, de dire aux parents... tout ira.
7: Qu'est-ce que vous aimeriez que ces enfants, ces parents, que vous croisez parfois juste une fois, retiennent de vous ?
6: Mais que ce fut une belle rencontre, tout simplement.
5: Et une belle rencontre, justement, qu'on a fait à

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1: Relife PC, c'est une entreprise qui répare les PC grâce au reconditionnement. Areski Machou, le responsable.
2: On récupère tous les parcs informatiques professionnels qu'on va reconditionner, regarantir 2 ans et redistribuer ça beaucoup aux particuliers ou à d'autres petites structures, avec la spécificité d'être spécialiste Mac sur la région.
1: Alors il dit, je pense, mais quand on voit l'évolution de la boîte, on peut l'affirmer.
2: On a commencé à la Chapelle Craonnaise en 2022, sortie de Covid dans un cabanon. Aujourd'hui, on est sur un local avec 300 mètres carrés d'atelier et de surface de vente, donc on recrute aussi régulièrement.
1: Et oui, parce que le nombre de clients augmente tous les mois sur Laval.
2: Que ce soit en particulier ou en professionnel. Après, nous, on est plus axé sur du réemploi, donc on parle plus souvent de tonnage que de PC. On est à 6,8 tonnes l'année dernière de matériel informatique réemployé sur le département, donc c'est plutôt pas mal.
1: Et pour récupérer du matériel informatique, il s'associe avec différentes entreprises lavalloises et même certaines du Mans.
2: On met des bacs à disposition, nous, chez eux, donc ils remplissent le bac de matériel informatique qui peut encore resservir et nous on fait un enlèvement chez eux ou eux nous le livrent suivant les conventions qu'on signe avec eux. Et du coup nous de ce matériel là en fait on est fait un tri chez nous où on va reconditionner tout ce qui est possible de reconditionner, envoyer dans les bonnes filières tout ce qui ne peut pas l'être, redistribuer ça sur le marché pour une seconde vie.
1: Et si vous avez un doute concernant la fiabilité de l'ordinateur réparé, je peux vous dire que c'est ultra contrôlé.
2: Sur un ordinateur portable, on est à peu près à 46 points de contrôle avant de le remettre sur le marché.
1: Et si on a encore un doute, Areski ne passe pas par quatre chemins.
2: Moi, c'est ce que je leur dis souvent, j'ai pas forcément envie que vous reveniez tous les 3 semaines m'engueuler. On n'est pas sur des marques tête de gondole. Donc du coup, le matériel est beaucoup plus

0: robuste, beaucoup plus performant et adapté à un usage professionnel. Quand il est remis sur du particulier, il peut faire des années avant d'avoir la moindre panne.
1: Et côté prix alors ?
0: C'est forcément moins cher par rapport au prix d'origine de l'ordinateur. Après, c'est vrai qu'on a quand même des ordinateurs qui peuvent monter sur du 550€.
1: C'est ça, parce que les PC à l'origine valent souvent plus cher qu'un PC neuf dans un magasin électroménager high-tech, par exemple. Bon, sinon, chérie Life PC, vous vendre un ordinateur, c'est comme une adoption avec un animal.
0: On essaye de faire repartir le bon PC avec le bon client. C'est toujours une question de budget, une question de durabilité. On va pas réparer un ordinateur qui ne sera plus à jour dans un an et demi.
1: Areski Machou a encore plein de beaux projets sur le feu avec Relife PC. Il va notamment s'associer avec Maïa, une entreprise d'IA locale et souveraine. Mais ça, c'est une autre histoire.
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3: On peut encore partir à la chasse au trésor.
4: Oui.
3: On va partir à la recherche de pierres vieilles de 700 ans.
4: Exactement. Ces vieilles pierres s'appellent les bornes papales, cher ami. Direction donc Valgréas, au cœur de cette curiosité géographique, on va le dire. Un morceau de Vaucluse posé en plein milieu de la Drôme provençale, on en a déjà parlé. Ça s'appelle l'enclave des...
3: Papes.
4: Oui, bornes. Réponse.
3: Oh,
4: ouais, j'ai un petit peu bossé. Celle qui donc délimite bien ces bornes papales, celle qui délimite l'enclave, ce sont donc ces bornes papales. Alors à quoi ça ressemble ? Imaginez un grand bloc de pierre taillé, planté verticalement dans le sol, un bon 1m20 à peu près, avec surtout des blasons, en fait, c'est ça qui est beau. Blasons sculptés, des armoiries, des seigneurs locaux. Celle du comte à Venessin aussi, forcément, avec deux clés entrecroisées, symbole donc du pouvoir pontifical.
3: Ce sont donc de vraies frontières gravées dans la pierre, on peut
4: exactement
3: dire ça.
4: Ces bornes, elles datent du 14e et 15e siècle. Elles ont été installées lors de plusieurs campagnes de bornage en 1324, 1414, 1457. Ben, c'était simple en fait, hein. Tout simplement, elles étaient là pour dire ici commence la terre des papes en pleine Drôme provençale. Petit rappel historique quand même, quand les papes s'installent à Avignon au début du 14e, ils cherchent en fait à sécuriser et à agrandir leur possession. Il y a un pape qui s'appelle Jean XXII qui achète Valgréas en fait et puis d'autres villages autour. Mais le royaume de France bloque toute extension parce que bien sûr les papes ils voulaient aller encore plus loin. Mais boum, non, la France bloque tout ça et résultat, on a donc une sorte d'enclave figée donc dans les frontières. Et donc pour matérialiser tout ça, on plante donc des bornes solides, visibles. Et surtout, c'est indiscutable quoi.
3: Alors évidemment, la question c'est de savoir si on peut encore les voir aujourd'hui, ces bornes.
4: C'est ça, c'était au 14e siècle quand même. On en a encore 22 en fait autour de Valgréas en place. Vous en avez déjà une devant l'office de tourisme, c'est la plus facile hein, pour la voir. Ils l'ont mise là pour qu'on puisse voir à quoi ça ressemble. Mais ensuite, il faudra quand même un peu de perspicacité pour les trouver. On nous dit à l'office de tourisme que c'est un peu compliqué, c'est un peu difficile parce qu'elles sont un peu cachées en fait dans des chemins, dans des vignes, dans des champs, des bosquets. Heureusement, l'office de tourisme a bossé dessus de Valgréas, qui propose aujourd'hui donc un plan en fait d'un circuit pédestre de randonnée, franchement hyper simple, accessible, qui permet justement d'en découvrir plusieurs à pied autour de 2-3 heures à peu près en famille. Ça peut faire une belle idée de sortie. On marche dans les paysages de la Drôme provençale tout en étant dans le Vaucluse. C'est ça aussi qui est fun. Et ces pierres sont là pour nous rappeler donc cette chasse au trésor grandeur nature autour de l'histoire donc de l'enclave des papes.
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5: Je vous emmène à Gergovie et je vous promets d'avoir un petit peu de vent dans la crinière puisque nous allons faire la connaissance d'une association très utile, SOS Cheval. Mireille Vore qui nous accueille ici à SOS Cheval. On est dans un petit mobilhome sur le terrain, en pleine nature. Là, on s'occupe des chevaux. Mireille, SOS Cheval, vous nous en dites quelques mots ?
6: Oui, bien sûr. Bonjour Patricia.
7: Bonjour.
6: On recueille les chevaux retraités ou réformés de centres équestres, de courses, de laboratoires, des anciennes poulinières, des équidés maltraités, abandonnés, divagants. Chacun a sa propre histoire.
5: C'est votre cheval de bataille, si je puis dire. Mais vous n'êtes pas toute seule, évidemment, parce que là, il faut plein de bénévoles pour s'occuper de tous ces chevaux.
6: Absolument. Nous ne sommes que des bénévoles, 60 bénévoles, tous complètement investis et ne ménageant ni leur temps ni leur peine.
5: Une petite dame à côté, là.
7: Denise, bénévole du lundi matin depuis, 6, 7, 8 ans. Notre mission, c'est de nourrir, vérifier que les chevaux n'aient pas de blessures, regarder si le foin est bien à disposition, de l'eau. Et tout va bien.
5: Alors, on y va. On était dans le mobilhome, là, parce qu'il y a un petit peu de vent. Donc, du coup, on s'était mis un peu à l'abri. Bonjour Sandrine.
8: Bonjour.
5: Vous aussi, alors je vous vois affairée avec des carottes et des pommes.
8: Oui. C'est parce que quand je vais voir nos petits protégés, ben, des fois, on leur fait quelques petites gâteries comme ça pour, voilà, pour les amadouer, pour leur donner confiance, pour ça sert à tout les carottes, pour les soins.
5: Combien il y a de surface là à peu près ? 16 hectares.
8: Alors lui, c'est le plus jeune de ce pré-là. Et il est très jaloux si on s'occupe des autres. C'est un réformé de course. Il vient de Normandie. Et lui, il a eu une fracture au niveau de l'épaule, de la clavicule. Donc il est réformé. Mais du coup, il est très, très, très demandeur et très jaloux aussi. Voilà, il supporte pas que Nolo s'approche de nous parce qu'il veut qu'on s'occupe que de lui.
5: On n'a pas l'impression de parler d'humain un peu parfois.
8: Ah si, totalement. Si, si. Avec beaucoup plus de sensibilité. Là, c'est Cheyenne. Une petite jument aussi qui est en retraite. On en a beaucoup, beaucoup qui viennent finir leur vie chez nous. Et comme ça, ils ont une jolie fin de vie.
5: Avec des gens qui, manifestement, sont particulièrement bienveillants.
8: Ah, c'est le mot sacré, respect et bienveillance. Oui, sinon, il ne faut pas venir.
5: Viens voir, bébé. Viens.
8: Kira, on a été appelé par les gendarmes. Une famille qui avait beaucoup d'animaux. Et ces personnes, quand elles ont su que les gendarmes arrivaient... elles s'en sont pris aux animaux. Et elle a eu 5 coups de couteau dans le poitrail.
5: J'en emmènerais bien à la maison, mais je manque un peu de place. Quand on ne peut pas devenir famille d'accueil parce qu'on n'a pas de terrain, on peut devenir famille de cœur et parrainer un équidé.
6: Alors ma belle, tu veux que je sois ta tata?
5: Ça serait une très gentille filleule.
8: Oui.
5: Ils ont travaillé toute leur vie au service de l'homme, et ça serait quand même profondément injuste qu'ils partent à l'abattoir. Donc nous, on est là pour eux.
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2: Voici les fermetures d'autoroutes pour la nuit du jeudi 28 au vendredi 29 mai. En direction de Foss, fermeture de l'A55 entre le convergent des Pennes Mirabeau, la jonction A7 à 55, et Gignac-le-Rove de 21h à 6h. À Marseille, Florian, fermeture de la bretelle d'entrée sur l'A50 en direction d'Aubagne de 21h à 6h. À Aubagne-Centre, la fermeture de la bretelle d'accès sur l'A501 en direction de Marseille de 21h à 6h. En provenance d'Arles, fermeture de l'A54 entre Saint-Martin-de-Crau Est et Salon Ouest, sortie obligatoire au niveau de l'échangeur numéro 12, Salon par RD Istres-Miramas de 21h à 6h. En direction de Nice, fermeture de l'A8 entre Brignoles et la jonction avec l'A57 de 21h à 5h. Retrouvez les fermetures d'autoroutes chaque semaine sur ici.fr/Provence. Bonne route à vous.
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3: Salut à toutes, salut à tous et bienvenue au stade Vélodrome ici à Marseille. La première journée de répétition de Corso Metsu Metsu qui s'achève et l'émission Décibel qui commence avec Patrick Fiori. Salut Patrick.
4: Ben merci, salut tout le monde, merci de d'être là.
3: Parce que tu rigoles.
4: Ben si, il y a des artistes fidèles depuis le début du Corso Metsu Metsu du 1, 2, 3, mais il y a une radio fidèle aussi et que j'aimerais aussi honorer et féliciter comme un artiste, parce que c'est un petit peu ça finalement, quand on a un projet qui nous suit et qui nous dépasse. Vous avez toujours été là pour remettre les choses dans l'ordre et nous accompagner au mieux. Donc merci à vous.
3: Merci. Et oui, votre radio ici qui est la fière partenaire de Corso Metsu Metsu, 130 artistes. 5000 choristes, 50 000 spectateurs.
4: On rajoute des choristes même.
3: C'est vrai?
4: Oui, parce qu'on veut faire un petit effet de surprise sur une chanson qui s'appelle Sintinédi, où il y a une vidéo de Grand Corps Malade qui fait une intervention dans le vélodrome. Bref, il y a des artistes encore qui ne sont pas confirmés, que vous ne connaissez pas, qui vont débarquer. C'est la petite surprise.
3: Ah, oui. Jusqu'au dernier moment.
4: C'est un joyeux anniversaire, c'est 10 ans. Donc ça se fête que jusqu'au dernier moment, on va découvrir des choses qui vont se tisser un petit peu comme ça.
3: Corso Metsu Metsu, d'abord les albums et puis ensuite des grands shows, des grands spectacles. On se souvient tous, il y a 2 ans à Paris, la Défense Arena, la plus grande salle fermée d'Europe, 40 000 spectateurs, et tu annonces à la fin du concert que t'as un rêve fou, oui. C'est le Vélodrome.
4: Oui, j'étais avec le directeur, c'est vrai, avec le directeur du Vélodrome, et en fait Rabat Ouya, avec qui, c'est un fou furieux aussi qui nous suit dans cette aventure.
3: Il y a que des fous.
4: Qui
3: aussi.
4: Est suite concert, nous c'est la belle lune, et Rabat me dit, je suis avec le directeur du Vélodrome au téléphone, et 3 minutes avant de monter sur scène, et on a les images, donc un jour on pourra vous prouver ça.
3: Ah, faudra faire un documentaire, ouais.
4: C'est prévu.
3: Ah, très bien.
4: Oui, avec une plateforme. Bon, bref. Et donc, Rabat, je parle à ce monsieur et je lui dis, voilà, tout simplement, avant de monter sur scène, donc il y a l'intro qui est parti, tout ça. Et je lui dis, mais dites-moi oui, monsieur. Et donc, il savait à qui il parlait, Rabat lui avait dit. Et au dernier moment, les 30 secondes avant de monter, j'entends, oui, vous pouvez annoncer que vous serez à l'Orange Vélodrome. Donc, j'avais pas la date précisément, mais en tout cas, le rendez-vous était fixé. Et je monte sur scène et j'attends qu'un truc. C'est paradoxal, mais j'attends que la fin du concert.
3: Pour le dire.
4: Pour
3: mais
4: le
3: oui,
4: dire.
3: Évidemment.
4: Pour dire ça et voilà. Et puis le lendemain, c'est pas un secret, j'ai Florent au téléphone qui traversait une période compliquée.
3: Florent Pagny, ouais.
4: Voilà, j'ai Florent. Oui, pardon. J'ai monsieur Florent Pagny au téléphone qui traversait une période compliquée. Et pour tout vous dire, et il le sait, il n'y a pas de souci avec ça, je lui ai dit, voilà, t'en seras où à ce moment-là. Donc il ne savait pas vraiment. Il me dit, 2026. Et je lui ai dit, le mois de mai. Il me dit, mai, fais ce qu'il te plaît, non? Voilà. Et donc, j'ai appelé Rabat et j'ai dit, Rabat, on bloque le 23 mai 2026 à l'Orange Vélodrome.
3: Ça y est, on y est, c'est demain. Florent Pagny, oui. Francis Cabrel, Vianney, Nolwenn, Jean-Louis Aubert, Jennifer,
4: Marc Lavoine, ouais.
3: Incroyable, ce casting. Bravo, monsieur Metsu Metsu. Avant de t'écouter chanter, Patrick, avec Il Cello et Joseph Pastinelli, Terra d'Amor, évidemment, pour lancer officiellement cette émission, j'ai une petite question indiscrète. Là, t'as
4: si je peux répondre.
3: Un rêve qui se réalise. Tu l'as rêvé il est en train de se réaliser. Est-ce que à un moment tu vas te laisser submergé par l'émotion, ou bien il y a tellement de trucs à organiser, je te vois depuis tout à l'heure, tu cours à droite, à gauche, etc. Est-ce que tu vas prendre un moment juste pour t'asseoir et goûter et savourer ce rêve qui se réalise?
4: Non, parce que si je viens m'asseoir, je vais être débordé d'émotions. Donc en fait, je suis très heureux et merci à toutes les équipes de m'avoir mis partout. Et
3: dans, partout, tout le temps.
4: À tous les points, du pépiniériste, donc des plantes qui sont, la végétation qui sont dans le vélodrome, au son, à la lumière, tout ça. L'investissement qui me va, hein, parce que c'est moi qui l'ai décidé. Et vraiment à tous les points et tous les postes. Parce que je veux que ça reste digne et que ça ressemble bien évidemment à la culture et à ce qui m'a été inculqué. Mais je veux aussi que ce soit digne par rapport à la présence des artistes et à leur souhait d'être là, et vraiment là. Donc du coup, je suis submergé. Ça, c'est depuis 10 jours, depuis trois ans pratiquement, mais depuis 10 jours vraiment. Et je préfère être à tous les postes pour pas m'écrouler, parce que ça peut arriver à n'importe quel moment. Et même à ce moment-là, là, dès que je me pose et que je vous parle, je suis gorgé d'émotions. Donc je suis un peu partout. On me voit passer, courir, mais je cours pas pour rien, je passe pas pour rien. Chaque pas est une décision importante pour que le déroulement du spectacle soit à la hauteur de l'investissement de chacun, chacune.
3: Merci beaucoup, Patrick Fiori. Allez, il faut courir. Continuez à courir.
4: Allez,
3: non, merci. Et bravo. Corsou, Mezzou, émission spéciale Décibel au Vélodrome, c'est parti.
4: Et merci à ici.

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1: Corsu Mezzu Mezzu ne fait pas les choses à moitié puisque les artistes que l'on adore sur ses albums, eh bien, ils seront demain devant un public très nombreux sur la pelouse du stade Vélodrome et ils sont avec nous ce soir dans les coulisses des répétitions. Jean-Louis Aubert, salut.
2: Bonjour.
1: Bonjour Jean-Louis Aubert. Bon, j'ai une passion pour Pas Fini, le dernier album qui est infini. Est-ce que dans une réédition de Pas Fini, il pourrait y avoir une chanson en corse?
2: Moi, j'aime bien la chanson qu'on m'a fait faire, hein, on va dire ouais. Ça comme ça, parce que je l'ai en phonétique et tout ça, mais j'adore les chants corses.
1: C'est magnifique.
2: Et j'adore la Corse d'ailleurs. Et je voudrais remercier un petit village qui m'a pris dans ses bras il y a de nombreuses années, qui s'appelle Nonza.
1: C'est où
2: C'est au-dessus de Saint-Florent, c'est okay. Sur le Cap Corse. Et voilà, j'avais un de mes meilleurs amis qui s'appelle Émile, qui est enterré là-bas parce que les amis s'en vont. Mais, mais ce village a été. J'ai créé énormément de chansons là-bas. Et,
1: alors, qu'est-ce qui est inspirant en Corse? Est-ce que c'est les éléments, la nature qui est belle, qui est brute, qui est puissante? Est-ce que c'est les gens? C'est quoi?
2: Les gens sont un peu comme la nature.
1: Brut et puissant. C'est vrai.
2: Oui, mais aussi c'est une nature qui, quand elle vous prend dans ses bras ou quand vous êtes avec les gens qui la connaissent de là-bas. Je me souviens, on montait dans la montagne et ils avaient des cris entre eux, ça me rappelait des cris préhistoriques quasiment.
1: Oh, wow.
2: Et ils se reconnaissaient entre eux. Et c'est vrai qu'il y avait des tunnels dans des ronces dont les épines faisaient la longueur de ma main.
1: Ah ouais, des belles épines, 15 centimètres.
2: Mais en fait, il y a des tunnels là-dedans, je comprends qu'on les ait pas trouvés. Mais c'est un pays, mais comme la plupart, c'est un pays... Quand vous êtes accepté, les bras sont grand ouverts. Et si vous n'êtes pas gentil, les bras sont grand fermés.
1: C'est ça. Et les coups de pied sont droits au cul.
2: Et ça me rappelle la Jamaïque, un peu comme ça aussi. Ouais. C'est-à-dire que c'est vraiment, dès que les sourires apparaissent, on sent comme chez soi. Mais j'adore ce pays.
1: Ça s'est bien passé, Jean-Louis, la répète, avec Voce Ventù.
2: Oui, ils sont très. Ils me câlinent beaucoup.
1: C'est vrai?
2: Ah, oui.
1: Ah, c'est bien,
2: ils sont très gentils. Et ils m'aident, évidemment, parce que c'est pas facile. Mais,
1: ça va être un grand moment. C'est la première fois, alors, que vous allez chanter en Corse, devant un public. Alors, on est à Marseille, mais quand même, il y aura beaucoup de Corses.
2: Oui, je pense qu'ils vont voir quelques petites erreurs de phonétique, mais c'est une jolie lettre. C'est une lettre de Napoléon quand il avait 18 ans. Il était un petit caporal et il était assez en colère qu'on laisse tomber sa petite île.
1: C'est ça.
2: Et il engueule un général français, je pense, ou corse, mais qui ne fait pas son boulot à ses yeux.
1: C'est beau, c'est rock, c'est Jean-Louis Aubert et Voce Ventù ici à Corsu Mezzu Mezzu. Et merci d'être passé nous voir, Jean-Louis.
2: C'est un plaisir.
1: Et à la prochaine. Merci.
2: À tout à l'heure.
1: Oui.

0: Vous écoutez Décibel et on est dans les coulisses de Corso Mezzo Mezzo au stade Vélodrome ici à Marseille. On vient d'entendre le duo entre Jean-Louis Aubert et Voce Ventu. Et ben justement, ils nous ont rejoints et pas tout seuls. J'ai l'impression qu'ils ont des copines très chic. Bonsoir Voce Ventu.
1: Bonsoir.
0: Il y a Doumé, il y a Jean-Philippe et il y a Jennifer. Salut.
2: Salut.
0: Jennifer, j'aime quand tu viens dans Décibel.
2: Merci beaucoup,
0: c'est
2: je suis ravie.
0: Toujours un grand moment. Alors, merci. Qui présente qui? Est-ce que c'est ton groupe corse préféré, Voce Ventu?
2: Ils font partie de mes groupes préférés, oui.
0: Vous chantez ensemble pendant le concert ce soir?
2: Oui, j'ai ce privilège.
0: Ouais. Alors raconte-moi.
2: D'abord, ces belles voix masculines.
0: Oui, bah, c'est pas souvent.
2: Sur cette chanson que j'adore, c'est fait partie du dernier album de Voce Ventu. Et c'est vrai que c'est un des groupes phares sur l'île et qui raconte énormément d'histoires et qui retrace un petit peu beaucoup d'histoires qui me touchent profondément, puisque ce sont mes racines aussi.
0: Ouais.
2: Donc j'ai encore ce privilège de monter sur scène avec eux. Et puis on a tissé des liens, forcément.
0: C'est ça. Et vous, d'avoir une voix féminine.
2: Il y a un d'entre eux qui fait partie de ma famille, quand même.
0: Ah, lequel?
2: Jean-Philippe.
0: Jean-Philippe. C'est quoi? Vous êtes cousin?
2: C'est ma famille. C'est le cousin de mon mari.
0: Ok.
1: Voilà, on est dit.
0: Donc, sur scène, en famille, ça, c'est vraiment la Corse.
2: Oui.
0: Pour le coup, c'est parfait. Avoir la voix de Jennifer, voix féminine, sur un morceau à vous qui n'a pas forcément été écrit pour, qu'est-ce que ça vous fait?
1: Bah déjà on est très fiers, hein. On est très fiers et puis au-delà de la voix, il y a la personne, hein. On est très heureux de chanter avec Jennifer qui est quelqu'un de... Non mais c'est vrai.
0: Tu dis pas ça parce que c'est ta cousine.
1: Pas du tout.
0: D'accord.
1: Non,
0: alors
1: non,
0: ça va.
1: Non, franchement, voilà, on est très heureux parce qu'on partage beaucoup de choses sur scène et en dehors aussi. Moi, j'ai la chance aussi de partager
0: beaucoup
1: de choses. Mais bon, voilà, on est très heureux de partager ces moments et sur le plan, je dirais, artistique aussi. Hein, ça, c'est des très très bons moments et on est très fiers d'être là. Voilà.
0: Est-ce que ça a du sens pour vous, pour Jennifer, pour Voce Ventu, pour d'autres artistes, même pour Patrick Fiori, oui, évidemment, de faire venir la Corse dans Marseille?
2: C'est exceptionnel. Bon, après, à Marseille, il y a une grande communauté corse, quand même. Donc, le Corse est pour l'OM. Donc, comment vous dire? Mais c'est vrai qu'effectivement, c'était un défi venant de la part de Patrick et qui a vraiment grandement réussi ce projet-là avec ses trois albums et de d'ouvrir un stade et de chanter corse dans le stade et d'emmener les gens finalement dans cet univers-là. Le corps se déplace, quoi qu'il en soit, parce que c'est solidaire, c'est comme ça.
0: Et voilà, c'était ça ma question aussi. Est-ce que vous pensez qu'il va y avoir mezzo aussi, corse et continentaux dans le public?
2: Moi, je pense que les continentaux, ça les intéresse d'entendre ces grandes voix. Ça les fascine aussi quelque part. Pour remplir un stade, il y a pas que des corses. Je me dis que le pari est grandement relevé.
0: Ouais.
2: Et puis on emmène l'histoire, on emmène le soleil, on emmène les gars, vous savez autant que moi, aidez-moi.
0: Ah oui, Doumé il a rien dit. Allez, c'est au tour de Doumé.
3: Alors qu'est-ce que je peux vous dire? C'est une expérience
0: sur la Corse à Marseille.
3: Bah, la Corse à Marseille, elle est un peu chez elle, comme le disait Jennifer historiquement. Voilà, les Marseillais considèrent même que ils sont la capitale de la Corse, tellement il y a une communauté corse importante.
0: Ah, j'aime bien cette géographie là, c'est pas mal. Ça fait du choix, ça fait sens.
3: Oui, non, historiquement, c'est vrai que la Corse et Marseille, c'est deux endroits qui sont extrêmement liés. Et voilà, au-delà de ça, l'expérience pour nous de partager ça avec des artistes de renommée nationale et pour Jennifer qui est aussi de chez nous, ça nous fait extrêmement plaisir.
0: Tu t'es dit quoi, Jennifer, au tout début, quand Patrick a parlé de ce projet, avant même que ce soit des concerts géants, c'était un album, puis deux, puis trois?
2: Je l'ai soutenu tout de suite. Et
0: t'as trouvé ça fou?
2: J'ai trouvé ça fou, j'ai trouvé ça génial aussi, pour la langue corse, et pour faire perdurer aussi cette identité à laquelle on tient, et puis pour les nouvelles générations aussi, peut-être, parce qu'on compte énormément d'histoires dans les chansons corses, et ça retrace vraiment... Enfin, ça fait partie vraiment du patrimoine et de la culture. Au-delà des polyphonies, il y a de grands messages, même dans les nouvelles chansons, dans les nouveaux groupes. Et j'ai pensé à la nouvelle génération, j'ai pensé à mes propres enfants, mais pour qu'ils puissent encore plus s'intéresser et pour faire perdurer et faire vivre cette langue magnifique. Il faut qu'elle soit considérée comme une langue à part entière
0: vivante, bien sûr.
2: Et c'est un combat quotidien aussi en Corse.
0: En Corse aussi, c'est vrai.
2: Ah oui, ça devient.
0: Pour faire vivre la langue corse.
2: Continuer, oui.
0: Ah ouais.
1: Oui, ben Doumé peut vous en parler.
0: Non, il n'a pas me parler. Doumé, il veut pas me parler. J'ai vu depuis tout à l'heure.
1: Professeur de langue, je vous écoute. Vous dites des choses très intéressantes. Professeur de Corse aussi. Donc okay. Il peut vous en parler.
3: Ça donne un rayonnement à la langue corse, évidemment, très important. Et j'espère que c'est un projet qui est bien perçu par l'ensemble des Corses et des gens qui sont attachés à la langue corse.
0: Voilà. Moi, je pense qu'il y a même des gens qui tombent amoureux de la langue corse grâce à des événements comme celui-ci. Alors, merci infiniment, Voce Ventoux, Doumé.
3: Merci à vous.
0: Jean-Philippe.
1: Merci.
0: Et Jennifer.
2: Merci beaucoup.
0: Jennifer,
2: merci.
0: Je crois merci. Que
2: on en profite pour remercier Patrick.
0: Patrick oui, Fiori, des bisous.
3: Merci beaucoup à lui.
0: Ouais. Évidemment, quel bel événement Corse ou Mezzou Mezzou. Merci, les amis.
2: Merci à vous.
3: Merci.
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0: Oh là là, et la grosse voix, il a un meilleur accent que moi. Corse ou Mezzou Mezzou. À l'instant, Jennifer Voceventou, Jean-Louis Aubert et Patrick Fiori. Et c'est pas fini, les amis. Restez dans le coin. Nous, en tout cas, on reste au Vélodrome.
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0: Mezzou Mezzou. Mais oui, on est à Marseille, au stade Vélodrome. Et ce grand concert dont Patrick Fiori avait rêvé, eh bien, c'est demain qu'il aura lieu. C'est absolument magnifique. On a passé la journée, nous, à déguster les répétitions. On a croisé Icar, Benabar, Chico et ses Gypsies, Nolwenn Leroy, Jean-Luc Reichmann. Et puis, oh, bah tiens, Christophe Willem. C'est le double retour de la semaine. Christophe Willem qui vient de sortir Système, nouvelle chanson qu'on adore. Et il est de retour dans Décibel aussi. Salut mais Christophe.
7: Comment ça va?
0: Bah ça va et toi?
7: Mais très bien.
0: Mais tu m'as manqué.
7: Bah j'espère.
0: Mais c'était trop long.
7: Mais tu sais que c'était pas si long en vérité.
0: Si, c'était très long, j'ai pleuré tous les jours.
7: Ah bon?
0: Oui, alors il était temps de revenir.
7: Bah voilà, c'est fait, voilà. Je suis là.
0: Il est de retour, il sera dans Décibel pour nous parler de sa musique à lui et de toutes les réjouissances qui s'annoncent. Ce sera le 9 juin.
7: Tout à fait.
0: Voilà, je mettrai ma culotte porte-bonheur. Je fais toujours ça avec les artistes que j'adore, c'est très important. C'est très important. Christophe.
7: Dis-moi.
0: Là, on est à Marseille, on est au stade Vélodrome, et tu vas chanter pour Corse ou Mezzou Mezzou, pour Patrick Fiori, pour ce projet complètement fou, devant 50 000 personnes.
7: Oui, c'est pas du tout flippant d'ailleurs.
0: Ça sera demain.
7: Voilà.
0: C'est pas flippant. En même temps, t'as fait le Zénith de Théodora.
7: Oui,
0: dans la série des trucs un peu sortir de sa zone de confort, c'était pas mal.
7: C'est sûr. Voilà. C'est une marque de fabrique.
0: Oui, c'est ça. Tu aimes bien ça. Comment tu t'es retrouvée dans l'aventure Corse ou Mezzou Mezzou? Est-ce que tu as une petite origine corse quelque part?
7: Alors,
0: une cousine?
7: Pas du tout.
0: Une ex-femme?
7: J'aimerais.
0: Corse, non, ce serait génial.
7: Non plus.
0: Non.
7: Non, mais j'aimerais. Mais non. Mais écoute, Patrick, on se connaît depuis des années. Et il m'avait évidemment parlé de la première version, le premier volume qui avait été fait. Et moi, je pouvais pas à ce moment-là. Et là, on s'est retrouvés. Et c'était un plaisir, quoi. C'est un plaisir. J'ai entendu ce titre que j'ai trouvé absolument magnifique.
0: Ouais.
7: Et on s'est
0: retrouvés. C'est une chanson que tu fais en duo avec Alizé.
7: Ouais. Ouais. Dans l'album, c'est ça. Justement. Ouais. C'est avec Alizé. Demain, c'est avec Delia.
0: Ok.
7: Qu'on va faire ça sur scène. Et on s'est retrouvés en studio. On a essayé d'être le plus clean possible sur la diction. Parce que j'ai pas du tout envie d'écorcher.
0: T'avais un répétiteur?
7: Ah, mais carrément.
0: Ah, mais
7: si, répétiteur. D'ailleurs, il est avec nous aussi. Dans les loges, on le voit pas, mais il est avec nous. Il nous fait bien répéter quand même. Parce que tu as envie de faire honneur justement et au titre et à la langue. Donc, évidemment, c'est hyper important.
0: Ouais.
7: Et puis là, j'imagine qu'il y a quand même un bon nombre de Corses qui vont être là demain. Donc, j'ai pas envie, si tu veux, de foirer le truc. Donc, non, on est très précis là-dessus. Mais un pur plaisir, vraiment. C'est génial.
0: Patrick aussi, il a ce truc-là. Alors, évidemment, c'est du plaisir, c'est des copains, c'est des chansons et puis des grands moments et des performances vocales incroyables. Mais très important pour lui. De faire vivre cette langue corse, de dire que oui, c'est une langue vivante et tout, et que même en Corse, c'est parfois pas évident de faire passer justement cette force de la langue corse. Donc, t'as bien fait de réviser.
7: Bah non, mais je te confirme.
0: Oui.
7: Non, mais ce qui est fou avec Patrick, c'est déjà il fédère énormément. Il suffit de voir le nombre d'artistes qui se retrouvent à ce concert, c'est quand même un truc de dingue.
0: Ah, bah c'est mieux que les Victoires de la musique. Hein.
7: Ah, bah c'est The Place to Be. Non, mais je te le dis.
0: Oui.
7: Non, mais c'est ça qui est cool, c'est qu'il fédère énormément. Il a cette bienveillance aussi. Et donc, quand il t'appelle pour un projet aussi beau que celui-là, de toute façon, tu ne peux que dire oui.
0: Donc, toi, t'as dit oui sans hésiter.
7: Ah, oui, mais sans hésiter. Déjà, j'ai dit, ah, bah oui, j'étais tellement dégoûté la dernière fois de ne pas avoir pu.
0: Ouais.
7: Que j'ai dit, c'est bon, là, je suis là. Et non, c'était vraiment un plaisir. Et puis voilà. Et puis ce titre est vraiment très très beau. Donc j'espère vraiment que demain je vais pas le planter. Donc, envoyez-moi les bonnes ondes pour que tout se passe bien.
0: On va t'envoyer plein de bonnes ondes, évidemment. Et puis aussi tous nos encouragements, parce que quand même 50 000 personnes.
7: C'est ça.
0: 50 000,
7: oui,
0: Christophe.
7: Oui. C'est le mantra pour demain, c'est de bien nous rappeler qu'il y a 50 000 personnes. Voilà.
0: 130 artistes, 5 000 choristes, Corsou, Mezzou, Mezzou, ici au Vélodrome. Je te souhaite vraiment de prendre beaucoup de plaisir demain, puis ça te fera un petit galop d'essai pour ton énorme tournée 2027, cher
7: ça,
0: Christophe.
7: Ça fait, c'est, voilà, c'est une mise en bouche, mais avec 50 000 personnes, quoi.
0: 50 000. 50 000. Merci, Christophe.
7: Merci beaucoup.
0: Combien ? 50 000.
7: 50 000.
0: 50 000.
7: Oui. Eh.

0: Eminem et Alizé sur le Corsu Mezzu Mezzu numéro 3, troisième album du nom, donc toujours avec votre radio ici, vous l'avez compris, on les suit depuis le début. Christophe Willem donc qui chantera demain soir au stade Vélodrome cette chanson avec Delia Lucia.
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0: Corsu Mezzu Mezzu, la Corse à Marseille au stade Vélodrome. Parlons-en avec une Bretonne, la voix d'or de la chanson française, Nolwenn Leroy. Salut Nolwenn.
2: Salut.
0: Alors, c'est déjà merveilleux d'être là. 130 artistes, 5000 choristes, 50 000 spectateurs qu'on attend au Vélodrome. Mais alors, en plus, c'est l'occasion de revoir des artistes qui nous ont manqué. Nolwenn, ça fait trop longtemps.
2: Ça commence à faire un petit peu de temps, effectivement. En tout cas, pour la musique. Mais j'ai un peu disparu des radars pour me consacrer à d'autres projets.
0: Notamment la comédie.
2: Fiction, la
0: ouais,
2: comédie.
0: Bravo.
2: Mais je n'oublie pas la musique, loin de là. Surtout quand je remonte sur scène comme ça, ça me démange et je me dis à quel point il faut que je revienne vite parce que ce sont ces moments-là qui me manquent le plus. En vérité, rien ne remplace la scène. Donc c'est un plaisir de pouvoir vivre cette soirée ouais. demain ici.
0: Et la langue corse, alors, parce que je disais tout à l'heure, ta voix d'or, mais elle vient pas de nulle part, c'est que tu travailles aussi beaucoup et t'es une vraie technicienne de la voix. Donc, chanter en Corse, est-ce que ça mobilise des techniques particulières pour
2: Absolument.
0: Toi?
2: Absolument. Chanter en Corse, c'est, chanter, moi, j'ai effectivement l'habitude de chanter dans plein de langues différentes,
0: oui.
2: aussi bien en breton qu'en gaélique, qu'en anglais aussi, ou qu'en, voilà. Mais c'est vrai que dans les langues, on va dire, régionales, comme le breton, qui n'a pas du tout les mêmes sonorités d'ailleurs que le corse.
0: Oui, c'est ça, c'est d'autres parties de la gorge et du palais.
2: Absolument, et c'est vrai ouais. que ma voix sonne différemment en breton, il y a plus de consonnes, c'est plus dur, qu'en corse où ça coule plus, où ouais. c'est plus rond, on va dire. Voilà, il y a plein de subtilités qui sont très intéressantes, mais c'est aussi ce qui fait la magie de ma présence ici, c'est finalement ce rapport entre la Corse aussi et la Bretagne, ce lien qui unit ces deux terre qui est, je trouve, très, très fort entre la communauté des Celtes, enfin, bretonnes et la Corse. Souvent, j'ai eu l'occasion de parler beaucoup avec les groupes corses et il y a un vrai respect des Corses aux Bretons et vice-versa. Et ça, c'est vraiment quelque chose de... Ça veut dire quelque chose.
0: Ouais, et ça fait plaisir aussi d'entendre des voix féminines résonner dans ce vélodrome, parce que c'est vrai que la Corse, tout de suite, on pense aux polyphonies corses qui sont effectivement une immense majorité des voix masculines.
2: Ouais.
0: Et là, en l'occurrence, toi, tu chantes avec Soirina,
2: ouais, qui est un groupe de cinq nanas fabuleuses. Lorsque nous avions chanté ensemble à la Défense Arena il y a quelques temps,
0: c'était deux
2: quatre
0: ans.
2: Et maintenant elles sont cinq. Donc c'est super de les retrouver ici. On va faire une petite répétition de mon corse parce qu'il est un peu rouillé, un peu poussiéreux. Là, il va falloir un peu parce qu'en plus, on chante une chanson qui est up tempo, on n'a pas le temps de prendre le temps de bien, là ça y va, donc quand tu loupes ta phrase, t'as loupé ta phrase hein. Donc faut être bien réveillé. C'est un exercice cette chanson quand même, mais que j'adore, et puis moi je suis passionnée par encore une fois par les langues, donc je prends un plaisir fou à les écouter, puis elles sont merveilleuses et j'adore leur voix et j'adore voilà, le fait que je trouve que c'est intéressant effectivement à travers le projet de Patrick de Corsu Mezzu Mezzu, c'est la rencontre entre les artistes du continent et les artistes corses. Je trouve que ça crée justement aussi une magie ça apporte aussi quelque chose de merveilleux, vraiment.
0: Je vois sur ton visage, dans tes yeux, j'entends le sourire dans ta voix. Nolwenn, elle est prête à monter sur la scène du Vélodrome. Et puis, on se revoit bientôt en ce qui concerne, je sais pas, la musique, les albums.
2: Mais tu seras la première.
0: Ah.
2: Je viendrai te voir direct.
0: Yes.
2: Et si je reviendrai parler musique, toujours, ben bien sûr.
0: Merci.
2: On vient voir les experts. Mais l'experte. Mais oui, vraiment, j'en ai besoin et puis ça me manque. Donc je serai de retour bientôt, j'espère, en 2027, si tout va bien.
0: Formidable,
2: il
0: j'adore
2: faut.
0: Cette nouvelle. C'est bien ça, on va faire des t-shirts Nolwenn 2027.
2: Maintenant je me suis engagée, j'ai intérêt de me bouger là. Je fais des promesses là, oulalalala.
0: Merci Nolwenn, à
2: merci
0: bientôt.
2: Beaucoup, merci.
0: Merci.
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0: Cybèle, dans les coulisses de l'énorme concert Corsu Mezzu Mezzu. Est-ce que mon accent est bon? Je sais pas, je vais vérifier. Avec Chico, Chico et les Gypsies, salut.
1: Bonjour.
0: Comment ça va?
1: Très très bien, on est heureux de partager ce moment ici dans ce lieu mythique.
0: Alors le stade Vélodrome, l'Orange Vélodrome, faut-il dire, c'est immense. Là on est à la fin des répétitions. Chico, comment ça s'est passé?
1: Super. Super, et puis impressionné par ce stade incroyable.
0: Il est très beau, hein.
1: Il est magnifique, et la scène, elle est incroyable. Je suis sûr qu'avec le public ce soir, demain, ça va être une rencontre magnifique.
0: Oui, c'est ça. Ouais. Aujourd'hui, vendredi, les répétitions. Demain, c'est le grand concert. Comment tu es rentré dans cette bande Corsu Mezzu Mezzu? Comment tu as rencontré Patrick Fiori?
1: Mais Patrick, je le connais depuis longtemps, et puis il nous a invités la première fois déjà quand il a préparé l'album, le premier.
0: Dès le départ, on
1: était là dans cette aventure. Et ça a été bien perçu, ça a été bien partagé, bien aimé. Du coup, il nous a invités à l'Arena il y a 2 ans. Et
0: c'était
1: du coup,
0: à Paris, la Défense Arena, c'était 40 000 personnes. Là, c'est plus, hein.
1: Là, c'est un peu plus, ouais. Et du coup, il nous a dit, écoutez, comme je vais pas loin de chez vous, c'est peut-être sympa de venir. Et puis, on a sauté sur l'occasion et on est là.
0: C'est super. Alors, comme tous les artistes continentaux, vous êtes en binôme avec des artistes corses.
1: Ouais.
0: C'est ça l'idée. Comment ça s'est passé alors?
1: Ben, ça s'est passé très bien parce que cette chanson, elle est magnifique que nous chantons. Et puis le partage est là et il y a l'émotion. Et le public sera là, donc il y a vraiment les ingrédients pour se régaler.
0: Tu parles corse?
1: Non. Et j'adore.
0: Et donc tu chantes quoi, en phonétique?
1: En phonétique, ouais.
0: Ah, c'est génial.
1: Phonétique.
0: Tu l'as déjà fait parce que faut bien dire que voilà, avec les Gypsy King ou Chico et les Gypsy, de toute façon tu fais le tour du monde.
1: Ouais.
0: Quand t'es par exemple, j'en sais pas, au Japon, tu chantes un peu en japonais aussi en phonétique ou pas?
1: Parfois il y a un musicien qui met des mots en japonais et ça les surprend et ils adorent.
0: Ils sont hyper heureux, bah
1: ils
0: ouais.
1: Ils sont super heureux. Ouais. Et puis surtout ils sont surpris. Mais je trouve que c'est bien de c'est des petits clins d'œil comme ça de dire, écoutez, on est chez vous, on va partager quelque chose qui vous appartient, ouais. Mais qui a même autant nous unit, c'est des sons, c'est de l'amitié.
0: Moi je trouve ça beau, la langue corse, je la trouve un peu mystérieuse, elle est belle, elle est majestueuse. Hein.
1: J'adore, et puis les Corses, ils adorent la guitare, ils adorent chanter, et puis on a été souvent nous jouer en Corse, hein. Au Festival de Patrimonio, à Ajaccio ou dans d'autres villes, c'était magnifique. Hein.
0: T'as un peu l'accent quand même, t'as dit Patrimonio.
1: Patrimonio. Mais c'est un lieu magnifique qui paye pas de mine dans la journée, mais la nuit là, c'est fantastique.
0: Et le festival est dingue, hein, les nuits de la guitare.
1: Ah, c'est incroyable.
0: Sublime. Bon, ici aussi, ça va être dingue. Le stade Orange Vélodrome ici à Marseille, transformé en village corse. Et donc Chico, les Gypsies avec JP Marcellesi et Jean Menconi. C'est Moru, Biancu et Biu. Je pourrais venir faire les chœurs, sérieusement?
1: Ah non, mais on va le faire.
0: Hein?
1: On va le faire.
0: Allez, non,
1: ce qui est bien, c'est que c'est l'auteur-compositeur et puis ils sont super et c'est une belle rencontre.
0: Très bien. Bah, merci pour notre rencontre ce soir.
1: Merci. Et puis c'est un bel hommage à Patrick Fiori et je suis ravi de participer à cette aventure.
0: Ah, génial. À bientôt, Chico. Merci.
1: Et vive Marseille.
0: Ah, oui, évidemment. Évidemment.

0: Souvenir du premier album Corsu Mezzu Mezzu, Jean-Charles Papy avec Chico et les Gypsies. Allez, il est 20h46, merci d'avoir choisi votre radio ici pour passer votre vendredi soir. On est à Marseille, au stade Vélodrome pour cette soirée dans les coulisses du spectacle Corsu Mezzu Mezzu. Ça aura lieu demain soir ici à Marseille. Tous les artistes que vous avez entendus depuis le début de l'émission, hein, réunis autour de Patrick Fiori, Jean-Louis Aubert, Jennifer, Voce Ventu, Christophe Willem, Nolwenn, à l'instant Chico, il y en a d'autres qui vont arriver. Et puis il y a aussi tous ceux qu'on n'a pas pu attraper aujourd'hui parce qu'ils vont répéter eux demain matin. Je pense à Francis Cabrel, Matt Pokora, Santa, Marc Lavoine, Vianney, Julien Clerc, Soprano, Florent Pagny ou encore Carla Bruni. Un casting incroyable pour ce grand concert qui fait le pont entre Marseille et la Corse. Et des surprises aussi, des personnes qu'on n'imaginait pas sur scène avec un micro en train de chanter.
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0: Je vais faire la blague à chaque fois qu'il viendra dans Décibel, mais c'est pas midi. Et pourtant, il est avec nous, Jean-Luc Reichmann.
2: Oui.
0: Salut. Pardon, la vieille blague.
2: Mais oui, mais ça nous fait plaisir de se retrouver dans les années 80.
0: C'est un humour
2: c'est très
0: vintage.
2: Bien. Voilà.
0: Jean-Luc Reichmann au Vélodrome,
2: oui.
0: Pour Corsu Mezzu Mezzu,
2: oui.
0: Mais pas dans le public et pas pour animer. On sait évidemment que vous êtes un animateur chevronné, non,
2: chevronné.
0: Pour chanter.
2: Oui, je chante, en fait c'est juste une petite parenthèse, c'est une petite respiration. Patrick Fiori, il m'a demandé d'être ici puisque voilà, j'ai mon petit refuge en Corse depuis plus de 20 ans maintenant.
0: Okay.
2: Et voilà, ce sont les racines, c'est la vie, c'est vous savez, je travaille ici 4 mois par an, donc j'habite 4 mois par an à Marseille. En plus.
0: Ouais.
2: Et puis beaucoup du reste du temps en Corse, donc je me sens un petit peu comme à la maison.
0: Je comprends.
2: Mais de l'autre côté de toi, je suis sûr qu'il n'y a plus rien, mais là il y a quelque chose de très très fort. C'est le Vélodrome, quel bonheur. Et puis
0: c'est une beauté ce stade.
2: C'est dingue. C'est dingue parce que d'habitude je le vois le soir, la nuit pour les matchs de foot, ouais. Ou les concerts d'ailleurs, puisque j'ai vu Sopra ici, j'ai vu avec Big Flo et Oli, j'ai vu avec beaucoup de monde. Mais là d'être sur la scène, je dois avouer que il va y avoir je pense plus de 50 000 personnes,
0: oui.
2: Mais on se sent comme dans un écrin. C'est un écrin protecteur et je trouve que il y a aucune appréhension, c'est-à-dire que les gens sont tous bienveillants, sont tous heureux d'être là pour la bonne cause, uniquement le fait d'être ensemble, et ça me ravit.
0: Tout ça qui est évidemment lié par Patrick Fiori, qui est quand même une personnalité incroyable et hyper fédératrice.
2: Oui.
0: Mais pardon, je me réétonne, Jean-Luc Reichmann, vous chantez?
2: Oui, ça m'arrive de temps en temps.
0: Non, mais dites-moi, vous allez chanter quoi?
2: Alors, le tango corse.
0: Ah.
2: C'est un tango conditionné.
0: Conditionné.
2: Voilà, c'est ça. Non, c'est le tango corse. On avait envie d'une petite bulle de champagne.
0: Ouais.
2: Quelque chose. Je ne peux pas rivaliser de toute manière avec toutes ces voix merveilleuses.
0: Ah oui, les polyphonies.
2: Qui sont là. Alors là,
0: non.
2: C'est impossible. Là, pas du tout. Non, on s'est dit, on va faire une petite parenthèse enchantée, c'est ça?
0: J'adore l'idée.
2: Et voilà, c'est pour mettre un petit peu de bonne humeur, un petit peu de sourire. Je vais essayer de faire lever le Vélodrome et de faire des chorégraphies. Vous allez voir, ça va être extraordinaire.
0: C'est génial. Oui. C'est une chanson qui donne envie de danser le tango tout en faisant une sieste. Je
2: Organisé,
0: pense que ça
2: voilà.
0: peut être très magnifique, effectivement.
2: Voilà, c'est ça.
0: Voilà.
2: Ouais.
0: Un Vélodrome, comment?

0: ne l'a jamais vu.
1: Voilà, c'est ça un petit peu. Donc voilà, c'est que du plaisir, c'est du feel good et puis
0: ça se
1: et
0: voit.
1: Puis
0: c'est, vous rayonnez, vous êtes heureux.
1: Marseille. Ah ouais, ouais, je suis très très heureux. En fait, c'est ça. Ouais. Je suis heureux.
0: Alors profitons-en. Merci Jean-Luc Reichmann.
1: Merci à vous.
0: À bientôt.
1: Merci.
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0: Nous allons de belle en belle surprise dans les coulisses de Corsu Mezzu Mezzu, je croise. Oh, Icar, salut Icar.
3: Salut. Elle est bien celle-là.
0: Elle est pas mal, non, cette entrée en matière. Non, mais c'est toujours un plaisir de te croiser. La dernière fois qu'on s'est vu, c'était pour le spectacle des Enfoirés.
3: Oui, oui.
0: Tu vois,
3: et
0: voilà.
3: Là, il y a genre 20 artistes de plus que vous avez été la taille du truc. C'est incroyable.
0: C'est énorme.
3: Je suis impressionné. Énorme. Je suis impressionné. Le stade, les artistes qui sont là, ça va être dingue.
0: T'étais déjà venu au Vélodrome pour voir des matchs?
3: Une fois au Vélodrome. Moi, je suis un vieux supporter de l'OM époque Panasonic, Chris Waddle, Bolly, oh, Mouk Long.
0: Tu te souviens qu'ils avaient une chanson, Waddle et Bolly? Ça faisait Hey, we've got a feeling.
3: Ah, ça y est, j'étais en CP.
0: Oui, bah parce que t'es jeune et moi je suis vieille.
3: Non,
0: dis-le moi
3: dit
0: comme ça.
3: J'ai pas du tout dit ça. Je me rappelle que j'étais en CP quand en 93 il y a eu la coupe.
0: C'est ça. Et ils avaient leur duo et la nuque longue.
3: La nuque longue que j'avais aussi jadis.
0: Très Naguère, important. Oui. Tiens, je sais que tu es un très bon pédagogue, Icar, parce que toi-même tu as bénéficié, tu me l'avais raconté en émission, des services d'une merveilleuse répétitrice qui en un été t'avait fait rattraper tout ton retard,
3: oui,
0: en français,
3: absolument,
0: etc.
3: Au collège.
0: Alors, eh bien voilà, quand on a reçu, il faut redonner. Alors, apprends-moi à dire quelque chose en corse, puisque ce soir, tu as fait ta répétition en Corse avec le groupe La Vinta.
3: Ouais.
0: Et demain, vous allez chanter ensemble au Vélodrome. Apprends-moi un petit bout de phrase en corse, s'il
3: te plaît. En vrai, si on était chez les Gaulois, dans le village des Gaulois d'Astérix, on m'appellerait Phonetix.
0: Tu es Phonetix.
3: Voilà, je suis Phonetix parce que j'ai tout simplifié, évidemment, pour la prononciation. Je pense qu'on est tous un peu dans ce cas-là.
0: Ouais.
3: Mais ce qui est très important, ce n'est... Oui, il faut bien chanter les mots, mais il faut surtout les comprendre, parce que c'est des chansons riches de sens. Il ne faut pas chanter sans comprendre une chanson, sinon on ne veut pas la porter.
0: C'est vrai.
3: C'est ça mon seul, dans ma petite pédagogie minuscule, mm-hmm, le seul truc que je dis, c'est comprendre les mots qu'on chante, parce que c'est une île forte de valeurs et de, qui manque, et de beaux principes, et donc ça fait du bien d'avoir des chansons glorieuses comme ça, avec, ouais, des textes de dingue.
0: Alors ta chanson, à toi, elle parle de quoi?
3: Elle parle de « Si on tire tous ensemble », Catena, c'est la chaîne.
0: Ouais.
3: « Si nous tiremos tutti insieme, forse qu'un giorno chapera ». Voilà, si on tire tous ensemble, et on a besoin de cette union aujourd'hui, Dieu seul sait à quel point tous ensemble, dans le même sens, on tire cette chaîne, elle finira par se rompre et le fracas de ces chaînes sera entendu jusqu'au continent. Nous sommes en train de parler au moment où le président de la République, Patrick Fiori, passe devant nous.
0: Hein, Patrick, le roi, président, Patrick président. Non, il veut pas. Le Vélodrome, c'est déjà un territoire. Je te jure. Quand il t'a contacté, Patrick Fiori, pour rejoindre cette aventure Corsu Mezzu Mezzu, toi tu connaissais la musique corse, t'étais déjà allé en Corse, c'était quoi ton niveau de corsitude?
3: C'était à peu près proche du néant, pour,
0: ouais,
3: ne pas dire le néant, et il m'avait appelé à midi pour la première fois sur le Corsu Mezzu, où c'était à Ajaccio, il y avait une soirée à Ajaccio,
0: okay,
3: il y a 2-3 ans. Et ouais, il y a 3 ans. Et il me dit, est-ce que tu me rends un service? Je lui dis oui, quoi qu'il arrive. J'étais à Paris, hein.
0: Ouais.
3: Il était midi, j'étais, okay, chez l'ophtalmo.
0: Okay.
3: Je n'oublierai jamais, ça a changé ma vie. Et je lui dis oui. Il me dit, est-ce que tu me rends un service? Je lui dis oui. Il me dit, tu vas regretter d'avoir dit oui. Je lui dis quoi? Il me dit, s'il te plaît, il y a cette chanson. Voilà. Je te demande un remplacement d'urgence. Est-ce que tu peux le faire? J'ai pris l'avion, je suis arrivé, j'ai appris la chanson en phonétique en Corse, en exprimant évidemment, en
0: oui,
3: lisant le sens.
0: Oui, tu t'es fait expliquer, tu savais ce que tu chantais.
3: Voilà,
0: ouais.
3: Et je suis arrivé et j'ai chanté avec La Vinta il y a 3 ans, comme si je l'avais chanté toute ma vie en phonétique. Et j'ai pris un plaisir incroyable et j'ai intégré Corsu Mezzu 2,
0: okay,
3: une chanson que j'ai chantée avec Diana Salicetti. Et puis, et là, ça reprend et on est là au Vélodrome, après la Défense Arena, sous le regard bienveillant,
0: oh là là,
3: de Bruno
0: Benabar. Salut, oui, Benabar.
3: Tu sais, on dirait on est des commentaires PM. Il y a les chevaux qui passent et tout.
0: Genre, Benabar est en tête. Il rattrape
3: Benabar.
0: Patrick Fiori devant le bar.
3: Ouais.
0: Oui, ah non, bah,
3: devant le... T'as choisi ton lieu.
0: Pardon, on a installé le studio dans un endroit stratégique de
3: magnifique
0: la soirée. C'est comme ça qu'on a fait. Eh ben, viens nous dire bonjour
3: viens
0: en direct.
3: Viens nous dire bonjour. Viens,
0: allez,
3: viens.
0: Benabar.
3: Allez, viens, bah, dire bonjour, Bruno. Bah, viens, Bruno.
0: De toute façon, t'étais invité. Comment ça va?
4: Bah, ça va bien, et vous-même?
3: Faut aller le voir en concert.
4: Merci.
0: Bienvenue, Benabar. Et tu peux même t'asseoir.
4: Bah ouais, super.
0: Regarde. Oh bah,
1: désolé de m'incruster pendant ton interview.
3: Jamais.
0: Mais non, je demandais à Icar comment il avait rejoint l'aventure Corsou Metzou, mais ça m'intéresse pour toi aussi. Alors, lui, il a dépanné Patrick. Et finalement, il a été adopté par la famille. Et toi?
3: Un heureux hasard.
4: Bah, j'ai dû le dépanner aussi. Il m'a appelé. Moi, j'ai fait partie du premier. Quand il faisait ça dans un sous-sol en banlieue avec son camarade, curieusement corse d'ailleurs, ce qui était assez surprenant. Et puis après, on ne s'attendait pas du tout à l'époque, ça allait devenir ce phénomène incroyable.
0: Mais c'est ça, quoi. Là, ça a pris une ampleur. Alors déjà, il y a eu un énorme concert il y a 2 ans à Paris, la Défense Arena, plus grande salle fermée d'Europe, 40 000 personnes. Là, ici, le Vélodrome, c'est plus de 50 000. C'est quand même incroyable. Est-ce que vous auriez parié là-dessus, monsieur?
4: Ah non, pas du tout. Et d'ailleurs, je ne crois pas que c'était l'ambition de Patrick de voir aussi grand. C'était surtout rendre hommage aux Corses. Et surtout, le truc qui était sublime dès le début, c'était d'avoir un chanteur corse et un chanteur du continent.
0: Ouais.
4: Ou chanteuse, évidemment. Et ça, c'était vraiment, c'est ça qui a donné quand même l'esprit et la philosophie du truc.
3: L'esprit mezzo-mezzo, qui veut dire moitié-moitié. Voilà, c'est ce
0: lien. Vous avez dit professeur Icar, il nous a trompé.
4: Non, pas mezzé-mezzé.
3: Mezzé-mezzé
0: pour les chanteurs libanais.
3: Absolument. Mais tu sais que tu es le premier concert que j'ai vu en France quand je suis arrivé faire mes études à Montpellier.
4: Oui, on m'a dit, t'as voulu repartir le lendemain d'ailleurs.
3: Exactement, j'ai voulu arrêter mes études de droit. Non, c'était incroyable, tu chantais les chansons en disant j'arrête, j'enlève toutes les voyelles, tu te souviens de ça?
4: Oh putain, oui.
3: Tu te souviens de ça?
0: Ouais. C'était il y a 20 ans.
3: Le premier concert quand je suis arrivé en France, il y avait lui et Ben Harper direct derrière le lendemain, je crois.
4: What? T'as dû confondre, non?
3: Non, je te jure. Je te jure, c'était au Rockstar, j'oublierai jamais. T'as tenu, il y avait même un petit bonhomme que tu faisais parler, une figurine.
4: Ah, Hulk.
3: Voilà, t'as vu, il
4: sait. Yes.
0: Mais c'est fou, ça.
3: Ouais.
0: Et alors, ça t'a marqué, toi?
3: Il y a des gens qui t'inspirent comme ça, et Bruno est un immense artiste, et je suis très fier d'être assis à côté de lui aujourd'hui.
4: Merci, mon pote.
0: Moi, je suis bien contente de vous avoir tous les deux en studio. Il m'a appris des trucs sur la langue corse. Benabar, apprends-moi un mot de ta chanson en corse, toi aussi.
4: Sanprigionato.
0: Sanprigionato.
4: Et mamma se ne morte, perdona mia mamma, di fatti tanto male. Il est où, Jean Menconi? Heureusement, il est pas là.
3: C'est pardon, c'est maman, de t'avoir tant fait de mal.
4: Ouais, c'est ouais. Ça, ouais. C'est un prisonnier qui s'en veut d'avoir fait tant de mal à sa maman qui est morte entre temps.
0: Oh.
4: Wow.
0: Oui. Écoutez, comme ça met une très bonne ambiance, cette chanson, je vous propose de l'écouter maintenant, ici, Décibel, dans les coulisses de Corsou, Metzou. Aujourd'hui, les répétitions. Demain, le grand, grand show. Benabar, Icar, merci d'être passé.
4: Merci à toi, quel plaisir.
3: Merci beaucoup.
0: Merci beaucoup.
2: Je

0: Benabar, quelle beauté cette chanson. Et c'est là-dessus que se termine notre décibel spécial Corso Mezzo Mezzo au stade Vélodrome, qu'on remercie évidemment pour son accueil chaleureux. Merci aux équipes de Ici Provence. On va faire des merci Mezzo Mezzo. Alors à Marseille, on remercie Maël Lerner, Eric Sorek, Yann Maran, Bertrand Montando, Pascal Morel et Bénédicte Meunier. À Paris, on remercie Iris Guitoni, Géraldine Maillère, Franck Mollier, Christian Lefebvre et Basile Combe. Merci à vous aussi, les amis, d'avoir écouté cette émission pas comme les autres, il est vrai, mais en cette période de mur, ça fait du bien d'être sur un pont de temps en temps, vous ne croyez pas? Allez, merci infiniment. Cette émission sera disponible évidemment en replay dans 5 minutes sur votre site ici.fr. Salut.
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3: Voici les fermetures d'autoroutes pour la nuit du jeudi 28 au vendredi 29 mai. En direction de Foss, fermeture de l'A55 entre le convergent des Pennes Mirabeau, la jonction A7 à 55, et Gignac-le-Rove de 21h à 6h. À Marseille, Florian, fermeture de la bretelle d'entrée sur la 50 en direction d'Aubagne de 21h à 6h. À Aubagne-Centre, la fermeture de la bretelle d'accès sur la 501 en direction de Marseille de 21h à 6h. En provenance d'Arles, fermeture de la 54 entre Saint-Martin-de-Crau Est et Salon Ouest, sortie obligatoire au niveau de l'échangeur numéro 12, Salon par RD Istres-Miramas de 21h à 6h. En direction de Nice, fermeture de la 8 entre Brignoles et la jonction avec la 57 de 21h à 5h. Retrouvez les fermetures d'autoroute chaque semaine sur ici.fr/Provence. Bonne route à vous.
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4: Bonjour la France, j'espère que tu vas bien. La France en ce jour de finale. Pour ceux qui sont déjà en week-end de Pentecôte, j'espère que vous allez bien, que le soleil vous bronze où que vous soyez. Comment ça va Éric?
5: Écoutez, très en forme. Bonjour Valérie, bonjour à tous. Je vous ai prévenu avant l'émission, je vous ai dit aujourd'hui, c'est même pas la peine, tu ne vas pas au bout.
4: Ah bien sûr.
5: C'est pour moi aujourd'hui.
4: Bon, écoutez, le gars s'est mis
5: non,
4: en
5: c'est
4: short.
5: Pour moi aujourd'hui.
4: Oui, bien sûr.
5: Mais j'ai mis en short, vous êtes toute belle, toute
4: oh
5: en jaune.
4: Là. Moi je suis en jaune, ouais. Alors, je vous rappelle que l'enjeu est de taille. Le premier prix, c'est un séjour pour 4 personnes au parc Astérix. Et là, c'est le cap sur l'Égypte. Grâce au parc Astérix, parmi plus de 50 attractions et spectacles, vous allez affronter les remous de la descente du Nil, vous allez prendre de la hauteur avec l'envol d'Ibis, mais vous découvrirez aussi cet Automatix. Vous dormirez évidemment dans une chambre familiale pour 4 personnes, les petits-déj et les dîners, c'est compris. Et puis surtout, pour qu'on vous accompagne jusqu'au bout, oui. On vous offre une carte carburant de 100€ et le parking inclus. Si ça, c'est pas du beau cadeau.
5: Bien sûr.
4: Alors ça, c'est le premier prix. Qu'est-ce qu'on gagne si on ne va pas voir Astérix et Obélix?
5: Alors, on pourra quand même aller se balader au parc Astérix. Ça sera pas totalement offert.
4: C'est pas une musique égyptienne, ça. Hein,
5: non, pas du tout. Parce que dans le parc Astérix, toute l'entreprise Malongo s'est installée. Et alors, devant chaque attraction, vous arrêtez. Vous voyez, vous prenez un petit peu des petites pièces comme ça. Hop, et hop, vous appuyez sur le bouton. Et là, attendez, je le goûte. Oh, oh.
4: Malongo est là.
5: La machine espresso Malongo qui vous sert un petit...
4: Voilà, alors 32 dosettes, 6 verres en verre.
5: 32 dosettes. Hein.
4: Et nos 4 candidats la pièce, hein. Victorieux de la semaine, on les accueille. Bonjour les amis.
5: Bonjour.
6: Bonjour.
4: Comment ça va?
6: Bonjour.
4: Ça va?
7: Ça va bien.
6: Ça va bien. Ça va bien aussi.
5: Il est pas... C'est Christophe.
4: Ah bah il y a un seul mec, un rescapé. Oui, eh oui, c'est le rescapé de l'équipe de Eric, hein, évidemment. Oui. Alors évidemment, bon, 2 demi-finales. La première demi-finale verra s'affronter Maud contre Lydia, ce qui veut dire que Muriel et Christophe, vous pouvez aller boire un petit café ou faire du cheval.
5: Oui.
4: Alors.
5: Non mais attendez, qui va accepter de jouer avec moi entre Maud et Lydia?
4: Alors on a tiré au sort.
5: Et voilà.
4: Lydia, je suis désolée, je suis obligée de te confier à Eric.
5: Ah là là.
6: Oui, bah pourquoi pas, j'ai rien contre lui. Hein.
4: Ah bah c'est super. Merci Lydia de cette belle...
6: Il n'y a pas de jaloux, j'aurais fait les deux.
4: Exactement. Alors Maud, tu restes avec moi. Je rappelle que tu joues avec Ici Touraine.
6: Touraine.
4: Exactement, tu as 47 ans, tu habites Charentilly. Tu es mariée à Olivier, tu as 3 enfants, tu as 2 chats. Et tu es infirmière scolaire. J'ai oublié un truc ou pas?
6: Non, c'est très bien, très
4: c'est,
6: bien.
4: C'est bien, il y a un truc que tu aimerais que je dise sur toi. Tu aimerais que je dise.
6: Non, que je suis une personne formidable.
4: Oui, bah oui, t'as toujours raison, c'est ça.
6: Oui, et ça se confirme en fait.
4: Hein. Bah bien sûr, évidemment.
6: Oui, j'ai toujours raison.
4: T'as toujours raison, mais évidemment, qu'est-ce qu'il dit Olivier ? Il dit que t'as toujours raison aussi ou pas ?
6: Ah bah non, hein, bah non, mais il me le dit qu'après, par contre, il dit « Ah, si j'avais su, je t'aurais écouté. »
4: Ah, mais ça c'est, oui, ah. Ouais, mais ça c'est le, ouais. Le principe de l'homme, hein, de pas écouter sa femme, et après de dire « Si j'avais su, j'aurais pas venu. Ouais, » oui. Alors
6: voilà, bah, je vois que je suis pas, c'est partout pareil, quoi, en fait.
4: Mais évidemment, tous les hommes ont cette qualité exceptionnelle de reconnaître bien après que leur femme a toujours raison. Alors, est-ce que tu as pris ton œil de Nazar, qui est ton porte-bonheur ?
6: Bien sûr, il est toujours avec moi, mon œil de Nazar.
4: Bon, donc tu l'as dans la main, t'es prête à dégainer, bah, etc. Alors.
6: J'espère qu'elle me porte chance.
4: Mais oui, ça va te porter chance. On va tout de suite marquer le premier point, histoire d'être dans le tempo. Tiens, je te mets un petit bout de Mission Impossible. Ça, c'est la musique pour Éric Bastien, ouais. Qui chaque semaine...
5: C'est impossible pour moi.
4: ...tente de gagner.
5: Je n'y arrive pas.
4: Alors, écoute bien cette question. Notre ami Tom Cruise, elle... Mission impossible. Hein. Eh bien, figure-toi qu'avant d'être acteur, il a failli être prêtre. Est-ce que c'est vrai ou faux ? Top chrono, 5 secondes.
6: Oh, bah, je dirais peut-être vrai, en fait, peut-être.
4: Bah, t'as bien raison, parce que c'est vrai. Il a même fait des études pendant quelques temps dans un séminaire franciscain à Cincinnati. Et puis finalement, il a décidé que c'était mieux les cascades que la soutane. Bravo, premier point pour Maud.
5: Lydia est donc avec nous. Et Lydia, très gentiment, a accepté voilà, de changer de team et d'être avec moi aujourd'hui. Tu vas voir, Lydia, tu ne vas pas le regretter.
6: Est-ce que t'as bien... À vrai dire, pour être honnête, j'ai pas le choix.
4: Voilà, alors, merci de le reconnaître.
6: Mais ça me va très bien.
4: Voilà. Voilà, voilà.
5: Comment dire ? Bon, Lydia, est-ce que t'as bien dormi ? Moi, voilà, ça c'est du coaching. Est-ce que c'est du coaching ? Est-ce que t'as bien fait dodo,
6: oui.
5: Par exemple ? Oui, ça a été.
6: Bien, oui.
5: Ok,
6: oui.
5: T'as fait de beaux rêves. Qu'est-ce que tu as pris à ton petit déjeuner ce matin ? Voilà, est-ce que tu étais heureuse ?
6: Comme d'habitude, hein. Un petit jus d'orange, les petites biscottes.
5: Oui.
4: Il fait beau chez toi ou pas ?
5: Bah oui, est-ce qu'en Loire-Atlantique, c'est beau ?
6: On crève de chaud.
5: Ouais, oui, tu habites à Bouey, en Loire-Atlantique, avec ton chéri, Jeanneau, deux enfants, Laurent, Adeline, ils ont 36 et 40 ans, les petits-enfants, Théo et Arthur. T'as un truc de prévu ou pas ce week-end d'ailleurs, puisqu'il fait chaud, tu vas profiter un peu ?
6: Non ?
5: Non. Pourquoi ?
6: Non.
5: Faut sortir.
6: Oui, une petite marche, je pense. Mais le matin, parce que l'après-midi fera tôt chaud, je pense que je vais aller dans le jardin le matin.
5: Bien sûr. Quand je te reposerai cette même question à 12h58 et que je te dirai qu'est-ce que tu fais ce week-end, tu me diras, je fête ma victoire, bien évidemment.
4: Ok, c'est bien. Tout ce qui est peau de l'ours, compagnie, quoi.
5: Voilà, la fontaine,
4: la poutre, enfin tout ça.
5: Exactement.
6: Connaissez vos classiques.
5: On y va, on joue. Voici un premier point avec on adore.
7: Laissez
4: les
5: papiers, ting-tac,
4: papier chiffon, on adore Régine.
5: Régine, évidemment. On peut recycler le papier à l'infini. C'est mon affirmation du jour. On peut recycler le papier à l'infini, vrai ou faux ? Top chrono, Lydia, 5 secondes.
6: Faux.
5: Il est faux. Oh, tu commences bien, Lydia. Oh, t'es bien. Oui, c'est absolument faux. Certains matériaux, comme le verre ou l'aluminium, peuvent être recyclés presque à l'infini. En revanche, le papier de plastique se dégrade à chaque cycle. Bravo. Un point, Lydia.
4: Un point, Maud. Un point, Lydia. C'est magnifique. Allez, tout de suite.
5: Attendez, j'ai un petit message pour Patrice.
4: Oui.
5: Patrice qui a joué avec nous hier. Et je sais qu'il nous écoute à cette heure-ci. Je voulais lui rappeler que...
8: Et maintenant...
5: C'est pas Claude Nougaro, c'est bien Gilbert Bécaud. C'est pour toi, Patrice. Merci beaucoup.
4: L'humiliation jusqu'au bout, jusqu'au même bout. Quand le candidat n'est pas là. Alors, Patrice, je te soutiens. Je
5: t'embrasse.
4: Bien, allez, tout de suite, vous écoutez ici. Et comme il fait beau, je veux gagner parce que je suis toujours en tête. Allez, c'est Zaz, je veux vous écouter ici. On vous kiffe, à tout de suite.
5: Prenez votre casou.

0: kazoo. Je prends mon kazoo, hein.
1: Ouais.
0: Non.
1: Allez, voilà. Mon petit Basile, voilà.
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0: En même temps, vous avez bien fait flipper le dauphin toute la semaine, vous. Hein, donc,
1: oui, mais moi, on a reconnu que c'était un dauphin.
0: Allez-y. On dirait un coq, mais qui a mal aux dents.
1: Alors, Maud a un point, Lydia a un point. Alors, dis donc.
0: C'est bien Marilyn Monroe, hein.
1: T'as vu? Qu'est-ce que tu vas faire, Maud, toi, ce week-end? Est-ce qu'il, d'abord, est-ce
3: ben,
1: qu'il fait beau?
3: Que je vais pouvoir aller à Astérix, du coup.
1: Mais évidemment, tu penses bien. Il fait beau chez toi, là, en plus, là.
3: Oui, oui, en Touraine, il fait beau, là. Il fait très beau.
1: Ah,
3: je pense que c'est partout en France, là.
1: Bah, j'espère que c'est partout en France. Bon, ma chérie, c'est le quiz musical. Alors, musical. Écoute bien. On va te faire écouter, je vais te faire écouter deux gros tubes. Hein, vraiment, alors là, pour le coup, c'est des énormes tubes. L'un après l'autre. Mmh. Et puis, j'espère que tu marqueras les deux points. Écoute bien, c'est un chanteur. Premier extrait. Et Patrick Hernandez?
3: Oui.
1: Bah écoutez.
0: C'est simple.
1: Born to be alive.
3: To be alive.
1: Oui, premier point pour toi, ma chérie. Alors. Hey. Born to be alive.
0: Oh, c'est l'apéritif, ça, hein, parce que c'est facile.
1: Calme-toi, c'est pas évident. Elle aurait pu ne pas trouver. Elle est forte, c'est tout.
3: Ah oui, hein, je suis stressée. Hein.
1: Mais évidemment, respire mon petit bouchon.
0: Ah, c'est-à-dire que Patrice nous aurait dit que c'est Claude Nougaro. Hein.
1: Oui,
0: Patrice.
3: Je voulais dire dédicace, mais sinon ça allait me porter mauvais espoir. Mais je voulais dire dédicace Gilbert Bécaud, mais j'aurais perdu. Donc.
1: Ah, exactement.
0: Pas possible.
1: Oui. Ah. Patrice.
0: Patrice. T'embrasse, Patrice.
1: On sait que toute ta famille t'écoute.
0: Trois générations.
1: Alors, attention, là c'est une chanteuse, c'est aussi un énorme tube. C'est parti.

0: Je sais pas, je vais dire Mireille Mathieu, mais je pense.
1: Alors, sache que cette chanson a remporté l'Eurovision en 1983 pour le Luxembourg. Après, elle a eu une carrière, elle a fait d'autres trucs, c'était Corinne Hermès.
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1: Et Corinne Hermès, elle avait fait quoi après? C'était quoi son autre tube?
3: Elle a travaillé dans la maroquinerie, non, je crois.
1: Non, mais...
3: Hermès, non. T'as pas fait ça, non.
1: Allez, un point pour Maud. Vas-y, c'est à toi de jouer.
3: Bon, Lydia, tu l'avais ou pas, Corinne Hermès? Parce que c'était pas évident.
0: Non, moi j'étais partie sur Marie Myriam, mais pas la chanson de l'Eurovision, une autre qu'elle aurait sortie après, donc j'aurais pas trouvé non plus.
3: C'est vrai que l'année prochaine, ça fera 50 ans qu'on n'a pas gagné l'Eurovision. Parce que c'était en 77, et on est en 2027.
0: Quand on voit ce qu'on propose, c'est normal.
3: Bon, on va passer à autre chose tout de suite. Tu vas nous mettre mal avec les maisons de disques, là. Donc,
0: Quand on voit ceux qui gagnent, c'est pareil.
3: C'est sûr que si à l'Eurovision, on avait ça, c'est tout autre chose.
0: Ah bah là, oui, c'est clair.
3: Patrice, on t'embrasse, encore une fois.
1: Patrice.
3: T'aimerais partir en Mongolie, dis donc. Parlons un peu de voyage. On a envie de s'évader. Pourquoi t'as envie d'aller là-bas? T'as déjà fait le Pérou, le Népal, Madagascar?
0: Parce que c'est un pays qui me plaît. Il y a un petit peu de tout. Il y a des déserts, il y a de la montagne, il y a des cascades, il y a des temples. On peut dormir dans des yourtes, on peut faire du cheval, faire du chameau. Et voilà, moi je fais beaucoup de tourisme solidaire. Et là j'ai eu un break parce que j'ai eu des opérations pendant 4-5 ans. Et j'aimerais, tant que je suis encore capable, de pouvoir faire du tourisme solidaire. Et la Mongolie m'a toujours intéressé.
3: Et je te souhaite, je sais que tu aimerais faire avec Jeannot aussi, ton mari, un week-end en Europe, peut-être à Rome, entre autres.
1: Tous les 200 personnes.
3: Ah, ça serait bien si j'étais 100 personnes, ça c'est sûr. Quand est-ce que j'anime au taquet 100 personnes? Enfin bref. Bon, Lydia, nous allons jouer tout de suite avec ton quiz musical. Deux artistes, c'est très court, on écoute un petit extrait. Et il faut reconnaître de qui il s'agit. Voici le premier.
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0: Cookie Dingler.
3: Oui, madame, Cookie Dingler. Oh là là, mais oui, bien sûr. Même pas le chrono. Lydia, c'est un point de plus. C'était un peu l'équivalent de Patrick Hernandez. On était sur un niveau un peu d'apératif. Voilà, on est d'accord. Un truc cool. On complique un chouïa. Voici le second.
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3: On complique.
0: Sabine Paturel, les bêtises.

0: mais voilà, j'allais te demander de le
1: manger le chocolat.
2: Et oui. J'ai tout fumé, les cravenes. Allez.
0: Ah ben, ça fait un point de plus. On est sur la même génération que Corinne Hermès. Hein. C'était les mêmes années.
2: Mot 2, Lydia 3. Et tout de suite, on part avec un petit titre des années 80. Mike Oldfield, Moonlight Shadow. Ah, vous écoutez ici, on vous aime, il fait beau. À tout de suite.

0: tous les efforts que j'ai fait à la guitare quand même.
1: Je suis bon hein, quand j'accompagne Michael.
2: Vas-y,
1: Lou.
0: I'm like Shadow.
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0: je suis un orchestre.
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0: À moi tout seul.
2: Comment il s'appelait
0: Rémi Brica.
2: Rémi Brica. Voilà. Je vais.
0: C'est la vie.
2: Blin cool. Alors avec.
0: Voilà.
2: La la la la la. Avec.
0: C'était énorme.
2: La colombe qui lui faisait caca dessus, là.
0: Oui.
2: Alors.
0: Ah bon?
2: Oui.
0: Pauvre colombe.
2: Maude, il paraît que. Bon, alors on rappelle que Maude est infirmière scolaire. Hein, c'est Mère Teresa. Elle est toujours là quand il se passe un truc. Elle est au resto, elle est peinarde. Il y a un mec qui s'étouffe. Pauvre, qu'est-ce que tu lui fais?
4: Bah, un petit emlich en fait, hein, pour lui faire cracher le morceau de viande qu'il avait avalé de travers.
2: Voilà, elle a un petit rencard, elle est peinard, pouf, elle sauve la vie d'un mec. Il y a un voisin qui l'appelle parce que sa femme est pas bien. Pouf, et du coup.
4: Ouais. Eh bah oui, bah un petit malaise, et puis bah voilà, qu'est-ce qu'il va. Et en fait, ils m'appellent tous avant d'appeler les pompiers ou le SAMU, quoi. Je suis pas.
2: Eh bah...
4: bon, des fois, j'arrive.
0: Bah c'est normal, elle est infirmière.
4: Bah, bah,
2: l'enfant des voisins, il sonne chez toi, il vient de se couper le doigt, bim c'est...
4: Non. Bah le morceau de doigt dans le torchon.
2: Eh bah voilà. Ah bah heureusement que tu n'es pas la voisine d'Éric Bastien, ma chérie.
0: Je serai tout le temps chez elle. Hein.
2: Eh bah, ça,
4: je te... Oh, pas de soucis. On vous accueille, c'est ce que je vous ai dit au début de ce bail.
0: Oui, oui, non, alors, je crois qu'elle ne me connaît pas. Hein.
2: Alors, je crois que tu ne connais pas le niveau d'hypocondrie d'Éric Bastien, ma chérie.
4: J'en ai un aussi à la maison, ils se partageront peut-être qu'à deux. Ça...
2: Oh mon Dieu, Olivier est hypocondriaque, ton mari est hypocondriaque.
4: Non, pas mon mari, j'ai un de mes enfants qui est, d'ailleurs, Enzo, s'il m'entend, lui, un petit truc, il en fait une montagne, quoi. Mais
2: oh mon Dieu.
0: Enzo, my brother.
2: Ah là là là, l'hypocondrie, cette maladie, bien trop souvent, qui casse les pieds de tout le monde. Alors ma chérie,
4: ouais,
2: tu as deux points,
4: oui.
2: Il faut absolument que tu marques et que tu pries que Lydia ne marque pas. Tiens, une ambiance. Comment s'appelle une terrasse aménagée sur le toit d'un immeuble, souvent avec une ambiance branchée, un bar, une vue panoramique. Comment on appelle une terrasse aménagée sur le toit d'un immeuble? Top chrono.
5: Oh là là, sur le toit.
2: Ouais.
5: Non, je sais pas, peut-être un... Je sais pas du tout, je suis stressée.
2: Oh ma chérie, c'est un rooftop.
5: Ah non, j'aurais pas eu ça.
2: Eh oui, un rooftop, c'est bon, alors c'est vraiment, il y en a beaucoup, c'est très urbain, hein, les rooftops. Il y en a plein à New York, à Paris, il y en a même à Marseille, bref. Eh oui, on fait des soirées privées, des bars, des DJ. Bon, ma chérie, là, malheureusement, même si Lydia ne marque pas, vu qu'elle a 3, c'est elle qui part en...
0: Oui, non, mais allez-y, hein, terminez vos phrases, hein, je sais que vous avez un petit peu du mal.
2: En même temps, c'est ma candidate. Hein.
0: Ouais,
2: elle
0: c'est
2: aussi.
0: C'est vrai.
2: Alors.
0: Ah, Valérie, vous êtes tout en jaune, cette petite mésange comme ça sur votre épaule, moi qui arrive avec mon bric-à-brac. Et hop, c'est parti.
6: C'est la vie en couleur. Tiens, voilà.
0: Ça, vous cherchiez.
2: Rémi, bricouille. Ah là là, mon Dieu.
0: Bon, Lydia. Ma Lydia.
4: Je suis désolée pour Maud.
0: Hein. Ah oui,
4: j'aurais
0: oui,
4: pas
0: je comprends.
4: Trouvé non plus, honnêtement. Aucune idée.
2: Eh oui, c'est une question. Raphaël et Luigi, c'est des questions beaucoup trop parisiennes.
0: Ouais.
4: Ouais.
0: Est-ce qu'on peut écouter du Cobu? Parce que à 10 ans, Lydia, petite anecdote.
2: Lydia Jones.
0: Tu faisais du vélo avec un copain en maillot de bain. C'est bien, là, il fait chaud, c'est tendance. Qu'est-ce qui s'est passé?
4: Ben, on faisait le tour de l'immeuble, on partait chacun d'un côté, c'est à qui arrivait le premier, et c'était un été où il faisait très chaud, donc j'étais en maillot de bain, et on s'est frôlé, et il est reparti avec ma culotte, avec sa poignée de frein. Je suis descendue de mon vélo et j'ai monté en courant à la maison me cacher.
2: Oh mon Dieu.
0: Ah oui, parce que t'es...
4: Je m'en suis mis pendant 2 jours.
0: Et oui, voilà. T'avais les fesses nues, t'es remontée comme ça rapidement. Ah là là,
4: c'est ça.
0: Quelle histoire.
2: Ça, bon. C'est horrible. Quand t'es enfant...
4: J'ai gardé l'hématome sur
2: la cuisse. Ouais, c'est horrible.
0: Bon,
2: ouais.
0: Tu te l'y diras. Ouais. Bon, allez, pour le fun, on va poser cette question, mais tu as bien compris qu'avec tonton Eric, ça se passe comme ça, et tu seras avec nous pour la finale.
2: Tonton Eric qui récupère mes candidats.
0: Oui, mais alors... Attention, parce que je les récupère, mais j'arrive jamais à les faire gagner.
2: C'est vrai.
0: Là, oui, mais pas jusqu'à la fin.
4: Non.
0: Attends, on va y arriver. Tiens, je vais prendre une petite photo de toi, là. Quel appareil photo instantané a connu un immense succès dans les années 80? Top chrono, 10 secondes. Quel appareil photo?
4: Le Polaroid,
0: l'appareil photo instantané qui a connu un immense succès grâce à son développement instantané. Le Polaroid, Jacques Henry. Oui, c'est le Polaroid. Bravo.
2: Bien, ma petite Maud, je t'embrasse très fort. Et Lydia, tu vas directement sur le banc de la finale.

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2: Et je vous rappelle que Lydia s'est qualifiée pour la finale pour tenter de gagner premier prix, un séjour pour 4 personnes au parc Astérix, pour faire la descente du Nil, pour prendre de la hauteur avec l'envol d'Ibis et pour découvrir cette automatique, la chambre familiale, les petits-déj, 100 euros de carburant, le parking inclus ou la machine à café Malongo, les 32 dosettes et les 6 verres en verre. On accueille maintenant Christophe et Muriel qui vont s'affronter à main nue. C'est parti. Comment ça va, Muriel ?
3: Eh bien, ça va bien, mais là, aujourd'hui, j'ai beaucoup de stress.
2: Ah non, non, non, non, non, non. Ma petite Muriel, tu ne peux pas avoir du stress, pas une femme comme toi. Non.
3: Bon. Allez. On va y aller. On va
2: y aller. Oui, tu as eu 80 ans il y a deux jours, tu habites à Nice.
3: Ouais, peut-être que c'est dur à partir de 80 ans, on va savoir.
2: Oh, mais non, t'as la patate, on dirait pas que t'as 80 ans. Mais non, tu as fait de l'équitation, tu marches, tu bricoles, tu maroufles, tu jardines, oh là là, pop, pop, pop. Non, non, il paraît même que t'as collectionné des cravates, dis donc.
3: Oh putain, oui, c'est vieux, ça. Oh, c'est vieux. Oui, j'en avais plein. Et j'en avais une amphore pleine.
2: Et alors, tu en faisais quoi de ces cravates?
3: Eh ben, je les gardais comme elles étaient belles. Et puis un beau jour, j'en ai eu ras-le-bol. Je les ai vendues sur un vide-grenier.
2: Eh ben voilà, comme ça, allez, pfut. Alors, il paraît que t'as un petit rituel. Avant de te coucher, il faut que toutes les portes de placard soient fermées.
3: Ouais, faut pas dire, c'est atroce. Même, j'ai collé le virus à ma petite fille parce que maintenant, c'est comme moi. Elle se lève et elle ferme ses portes de placard. C'est dingue.
2: Ben non, moi, j'ai fait ça toute ma vie. S'il y a un monstre dans le placard, qu'est-ce qu'on fait?
4: On chasse.
3: Ah ben, on l'accueille.
2: Ben, ça dépend, je veux dire. Dans Monstres et compagnie, il n'y a pas toujours des monstres sympas. Hein, donc,
3: on arrive à en faire ce qu'on veut quand même d'un monstre quand on veut bien.
2: Ouais, bah écoute, avec une bonne batte de baseball. Alors, ma chérie, on va tout de suite, on va marquer le premier point avec une question et une petite ambiance.
5: Même si je m'améliore,
2: je rêve encore. Alors, nous allons parler de rêve. Il paraît que Sigmund Freud a une théorie selon laquelle, si on n'arrive pas à s'endormir le soir, c'est parce qu'on est éveillé dans le rêve de quelqu'un d'autre. Est-ce que cette théorie est celle de Sigmund Freud? Si on n'arrive pas à s'endormir, c'est qu'on est éveillé dans le rêve d'un autre. Top chrono, 5 secondes.
3: Moi, je vais dire que oui, après tout, il n'était pas si con que ça, ce mec.
2: Bon, alors, il n'était pas si con que ça, mais c'est pas lui. Non, c'est faux. En fait, c'est une légende japonaise. Et oui, c'est une vraie légende japonaise. Au Japon, on pense vraiment que si tu n'arrives pas à t'endormir, c'est parce que tu es dans le rêve de quelqu'un d'autre. C'est une théorie extrêmement romantique. Mais pas de points pour toi, ma chérie.
4: Christophe, bienvenue. Christophe, mon chouchou, mon poulain. Christophe, comment ça va?
6: Ben, ça va bien.
4: Ben oui, parce que t'es le seul rescapé, t'es le seul garçon, déjà, oui. T'es le seul à avoir gagné avec moi cette semaine. Donc, un petit coup de pression, Christophe, mais moi, je pense qu'on va aller au bout de cette aventure ensemble. T'es d'accord?
6: Ben, j'aimerais bien.
4: Bah oui, moi aussi. Tu es avec ici Brazizel, t'habites à Landivisiau, dans le Finistère. Et tu sais quoi? À la main, j'ai un joli petit bracelet avec le triskel, figure-toi.
6: Ah, c'est bien ça.
4: Oui, c'est le symbole breton, ça. Symbole breton celtique. Monsieur est breton. C'est déjà pour t'encourager. Oui. Non, mais j'améliore mon coaching.
2: Eh ben, ça serait pas mal.
4: Regardez,
2: parce que...
4: deuxième coaching. Voilà la musique qui fait plaisir à Christophe.
2: Ah oui, c'est vrai.
4: Voilà.
2: J'avais oublié qu'il veut déjeuner avec l'autre, là.
4: Bien sûr. Dark Vador, ton héros, Christophe.
6: Oui, je suis ton père.
4: Bien sûr. Merci pour ces révélations. Tu as le porte-clés, tu as la tasse, tu as tout. Tu as tout Dark Vador en toi. Et tu as le déguisement, tu en as parlé hier, hein, le costume.
6: Oui.
2: Ah, il est celui qui l'a fait.
6: Ah, voilà.
4: Écoute, si tu gagnes, est-ce que tu me promets de te déguiser en Dark Vador dans l'après-midi, de nous envoyer une photo? Qu'on regardera ensemble. Et on la commentera lundi avec bonheur. Christophe, on va jouer, on va tout de suite te permettre de gagner un premier point. Je te souhaite bonne chance. Et nous partons au Japon. Japon, Christophe, les fruits que l'on achète sont accompagnés de la photo de l'agriculteur qui les a fait pousser. C'est original. Mais est-ce que c'est vrai ou est-ce que c'est faux? Top chrono, 5 secondes. Vite.
6: Faux.
4: Est-ce que c'est vrai? Et ouais, après plusieurs crises sanitaires, les Japonais sont devenus très attentifs à l'origine des produits et donc ils affichent la photo du producteur. C'est devenu d'ailleurs un espèce d'outil marketing qui pourrait nous inspirer en France. Bon, pas de points.
2: Alors, là, ça fait 0 et 0 la tête à Bastiano.
4: Je vais enlever mon bracelet breton. Hein,
2: parce et là, tout de suite, vous écoutez ici. Et là, on va partir. Oh, Bernard Lavilliers, Jimmy Cliff, Melody.
4: Oui.
2: Tempo, harmonie.
4: Oui,
2: harmonie, puisque vous écoutez ici, mes chéris. On vous aime, à tout de suite.

0: harmonie sur ici. À 12h40, madame.
1: Jingle.
0: Bah oui.
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1: Et ici nous...
0: Ah, excusez-moi. Excusez-moi. Il y a quelqu'un qui nous appelle. Bonjour, ah. Patrice.
3: Oui, bonjour, bonjour.
1: Et maintenant...
0: Bienvenue, Patrice.
3: Je vais faire...
1: Oui, et qu'est-ce
4: que c'est?
0: Pour ceux qui l'ont rejoint, il était avec nous hier. Il était incapable de savoir qui chantait ce titre.
1: On si, si, il a dit Claude Nougaro.
3: Oui, voilà. J'ai dit Claude Nougaro.
1: Voilà.
0: Depuis midi, on n'arrête pas de te chambrer.
3: C'est son cousin, c'est son cousin.
1: Bah évidemment, merci.
0: Alors, on voulait te faire un coucou parce que depuis midi, on n'arrête pas de dire des choses sur toi. Alors, ça va, toi?
3: Ça va très bien, merci. À part la défaite, tout va bien.
1: Oui, ouais. Bah, c'est pas grave, mon chat. Ça n'empêche pas que tu es formidable.
0: On te fait des bisous, Patrice.
1: On t'embrasse, Patrice.
3: Merci beaucoup.
0: Passe un bon week-end.
3: À bientôt, Val.
1: À bientôt.
0: Salut.
1: Alors, ma petite Mumu, c'est l'heure du quiz musical. C'est une spéciale grande voix américaine. Un titre après l'autre. Et tu essayes de marquer les deux points. Attention.
3: D'accord.
1: Premier
3: On
1: titre.
3: Y va. 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

0: Tu m'as dit Frank Sinatra ?
1: Eh oui !
0: Eh oui ! Évidemment, c'est notre petit Sinatra.
2: C'est moi The Voice. Qui vais gagner.
0: Alors, attention, après Frankie, nous allons écouter une deuxième énorme voix américaine. Écoute bien. Music play. Hey. Tu m'as dit Barry White, est-ce que c'est Barry White? Oui! The music play! Hey! La la la la la la la la la. Ah là là, la voix magnifique de Barry White et deux points pour Mumu.
2: Ouais.
0: Et oui, ça fait deux points pour Muriel.
2: Et ça va, ça va.
0: Ça fait deux points pour Muriel.
2: Ah, Muriel, Muriel.
0: Muriel, elle a deux points.
2: Oui, mais je vous rappelle que Muriel a dit qu'elle était venue avec son stress. Et voilà. Et moi, je suis ravi qu'elle soit bien accompagnée aujourd'hui. Et il faut qu'elle le garde à ses côtés.
0: Bon, regarde, elle n'est pas stressée, elle a eu deux points.
2: Oui, je vois bien qu'elle s'est détendue. Je suis inquiet.
0: Oui,
2: hein.
0: Bah oui.
2: Christophe.
3: Oui.
2: Qui c'est le Breton? C'est papa, là, hein?
3: C'est nous.
2: Bah oui, c'est nous, les Bretons, là.
0: Mais t'es pas Breton, t'es Auvergnat, toi.
2: Moi, je suis Breton quand ça m'arrange, vous savez. Salut Céline, qui est à la réalisation, qui est une vraie Bretonne.
0: Elle, oui.
2: Allez. Qu'est-ce que tu fais en Bretagne ce week-end, Christophe?
3: Travailler.
2: Tu travailles?
3: Oui, on travaille un week-end sur deux, donc du coup, c'est mon week-end de travail.
2: D'accord, t'es cuisinier en EHPAD hein, depuis un an, on en a parlé d'ailleurs avec toi cette semaine. Tu voulais être pâtissier quand t'étais petit. Et en parlant de cuisine, un tout petit mot, tes enfants te réclament une espèce de plat signature. C'est quoi
3: hein? Alors, soit c'est des saucisses lentilles.
2: Ouais.
3: Elles adorent ça, on adore tout ça. Ou alors de la rougaille. Mais la rougaille à ma façon. Hein.
2: Ah oui, bah, c'est quoi ta façon de la rougaille?
3: Oh bah c'est pas c'est avec de la saucisse fumée, de la saucisse de Bretagne et puis du riz, et poivron, paprika, que des bonnes choses.
0: Miam.
2: Un petit dessert quand même avant de jouer. Qu'est-ce qu'on fait comme dessert?
3: Une charlotte framboise.
0: Oh là là.
3: Ça c'est ma fille née adore ça, donc du coup quand on a l'occasion, anniversaire. Je lui en fais une.
0: Basile, il est en train de décéder derrière la vitre. Il est, voilà, il bave comme
2: bien
0: moi.
2: Sûr. Il y a du coup de gamin, il y a le phare breton.
0: Oh là là,
2: Christophe.
0: Là là.
2: Eh oui, bah oui, bah oui.
0: Bon, allez,
2: jouons. Allez, jouons, jouons, jouons. Clin d'œil à Basile Combe qui réalise l'émission, qui est batteur et qui adore les titres que l'on écoute là, en ce moment pour bien s'ambiancer le week-end.
0: Ouais, il aime surtout la bouffe, Basile. Hein. Voilà.
2: C'est vrai, c'est... Allez. Bah oui, il y a des frites en plus à midi aujourd'hui, c'est pas mal. À toi de deviner de qui il s'agit.

0: Vous pas donné les... Allez, top chrono, on y va. On n'a pas de chrono.
1: Marvin Gaye.
2: Marvin Gaye l'a dit.
0: Mais bah, c'est une bonne réponse. Eh ben voilà, un point de plus. Christophe, on est chaud, on est bien.
2: Un point tout court.
0: Oui, oui, oui, oui, oui. Mais là, on va tenter l'égalisation.
2: Ouais, on va tenter, ouais.
0: Avec un nouveau titre, ça va aller très vite. Et tu vas répondre en deux secondes. Wow! Eh ouais. Eh ouais, monsieur, je vous fais le chrono parce que j'aime bien finalement. Tu m'as dit, c'est. Oh bah non, il y a un vrai chrono aujourd'hui. Il a dit quoi?
1: James Brown.
0: Bah bien sûr. Wow! I feel good. James Brown. I feel good. Il n'y aura pas un petit 2-2 là?
2: Bah il y a un 2-2. Il y a un 2-2, il y a un 2-2, bravo les amis. Il y a un 2-2, là tout de suite on va faire une petite pause musicale.
0: Ah, vous allez faire dodo, hein, nous on a fait 2-2, vous, allez, c'est moi qui gagne.
2: Oh là là, allez, tiens, mets-moi le disque, on va écouter une nouveauté.

0: ils n'étaient pas là.
1: Et oui, ils étaient où?
0: Ben, je les avais oubliés à l'école.
1: Et voilà.
0: Ils étaient en train de jouer tranquille dans la cour. Le dirlo, il les a récupérés. Puis quand je suis arrivée comme une dingue dans la cour de l'école, le dirlo, il m'a dit « Non, mais ils sont là, tes gamins. » Voilà.
1: Voilà. On a oublié les enfants à l'école.
0: Eh ben oui, ben quand on est pris dans le feu de l'action, du boulot, des gamins et des bonnes femmes qui font tout.
1: Eh oui,
0: ben,
1: eh oui.
0: Ben voilà, voilà.
1: Et
0: voilà.
1: Parce qu'on n'en a pas parlé, mais tu es retraitée et tu as été bouchère charcutière chez tes parents, chez ton mari. Et puis, finalement, tu as terminé dans les écoles, d'où tu étais dans la même école. Et tu étais la dame de la cantine.
2: Non. Voilà.
0: Ah ben oui, ça c'est vrai, j'étais la dame de la cantine.
1: Et voilà.
0: Non, oui.
1: Bien, pour t'encourager à gagner, pour t'encourager parce que...
2: Oui, parce qu'elle en a besoin d'encouragement.
1: Non, elle a deux points.
0: Parce que toi, t'as triché un peu, hein, tout à l'heure.
2: Comment ça, j'ai triché, dis donc?
0: Ouais, Eric, hein,
2: mais tu l'as triché.
0: Fort, hein.
1: Et voilà.
0: Si.
1: Voilà.
0: Je suis vieille, j'ai mal aux genoux, mais j'ai de bonnes oreilles.
1: Et voilà,
2: mais
1: tu
2: c'est
1: vois.
2: C'est pas vrai, mais j'ai triché quand?
1: La vérité est enfin révélée. Alors, je te mets un petit coup de Sidney Bechet.
0: Ah, c'est bien. Est-ce que c'est beau, ça? Il y en a
1: pas de liberté, hein. C'est beau, ça détend, ça relaxe,
0: ouais,
1: pour que tu
0: relaxe.
1: Gagnes. Voilà. Alors, allez, petite fleur, on y va. Écoute bien la question.
0: Oui.
1: Combien y a-t-il de temps de l'indicatif en conjugaison française? Combien?
0: Ah, le temps de l'indicatif, c'est la grammaire, ça.
1: Eh oui. Combien y a-t-il de temps de l'indicatif en conjugaison française? Top chrono 10 secondes.
0: L'imparfait, le futur, le passé composé, le passé simple. Non, je veux dire, le plus que parfait. Non, mais il y en a beaucoup.
1: Et dis un chiffre, parce que tu les as énumérés, ça en fait combien?
0: Eh bien oui. Présent, parfait, futur, passé composé, passé simple. Plus que parfait. J'en suis à 7. Ben, on va dire 8 et puis on a pas.
2: On peut jouer jusqu'à 14h si vous voulez.
1: Elle, elle les a énumérés, elle a pas eu le temps de les compter, ça va.
2: C'est elle qui triche.
1: Non, elle triche pas du tout. Laissez-la tranquille, elle a 5. Voilà, ça fait 7. Bisous, pof. Et je me laisserai pas impressionner par tes gros yeux.
2: C'est scandaleux. Un chrono qui dure 3 minutes 50, quoi.
1: Ah, ouais, ça va.
2: Non, on va prendre la même chose avec Christophe. On va prendre le temps. Hein, Christophe?
3: Ah, j'espère bien.
1: Bah oui, bon, on va te rajouter ça à 10 secondes. Voilà,
2: voilà,
1: c'est bon.
2: Christophe,
1: voilà. De toute façon, sa question, elle est beaucoup plus facile.
2: Il est l'or. L'or de marquer des points, Christophe.
1: Oui, enfin, je t'explique, sa question, elle est tellement simple aussi.
2: Oh, mais attendez, on va voir. Christophe, et si on faisait comme l'oiseau? Déjà, t'aimerais bien être un oiseau si t'étais un animal.
3: Oui.
2: Qu'est-ce que t'as fait? Qu'est-ce que t'as fait avec les oiseaux? Parce que t'as fabriqué quelque chose, hein?
3: Alors, j'ai installé des nichoirs dans le jardin, et puis, du coup, j'observe les mésanges quand elles viennent nicher. J'ai mis une petite caméra sur le dessus et je peux observer la nidification du début à la fin, et puis. Et voir les petits s'envoler, c'est pour ça que c'est
2: mignon.
3: Je trouve ça joli.
2: Bah oui, une petite caméra sur le nichoir, voilà, je trouve que c'est bucolique, c'est la nature, madame. Christophe, à un moment donné, il faut y aller.
1: Oui.
2: C'est maintenant que ça se joue.
3: Oui.
2: Bah oui, parce que si tu réponds à côté, Muriel s'envole, là, hein, donc...
3: Oui, oui, ça sera elle, l'oiseau, et pas moi.
2: Écoute ce générique. Sur quelle chaîne est diffusée l'émission Quotidien? Top chrono, 10 secondes.
3: TMC.
2: Tu m'as dit quoi?
3: C'est la 10. TMC, c'est sur la 10.
2: TMC.
1: Voilà, alors...
2: Bon, ce qui nous fait une égalité, puisque c'est la bonne réponse, c'est TMC, pas de suspense.
1: Eh si, suspense, parce qu'ils ont 7 chacun, et malheureusement...
2: Ah bon?
1: Bah bien sûr. Et malheureusement, en cas d'égalité demi-finale, c'est celui qui a marqué le plus de points lors de la manche.
2: Alors?
1: Et bah, je suis dégoûtée pour Mumu parce que c'est Christophe, il a marqué 21, il a marqué 19.
2: Ah bah bravo Christophe! Wouh! Moi je suis content!
1: Ma petite Mumu chérie, je suis désolée,
2: bravo,
1: tu as très bien joué, mais c'est lui qui va en finale, ma chérie.
2: Eh oui. Bah ne le prenez pas,
1: Mumu,
2: c'est le jeu.
0: À tes maisons, oui.
1: Eh ben je t'embrasse très fort, ma petite chérie.
0: Eh ben c'est pas grave.
1: Bah si, c'est grave. Tu reviendras jouer avec nous parce que j'ai adoré jouer avec toi. Je t'embrasse très fort.
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1: Nous sommes en finale avec à ma gauche Lydia. Lydia, elle joue.

0: Avec ici Loire-Océan, elle a 63 ans, elle va pas s'en laisser compter. Eh oui, parce que elle fait du bricolage, elle fait de la rando, elle fait plein de trucs, elle a la patate. C'est ma candidate,
1: ouais.
0: Elle va gagner. À ma droite.
1: Rappelons quand même que Lydia est arrivée aujourd'hui, grâce à moi. Christophe, également, mon seul candidat rescapé, il a 58 ans, c'est un breton, c'est un finistérien. Il a un lapin. Eh ouais, il a un lapin, il s'appelle Titi, il s'appelle Cricri, il a tous les surnoms,
2: bien
1: mais surtout
2: sûr.
1: Le meilleur, c'est mon Titi, c'est bon Christophe, qui va gagner aujourd'hui ? Ah ouais, on est chaud avec Christophe. Oh, j'anticipe ma journée, hein.
2: Tout ce qui est la peau de l'ours. Alors, Lydia, ma chérie, tu es prête à gagner, bien sûr.
3: Ouais, mais une finale entre Bretons, ça me va hyper bien, moi.
2: Bah voilà,
1: c'est chouette, hein.
2: Mais oui, vive la Bretagne. Alors,
3: bonne chance à Christophe.
2: Voilà, bonne chance à Christophe. Pour t'encourager, ma chérie, je te mets un petit Coldplay. Coldplay, ça détend. Alors, là, il faut que tu cartonnes. Je vais donc à mon top chrono. Il va falloir que tu me donnes un maximum de marques de chaussures, de baskets ou de chaussures tout court, de baskets tout court. En tout cas, un max de marques de choses qu'on met dans ses pieds. Attention, c'est parti. Top chrono, 10 secondes.
3: Alors, Adidas, Nike, Gémeaux, je sais pas si ça marche, Puma,
2: Bah, tu m'en as donné trois. Il y avait évidemment Louboutin, Eram, André, Geox, Clergerie, Manolo Blahnik, Jimmy Choo, Gucci, New Balance. Tu m'en as donné trois, c'est pas mal.
1: Christophe.
2: Qu'est-ce qu'il y a?
1: Non, j'essaye de calmer le jeu, d'y aller tranquille, pas de pression, à la cool. Christophe, 3 points. Les compteurs sont remis à zéro. Donc, il faut que tu battes ce score.
2: Excusez-moi, on me dit qu'est-ce dans l'oreillette que il y en a 4 des mecs.
1: Ah oui,
2: elle a fait 4, j'ai oublié de compter Gémeaux. Et voilà, ça fait 4.
1: Christophe, je remets les pendules à l'heure. Christophe, les compteurs sont à zéro.
2: Voilà, allez.
1: Mais elle a donc 4 points. Quelque chose à dire? Encore des points peut-être?
2: Pas du tout. Faut qu'il fasse 5, tu peux l'encourager avec une musique,
1: Christophe,
2: et on y va.
1: Bien sûr, la voici. Pas me mettre la pression, hein. Allez Christophe, on est là pour le plaisir, mais il y a quand même le parc Astérix, ça serait sympa. Je te souhaite de marquer 5 points et je serais heureux pour Lydia évidemment si elle part. Que le meilleur gagne, comme on dit. Voici ton bingo. Et merci encore une fois d'avoir joué avec nous toute la semaine. Voici le bingo.
2: Bah vas-y.
1: Et on vous rappelle qu'on sera là lundi.
2: Allez, dépêche-toi.
1: Allez, le maximum de marques, tu me cites en 10 secondes, un maximum de marques de joaillerie ou d'horlogerie. Joaillerie ou horlogerie, maximum de marques connues, top chrono.
4: Chaumette, Bertrand, Maubutin, Cartier, Boucheron, Van Cleef, Méliès ou Mélèze.
1: Christophe, je n'ai qu'un mot à dire.
2: Ouais. Il y avait Rolex, il y avait Tissot, Philippe Patek, bon bah c'est pas grave.
1: Ça fait des années que j'avais pas gagné.
2: Bien alors, mon petit chou à la crème, tu as gagné un séjour pour 4 personnes au parc Astérix. Et tu vas faire la descente du Nil, tu vas assister à l'envol d'Ibis, tu vas découvrir 7 automatiques, tu dormiras en chambre familiale, tu auras les petits déjeuners et le dîner. Et puis 100 € de carte carburant et le parking inclus pour aller voir Astérix et Obélix. Quant à toi, ma petite Lydia chérie, tu gagnes la machine à café Malongo avec 32 dosettes et 6 verres en verre. Vous êtes contents, mes petits chéris?
3: Oh, c'est super. Oui. Parfait.
1: Christophe,
3: et je souhaite un bon séjour.
4: Merci.
1: T'es heureux, mon Christophe?
4: Ah ouais, je suis super content.
1: Ah,
4: je tiens à remercier par la même occasion, si je peux me permettre, remercier ma famille, tout mon fan club au boulot, tous ceux qui m'ont soutenu.
1: Ça fait plaisir.
2: C'est super. Magnifique.
1: Ah, puis c'est moi qui ai gagné avec Christophe.
2: Eh bah bravo Christophe, bravo Lydia.
1: Oui. J'ai un mot en conclusion parce que j'ai gagné. Avec moi. Voilà.
2: Allez, avez-lui. Je vous souhaite à tous un très bon week-end de Pentecôte. Nous, on sera lundi en direct, bien évidemment. Je remercie Céline à la Réal, Basilou à la technique, Maître Coupez au savoir, Marian au standard, la petite personne à la vanne.
1: Oui, enfin, la gagner quand même.
2: Allez, hein. Oui, allez. Une fois n'est pas coutume. Et à lundi, mes chéris. Allez, bon week-end à tous. J'ai envie de vous dire, amusez-vous bien, kiffez bien. Puis on se retrouve quand, Eric?
1: On se retrouve lundi avec grand plaisir entre 12h et 13h pour au taquet.
2: Allez, yalla.

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1: Louane, je vole, titre repris dans le film La famille Bélier. Parfait pour vous souhaiter la bienvenue.
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1: Bonjour, excellent réveil, heureux de vous retrouver ce vendredi avec l'équipe ici des 5h. On espère que vous allez bien, que vous ne souffrez pas trop de la chaleur. Les Lève-tôt pour vous accompagner, Emma, Saveria, Mélodie, Emmanuel et Valentine Letès. Bonjour Valentine.
4: Bonjour Johan, bonjour à tous.
1: Présentation ce matin du nouveau chouchou du public à Roland-Garros.
4: Moïse Kouamé, le Français de 17 ans, est devenu hier le plus jeune joueur à rejoindre le troisième tour du tournoi de tennis depuis 1988.
1: On refait le match dans les infos de 5h. Si vous avez envie de quelques plantes dans votre jardin ou votre intérieur, on vous dit ce matin où trouver des plantes pas chères. Parfait pour créer un petit îlot de fraîcheur à la maison. Explication de Valère Correa dans 5 minutes. 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
1: Vendredi 29 mai, belle fin de semaine, bon réveil, il est 5h. À la une, pas d'école pour cause de canicule.
4: Avec ces records de température pour un mois de mai encore dépassés hier, 37,8 degrés à Angoulême en Charente, eh bien certains établissements ne prennent pas de risque. Au collège Jean Moulin de Coulonnier-Chamiers en Dordogne par exemple, les cours c'est à la maison aujourd'hui, Louise Forbin, pour cause de température intenable en classe.
5: Dans les classes situées à l'étage, les températures montent très vite, raconte Loris, un élève de 3e.
6: Ça commence vers 11h, 11h30 avant de manger, la chaleur. Elle est imposante, donc ça fatigue. Et surtout, on a beaucoup de mal à se concentrer.
5: Pour soulager les collégiens, les professeurs ont fait ce qu'ils pouvaient.
7: Dans la cour, on a eu plein de verres d'eau glacée. Ils disaient oui pour qu'on se mette de l'eau sur le visage.
8: Il y a aussi des classes qui sont descendues dans la récréation, à l'ombre, parce qu'ils ne pouvaient pas faire cours à l'intérieur.
5: Car dans certaines classes, les températures ont atteint les 40 degrés dans l'après-midi. Une chaleur qui a causé de nombreux passages à l'infirmerie, selon les élèves.
9: Beaucoup de personnes qui avaient mal à la tête et au ventre.
10: Moi, tellement qu'il faisait chaud, j'arrivais pas à rester debout. Je me suis endormie en classe. J'arrivais pas à me concentrer, il faisait beaucoup trop chaud.
5: La proviseure de l'établissement a donc pris la décision d'annuler les cours, un soulagement pour les collégiens.
11: J'étais contente, je préfère ça qu'avoir cours et avoir super chaud dans les classes.
12: Et on va rester bien au frais chez nous.
5: Un accueil sera tout de même assuré pour les familles qui n'ont pas de solution.
4: La fermeture des établissements, c'est une solution de dernier recours, insiste le ministère de l'Éducation. À quand désormais la chute des températures? Après quasiment 10 jours d'une chaleur suffocante, le prévisionniste météo France Sébastien Léas nous annonce une première baisse dès cet après-midi.
13: Alors les fortes chaleurs, elles vont surtout se décaler un petit peu vers le nord-est et on va voir des températures un peu plus raisonnables arriver dès cet après-midi sur la basse Bretagne et le Cotentin avec 22 à 28 degrés, notamment sur le Finistère. Par contre, on attend encore des températures à plus de 30 sur une large partie du pays avant une vraie baisse à partir de dimanche. Des températures qui seront tout de même encore 5 à 6 degrés au-dessus des normales de saison. Les températures à plus de 30 degrés seront cantonnées finalement aux régions méditerranéennes et à la moyenne vallée du Rhône. Mais effectivement, a priori, pour le début juin, on devrait voir au moins une séquence avec des températures plus proches de la normale de saison. Par contre, pour les passages pluvieux, c'est encore assez incertain. On s'attend à voir quelques averses balayer les régions de la moitié nord. Les régions de la moitié sud devraient quand même être un petit peu épargnées, à l'exception du relief des Pyrénées et des Alpes, qui pourraient voir des averses localement rageuses se développer, un petit peu comme ce qui se passe depuis quelques jours.
4: La fin annoncée d'un épisode de chaleur historique, les prévisions du jour à la fin des infos.
1: Le corps d'un bébé retrouvé dans le Maine.
4: Peut-être celui de ce nourrisson de 4 jours, recherché depuis la tentative de suicide de sa mère dans le Maine-et-Loire. Des examens doivent encore le confirmer, précise le procureur d'Angers. Retrouvés sains et saufs, 2 marins français ont été secourus en mer, récupérés par un navire de commerce au large du Maroc. Leur bateau, un catamaran et un radeau de sauvetage ont été retrouvés vides en début de semaine, à environ 5 km de la côte de Tanger.
1: 5h03 sur votre radio ici et un exploit sur terre battue.
4: Celui de Moïse Kouamé, 17 ans et nouvelle coqueluche du tennis français. Après ses débuts hier sur les courts de Roland-Garros, où il s'est qualifié pour le second tour, victoire en 5-7 Guillaume Batin devant les 10 000 spectateurs du Suzanne Lenglen, conquis.
0: Ils sont restés pendant près de 5 heures en plein soleil pour voir la jeune star briller sur la terre battue de Roland-Garros.
12: Comme soir de Coupe du Monde, c'est énorme. Et ça fait très longtemps que c'est pas arrivé, donc ça fait plaisir.
14: Il a du talent, il a de l'abnégation, il sait jouer avec le public.
15: C'est pas du tout un match comme un autre, c'était un moment de dingue.
16: Bon, il a eu un gros coup de mou dans les 3e et 4e sets.
15: Et la remontada qu'il a fait, franchement, bravo à lui. Parce qu'on n'y croyait pas et il a été super fort.
0: Au-delà de ses qualités physiques et techniques, les spectateurs sont d'abord marqués par sa personnalité.
17: Moi, ce qui m'a plu, c'est cette sérénité, ce charisme à 17 ans. Vraiment, il impose.
18: Charisme, je suis d'accord. Je sais pas ce que t'en penses, toi, Marguerite.
19: Il n'était pas impressionné, alors qu'il a que 17 ans, donc il est impressionnant pour ça.
0: Et les supporters français voient déjà en Moïse Kwame le successeur de Yannick Noah.
14: C'est un futur crack qu'on a. Je pense que Yannick a de quoi s'inquiéter. Il a trouvé son successeur, peut-être.
15: Alors, peut-être pas cette année, on va pas s'emballer. Mais dans les années à suivre, pourquoi pas.
20: On espère.
0: Le chemin vers la finale est encore long. Il passe par un troisième tour. Ce sera samedi face au Chilien Alejandro Tabilo.
4: Et à ses côtés, deux autres Français ont reporté le droit de poursuivre ce tournoi, Diane Paris et Quentin Alice, justement engagés aujourd'hui sur les courts pour disputer face au numéro 3 mondial, Alexander Zverev, une place en huitième de finale. Les championnes de France de football départagées ce soir, qui des Lyonnes, de l'Olympique Lyonnais ou des Franciliennes du Paris FC seront sacrées, coup d'envoi à partir de 21h au Groupama Stadium de Lyon. Et puis après quatre longues années d'absence pour les fans, Mylène Farmer demande, c'est à qui le tour ?

0: son de Mylène Farmer, sorti à minuit cette nuit sur les plateformes de streaming pour annoncer son 13e album studio prévu à l'automne.
1: Ce titre, évidemment, on va vous le diffuser toute la journée sur votre radio ici.
0: La météo, Johan.
1: 10 départements de la façade ouest encore en vigilance orange canicule, valable également pour Paris, sa petite couronne. Alors, le soleil et la chaleur sont toujours d'actualité. Des nuages bas qui couvrent le littoral de la Manche, de l'Aquitaine, de la région Provence-Alpes-Côte d'Azur. Ils vont se dissiper en cours de matinée. À noter aussi des ondées qui se déclenchent sur la Corse, des orages qui se produisent sur le relief l'après-midi. Et en seconde partie de journée, des orages venus de Belgique circulent, eux, le long des frontières. L'instabilité va se développer aussi dans le sud des Alpes en donnant des averses orageuses qui pourront déborder jusque sur le Var et les Bouches-du-Rhône. Une averse est aussi possible sur l'est des Pyrénées. Côté Mercure, ce matin, nous avons relevé, tiens, en ce moment à Strasbourg, 13 degrés, à Saint-Étienne, 15, à Reims, Rennes, Châteauroux, Limoges, 18. On a 19 à Toulouse, 20 à Paris, 21 à Lille, Caen, Nantes et Bordeaux, 22 à Marseille. Pour les maximales, alors c'est vrai qu'elles sont en baisse sur la Bretagne, entre 20 et 25 degrés. Entre 24 et 28 sur le littoral aquitain et méditerranéen, mais partout ailleurs, ces températures vont encore se situer entre 30 et 35 degrés avec des pointes attendues jusqu'à 37 le long de la Garonne.
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1: 5h07, très bon réveil. On espère que la nuit a été bonne, que vous avez pu trouver un peu de fraîcheur en cette fin mai avec les températures caniculaires. C'est vrai qu'on doit, plutôt s'adapter pour ne pas trop souffrir de la chaleur. On évite les périodes trop chaudes. C'est un petit peu un duel avec le soleil. Et ça tombe bien puisque voici Étienne Dao, parfait pour bien démarrer votre journée. Bon réveil.

0: Étienne Dao, duel au soleil, ce sera encore le cas pour vous, ou peut-être aujourd'hui, 5h11.
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0: Bon, demain se déroule la finale de la Ligue des Champions, mais parlons-nous ce matin de la Coupe du Monde de Foot 2026. Traverser l'Atlantique pour voir les Bleus, un rêve qui coûte cher, trop cher pour beaucoup de supporters. Entre billets d'avion et stade hors de prix, la Coupe du Monde aux États-Unis s'annonce comme celle de la démesure, mais rassurez-vous, parce que si vous n'allez pas alors en Amérique, Canada ou Mexique, c'est le mondial qui viendra à vous.
3: Ah oui.
0: Bah oui, parce que Philippe Diallo, le patron de la FFF, l'a martelé. Le foot doit rester populaire. Son idée choc, diffuser les matchs des Bleus gratuitement au cinéma partout en France. C'est plutôt une idée sympathique. Imaginez Mbappé et sa bande sur écran géant avec le son Dolby, l'ambiance des tribunes, le tout sans vider votre PEL. Ça, franchement, on valide. L'objectif est clair, faire vibrer le pays. Alors, pour la dernière danse de Didier Deschamps, la FFF veut transformer nos salles obscures en véritables fan zones. Et au moins, bah là, Valentine, nous serons au frais.
3: Oui, par cette température caniculaire, les agriculteurs aussi s'adaptent. Nous sommes à la ferme dans quelques minutes pour un reportage au cœur de l'étable sur la difficulté de garder les vaches au frais.
0: Côté musique, rien de mieux que Mike and the Mechanics. Looking back. Over My Shoulder arrive dans 5 minutes, mais avant, c'est votre rendez-vous par ici les économies.
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0: Bonjour Valère Correard.
5: Bonjour Johan.
0: Chaque jour avec vous, un bon plan pour notre pouvoir d'achat aujourd'hui. Vous vouliez nous parler des foires aux plantes et de tous ces événements où l'on peut acheter des végétaux à petit prix.
5: Oui, parce qu'entre les jardineries classiques, les plantes tendances qu'on voit sur Instagram, les envies de verdure à la maison, sur le balcon, la facture peut vite grimper. Pourtant, il existe plein d'alternatives beaucoup moins chères. Les foires aux plantes, les fêtes des jardins, les trocs de plantes ou encore les ventes organisées par des producteurs locaux. Et là, on peut vraiment faire de belles économies. Pourquoi ? Parce qu'on achète souvent directement en fait auprès des horticulteurs sans intermédiaire, avec des prix parfois 30 à 50% moins chers qu'en jardinerie. Autre avantage, on trouve des variétés locales, des conseils personnalisés, parfois même des plants rares ou anciens qu'on ne voit jamais dans les grandes enseignes. Et puis, il y a aussi une ambiance sympa, familiale, avec souvent des ateliers gratuits, des échanges de boutures, des conférences jardinage. Bref, c'est devenu une vraie sortie du week-end pour beaucoup de Français.
0: Mais comment trouver ces événements près de chez soi ?
5: Alors, il y a plusieurs solutions très simples. Déjà, les mairies, les offices de tourisme annoncent souvent ces rendez-vous au printemps, là en ce moment, ou à l'automne. Vous avez aussi des sites spécialisés comme Jardiner, avec un Z, jardiner.com, qui recense les foires aux plantes partout en France. Et puis, il y a les groupes Facebook locaux, les associations de jardiniers ou même certains châteaux, des domaines aussi qui organisent leur propre fête des plantes. Petit conseil au passage, allez-y plutôt en fin de journée. Certains exposants préfèrent vendre leur dernier plant à prix cassé plutôt que de tout remballer. Et puis, si vous voulez vraiment réduire le budget jardin au maximum, pensez aussi au troc de plantes entre particuliers. On échange une bouture, un pied de tomate, des graines. Et là, ça coûte parfois juste rien. Voilà. Si vous avez des bons plans d'ailleurs pour acheter des plantes pas chères, mon mail c'est paricilieseconomies@radiofrance.com.
0: Merci beaucoup Valère Correard et rendez-vous demain 13h05 pour votre mag. Et les bons plans de cette semaine sont aussi à retrouver sur ici.fr, page Parici les économies.
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0: À 5h15, Valentine, la chaleur vue depuis l'étable.
3: Oui, nous sommes ce matin dans le Doubs, où comme dans beaucoup d'endroits ailleurs en France, nous souffrons de la chaleur. Ouais. Et l'une des professions au rythme complètement bouleversé par ces températures, eh bien, c'est celle d'agriculteur. Exemple, Emma Dewey dans cette exploitation du Doubs, donc où l'on élève des vaches laitières.
6: Pour Mélanie Gruet, le changement a lieu dès le début de sa journée à 5h du matin dans la salle de traite.
7: Et ce que je voulais vous montrer, voilà, c'est le brumisateur dans lequel on a investi il y a quelques années. Je vais vous le lancer pour que vous puissiez voir. Bon, ça fait un petit peu de bruit, mais en fait c'est un système de pompe qui injecte de l'eau dans une tuyauterie et ça fait de la brume, mais des micro-gouttelettes. Et ça crée une ambiance un petit peu humide, mais avec de l'eau fraîche, ce qui permet d'abaisser un peu la température dans la salle de traite. Et surtout, ça fait un peu un nuage pour pas que les mouches rentrent dans le système de traite. Voilà, vous voyez.
6: Un nuage de brume qui rafraîchit les vaches pendant cette vague de chaleur.
7: Voilà, ça fait un petit côté un peu frais, assez agréable. Et on se rend compte, voilà, pendant la traite, les vaches aiment bien rester du coup à cet endroit-là. Elles sont assez pressées de rentrer dans la salle de traite et de profiter d'un petit instant de fraîcheur.
6: Jusqu'à avoir du mal même à les faire sortir pour les emmener ensuite dans le bâtiment.
7: Ici, on est dans le bâtiment des vaches laitières.
6: Mais ici, Mélanie a tout prévu avec ses deux nouveaux ventilateurs dernier cri accrochés au plafond. On souffle.
7: La température ambiante est plus supportable. C'est le premier été où on en bénéficie et on sent vraiment une différence de température dans le bâtiment comparé à l'été dernier.
6: Avec des vaches métamorphosées.
7: Surtout ce qu'on peut voir, vous voyez, il n'y en a pas une qui remue la queue, elles sont hyper calmes. En fait, ça permet aussi qu'elles n'aient pas de mouches du tout. Vous voyez, le petit courant d'air fait que les mouches ne viennent pas dans le bâtiment et ça, c'est agréable pour elles. C'est pour ça qu'on les laisse un peu là, voilà, après la traite, un petit coup de frais avant de partir au champ.
6: Et elles pâturent plus tard le soir et plus tôt le matin.
7: Habituellement, la traite le matin, c'est plutôt 6 heures. Là, on a ravancé à peu près d'une demi-heure, donc vers 5h30. Et puis le soir, pareil, habituellement, c'est plutôt vers 5h30. Et là, on est plutôt aux alentours de 17h.
6: Et dans des prairies plus proches de la ferme pour ne pas s'épuiser et plus ombragées pour éviter le coup de chaud.
3: Et attention, cette chape de plomb s'accompagne d'une dégradation de la qualité de l'air. Des épisodes de pollution à l'ozone sont en cours sur plusieurs régions de France. Et des mesures de restriction de circulation sont activées, notamment en Île-de-France. Regardez chez vous.
0: Pour profiter de la fraîcheur, on va rester justement à la maison. Parlons d'une émission qui a fait son grand retour, animée par Vincent Lagaffe. On vous emmène ce matin dans les coulisses du Big Deal spécial Maman. On vous révèle tout sur le programme dans les coulisses télé. Mais avant, place à Mike and the Mechanics, Over My Shoulder. Bon réveil.

0: Le petit plaisir au réveil, signé Mike and the Mechanics, Over My Shoulder, 5h21, l'éphéméride de ce 29 mai. On souhaite un bon anniversaire à Sébastien Grosjean, ancien tennisman qui a 48 ans, et puis Catherine Lara, 81 ans. Et puis une date aussi qui a marqué le cinéma et même plus largement la planète entière. 29 mai 1982, disparaissait Romy Schneider à Paris à l'âge de 43 ans.
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0: Nous retrouvons Patrice Gascon avec ses coulisses télé. Aujourd'hui, Patrice, on se projette sur le week-end de la fête des mères avec une émission spéciale du Big Deal sur RMC Story dédiée à nos mamans.
2: Place donc à une spéciale maman ce soir pour le jeu animé par Vincent Lagaffe. Et ça tombe bien parce que l'émission, c'est...
3: C'est la famille du Big Deal,
4: le top du top.
2: Le Big Deal, une émission où l'on rit beaucoup.
5: Ouvrez le rideau ! On a un public de fou, voilà. On a un animateur de ouf.
3: C'est que du bonheur !
6: Sur RMC Story, elle est belle la vie.
2: Et ce soir, elle va être particulièrement belle avec cette émission qui met à l'honneur celle qui assure au quotidien les mamans. Mais alors attention, hein, les petites familles qui vont participer, mamans ou pas, elles vont quand même devoir se coltiner des épreuves originales. Le fond vert en peinture, le salaire de la peur, une course de brouette. Eh bien moi, je me suis intéressé aux familles candidates de ce Big Deal que vous allez voir ce soir sur RMC Story. Notamment ce joli et souriant trio composé de Elodie, 40 ans, la maman, Julien, 38 ans, le papa, et leur enfant, la jeune Mila, âgée de 9 ans. Tiens, d'abord, j'ai voulu savoir comment ces Normands s'étaient retrouvés là, tous les trois. C'est Elodie, la maman, qui me répond par téléphone.
7: Je suis à l'affût, en fait, du moindre casting qui pourrait apparaître sur Facebook, pour pas le citer. Et donc, je suis tombée par hasard sur le post sur Facebook, comme quoi ils recherchaient, en fait, un papa, une maman et une enfant de 8 à 10 ans pour participer à un jeu télé. On ne savait pas que c'était le Big Deal. Donc, j'ai envoyé la candidature. On m'a dit ensuite que c'était pour le Big Deal. On a eu un questionnaire à remplir. Ensuite, on a eu une visio. Je dirais en 3-4 jours, on a su qu'on était pris, mais on ne connaissait pas du tout le thème, on connaissait juste la date de tournage.
2: Elodie a déjà participé à d'autres jeux télé. Alors qu'est-ce qu'il y a de différent lors d'un tournage du Big Deal, Elodie ?
7: C'est vrai qu'au Big Deal, l'émission dure à peu près 1h15, 1h30, et c'est vraiment en one shot. Il n'y a pas de coupure, il n'y a pas de on reprend, etc., pause. C'est vraiment linéaire, en fait, ça se passe d'entrée. Il y a une équipe et une ambiance incroyable. Vraiment, on est chouchouté et on ne se rend pas compte de toutes les personnes en fait, qu'il y a autour, autant l'avant, voilà, qu'on rentre dans l'arène, on va dire. Et l'après, vraiment, les gens sont adorables, même les casteurs, tous les ingés, les sons, les lumières, le chauffeur de salle, Vincent, Bill, tout le monde est vraiment adorable, et aux petits soins, et le public, bien sûr.
2: Merci, Elodie, de nous partager cette expérience de candidat du Big Deal spécial maman. C'est à voir ce soir sur RMC Story vers 21h10. À demain avec un autre Big Deal. Écoutez mes nouvelles coulisses télé.
0: Merci Patrice Gascon, on sera là dimanche évidemment pour célébrer toutes les mamans. 5h24, si vous avez un animal de compagnie, ça va vous intéresser. Prêtez l'oreille Valentine. Stéphane Bern revient sur la naissance de la science vétérinaire ce matin. Mais avant, on part sur la Lune avec Christophe Maé.

0: La Lune, Christophe Maé, 5h27, un peu d'histoire avant l'actu. Stéphane Bern, ce matin, on voyage au temps où sauver un troupeau va faire naître une science nouvelle.
1: Qui aurait pu croire que soigner une vache allait changer le destin de toutes ses congénères et le nôtre ? Au XVIIIe siècle, la France est un pays rural où les richesses circulent à quatre pattes. Les chevaux transportent les marchandises, les bœufs et les mulets labourent les champs, les vaches nourrissent la population. Sauf quand les épidémies ravagent les campagnes et que la maladie d'un troupeau fait vaciller tout un village. Face à ces catastrophes, un homme s'inquiète.
2: Mais je ne suis pas vétérinaire, essayez de comprendre ça, monsieur Guilin.
1: Claude Bourgelat, écuyer du roi, il milite pour qu'on se penche sérieusement sur la santé animale en arrêtant de se contenter de remèdes empiriques transmis de générations en générations.
3: Docteur, il fait de l'anémie, il ne mange pas.
1: En 1761, il obtient l'ouverture de la première école vétérinaire à Lyon, où l'on enseignera publiquement les principes et les méthodes de guérir les maladies des bestiaux, selon l'arrêté du roi Louis XV. Et personne ne posera son veto. 4 ans plus tard, une autre école ouvre à Paris, sous la direction du même Claude Bourgelat, au sein du château d'Alfort. Des élèves venus de toute l'Europe se pressent pour venir étudier dans ces écoles pionnières, où l'on enseigne l'anatomie animale avec la même rigueur que celle des facultés de médecine humaine. D'ailleurs, quand un homme tombe malade, il arrive que son médecin traitant lui prescrive un remède de cheval. C'est bien là la surprise. En cherchant à sauver les troupeaux, ces pionniers posent les bases d'une approche nouvelle du vivant. La médecine de l'homme est utile à celle du cheval et réciproquement, écrit le fondateur de la science vétérinaire. Reste un mystère. Pourquoi a-t-on choisi de baptiser les endroits où se font soigner des animaux des cliniques vétérinaires et non pas des hôpitaux?
0: Oh bravo, merci beaucoup Stéphane Bern. 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Nous sommes le vendredi 29 mai, il est 5h30, toute l'actualité en France et dans le monde, c'est le 90 secondes avec vous Valentine Lottès.
4: Toujours plus chaud, 37,8 degrés relevés hier dans la banlieue d'Angoulême. C'est du jamais vu pour un mois de mai en France, depuis le début des relevés de température. Les premiers souffles d'air frais arrivent par le nord-ouest dans la soirée. Sorti d'une rivière, le corps d'un nourrisson a été découvert hier à Angers. Peut-être l'enfant de quelques jours recherché depuis la tentative de suicide de sa mère, indique le procureur. Des examens médicaux sont nécessaires pour confirmer son identité. À Dinard, un enseignant d'école maternelle est mis en examen pour agression sexuelle sur 4 enfants. 6 mois après la première plainte déposée par un parent d'élève, l'enseignant, suspendu depuis, conteste les faits. Où est vraiment fabriquée Sophie la girafe? L'usine historique du fabricant en Haute-Savoie a été perquisitionnée hier dans le cadre d'une enquête ouverte pour tromperie. Le groupe Vully est accusé de produire le célèbre jouet en Chine et d'estampiller les emballages Made in France. Échapper à la rétrogradation, c'est la mission des Aiglons de Nice ce soir pour conserver leur place en Ligue 1 de football. 2e match de barrage face à Saint-Étienne. Et après la rencontre et le score nul à l'aller chez les Verts, le coup d'envoi, c'est à 20h45. Le 19e album studio de Paul McCartney sur son nouveau disque The Boys of Dungeon Lane. L'ancien Beatles de 83 ans nous offre notamment un duo avec Ringo Starr.
0: L'info du jour, ce sont ces communes quasiment à sec.
4: Un filet d'eau à peine coule du robinet en pleine vague de chaleur. Les déboires des habitants de Vieux-Condé près de Valenciennes, où la pression de l'eau potable est réduite à son minimum après une explosion, Romane Porcon, de la consommation de l'eau.
5: Avec les fortes températures, Angélique a rempli sa piscine le week-end dernier sans vraiment penser aux conséquences.
6: Moi, j'ai rempli une piscine 4 mètres sur 2, pas une énorme non plus. Mais bon, c'était quand même une belle capacité. Sachant qu'on a 7 enfants à la maison, donc forcément, on a envie de leur faire plaisir aussi un peu. Mais après, c'est vrai qu'on aurait été prévenus, je pense qu'on aurait mis moins d'eau déjà.
5: En 2 jours, il y a eu une surconsommation de 8000 mètres cubes. Alors, pour éviter de se retrouver totalement à sec, une baisse de pression a été mise en place, comme l'explique le maire David Bustin.
7: La coupure sèche, c'est la pire des choses qui puisse arriver. Donc, il vaut mieux maîtriser la quantité d'eau pour permettre de la rendre dans des créneaux horaires classiques du matin ou du soir. On a eu des réservoirs comme celui de Condé, par exemple, qui a été complètement vide. On est aussi toujours sous surveillance.
5: En attendant, Daniel et sa femme ont recours au système D pour se laver.
8: Avec une bassine, puis un petit peu d'eau. Il n'y a pas d'eau. Dans le temps qu'on encore faisait dans le temps.
5: Et chacun a ses petites astuces pour arroser son jardin. Odile récupère l'eau de sa douche.
9: Mais je récupère l'eau que je remets dans des grands bacs. Comme ça, je peux aussi arroser mon eau de vaisselle. J'arrose mes rosiers. Donc, je récupère.
5: La mairie, de son côté, a déjà constitué un stock de 4000 bouteilles d'eau pour faire face aux besoins.
4: Et justement, pour supporter les chaleurs de l'été, plusieurs ministres se sont réunis hier pour travailler sur un plan d'endurance de l'eau en fonction du niveau des nappes phréatiques.
0: La météo, justement, on s'y intéresse ce matin. 10 départements de la façade ouest en vigilance orange canicule. C'est valable aussi pour Paris et sa petite couronne. Le soleil et la chaleur sont d'actualité toujours aujourd'hui. Des nuages bas qui couvrent le littoral de la Manche, de l'Aquitaine et de la région Provence-Alpes Côte d'Azur. Ils vont se dissiper en cours de matinée. À noter aussi des ondées qui se déclenchent sur la Corse. Des orages se produisent sur le relief cet après-midi. Et en seconde partie de journée, là, ce sont des orages venus de Belgique qui vont circuler le long des frontières. L'instabilité va aussi se développer dans le sud des Alpes en donnant des averses orageuses qui pourront déborder jusque sur le Var et les Bouches-du-Rhône. Averses aussi possibles sur l'est des Pyrénées. Côté Mercure, ce matin à Saint-Etienne, 15 degrés. En ce moment à Reims, Rennes, Châteauroux, 18. On a 19 à Toulouse, 20 à Paris, 21 à Lille, Caen et Nantes, 22 à Marseille. Vos messages aussi sur la page Facebook ici. Kevin, qui est à Mulhouse, a relevé 13,5 degrés. On a 14 dans le sud Gironde, merci Noël. 15 à Vacheresse et en Haute-Savoie. Tiens, on salue Eric, le fidèle Eric. Même température dans la Marne, nous dit Dominette. 17 dans le Pays Basque, on salue Marie-Laure. 22,8 degrés déjà à Prat, ça c'est dans les Pyrénées-Orientales. Info de André. Et puis 24 degrés, ça c'est au Lavandou, nous dit Eddy. Pour les maximales, alors ce sera en baisse sur la Bretagne entre 20 et 25 degrés, entre 24 et 28 sur le littoral aquitain et méditerranéen, mais partout ailleurs les températures vont encore grimper, situées entre 30 et 35 degrés avec des pointes jusqu'à 37 degrés le long de la Garonne.
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0: 5h35, merci de démarrer ce vendredi avec la grande famille. Ici, le week-end arrive à grands pas. Une bonne nouvelle côté musique avec Michel Berger, la groupie du pianiste. Bon réveil et bon petit déjà-vous.

0: La groupie du pianiste Michel Berger, 5h39. Bon réveil, bon début de journée avec Ici dès 5h.
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0: C'est pas vrai, c'est le rendez-vous à votre service. Chaque jour, on vous évite les arnaques et les fake news du moment.
3: Et justement, ce matin, on s'arrête sur cette fake news selon laquelle porter des lunettes de soleil favorise le cancer de la peau. Décryptage avec Aude Razeau dans 5 minutes.
0: Côté musique, on vous invite, tiens, dans la ville de lumière. De lumière et gold, on l'écoute avant 6h, mais avant on souhaite la bienvenue à Pascal depuis le Maine-et-Loire. Bonjour Pascal.
3: Bonjour Pascal.
4: Bonjour Yann et bonjour Valentine plutôt.
0: Qui est avec nous. Comment ça va Pascal ce matin?
4: Très bien, chaudement. Les nuits sont dures mais ça va.
0: Ça c'est clair, là les nuits sont dures. Vous avez des petites astuces vous justement par rapport à la canicule en ce moment? Pour vous rafraîchir.
4: J'ai un ventilateur la nuit, ça permet de brasser un peu d'air frais et puis ça permet de s'endormir parce qu'autrement, c'est vrai que je suis réveillé très de bonne heure à 3h du matin.
0: Ça, c'est vrai que c'est compliqué.
4: Ouais,
0: ça pèse vraiment sur l'organisme. Pascal, je découvre que vous êtes un nouvel auditeur de la radio ici.
4: Absolument, j'ai découvert la radio en Corse là-bas parce qu'on avait des fréquences qui passaient très mal et puis j'ai vu que c'était très, très intéressant au niveau national comme local, ça permettait d'avoir beaucoup d'informations. Et du coup, je suis resté calé sur le Pays de Loire maintenant, parce que je trouve que c'est très, très... On découvre beaucoup de choses, parce que c'est une radio formidable.
3: Bah écoutez, bienvenue Pascal.
0: Bah franchement.
3: On est ravis de vous accueillir.
0: Ah bah ouais, on est ravis de vous compter dans la grande famille ici, cher Pascal.
4: Vous,
0: quel est le programme pour vous ce week-end?
4: Je ne sais pas trop, certainement des balades, enfin il va faire assez chaud. Ouais. Essayer de prendre la pluie samedi, mais c'est pas sûr.
0: Ça, c'est clair.
4: Et puis peut-être prendre un peu le frais dimanche. Enfin, normalement, ils annoncent une chute des températures.
0: Exactement. Normalement, ça devrait baisser à partir de dimanche, en tout cas sur une grande partie du pays. On va espérer. On restera
3: premier
0: quand même.
3: Premier rafraîchissement
0: ouais,
3: dès
0: c'est
3: ce
0: ça.
3: Soir.
0: On restera quand même au-dessus des normales de saison, mais on va perdre quelques degrés. En tout cas, nous, ce matin, Pascal, vous avez bien fait de nous appeler. Vous avez bien fait de choisir ici pour accompagner désormais vos journées, puisqu'on vous offre l'objet collecteur ici, la radio dernière génération qui arrivera bientôt chez vous Pascal.
3: Elle fait pas encore ventilateur Pascal, mais elle fait plein de trucs.
0: Ouais, ça c'est clair. Pascal, en tout cas, on vous souhaite une bonne journée et merci de rejoindre la grande famille ici. C'est un plaisir en tout cas et c'est un plaisir de vous avoir ce matin. À bientôt.
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0: C'est pas vrai, le rendez-vous anti-arnaque. Aude Razeau, on fait attention aux fausses infos santé, puisque des internautes prétendent que les lunettes de soleil favorisent le cancer de la peau, et c'est totalement faux.
5: Oui, et ce n'est pas un hasard si cette fake news, dangereuse fake news, ressurgit en ces jours de grand soleil et de grosse chaleur. Je vois passer pas mal de posts à ce sujet sur les réseaux sociaux, plus d'un million de vues pour l'un d'entre eux. Donc parlons-en. Que lit-on? Ils vous ont dit de porter des lunettes de soleil et maintenant, les taux de cancer de la peau montent en flèche. Bon, mise au point, le syndicat des ophtalmologistes de France est formel, c'est faux, il n'y a aucun lien, aucune donnée scientifique ne va dans ce sens.
0: Mais Aude, vous dites que cette fausse information revient souvent. D'où vient-elle à l'origine?
5: Eh bien, tout part d'une vidéo postée il y a 15 ans. Oui, 15 ans. Et que je vois encore passer sur les réseaux sociaux là ces derniers jours. On y voit un naturopathe allemand nous dire que le fait de porter des lunettes de soleil perturbe notre cerveau et l'empêche de produire le nécessaire pour protéger notre peau. Cette théorie, elle a été largement démentie depuis 15 ans, encore et encore, mais on le voit bien, ça n'empêche pas cette vidéo de revenir encore et encore. Alors, qui est ce naturopathe? J'ai fait une petite recherche, ça m'a pris 30 secondes. Il prétend aussi que le cancer n'est pas une maladie et que c'est la chimio qui tue les malades. Il prétend aussi que le virus VIH n'est pas à l'origine du sida. Bon, voilà, on cerne mieux le personnage. Renseignez-vous toujours et mettez des lunettes de soleil. Oui, c'est vivement recommandé par tous les spécialistes, les vrais. Si elles ont un marquage CE, d'ailleurs, c'est mieux. Ça veut dire qu'elles sont performantes.
0: Mais c'est bien noté, ce sera encore recommandé aujourd'hui avec le soleil qui sera bien présent sur le pays. Aude Razou, la chronique est à retrouver sur SI.fr, page C'est pas vrai, 5h44. Voici Slimane et Claudio Capeo avec Chez toi sur votre radio ici. Bah oui, c'est aussi chez vous ici.

0: chez toi, Slimane et Claudio Capéo. Tiens, la finale de Ligue des Champions, c'est demain, PSG-Arsenal. L'occasion d'avoir un expert du football ce matin, Vincent Duluc, du journal de l'équipe, nous apporte son expertise et son pronostic dans moins de deux minutes. 5h48, retrouvons l'équipe d'ici matin pour un point sur l'actualité qui va marquer votre journée. L'info près de chez vous, c'est ici. Bonjour.
1: Bonjour Johan, bonjour à toute l'équipe. Et ce matin, sur votre radio locale, ici Provence, nous allons parler tous ensemble des petits commerces.
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1: Avec cette question, faut-il renforcer une loi pour protéger le commerce, les commerces de proximité, ces petits commerces qui disparaissent, comme l'a confié Janine. Écoutez-la, dans le quartier des Réformés à Marseille, elle est au micro ici Provence de Fabien Ledu.
4: On trouve beaucoup d'enseignes nationales, internationales, quoi, qui ne sont plus le petit commerce d'habits qu'on connaissait, voyez. Et ça, c'est un peu dommage parce qu'on n'a pas vraiment le contact qu'on peut avoir avec le petit commerçant.
1: Elle n'a pas tort, hein. Avant, on allait voir le petit commerçant. Aujourd'hui, que vous soyez dans un centre à Marseille, Aix-Toulon, il y a les mêmes marques. Bonjour David Oussiou.
5: Bonjour Philippe. Eh oui, mais depuis, il y a le commerce en ligne.
1: Ouais.
5: La question est de savoir s'il faut taxer le commerce en ligne, s'il faut encadrer les loyers des commerces en centre-ville. Voilà.
1: À vous de nous le dire, et puis parlez-nous de ce petit commerçant qui reste encore dans votre quartier. Quel lien particulier avez-vous, par exemple, avec lui? La page Facebook Ici Provence. Bon, on a passé le cap. On a eu...
5: Ah, on a eu chaud.
1: On a eu très chaud hier. C'était le pic. Voilà, on va redescendre tranquillement, mais il va encore faire chaud aujourd'hui. Hein, jusqu'à 33 degrés attendus dans les terres, 28-30 degrés sur le bord de mer. Changement de ton également pour le temps. Ça va tonner. On a des éclaircies ce matin, mais orage annoncé cet après-midi, surtout dans l'arrière-pays provençal. On y reviendra tout à l'heure. Évidemment, dès 6h dans Ici Matin, avec vos prévisions météo. Allez, belle journée, bon réveil, et à tout à l'heure.
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0: 5h49, la une de la presse.
6: Et ce matin, on vous invite dans les coulisses de la finale de la Ligue des champions de foot. PSG-Arsenal, c'est demain à partir de 18h.
0: Oui, on s'intéresse avec une célèbre plume du journal L'Équipe, un expert football. Bonjour Vincent Duluc.
7: Bonjour.
0: C'est un plaisir de vous accueillir ce matin. PSG, premier club français à atteindre 3 finales de Coupe d'Europe Champions League. Premier club à participer à des finales consécutives. Est-ce que ça veut dire que les Parisiens sont les favoris demain ?
7: Bah, les Parisiens sont les favoris parce qu'ils sont étonnants, parce qu'Arsenal n'a jamais remporté la Ligue des Champions, et parce que ce qu'ils ont montré quand même au fur et à mesure des tours de Coupe d'Europe, bah, c'est une progression quand même. À chaque tour, on les a trouvés un peu plus performants dans un domaine ou dans un autre. À Munich, par exemple, c'était la défense. Donc voilà, oui, ils sont favoris parce qu'ils ont appris à gagner et que ça fait souvent une différence en finale.
0: Ouais. Arsenal qui a soulevé aussi récemment le trophée de la Première Ligue. Ça, c'est quoi? C'est un avantage ou c'est un désavantage avant d'avoir une finale de Ligue des Champions?
7: Je pense que c'est un avantage profond pour Arsenal parce que ce qui les accompagnait depuis 22 ans maintenant en championnat, c'était la rumeur d'une malédiction. Il s'effondrait chaque année au mois d'avril. Et là, pour une fois, alors que à un moment, on a pensé que, comme d'habitude, ils allaient s'écrouler, ben, ils ont tenu bon face à City. Donc voilà, ils sont débarrassés un peu de cette potentielle malchance et ça peut faire une vraie différence avant une finale où ils sont libérés puisque de toute façon ils ont déjà gagné quelque chose d'essentiel à leurs yeux et à ceux de leurs supporters.
0: Entre le PSG et Arsenal pendant ce match, pendant cette finale, qu'est-ce qui peut faire et qu'est-ce qui va faire la différence? Est-ce que c'est la

0: technique, la tactique ou l'aspect psychologique ?
1: En final, c'est souvent la gestion émotionnelle du rendez-vous qui fait la différence. Parce qu'au niveau de la stratégie, bon, ça soit Luis Enrique ou Mikel Arteta, ils auront forcément envie d'être géniaux en finale et d'inventer quelque chose. Mais je pense que la vraie différence, effectivement, c'est d'être à la hauteur de l'événement, à la hauteur de la pression. Et pour ça, même si l'équipe parisienne est jeune, eh bien, elle a appris. Je disais tout à l'heure qu'elle avait appris à gagner. Ça fait vraiment une différence. Et quant aux gars d'Arsenal, bah, eux, ils sont jamais arrivés aussi haut en Ligue des Champions. Mais la saison dernière, en demi-finale contre le PSG, je trouvais justement qu'ils avaient mis trop d'émotions dans leur demi-finale et que Arteta avait trop concentré son discours un peu autour de tout ça, de ce que ça représentait pour le club. Je pense qu'ils sauront aussi en tirer la leçon.
0: Vincent, vous parliez justement de la jeunesse aussi du club parisien. Est-ce que d'une certaine façon, en perdant, entre guillemets, ses têtes d'affiche, Paris a trouvé une vraie cohérence collective ? Après, il faut aussi saluer le travail de Luis Enrique.
1: Non, mais c'est évident que Paris doit tout à Luis Enrique. C'est-à-dire que je pense qu'avec un autre entraîneur, on serait tombé dans le même schéma, des équipes un peu fragiles en huitième, un peu fragiles en quart. Et à se tromper sans doute aussi sur la définition du talent. Ce qu'a amené Luis Enrique, c'est de redéfinir le talent et de montrer par exemple que pour être ballon d'or, bah non seulement il fallait marquer des buts, mais il fallait aussi être le premier à presser. Et il fallait donner quelque chose à l'équipe. En fait, c'est ça qui est impressionnant au PSG, c'est qu'effectivement, chaque joueur donne beaucoup à l'équipe. Et c'est forcément ce qui manquait et c'est forcément ce qui faisait que pour tous les entraîneurs qui ont passé, bah c'était injouable d'être à ce niveau avec Neymar, Mbappé et Messi. Parce que justement... Il prenait beaucoup et il donnait pas assez, probablement.
0: Ça, c'est vrai, c'est ce qui fait plaisir aussi à voir dans le jeu. Vincent Duluc, un petit pronostic pour la finale ?
1: Alors, comme je suis absolument nul pour les pronos, et comme je veux beaucoup de bien au PSG, je pense qu'Arsenal va gagner 2-1.
0: Eh ben, on va le prendre, ce pronostic. Merci beaucoup, Vincent Duluc. C'était un plaisir. En tout cas, la finale PSG-Arsenal, finale de Ligue des Champions, c'est demain 18h pour le coup d'envoi. Et c'est en tout cas à la une aussi de la presse. 5h53. Tiens, dimanche, qu'est-ce que c'est, Valentine ?
2: C'est la fête des mamans.
0: Eh oui, fête des mères. Combien dépensez-vous chaque année ?
2: Vous pensiez que j'avais oublié ?
0: Je comptais sur vous.
2: N'oublie jamais.
0: Bravo. Eh ben, Muriel Jordan vous a posé la question. Réponse dans 3 minutes. Mais avant, on vous invite dans la ville de lumière avec Gold.

0: École des villes de lumière, 5h56. Chaque jour, Muriel Jourdan décrypte les tendances et ce matin, on s'intéresse à une tradition indémodable, la fête des mères qui aura lieu donc ce dimanche 31 mai.
1: Oui, ce dimanche, les mamans recevront sans doute un bouquet de fleurs, des chocolats, un objet non identifiable en pâte à sel. Et oui.
2: Tiens, maman, c'est pour toi.
1: Oh, mon petit chat, c'est quoi?
2: Un collier de pâte.
1: Oh, j'adore! Et c'est vrai en plus, il n'y a que les enfants pour nous faire aimer les nouilles autour du cou. Comme à mon habitude, direction la rue pour vous tendre mon micro et recueillir vos souvenirs de fête des mères. C'est plutôt bon esprit ça comme thématique, la fête des mères, les souvenirs d'enfance, tout ça. Ah tiens, je me dirige vers une dame souriante, assise sur un banc au soleil. Je sens que le sujet va la toucher. Madame, votre souvenir de fête des mères?
3: Nous, on a eu une autre génération, pas celle de Ménin. Parce que celle de Ménin, ils ne regardaient pas si vous êtes fête des mères, ils n'en ont rien à branler. Hein. Oui, je vous le dis, ils n'en ont rien à branler.
1: Ok, bon, quelqu'un se dévoue pour lui offrir un cendrier en pâte à sel à cette dame? Et vous, vous fabriquiez quoi à l'école à l'époque pour la fête des mères?
4: Eh bien, on faisait des petits cadres. Et alors, on marquait « Je t'aime, maman », avec une fleur. Et on descendait ou quelque chose en terre, vous savez. On faisait
1: les petites poteries, là?
4: Une petite poterie.
1: Vous avez quel âge, là, aujourd'hui?
4: J'ai 73 ans.
1: Donc c'était à l'époque du CP. Vous aussi, vous faisiez ça dans votre école?
5: Bien sûr. Et qui, voilà.
1: Des poèmes aussi?
5: Poèmes un peu moins. Non, mais peu importe, c'est le geste qui compte, la façon. Après, chacun, la notion de valeur. Si on peut acheter mieux, on achète mieux. Après, des fois, vous faites un cadeau à 10 euros, il a de la valeur.
1: Mais oui, il a raison, c'est le geste qui compte avant tout.
0: On est d'accord. Bon, au-delà de cette dimension symbolique, Muriel, la fête des mères est aussi synonyme de dépenses, avec en France un budget compris entre 50 et 100 euros.
1: Oui, et parmi les idées qui séduisent le plus, il y a les fleurs pour 65% des Français. Sauf que peu de gens le savent, mais c'est l'œillet qui est la fleur historique de la fête des mères. Pas la pivoine, pas la rose. Anna Jarvis, fondatrice américaine de cette fête au début du XXe siècle, avait choisi l'œillet en hommage à sa maman. Et vous, vous offrirez quoi ce dimanche?
6: Moi, je pense que je vais, comme d'habitude, offrir des fleurs et un petit coffret maquillage ou un petit truc juste pour marquer le coup, quoi, pas un truc super grand, quoi.
1: Et comme les journées marquées par la douceur et les petites attentions, ça ne peut pas nous faire de mal, hein, surtout en ce moment. Je termine par cette mignonnerie d'enfant.
2: Maman est une fleur, mes doigts sont des pétales. Je t'aime un peu, beaucoup, à la folie, pas du tout, pas du tout, vilaine petite fleur. Moi, je sais que ma maman l'aime de tout son cœur.
1: Alors, à dimanche, les mamans de France et du monde entier, celles qui veillent toujours, même si elles ne sont plus là, celles qui vivent et qui aiment, on vous embrasse et bonne fête.
0: Merci beaucoup, Muriel Jourdan. On embrasse, c'est vrai, toutes les mamans. Vous avez prévu quelque chose ou pas, Valentine?
7: Un joli coup de téléphone.
0: Ah, bon, c'est déjà ça aussi.
7: Écoutez une pensée, c'est bien.
0: Ça, je suis bien d'accord. Passez un bon vendredi avec l'équipe d'ici matin qui prolonge le réveil à vos côtés.
8: Mais c'est très bien, un joli coup de téléphone.
7: Mais oui, un gros bisou.
8: Faut dire à sa maman qu'on l'aime et voilà. Pas que dimanche, toute l'année. Évidemment,
7: oui.
8: Je t'aime, maman. Voilà. Merci en tout cas de démarrer votre journée avec Ici Provence et votre radio locale. J'espère que vous êtes en pleine forme. Difficile de trouver le sommeil cette nuit, puisque c'était, on peut le dire, la nuit la plus chaude de la semaine. Hein. La journée la plus chaude, c'était hier. Bonjour Camille Payan.
9: Bonjour Philippe Richard, bonjour à tous.
8: On va revenir avec vous dans un instant. Donc ça va baisser.
9: Ah.
8: Enfin, ça va commencer à baisser.
9: Voilà, c'est ça.
8: On va y revenir dans
9: tout
8: un instant. Oui, c'est ça, doucement mais sûrement. Qui va piano, va sano, comme on dit, de l'autre côté des Alpes. Bonjour ce matin à Johan et à Edouard qui co-réalisent cette émission. Et c'est Carole qui vous accueille au téléphone.
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8: C'est votre radio locale, Ici Provence. Bon réveil, il est 6h. Les infos à Marseille en Provence, Camille Payan, la une ce matin. Plusieurs records de température en Provence hier.
9: Oui, c'était donc bien la journée la plus chaude de la semaine et du mois. Des records notamment dans les Bouches-du-Rhône pour un jour de mois de mai. D'après la météo du 13, c'est à Vernègue qu'il a fait le plus chaud, 34,8 degrés. Le thermomètre a grimpé jusqu'à 34,6 à Pérol, 31 à Marseille.
8: Et par cette chaleur, vous êtes nombreux à aller vous baigner.
9: À Marseille, la surveillance des plages débute ce vendredi, ça tombe bien. Une centaine de nageurs sauveteurs mobilisés notamment sur les plages de Corbière, Prado Sud, Prado Nord, du Prophète, Pointe-Rouge. Toute la liste est à retrouver sur ici.fr. Mais pas de secouristes en revanche sur la plage de Luvonne, toujours interdite à la baignade à cause de la pollution. C'est l'Agence régionale de la santé qui parle d'une qualité de l'eau insuffisante. Mais les baigneurs, eux, ne sont pas vraiment au courant, Marilyn Ottmann, ni franchement dérangée.
11: et certains baigneurs se jettent à l'eau. Avec beaucoup d'entrain.
12: Est-ce que vous avez vu que la baignade est interdite ?
13: Non, pas du tout. Et personne nous l'a dit. Hein.
11: Sous les yeux de Perrine, elle regarde ses enfants barboter.
13: Bah oui, mes enfants s'amusent. Je vais peut-être pas leur dire que l'eau est polluée parce qu'ils vont dire ah non, on va attraper une maladie. Petite heure, après on ira se rincer dans une douche. Il y en a eu une quelque part.
12: Vous venez pas de Marseille, vous
13: hein ? Non. Je suis pas de Marseille, non. Je suis de la Drôme. Je suis de Saint-Saulve-en-Valois. Tout le monde se baigne. C'est pour ça que ça m'a pas choqué en fait. Je fais confiance aux Marseillais, moi, mince.
11: Les Marseillais qui plongent et enchaînent les brasses ici ne savent souvent pas que la qualité de l'eau est jugée insuffisante par les autorités sanitaires.
14: Déjà, c'est compliqué de trouver où sont les plages polluées ou pas à Marseille. Ah non, il n'y a pas de drapeau, ouais.
11: Pas de panneau ni de drapeau rouge ou violet hissé pour prévenir de cette interdiction de baignade.
15: Je trouve ça écœurant, mais vu qu'il y a des gens qui se baignent, en fait, on prête pas, on n'y prête pas.
11: La pollution de l'eau ne dissuade pas toujours.
15: On va aller se baigner.
11: Alors, pour éviter de mettre en danger les baigneurs, la mairie répond à Ici Provence qu'elle prévoit d'installer une signalétique pour donner l'information. Baignade et activités nautiques interdites. Et des agents municipaux feront aussi des rondes.
9: Un reportage Marilyn Hotman. La baignade donc interdite sur la plage de Luvonne, surnommée aussi Épluchure Beach. C'est l'info d'ici à retrouver à 7h30 sur Ici Provence. Si vous préférez la piscine, bonne nouvelle. À Marseille, les 3 piscines municipales fermées depuis lundi à cause d'actes de vandalisme rouvrent ce matin. Il s'agit des piscines Vallier, Louis Armand et la Castellane.
8: Des anciens salariés d'ArcelorMittal devant les prud'hommes de Martigues.
9: Ils demandent réparation pour leur préjudice, anxiété. Des salariés à la retraite, des sous-traitants également qui dénoncent leur exposition à des produits chimiques dangereux pendant des années. Des produits qui ont aujourd'hui des conséquences sur leur quotidien. Ils sont près de 500 au total à pointer du doigt aussi le manque d'informations sur les risques pour leur santé sur le site de Fos-sur-Mer. Parmi eux, Stéphane Martins de Harojo, secrétaire général CGT, il explique sa vie aujourd'hui avec ce préjudice anxiété.
16: J'ai un suivi médical renforcé, donc j'en suis à mon 3e scanner. Chaque fois que j'attends le résultat, je tremble. Moi, ma femme, mes enfants, mes parents, mes frères, mes amis. Voilà, parce qu'on ne sait pas si un jour ou l'autre, on ne va pas nous annoncer une mauvaise nouvelle. Donc voilà, c'est de minimiser, comme l'a fait l'avocate d'ArcelorMittal. Il faudrait que ces gens-là et les familles des malades ou malheureusement des camarades et des salariés qui nous ont quittés au téléphone pour avoir la réalité de ce qui se passe dans cette usine.
17: Ce préjudice d'anxiété, vous le vivez dans votre chair ?
16: Ah oui, on le vit. Bien sûr, comme je vous le dis, et je ne suis pas le seul, on est maintenant tous en suivi médical renforcé, pour la plupart, donc à chaque fois qu'on va faire un examen, on ne sait pas ce qu'on va nous annoncer.
9: Un propos recueilli par Fred Chapuis pour Ici Provence, un forfait de 35 000 euros par salarié est demandé pour ce préjudice d'anxiété. Les prud'hommes de Martigues rendront leur décision le 11 février prochain. À Fos-sur-Mer, toujours, la CGT Dockers Portuaire appelle à la grève ce vendredi, un mouvement pour dénoncer, je cite, une concurrence déloyale de la région Occitanie avec son projet d'éolienne et de hub hydrogène à Port-la-Nouvelle dans l'Aude. 50 prisons dont un ferme et 100 000 euros d'amende requis contre le dentiste marseillais jugé pour avoir escroqué 2,6 millions d'euros à la sécurité sociale. Le procureur réclame aussi une interdiction d'exercer pendant 3 ans la confiscation des biens saisis. Entre 3 mois et 2 ans avec sursis requis pour les patients de ce dentiste jugé eux pour complicité d'escroquerie et ou blanchiment, 6 personnes au total.
8: Une nouvelle tête, un nouveau nom à l'OM.
9: Et cette fois, c'est donc officiel. Grégory Lorenzi est le nouveau directeur sportif pour une durée indéterminée, ce qui est rare. C'est un CDI qu'il a signé. Grégory Lorenzi, ancien directeur sportif de Brest, qui remplace donc Mehdi Benatia. Sa première mission sera de choisir un entraîneur.
8: Grégory Lorenzi qui pourra donc enfiler le nouveau maillot de l'OM.
9: Nouveau maillot avec le nouveau logo, le fameux, tant critiqué, tant moqué. Un maillot blanc, quelques touches d'or et de bleu foncé, un maillot qui tranche avec ceux qu'on a connus par le passé. Et la délicate question, évidemment, ce matin, il plaît ou il plaît pas ce maillot ? On s'emballe pas trop pour l'instant, Bruno Blanza.
18: Le bout des manches cerclé d'or et du bleu Marseille, ce bleu foncé. Idem pour le col. Pour le reste, le blanc prend toute la place. Malone porte un ancien maillot de l'OM. Je lui montre une photo de celui de la saison prochaine, floqué du nouveau logo.
19: Bah, le logo de base, c'était pas fan. Maintenant, avec le maillot comme ça, ça passe déjà mieux. On a gardé les couleurs quand même principales, bleu et blanc. Maintenant, il y a eu une touche de modernité, de nouveauté un peu, avec notamment le logo et les nouvelles couleurs. C'est pas mal.
18: À l'inverse, Julien reste bloqué sur ce nouveau logo qu'il ne digère toujours pas.
20: Il est vraiment pas beau. En fait, c'est le logo. quand tu regardes certains maillots de certains clubs, il est fade, il est blanc, il n'y a rien. En fait, il est nul, le maillot, il est vide.
18: Pour concevoir ce maillot, Puma s'est adapté au nouveau logo de l'OM, plus rond, plus moderne.
21: Je pense que c'est très réussi.
18: Antoine Crétonnet est en charge du marketing football chez Puma.
21: La volonté, c'était vraiment de donner la plus de place possible en fait, à ce nouveau logo pour qu'il s'exprime. Et rien de mieux en fait, que de ne pas imbriquer de nouveaux motifs ou quoi que ce soit sur cette pièce-là. Je la donne en fait cette symbolique de la pureté qui revient beaucoup sur le maillot.
18: Un maillot qui sera disponible à partir du 3 juin, donc mercredi prochain, au prix de 100 euros.
9: Et d'ici là, vous pouvez aller le voir dès aujourd'hui et demain au 50 boulevard Vauban dans le 6e à l'équipementerie. C'est un événement qui est organisé donc et à voir évidemment aussi sur ici.fr. Et du maillot de l'OM à Jul, il n'y a qu'un pas ce soir. Ce n'est pas l'OM qui joue au Vélodrome, mais bien le rappeur préféré des Marseillais. Près de 100 000 fans ce soir et demain soir. Gros dispositif de sécurité mis en place dès ce matin. Jul qui annonce aussi l'ouverture d'une nouvelle boutique éphémère à partir de 10h au Parc Chanot. Elle sera ouverte jusqu'au 17 juin.
8: Bon, bah, il faut y aller à la fraîche ce matin alors.
9: Oui, voilà, mais quelque chose me dit qu'il y aura déjà beaucoup de monde aussi.
8: Je pense.
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9: Bon, c'est une journée un peu moins chaude, mais chaude.
8: Et plus perturbée, vous allez voir. Hein. Alors, on n'a pas un ciel bleu ce matin, nuages et éclaircies. Attention, à partir de la mi-journée, Météo France nous dit donc arrivée d'averses, voire d'orages, entre Aix-Aubagne et Jouques, sur les plateaux de Riance, de Canjuères, c'est dans les Alpes du Sud. Ça va virer à l'orage donc dès la mi-journée, cet après-midi, et retourne à temps sec en soirée pour tout le monde. Alors, les températures au réveil, Marseille 21 degrés, Toulon 23, Aix-10. Vous avez 17 degrés à Digne et à Gap, 22 degrés à la Seyne-sur-Mer, où il y aura la fête de la bière, bière en Seyne, ce soir et demain au Parc de la Navale, tout cela avec modération. Cet après-midi à Lombres, Marseille 28 degrés, Toulon 29 et Aix-en-Provence 32 degrés. Voilà pour le temps de ce vendredi et chez vous sur la page Facebook Ici Provence. Partagez aussi vos infos routes ce matin. Pour l'instant, ça roule bien sur les routes et autoroutes. Une info route à partager, vous composez le 04 42 38 0 08.
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8: Bonjour à Domi qui se réveille dans le 11e à Marseille avec 21 degrés. Marina Serres à côté de la Ciotat qui n'a pas dormi de la nuit, nuit blanche avec 22 degrés. Voilà, température partagée sur la page Facebook Ici Provence. Belle journée, bon réveil avec votre radio locale Ici Provence en musique. Tout de suite, Michael Jackson.

0: fait du bien, hein. Michael Jackson sur notre radio locale ici Provence. Belle journée, bon réveil, merci de la démarrer à nos côtés. Nous sommes le vendredi 29 mai, c'est la Saint-Émard au calendrier, bonne fête.
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0: Et ce dimanche, c'est la fête des mamans, ça sera également la journée mondiale sans tabac. Vous avez envie de l'écraser une bonne fois pour toutes, mais vous avez peur de ne pas tenir dans le temps. Restez avec nous, le docteur Kierzek arrive dans une minute, comme chaque matin, avec ses conseils santé. Ce vendredi, la lune est en scorpion, alors quelle influence pour votre signe aujourd'hui? L'horoscope de Catherine Viguier, ce sera comme tous les matins, juste avant les infos de 6h30. Et puis dans la playlist Ici Provence ce matin, un chagrin d'amour. Pas grave, ça ira mieux après. Surtout qu'il y a le nouveau Mylène Farmer aujourd'hui.
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0: À qui le tour? La première fois que vous l'écoutez, ce nouveau titre de Mylène Farmer, c'est sur votre radio, ici Provence, et si dans quelques minutes.
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0: Allez, 6h14, votre santé, docteur Kierzek. Ce matin, on le disait, on arrête de fumer pour la journée mondiale sans tabac, c'est dimanche.
6: Bonjour à tous, une bonne résolution que beaucoup d'entre vous ont prise et parfois reprise et reprisée comme une vieille chaussette. Arrêter de fumer. Alors comment on fait pour ne pas devenir chèvre, ne pas exploser son frigo, ne pas étrangler son collègue avec sa propre cravate? Je vous donne quelques clés. D'abord, arrêtons de nous mentir. Le tabac, c'est une vraie drogue. C'est pas qu'une histoire de volonté. La nicotine, c'est elle le chef de gang de cette drogue. Elle se fixe dans notre cerveau, sur des récepteurs. Et une cigarette, c'est du plaisir. C'est comme ça que votre cerveau va entretenir cette addiction. Sauf qu'à force, ces récepteurs, ils deviennent exigeants, ils réclament, ils harcèlent, ils demandent encore un peu plus. D'où, quand on arrête, les symptômes de manque, l'irritabilité, l'anxiété, les troubles du sommeil. Mais bonne nouvelle, ce manque, ça dure 3 semaines.
0: D'accord.
6: 3 semaines à traverser une zone de turbulence et après, ça se calme. Alors, la vraie question, c'est comment on tient ces 3 semaines? Première règle, faites-vous aider. Ne partez pas en mode, je vais arrêter à force du poignet, que la volonté, parce que le poignet, il va craquer. Il y a aujourd'hui plein d'armes efficaces, des patchs, des gommes, des pastilles, des sprays. Ça s'appelle les substituts nicotiniques et ça vous donne la dose de nicotine. Cette substance qui est la substance addictive, mais sans les substances toxiques de la fumée. Ça réduit le manque de 50 à 70%. Deuxième règle, trouvez votre motivation. Pas une bonne motivation comme oh, je veux vivre plus vieux, etc. Non, quelque chose de concret. Dans un mois, je pourrais monter les escaliers sans m'arrêter. Ou alors, je vais économiser 250 euros par mois. Vous voyez, la récompense, elle est tout de suite. Et puis, troisième règle, anticipez les déclencheurs, le café, l'apéro. Ce sont des pièges. Et donc, il faut changer un peu ses routines.
0: Bien, pour les conseils, et quand on craque alors?
6: Un craquage, ce n'est pas une rechute. Si vous tombez de vélo une fois, vous n'allez pas brûler votre vélo, par exemple. Le pire ennemi, c'est le tout ou rien. Vous avez fumé une clope? Finalement, c'est pas grave. Tant pis. Vous ne devenez pas fumeur pour autant. Vous gardez le bénéfice de vos efforts. Donc là aussi, faites-vous accompagner en particulier par Tabac Info Service. Vous allez voir sur Internet, il y a un vrai coach qui peut vous accompagner. Puis vous pouvez le faire en équipe, en famille, avec les collègues de boulot, etc. Et dernier conseil, au bout de quelques heures, quelques jours, quelques semaines, vous allez ressentir les bénéfices. Le goût qui revient, l'odeur qui revient, le souffle qui revient. Tout ça, c'est des cadeaux que vous faites à votre organisme. Allez, d'ici là, portez-vous bien.
0: Eh bien, ça marche. Allez, on l'écrase. Merci, docteur. Et vous retrouvez les conseils santé sur ici.fr. Chagrin d'amour, comme promis. Et chacun fait ce qui lui plaît. Belle journée. C'est ici, Provence, 6h16.

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0: Cette chanson, une histoire d'ailleurs dans la chanson, et ça marque toute une époque, hein. C'était en 1981, Chagrin d'amour. Et si vous aimez justement la musique des années 80, vous avez la web radio, hein, 100% années 80 sur l'appli ICI. Il est 6h20. Ici, on aime les gens d'ici, justement, tous les matins, mis en avant sur votre radio ici Provence, des femmes, des hommes passionnés. Laurent Menel, vous êtes où ce matin?
1: Vous voyez la piscine ou ouais. Le stade Vallier, ouais. Eh bien, je suis juste en face.
0: Ah, ok.
2: Bonjour, je suis Christine Bézias-Maillot-Fer, habitante des 5 avenues depuis ma naissance.
1: Pour la fête des voisins.
2: C'est ça, justement. On fédère les deux copropriétés avec les habitants. Et comme il y a eu des changements et des nouveaux habitants, donc c'est le moyen de nous rencontrer et de faire connaissance au lieu de se croiser dans les escaliers ou dans l'ascenseur.
1: Qu'est-ce qui vous motive par-dessus tout pour faire ça, de donner de votre temps, vous, Christine?
2: Ah ben, c'est la convivialité, puis c'est l'échange des anecdotes des copropriétés, des copropriétaires, des changements, de savoir d'où ils viennent, ou s'ils ont acheté, s'ils sont locataires. Il peut y avoir des personnes âgées qui ont besoin d'aide, ou des jeunes qui ont besoin d'aide, des colocataires, mais aussi ben, que chacun porte quelque chose, connaître sa cuisine peut-être, marseillaise, échanger autour d'un verre. Bon, il va faire un peu chaud peut-être dans la cage d'escalier ou dans le hall d'entrée, mais bon, on est à Marseille, il fait chaud, il y a du soleil, c'est le principal.
1: C'est tout Marseille finalement qui se retrouve.
2: C'est ça, tout Marseille, j'espère tout Marseille, ou des nouveaux arrivants qui viennent dans notre grande ville et belle ville.
1: Que vous défendez par-dessus tout?
2: Ah oui, moi je suis née dans ce quartier, je suis allée au lycée dans ce quartier, à l'école communale dans ce quartier, et j'y habite depuis mon enfance, ma naissance même, donc ça fait, je vous dirai pas mon âge.
1: Toute votre vie est ici centré.
2: Exactement, au 5 Avenue. Je ne suis pas allée autre part qu'au 5 Avenue, qui est un quartier très, très vivant, avec les marchés sur la place Sébastopol, tous les commerces qu'il peut y avoir, la création, et tout ce qui peut, les transports en commun qui sont très importants. Et puis, si dessert, il y a le métro, il y a le tram, il y a les bus, donc, qui vont à la Timone, qui vont dans le centre-ville. Donc, c'est pas mal, c'est bien desservi par les transports en commun, notamment. Et puis, voilà, le quartier vit.
1: Votre vie ici, mais aussi une vie professionnelle?
2: Oui, oui, oui, je travaille dans le logement social près de la préfecture, donc c'est pour ça de 20 minutes porte à porte. Et je suis ravie de travailler aussi à mon poste actuel.
1: Quand vous quittez Marseille, vous allez où?
2: Je vais à Auriol.
1: Vous allez loin, hein?
2: Oui. Je vais à Auriol, donc très très beau village.
1: C'est une commune, hein?
2: Oui, oui, c'est une commune, mais ça fait encore village, avec la forêt, Sainte-Croix, la ville aussi qui prospère et qui se développe. Ça me ressource, je retourne à ma maison d'enfance.
1: Merci Christine, vous pouvez attester que notre rendez-vous fut totalement spontané.
2: Ah, mais bien sûr, totalement.
1: Et bien voilà, un des exemples, une belle initiative à travers cette fête des voisins, c'est donc aujourd'hui.
0: Merci Laurent, fête des voisins. Donc, qu'est-ce que vous allez faire la fête des voisins ce soir? Tiens, vous pourrez venir nous en parler tout à l'heure, 9h, bienvenue chez vous avec Véronique Lopez qui recevra Anataz Périfan. C'est qui ce monsieur? Eh bien, c'est le fondateur de la fête des voisins.
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0: Alors, je sais pas vous, mais moi, j'aimerais avoir comme voisine Mylène Farmer. Elle est de retour avec un nouveau titre, ça s'appelle « À qui le tour ?». Ça annonce un album qui sortira l'automne prochain, ça annonce aussi son clip. Pour cette chanson, lui, il faudra attendre lundi pour voir le clip. Hein. Mylène Farmer, la première fois que vous l'entendez, c'est sur votre radio, ici Provence.

0: À qui le tour? Le nouveau Mylène Farmer. Vous l'entendez pour la première fois sur votre radio ici Provence. Beau titre encore pour Mylène. Et on attend son album. Ça sera l'automne prochain. Je vous le disais tout à l'heure pour le clip de cette chanson. Ça sera plus rapide. Il va sortir lundi. Là aussi, on l'attend avec impatience. Bon, c'est avec nous 6h26. L'horoscope de Catherine Viguier dans un instant. La tendance de votre journée. Et toute l'actu dans 4 minutes, 6h30 avec Valentine Letès.
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0: Allez, c'est l'heure, 6h27, l'heure de l'horoscope Catherine Viguier. Ce vendredi n'est pas de tout repos.
3: C'est une évidence, avec toujours une lune au scorpion.
4: Bélier, eh bien, vous ressentez une frustration que vous pourriez compenser par une dépense.
5: Taureau, vous vous sentirez un peu seul face à une décision à prendre, mais vous verrez, ça ira.
6: Gémeaux, vous serez fiers de vous, vous écoutez, vous soignez malgré les difficultés.
7: Cancer, d'une ambiance délicate, vous en ferez une ambiance apaisée, on vous devra beaucoup.
8: Lion, c'est tendu, il faut le dire, vous puisez dans vos ressources afin de faire face.
9: Vierge, ce que vous allez rechercher, c'est la paix, et vous ferez tout pour vous protéger.
10: Balance, il faudra lutter afin de vous imposer, afin d'être pris au sérieux, mais vous y parviendrez.
11: Scorpion, si vous avez des bobos de l'âme, du cœur, du corps, expliquez-le, mais en douceur.
12: Sagittaire, demain sera un autre jour. Aujourd'hui, il vaudrait mieux vous mettre à l'abri.
13: Capricorne, la conjoncture astrale vous rend vulnérable, il vous en faut plus pour renoncer.
14: Verseau, en famille, vous ne savez plus très bien où vous en êtes, à moins que ce soit lié à votre maisonnée.
15: Poissons, s'il y a des difficultés lors d'un voyage, si vous passez un examen aussi, vous en ressortirez quelque chose de positif.
16: Et pour nous tous, malgré l'orage, on s'accroche à une étoile.
0: Merci Catherine. Et l'orage, justement, il en sera question cet après-midi dans notre région. Changement de ton pour le ciel, nuages éclaircis ce matin. Et puis, dès la mi-journée, pluie et orage possible du Val de Durance au Pays d'Aix, sur les plateaux de Riance et de Canjuire, c'est dans les Alpes du Sud. Et retour d'un temps sec en soirée, nous dit Météo France. 18 degrés pour Pascal, aucun moins dans le 11e. Merci Pascal, température par WhatsApp.
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0: Bienvenue, merci de démarrer votre journée avec Ici Provence. On est ensemble jusqu'à 9h sur le canal 3 de la TNT également. Bonjour Camille Payan.
17: Bonjour Philippe Richard, bonjour à tous.
0: Ce matin, dans l'info d'ici, nous allons parler des petits commerces.
17: Oui, ces commerces de proximité près de chez vous, donc dans les centres-villes. Est-ce que vous y allez encore? Est-ce qu'il en existe encore? Souvent, ils sont absorbés par la concurrence des grandes surfaces, des loyers trop chers, la concurrence d'Internet également. Comment les aider? On attend vos témoignages, vos propositions sur Ici Provence ce matin.
0: Et puis vous avez la possibilité de rendre nos plages, nos sentiers de randonnée, nos cours d'eau plus propres. Nettoyons le Sud tous ensemble demain. C'est une grande opération qui va faire du bien à la planète. Un exemple sur la Côte Bleue, restez avec nous, ce sera avec notre invité dans une dizaine de minutes. Il est 6h30, l'actu en France et dans le monde, le 90 secondes, Valentine Letès, on commence à respirer un peu.
18: Département toujours en vigilance orange pour risque de canicule ce matin. Le Morbihan, l'Ille-et-Vilaine et la Mayenne ne sont plus concernés par l'alerte de Météo France. À quelques heures d'un premier rafraîchissement par le nord-ouest et au lendemain de nouveaux records de température, 37,8 degrés relevés hier à Angers. Le corps d'un bébé repêché dans la rivière, peut-être celui de ce nourrisson de 4 jours recherché à Angers depuis la tentative de suicide de sa mère dans le Maine-et-Loire. Des examens sont nécessaires pour le confirmer, précise le parquet. disparus en mer depuis dimanche et la découverte de leur bateau au large du Maroc. Deux Français ont été retrouvés sains et saufs hier soir, secourus par un navire de commerce. Des millions pour des cocottes. 42 millions d'euros seront investis chez Staub, spécialiste des ustensiles de cuisine dans le nord de la France, et menacé un temps de délocalisation en Asie. Radio France vous révèle cette annonce prévue par le président de la République avant le salon Choose France dédié aux investissements étrangers. Trois Français au troisième tour de Roland-Garros. Diane Paris, Quentin Alice et Moïse Kwame, 17 ans seulement, vainqueur après quasiment 5 heures de jeu du Paraguayen Adolfo Valero hier, quand le tournoi sur terre battue a perdu son grand favori, le numéro 1 mondial du tennis, Jannik Sinner. Et puis direction Budapest pour les footballeurs du Paris Saint-Germain, en lice pour une deuxième finale consécutive en Ligue des Champions et défendre leur titre demain face aux Anglais d'Arsenal. Les Parisiens s'envolent pour la Hongrie ce matin.
17: Et dans l'info d'ici, on part donc faire les magasins en centre-ville ce matin. Est-ce que c'est encore quelque chose que vous faites? Les boutiques pour acheter des vêtements, des articles de décoration, des spécialités aussi, dans les épiceries fines. Enfin, quand ces commerces existent encore, car malheureusement, chaque année, des boutiques ferment. Internet, grandes enseignes, elles n'arrivent plus à faire face. À Marseille, les commerçants pointent aussi du doigt des loyers beaucoup trop chers des quartiers laissés à l'abandon. Le député des Bouches-du-Rhône, Laurent Lardite, veut donc redynamiser les centre-ville et pour cela, il propose notamment d'encadrer les loyers. Cela pourrait peut-être aider ces petits commerces marseillais qui souffrent, Fabien Leduc.
19: Oui, ce que l'on voit partout et de toutes les tailles, ce sont les grandes enseignes. Zinedine habite près du Vieux-Port.
20: C'est blindé, il y en a trop. Dans le centre-bourse, vous avez Action qui a ouvert dernièrement. Il y a un Lidl sur la rue Sainte. Il y en a donc un au centre-bourse. C'est le même arrondissement, vous voyez.
19: Dans le quartier des Réformés, même topo pour Janine.
21: On trouve beaucoup d'enseignes nationales, internationales, quoi, qui ne sont plus le petit commerce d'habits qu'on connaissait, vous voyez. Je regardais tout à l'heure, je ne sais pas combien il y a de JT, combien, vous voyez, de grandes surfaces comme ça. Et ça, c'est un peu dommage parce qu'on n'a pas vraiment le contact qu'on peut avoir avec le petit commerçant.
19: Elle trouve quand même un boucher, un marché, une boulangerie à 10 minutes à pied de chez elle. Mais pour Pascal, le centre-ville reste un peu maigre en petit commerce.
22: À part le marché, c'est quand c'est le samedi ou le dimanche sous l'ombrière là-bas. Autrement, c'est un peu short.
19: Conséquence, comme Mireille, rue de la République, il faut souvent marcher un peu plus pour trouver son bonheur.
23: C'est vrai qu'il y a beaucoup de petits commerces comme le tabac qui nous rendait bien service en bas, presque au Vieux-Port qui a fermé. Et après, il y a beaucoup, beaucoup de restaurants.
19: Rue de la République, les petits magasins ne résistent pas plus de 18 mois selon les commerçants. La faute au loyer, nous dit Charlotte, qui vend des affiches et des souvenirs.
24: C'est vrai qu'on a certains commerces qui ont fermé. En face, ça fait je ne sais pas combien de temps qu'ils sont fermés. Il y a des restaurants en bas qui avaient des loyers à plus de 18 000 euros mensuels, donc c'est exorbitant.
19: Et un commerçant qui ferme, c'est une rue qui se meurt. Gaëlle vend des articles pour bébés près de la place Sadi Carnot.
25: Il y a 30% de vacances sur la rue, la moitié sont squattées par des SDF ou insalubres, ils sont vandalisés, donc ça donne pas envie de se balader.
17: Des commerçants, micro de Fabien Leduc pour Ici Provence. Et vous, est-ce que vous arrivez toujours à trouver ce que vous cherchez chez les commerçants autour de chez vous? Est-ce qu'il y a des boutiques qui ont fermé progressivement? Est-ce que vous regrettez justement que certains soient obligés de baisser le rideau? Faut-il renforcer une loi pour protéger les commerces? On attend vos réactions ce matin sur Ici Provence.
0: Et sur la page Facebook Ici Provence, Stéphane qui écrit ce matin, les grandes surfaces, tout pour tuer les petits commerçants. Nous, à Brignoles, nous avons des extensions de zones de grandes surfaces, alors que le centre-ville est une enfilade de rideaux fermés. L'une des réactions ce matin, Frédéric lui propose de bloquer le prix du mètre carré pour les grandes surfaces, enfin les surfaces commerciales, et interdire la spéculation immobilière pour permettre le développement du commerce de proximité. Votre solution également, sur la page Facebook Ici Provence, on attend ça. Il est 6h34, Camille Payan est dans le journal de 7h.
17: Des salariés et des retraités d'ArcelorMittal à Fos-sur-Mer qui attaquent leur direction pour un préjudice d'anxiété. Et puis l'OM qui a son nouveau maillot et aussi son nouveau directeur sportif.
0: Et on a un nouveau temps pour aujourd'hui. Hein.
17: Ah ben voilà.
0: Ça change la donne. Hein. On a eu le pic hier, vous l'avez confirmé tout à l'heure, donc température très élevée hier, on a encore battu des records. Là, ça change pour aujourd'hui. Alors ce matin, c'est pas un ciel bleu, hein. C'est nuages et éclaircies, des nuages qui vont se développer, des orages, des pluies dès la mi-journée, donc possible, donc du Val de Durance au Pays d'Aix, sur les plateaux de Riens, de Canjuers pour le Var, et puis les Alpes du Sud, avec des orages donc qui vont se développer cet après-midi dans ces zones-là. Retour d'un temps sec pour tout le monde en soirée. Les températures, Marseille 21 degrés pour démarrer la journée, Toulon 23, avec ce 17 degrés comme à Digne et à Gap. Eddy se réveille, température sur WhatsApp avec 24 degrés 1 au Lavandou ce matin.
1: Eh bien, dis donc, la nuit a dû être chaude.
0: Chaud devant, hein, et enfin chaud derrière, parce que c'était cette nuit. Et puis 18 degrés, c'est un maximum pour Jacqueline, là aussi, sur WhatsApp. Merci à vous deux. Cet après-midi, Marseille 28 degrés, Toulon 29, Aix 32 degrés. Et la tendance du week-end, alors ciel bleu demain, ciel voilé dimanche, 33, 35 degrés encore pour ce week-end. Ça commencera vraiment à baisser dans notre région à partir de lundi.
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0: Et le point trafic de 6h36 s'est dégagé pour l'instant. Une info route à partager là aussi par WhatsApp. Hein, message écrit vocal. Vous entrez le 04 42 38 08 08 dans vos contacts.
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0: 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Belle journée avec Ici Provence. Je donne.

0: on aurait envie de bonne humeur pour démarrer la journée. Ici pendant 6h40, ça tombe bien puisqu'il y a Zizi Panier qui arrive comme tous les matins juste avant 7h. Il y aura aussi le petit coup de patte. On va vous présenter Bichette ce matin. C'est une petite chatte à l'adoption au refuge SPA des Baux de Provence. Et puis les conseils du veto qui arrivent d'ici 5 minutes comme tous les jours. Mais tout de suite, grand nettoyage de printemps dans notre région.
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0: nettoyons le sud. C'est une grande opération qui invite les citoyens à se mobiliser pour l'environnement. L'édition 2026 se déroulera demain. L'association Planète Perle y participe. Elle se retrousse les manches sur la Côte Bleue. Trois questions justement ce matin. Sa présidente qui est avec nous, Cécile Bernardon, bonjour.
3: Bonjour, vous allez bien?
0: Très bien, et vous ce matin?
3: Très très bien, merci.
0: Eh bien parfait, alors on est d'accord. Pourquoi justement participez-vous et pourquoi c'est important pour vous de tous s'y mettre pour nettoyer le sud?
3: Alors c'est une opération qu'a instaurée la région sud. Nettoyons le sud, c'est la troisième édition. Alors ouais. Pourquoi c'est important de s'y mettre? Parce qu'on est de plus en plus nombreux sur cette planète et que nous consommons de plus en plus d'emballages à usage unique, puisque c'est ce que nous retrouvons donc en masse dans la nature en règle générale. Parce que nos poubelles débordent, parce que ça ne vient pas que de l'incivisme, mais aussi de nos poubelles qui débordent, de notre surconsommation. Donc c'est important que tout le monde se sente concerné et vienne voir de leurs yeux ce qu'on peut ramasser sur les plages et autour. Et bien sûr, il reste aussi la problématique des mégots, puisque nous sommes encore nombreux. Beaucoup de personnes jettent encore leurs mégots par terre.
0: Ah oui, et puis il faut savoir que le filtre d'une cigarette met jusqu'à 10 ans pour se dégrader intégralement. Comment est la mobilisation des Provençaux, justement, au fil de temps? Est-ce qu'elle prend de l'ampleur?
3: Non, je trouve même qu'il y en a moins.
0: Au début,
3: quand on organisait des dépollutions, on a eu des opérations, on a accueilli plus de 100 personnes sur un seul site. Là, on est plutôt sur une moyenne de 30-40.
0: Ah oui, ça fait trois fois moins. Donc, on va mobiliser les troupes ce matin pour participer à cette troisième édition de Nettoyons le Sud sur la Côte Bleue. Ça sera demain pour vous également. Quels sont les points de rendez-vous?
3: Alors, il y a donc un site d'accueil en commun avec la commune de Carry-le-Rouet le samedi matin sur place Jean Jaurès. C'est sur le port, à côté du manège. Sur Saussée-les-Pins, un autre site d'accueil qui est avenue Général Leclerc, donc sur la corniche qui est proche des paillotes qui sont sur les plages. Et un troisième site d'accueil qui sera sur la place du Verdon, où on est en partenariat avec l'office de tourisme de Martigues. Voilà, même heure, on donne rendez-vous aux personnes à 9h. On ramasse jusqu'à 11h. De 11h à midi, on caractérise, parce qu'on compte les déchets, qu'ensuite on saisira sur la plateforme Remède, qui est l'association Mère Terre, pour qu'elle puisse, elle, faire ses études sur tout ce qu'on ramasse.
0: D'accord, et on espère que l'appel sera entendu ce matin. Merci Cécile Bernardon.
3: Ben, je vous remercie de votre attention pour ça.
0: Et c'est normal. Présidente de l'association Planète Perle, donc Nettoyons le Sud, grande opération qui nous invite les citoyens de notre région à se mobiliser pour l'environnement. C'est donc demain. Et pour participer aux opérations qui se passent près de chez vous, il y en a partout dans la région, vous allez sur le site nettoyons.maregionsud.fr. Ici, Provence, 6h43. Elle est dans la playlist ce matin. On vous a mis ça.

0: partir en vacances, hein, mais c'est avec votre radio aussi Provence. Belle journée, bon réveil.
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0: Il est 6h44 et c'est l'heure du petit coup de patte. Une aide au refuge de notre région comme tous les matins. Bonjour Daniel Messonnier.
6: Bonjour.
0: Je rappelle que vous êtes le président de la SPA d'Arles, de la Vallée des Beaux, c'est au Beau de Provence. On termine la semaine avec qui alors?
6: Alors, on va terminer la semaine avec Bichette, ouais. Comme une petite biche. Ouais. Elle a élu domicile en 2025 dans une super famille qui l'a accueillie, pour l'instant en famille d'accueil. Mm-hmm. Par contre, la famille qui l'a accueillie, malheureusement, a d'autres chats. Et Bichette est un peu exclusive. Donc, il faut qu'on lui trouve un nouveau foyer. Mmh. Elle est très câline, elle a besoin du contact. Hein. Et puis, il faut lui trouver une personne un peu calme, sans d'autres animaux ni enfants, avec un cadre de vie assez paisible. Alors, pour voir Bichette, il faut nous prévenir de façon à ce qu'on la ramène au refuge pour pouvoir la présenter.
0: Ah oui, parce qu'elle est en famille d'accueil. Voilà, elle est tigrée, elle est superbe. La petite Bichette, en photo dans quelques minutes sur la page Facebook ici Provence. Et puis on espère qu'elle va trouver, elle aussi, son foyer rempli d'amour. Donc, avec la SPA des Beaux de Provence. Ce dimanche, tiens, en parlant d'amour, c'est la fête des mamans. Et à son approche, on peut avoir tendance à transporter, on va dire, transposer nos émotions humaines sur nos animaux. On entend d'ailleurs souvent, hein, cette petite phrase. Oh, il faut qu'elle fasse au moins une portée dans sa vie pour être heureuse et épanouie quand on parle du chat ou du chien ou du chat. Docteur Pierre Fabin, vous êtes notre veto. Ça, c'est une idée reçue, ça?
7: C'est effectivement une idée reçue très ancrée. Mais soyons clairs sur le plan médical et éthologique. Une chienne n'a absolument aucun désir conscient de fonder une famille. Mmh. Chez elle, la reproduction est une pulsion purement hormonale.

0: ont des dents pointues et deviennent très turbulents. La mère commence à saturer physiquement, elle initie alors elle-même le détachement affectif. Elle les repousse brutalement pour qu'ils gagnent en autonomie et finit par s'en désintéresser. Quand les chiots partent enfin dans leur nouvelle famille, la mère ne pleure pas leur absence avec nostalgie. Bien au contraire, elle est souvent même extrêmement soulagée de retrouver son calme et son canapé.
1: Eh ben c'est bon à savoir. Les conseils du veto, c'est tous les matins sur votre radio Ici Provence, c'est à 6h45. 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

0: Belle journée avec votre radio ici Provence, il est 6h51, c'est l'heure des 3 plus, vos infos utiles, services et pratiques. Comme chaque vendredi avec vous, Véronique Lopez, bonjour.
1: Bonjour Philippe, bonjour à tous.
0: Et le premier plus ce matin, Véronique, avec un rendez-vous solidaire qui met en lumière celles et ceux qu'on voit trop peu.
1: Oui, c'est à partir d'aujourd'hui jusqu'au 2 juin, découvrez l'expo photo et projection vidéo Reflets de quartier aux 20 000 lieues à Ancagnan, à côté de l'école Jean Giono. Un projet humain pour valoriser les habitants des quartiers périphériques d'Aix, notamment les seniors à travers leurs histoires et leurs visages. Le vernissage aura lieu cet après-midi à 16h. Un événement organisé par les Petits Frères des Pauvres, l'AVEF, qui est une association étudiante engagée dans la solidarité de quartier, et la salle 20 000 lieues.
0: C'est un joli rendez-vous effectivement. Deuxième plus à vos agendas pour un grand moment de solidarité, cette fois-ci dans les Hautes-Alpes.
1: Rendez-vous à la Saulce demain et après-demain. C'est le relais pour la vie des Hautes-Alpes. 24 heures de mobilisation contre le cancer. Des équipes se relaient en marchant ou en courant pour soutenir les malades, financer les actions locales.

0: de la Ligue contre le cancer. Un événement ouvert à tous, même si vous ne prenez pas part physiquement au relais, avec animation tout le week-end, et ça se passe à la Saulce.
1: Merci Véro, puis on vous retrouve tout à l'heure à 9h, bienvenue chez vous. On parlait de la fête des voisins. Si vous allez y participer de votre côté, n'hésitez pas à venir témoigner en direct sur votre radio ici Provence. Et puis troisième plus, c'est la Banque alimentaire des Bouches-du-Rhône. On vous le rappelle, on en parlait en début de semaine, elle organise aujourd'hui et demain une grande collecte exceptionnelle de printemps devant 63 grandes surfaces de notre région. Si vous croisez des bénévoles aujourd'hui et demain, confiez-leur selon vos moyens évidemment des produits de première nécessité, hein, comme des pâtes, du riz, des conserves. C'est ce qui est demandé en priorité pour cette collecte. Et quant à la collecte de la Banque alimentaire du Var, elle aura lieu en fin de semaine prochaine. 6h53, bon courage, vous partez travailler. On file en mer. Allez, tout de suite, on vous le dit.

0: On n'est pas bien là, sur le transat, sur la plage avec une menthe à l'eau. Ah non, c'est un rêve. 6h56, il faut partir travailler. De la bonne humeur avant de retrouver le patron au boulot, c'est dans un instant avec Ziz du Panier. Toute l'actu à Marseille en Provence en 4 minutes, 7h avec Florent Lesseau.
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0: La bonne humeur du matin, celle de Ziz du Panier, évidemment, elle nous la transmet et ça, ça fait du bien. Bonjour Ziz.
6: Bonjour Philippe, bonjour les copains du matin, coucou c'est Ziz.
0: Et coucou.
6: Mon Dieu Philippe. J'ai passé une journée extraordinaire aussi.
0: Ah, bien.
6: Ah, c'était fabuleux. Oui. L'après-midi, le soir, merveilleux. En plus, j'avais fait venir les garçons de la butte qui ont fait un hommage à Michou. Les gens se sont régalés, vraiment.
0: Oh, très bien.
6: Ah, et puis alors, comme d'habitude, on vous écoute tous les matins sur Ici Provence. Alors, je fais un gros bisou à tous les gens qui étaient au silo et qui sont venus faire la photo. Franchement, les auditeurs de Provence, de Ici Provence, vous êtes toujours au top. Comme nous, Philippe,
0: ah,
6: pas
0: oui,
6: vrai?
0: Tout le temps.
6: Ah, mon Dieu. Dites, vous avez vu qu'il faut faire attention maintenant.
0: À quoi?
6: Quand on s'en va dans les trucs all-inclusive. Non, je dis ça parce que les vacances approchent.
0: Oui.
6: Je sens, je ne sais pas pourquoi, vous savez, je suis voyante, je vois dans les boules, moi.
0: Oui.
6: Dans les boules de pétanque, Philippe. Eh bien, vous êtes une spécialité marseillaise. Eh bien, je vois que bientôt, vous allez partir, là, vous. Eh oui, ben, faites très attention.
0: Ah.
6: Si vous prenez all-inclusive, tu sais, la formule où tout est compris.
0: Ouais.
6: Souvent, c'est all-inclusive, sauf les boissons.
0: Oui.
6: Tu vois, c'est-à-dire que tu peux manger à profusion, mais si tu bois, il faut que tu payes.
0: Mmh.
6: Et si tu crois que tu peux demander une carafe d'eau, eh ben, Tintin et macarons.
0: Ah bon?
6: Eh ben oui.
0: Oh,
6: eh ben oui, parce que les hôteliers, tout ça, ils sont pas tenus de te donner des carafes d'eau.
0: Ah.
6: Eh ben non, c'est la loi, c'est marqué.
0: D'accord.
6: Il y a une femme en Italie, elle a fait un procès parce qu'elle ne voulait que des carafes d'eau. Eh ben, ils lui ont facturé à la fin du séjour 7 euros par bouteille d'eau minérale.
0: Ah oui, quand même.
6: Alors elle a dit non, pas question. Elle a pris un avocat, elle a fait un procès. 7 ans, ça a duré.
0: Oh là là.
6: Eh ben, elle a perdu.
0: Ah.
6: Elle a perdu, elle a été condamnée. On lui a dit, ma chérie, on peut pas prendre all inclusive et en plus rien vouloir paga. Alors Odette, elle me dit, mais c'est une rapia, elle. Elle voulait tout à l'œil. Eh ben non, j'ai dit, elle boit pas d'alcool. Alors bon, elle a le droit de boire l'eau du robinet.
0: Selon
6: où tu vas, si tu vas dans certains pays, tu bois l'eau du robinet, tu as la cagagne.
0: C'est vrai.
6: Ah ben oui, parce qu'on n'est pas habitué, c'est pas traité pareil, tout
0: vois.
6: Alors bon, il vaut mieux faire attention. Ou alors tu l'emportes. Voilà, tu la mets dans la valise, tu mets tes bouteilles d'eau dans la valise.
0: Ça fait beaucoup.
6: Voilà. Bah, c'est un concept, Moi, en tout cas, je reste là.
0: Ah,
6: je ne bouge pas.
0: D'accord.
6: Je ne bronche pas, je reste à la maison. Mon Dieu, le retourne. Je vais vite au pain parce qu'après, ce soir, je suis à Saint-Cana.
0: Ah oui,
6: il reste des places.
0: Ah.
6: Alors, si vous voulez faire une bonne action, venez nous voir. Il y a Marguerite Gauthier, il y a Zelle et Martine Mallory. Et moi, bien sûr, pour la bonne cause.
0: Ouais.
6: Allez, bonne journée. Les bises de Ziz.
0: Bises, merci Ziz. Oui, c'est ce soir, salle du 4 septembre à Saint-Cana. Ça démarre à 19h. Ziz, vous serez accompagné, vous l'avez dit, sur scène. Et c'est une belle soirée au profit de la lutte contre le cancer des enfants.
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0: C'est votre radio locale, Ici Provence. Il est 7h. Belle journée. Les infos, ici à Marseille en Provence. Bonjour Florent Lesseau.
7: Bonjour.
0: Des salariés et des retraités d'ArcelorMittal attaquent leur direction pour préjudice d'anxiété.
7: Les prud'hommes de Martigues examinent cette action de groupe de 500 personnes avec aussi des sous-traitants. Les plaignants dénoncent leur exposition à une vingtaine de produits chimiques dangereux et ils reprochent aux géants de l'acier l'absence de protection et d'information sur les risques pour leur santé. Une première audience est tenu hier pour 160 salariés d'ArcelorMittal, Fred Chapuis.
8: Oui, parmi lesquels Victor, 20 ans sur le site de Foss.
9: J'ai été infecté par du chrome 6 qui m'oblige toutes les nuits à porter un masque pour respirer.
8: Retraité depuis 2019, il témoigne des conditions de travail.
9: On n'était pas du tout équipé. Il nous conseillait de mettre des masques.
8: Sans protection ni information, Didier a été exposé pendant 40 ans. Il vit sa retraite dans la peur de la maladie.
10: Mon beau-frère s'est fait opérer depuis le début de l'année de 4 cancers. Mon frère qui est décédé, il a travaillé à la série aussi. En fait, tout ça, ça trotte quand même dans la tête. Et bien, on s'est dit, merde, c'est plus grave que ce qu'on pensait.
8: 35 000 euros de préjudice demandés pour chaque salarié. L'action de groupe portée par l'avocate Julie Andreux n'est qu'un point de départ.
11: C'est le début, on en aura d'autres. On a déposé également pour l'exposition Benzen chez Total. On sent aujourd'hui que les salariés n'acceptent pas de travailler à tout prix et de perdre des années de vie. Donc aujourd'hui, c'est un vrai combat. Il est difficile, mais je crois qu'il en vaut la peine.
8: ArcelorMittal réfute le préjudice d'anxiété et nie toute maladie professionnelle avec les 23 produits toxiques pourtant recensés à Foss. L'avocate du géant de l'acier n'a pas souhaité réagir à l'issue des 3 heures d'audience.
7: Les plaignants réclament un forfait de 35 000 euros par salarié pour préjudice d'anxiété. Les prud'hommes de Martigues rendront leur décision le 11 février 2027. À Marseille, 5 ans de prison, dont un an ferme requis contre le dentiste jugé pour escroquerie à la sécurité sociale. Il risque aussi l'interdiction d'exercer pendant 3 ans et la confiscation de tous ses biens saisis d'une valeur totale d'1 million d'euros, voitures, bijoux, montres, immobilier, entre 3 mois et 2 ans de prison avec sursis requis contre 6 patients qui étaient, eux, jugés pour complicité. Le jugement sera rendu le 6 juillet.
0: Nouvelle galère hier dans des TGV Paris-Marseille.
7: Un train a dû faire demi-tour à peine parti de Paris. Et puis d'autres TGV ont eu de gros retards en fin de journée à cause d'un problème d'aiguillage. Comme lundi, des centaines de passagers sont restés bloqués dans des rames sans climatisation.
0: Des commerces qui quittent les centres-villes, ce sont des communes qui se meurent.
7: Alors pour relancer ces commerces de proximité, une mission d'information parlementaire s'est rendue hier à Marseille. L'idée, c'est par exemple d'encadrer les loyers qui sont souvent très élevés et qui plombent les comptes des commerçants. Gaëlle, par exemple, elle gère la boutique Clo-Clo et Chacha rue de la République, boutique spécialisée dans les articles pour bébés.
12: Je loue une superficie de 130 mètres carrés pour 5000 euros par mois, ce qui est exorbitant par rapport au quartier sur lequel est placé mon local. On n'a pas de fréquentation sur la rue, on a très peu d'animations qui sont présentées par la mairie, on n'a pas de décoration, on n'a rien qui est accueillant pour le public. Les commerçants tiennent pas plus de 18 mois. Aujourd'hui, vous voyez, il y a 30% de vacances sur la rue, la moitié sont squattées par des SDF ou insalubres, ils sont vandalisés, donc ça donne pas envie de se balader. Il faut donner plus envie aux gens de pouvoir se déplacer en centre-ville. Créer des places de stationnement, créer des zones piétonnes pour que tout le monde s'y retrouve.
7: Et à 7h45, nous serons avec l'un des parlementaires qui veulent sauver ces commerces, Laurent Lardite, député socialiste de Marseille.
0: Et bien sûr, vous donnez votre avis sur Ici Provence.
7: Une loi qui encadre les loyers, est-ce la bonne solution pour faire revenir les commerces de proximité dans les centres-villes? Si vous préférez les centres commerciaux, est-ce pour leur côté pratique? Vous prenez la parole au 04 42 38 08 08.
0: La surveillance des plages, ça démarre aujourd'hui à Marseille.
7: Et ça tombe bien, car nous n'avons pas fini avec la chaleur. Autre bonne nouvelle, toujours à Marseille, la réouverture ce matin des deux trois piscines municipales de la ville, Vallier, Louis Armand et la Castellane. La Banque Alimentaire organise une collecte dans les Bouches-du-Rhône, aujourd'hui et demain. Il y a 3 semaines, l'association avait lancé un appel à l'aide sur Ici Provence. Les stocks ne sont plus suffisants pour assurer des distributions alimentaires jusqu'à cet été.
0: Et dans le Var, ce sera vendredi, samedi de la semaine prochaine. L'OM qui compte sur lui pour relancer un club bien mal en point.
7: C'est enfin officiel, Grigori Lorenzi est le nouveau directeur sportif. L'ancien défenseur corse, 42 ans, succède à Mehdi Benatia. Il s'engage avec l'OM pour une durée indéterminée, ce qui est rare dans le club marseillais. La mission de Grigori Lorenzi, faire beaucoup avec assez peu de moyens, Bruno Blanzard.
13: Un profil qui colle à merveille avec la cure d'austérité qui attend l'OM. Car Grégory Lorenzi vient de le prouver en 10 ans à Brest. Des coûts, certains magnifiques, sans pourtant piocher dans une enveloppe transfert pleine de billets. Pour amener le stade brestois en Ligue des Champions. Tout en réalisant de belles plus-values lors de la revente de joueurs. On dit l'ancien défenseur dur en affaires, que le temps de la négociation est le sien, pas celui de l'autre club. Même si l'OM est un sacré défi, une marge bien plus haute pour le Corse de 42 ans. Ce travail travailleurs de l'ombre très discrets médiatiquement. Grégory Lorenzi va aussi devoir élargir son réseau. Lui qui recrutait beaucoup en France, et pour pas cher. Le nouveau directeur sportif de l'OM, qui aime aussi lancer des jeunes, va probablement devoir regarder en partie à l'étranger désormais. Il est très attendu par les supporters olympiens pour ramener du calme, de la sérénité et un projet sportif clair.
7: Et le nouveau maillot de l'OM était aussi très attendu par les supporters. Eh bien, ça y est, la version domicile est dévoilée. Un maillot épuré, tout blanc, avec seulement un cerclage doré et bleu foncé au col et au bout des manches. Reste à savoir si les supporters vont apprécier ce maillot. Eux qui avaient tant critiqué, moqué le nouveau logo. Antoine Cretenay, en charge du marketing foot chez Puma, n'est pas trop inquiet.
14: On a aussi eu beaucoup de maillots qui ont été vivement critiqués sur les réseaux avec des commentaires très négatifs. Et au final, les ventes nous font dire que les maillots ont été plutôt appréciés par les supporters. Donc il y a la réalité des réseaux, il y a aussi la réalité du terrain. Je pense que sur un maillot comme ça qui lui donne en fait beaucoup d'éclat, le logo ressort excessivement bien et que sur cette pièce c'est excessivement réussi. Donc on verra quelles seront les réactions des supporters, mais je suis sûr que de toute façon quand il y aura des parfums de victoire sur les terrains, les performances et les ventes seront bonnes et le maillot sera héroïsé dans une mémoire collective très symbolique et positive.
7: Et le maillot domicile de l'OM sera disponible à partir de mercredi prochain, tarif à partir de 100 €. Les photos sont aussi sur ici.fr.
0: Provence Rugby, on change de ballon, rêve de monter en top 14. Nouvelle étape ce soir près de Toulouse.
7: 600 Aixois font le déplacement pour la demi-finale de Pro D2 à Colomiers. Coup d'envoi 21h. Comme on vous l'avait annoncé, des records de température battus hier dans les Bouches-du-Rhône. Le max 34,8 à Verneuil, 33,9 à Arles. C'est 1 degré de plus que le précédent record qui remontait tout de même à 25 ans. Ben, quelle température pour aujourd'hui ?
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0: Alors ça sera élevé, mais pas comme hier, mais quand même élevé. Alors, ce qui va nous intéresser surtout, c'est le temps qui change aujourd'hui. Hein.
7: Ah non, bon.
0: Alors, on avait un beau ciel bleu. Là, ce matin, c'est nuages et éclaircies dans le ciel de Provence. Vous allez voir des nuages apparaître. Ils vont prendre de l'ampleur au fil des heures. Et attention, risque de pluie et d'orage. Donc, sur une zone allant du Val de Durance au Pays d'Aix, mais également au plateau de Riance et de Canjuers et aux Alpes du Sud. Ça, c'est pour la mi-journée, cet après-midi.
7: D'accord. Voilà.
0: Le reste de la région devrait être épargné. Et temps sec pour tout le monde en fin de soirée. Enfin, ça, c'est sûr et certain. Donc attention, si vous partez en randonnée, renseignez-vous. Alors, les températures, 21 degrés à Marseille ce matin.
7: Ce matin, il fait très très doux quand même.
0: Ouais, on a vu que la journée la plus chaude était hier. Ça reste bien chaud.
7: La nuit...
0: Toulon 23, Aix 17, comme à Dignagap. Vous avez ce matin 21 degrés à Marseille, je vous disais, où il y aura une lorry party.
7: Une lorry party.
0: Pour la positive attitude ce soir au Dôme, c'est à 20h. Et puis les températures sur la place cet après-midi, 28 à Marseille, Toulon 29 et Aix 32 degrés. Voilà pour aujourd'hui. La tendance du week-end, ensoleillé demain, voilé dimanche, température toujours aussi élevée, ça commencera vraiment à baisser à partir de lundi.
7: 1er juin.
0: Et la semaine prochaine, il pourrait y avoir des températures un chouïa en dessous des normales de saison.
7: Pour un peu respirer, non ?
0: On va pas s'en plaindre.
7: Moi, je sais.
0: Mais ça sera plutôt mercredi, jeudi, ça, on verra. Hein. Alors, le temps, ça donne quoi ? Donc, chaud et la route, 7h09, ça roule bien en ce moment. Hein. Une info à partager, c'est Carole, notre soleil, qui vous accueille au 04 42 38 08 08.
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0: On a parlé des maillots de l'OM, on est plutôt maillot de bain, hein, vous l'avez compris avec la météo. Jean-Jacques Goldman, tout de suite, vos chansons préférées sur votre radio, ici Provence. 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

0: Écoutez votre radio locale, hein, ici Provence, 7h13, c'était Jean-Jacques Goldman.
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0: Et puis ce matin, on va vous emmener à Sainte-Marthe, dans une des plus anciennes industries marseillaises, la savonnerie fer à cheval. Ça aussi, c'est une belle histoire de famille, une saga qui vous sera racontée par Yves Lisson, notre spécialiste éco. On le retrouve, hein, comme tous les vendredis, tout à l'heure à 7h20. Bonjour David Lucillou.
3: Bonjour Philippe, bonjour à tous.
0: Et dans mon œil ce matin.
3: Est-ce que Jules sera encore sur scène en 2073?
0: Je ne sais pas.
3: Il aura 83 ans,
0: ouais.
3: L'âge de Paul McCartney aujourd'hui, qui sort un nouvel album.
0: On va en parler dans une minute.
3: Je dis ça, je dis rien.
0: Allez, restez avec nous.
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0: Il est 7h15, mon œil, David Lucillou, vous l'avez dit, revoilà Paul McCartney à plus de 80 ans. L'ex-Beatles sort aujourd'hui un nouvel album.
3: Bravo, non ? Si j'étais président de la République,
0: oui.
3: Quoi, et que je voulais, par hasard, faire passer une réforme des retraites, vous savez, allonger le temps de travail, convaincre les Français d'être plus actifs plus longtemps, je nommerais Paul McCartney ministre du Travail. Sorez de la gueule, non ?
0: Ah bah oui.
3: L'homme sort ce vendredi son 22e album solo. Il a 83 ans. Ça parle de sa rude enfance à Liverpool. Alors oui, on pourrait dire, dis donc Paul, tu as coécrit Yesterday, la chanson la plus reprise de l'histoire de la musique. Tu as vendu 200 millions de disques. Tu as joué devant des stades entiers pendant 3 heures. C'est bon, tu t'arrêtes ? C'est quoi son secret ? Il est réputé très optimiste, il est aussi végétarien, non-fumeur depuis des années, mais McCartney, c'est surtout l'artiste qui n'a jamais renoncé. Quand les Beatles se séparent, lui se tourne vers l'avenir. Les nouveaux styles, les nouveaux sons, il fait autre chose. Tiens, par exemple, il fait de la photo, il y aura une expo de Paul McCartney en juillet à Aix-en-Provence.
0: D'accord.
3: Au musée Paul Granet. McCartney joue une grande partie des instruments lui-même en studio, comme à l'époque des Beatles, la basse, la guitare, le piano, la batterie. Est-ce qu'il y a des équivalents français ? Non, Sardou s'est arrêté, Eddie Mitchell s'est mis en retrait, Goldman, qu'on a entendu un instant, est à la retraite.
0: Oui.
3: Bref, il n'y a pas d'équivalent. Il le dit lui-même, je devrais pouvoir me dire, allez Paul, ça suffit. Mais il y a encore, dit-il, cette petite voix dans ma tête qui répond, non, non, non, non. Cette petite voix, c'est Yesterday, c'est Hey Jude, c'est 60 ans de musique qui nous accompagne depuis toujours. Paul McCartney, c'est pas une légende. C'est un ovni. Et en radio, il y a un vieux conseil, Philippe, que vous avez souvent entendu, je pense, qu'on se transmet tous depuis des décennies. Si t'as rien à dire, mets un Beatles.
0: C'est vrai. Help, I need somebody help, not just
3: anybody help, you know I need someone. J'avais plus rien à dire.
0: On va passer un Beatles alors. Non mais c'est vrai, ça c'est une règle fondamentale en radio. Et je salue d'autres chefs, mon chef qui le dit régulièrement. Si t'as rien à dire, passe un Beatles. Voilà, c'est la base.
3: Pour une fois, il a raison.
0: Salut chef. Bon, c'était mon œil comme tous les matins, 7h15 sur votre radio ici Provence.
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0: Je taquine. C'est pas un bad day alors, c'est une belle journée.
3: Oui, bien sûr.
0: McCartney, Farmer, Mylène également, sa nouvelle chanson à qui le tour. On l'a écouté tout à l'heure à 6h20. Si vous l'avez loupé, on la repassera d'ici 9h, hein, puisque son nouveau titre sort aujourd'hui. Et bad day, ça c'est Daniel Porter sur votre radio ici Provence. Allez, belle journée.

0: Ici, Provence, 7h22, c'est pas un bad day, justement. C'est une très, très belle journée. Surtout si, comme nous, vous aimez la vie en rouge et noir. Vous me voyez venir. 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C'est Carole qui vous accueille au téléphone. 04 42 38 08 08, même numéro pour partager vos infos routes. Alors c'est vendredi, c'est la fin de semaine, envie de partir en week-end, ça bouchonne ou pas pour aller au boulot? Petit ralentissement sur la 50 de l'entrée de la Valentine à la sortie en direction de Marseille. Si vous quittez Marseille par la 7 ce matin, au niveau des Égalades, Saint-Antoine en direction d'Aix, là aussi, ça coince un petit peu. Ça roule pas mal sur le secteur d'Aix-en-Provence. Toulon aussi, sauf sur la 57, comme tous les matins, entre QRC et Solliès-Pont en direction de Toulon. Il y a 10 minutes de retard.
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0: Et le vendredi, à 7h20, enfin 7h23, on parle économie sur Ici Provence avec notre spécialiste éco, c'est Yves Blisson. Bonjour Yves.
3: Bonjour Philippe.
0: Content de vous retrouver ce matin. Vous nous amenez aujourd'hui à Saint-Omar, dans une des plus anciennes industries marseillaises. C'est la savonnerie fer à cheval.
3: Eh oui, elle a été fondée en 1856 et elle travaille toujours selon la méthode traditionnelle marseillaise du savon de Marseille, donc avec une cuisson en chaudron. Cette entreprise se visite très régulièrement. C'est une société qui s'appelle Fer à Cheval parce que à l'époque, au 19e siècle, il était de bon ton pour les savonneries d'avoir des noms qui se rapportaient à des produits ou à des objets qui portent chance. Et le fer à cheval en fait évidemment partie. Et pour la coquetterie, c'est un fer à cheval à 7 trous et non 8, un peu comme vous avez le trèfle à 4 feuilles et le trèfle à 3 feuilles, voilà. Donc cette entreprise, en effet, est aujourd'hui une entreprise, bien sûr, qui est labellisée fondation et fabrication à Marseille, et est aussi labellisée entreprise du patrimoine vivant.
0: Et puis le savon de Marseille, qui reste un produit très traditionnel, hein.
3: Oui, mais alors avec une gamme qui est considérablement élargie, hein, il n'y a plus simplement le savon cube un peu lourd qu'on connaissait tous, évidemment, très utilisé par nos grands-mères, notamment avec des vertus qui étaient considérées comme antiseptiques. Et puis aujourd'hui, eh bien, c'est la toilette, c'est la beauté, c'est la maison, le jardin. Il y a donc tout un packaging aussi avec des produits qui sont solides, hein, pas tellement liquides. En fait, on a même des shampoings solides, on a des huiles sèches, et ce support, ce savon est aussi devenu pour des grands événements ou pour des événements familiaux, un support de communication que vous pouvez graver à votre effigie.
0: Ah, c'est bien ça, donc je peux avoir un savon Yves Blisson alors.
3: Ah ouais, ou Philippe Richard, ça serait bien ça, oui, pourquoi pas.
0: On va lancer le concept. Quel est l'impact écologique du savon de Marseille, Yves?
3: Bon, difficile à dire, mais enfin on sait que c'est un savon qui aujourd'hui a une composition exclusivement à base d'huile végétale, sans additifs chimiques ni conservateurs. Vous savez qu'il y a aussi une tendance à faire notre lessive nous-mêmes, hein. Donc il y a des copeaux de savon de Marseille qui sont évidemment vendu aussi par Fer à Cheval, ouais, pour fabriquer facilement sa lessive naturelle. Et puis évidemment, c'est une entreprise qui fait rayonner Marseille et sa région, bien sûr, au-delà des frontières, Philippe.
0: Le savon de Marseille, connu à l'international, voilà, et cette belle histoire que vous nous racontez ce matin. On salue d'ailleurs le Fer à Cheval à Marseille. Merci Yves, alors je vous dis à la semaine prochaine.
3: À la semaine prochaine, Philippe.
0: Passez une belle semaine et un bon week-end. Il va faire beau justement aujourd'hui et ce week-end. Ça vous donne envie de partir en balade, en randonnée? Ça tombe bien, puisque Cédric Frémy, c'est vous qui nous proposez chaque randonnée, de chaque vendredi, de sortir. Vous nous emmenez où aujourd'hui?
4: Ah, je vais vous emmener randonnée dans le vignoble de Puy-Loubier. J'ai testé pour vous une boucle très facile au pied de la montagne Sainte-Victoire, face au Mont Aurélien et à la Sainte-Baume, sur des terres rouges. 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Rendez-vous à 10h40 sur l'antenne pour la diffusion de l'épisode inédit de ce podcast, qui sera publié à la même heure sur notre site avec les photos et la carte.
0: Et voilà, donc en plus il va faire beau, je vous le disais, ce week-end, partir à la fraîche en randonnée, 10h40, hein, Cédric, on découvre la vidéo, le podcast, et vous avez toutes les randos proposées toute l'année, il y en a pas mal, donc forcément de quoi faire. Vous allez sur ici.fr, la page Cédric randonne. 7h26, allez, dans un instant on parle rugby, puis toute l'actu qui revient à 7h avec Valentine Lettès.
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0: 7h27, belle affiche, on vous le disait, hein, ce dimanche, si vous aimez tout comme nous le rugby, avec le RCT qui recevra Bordeaux-Bègles, ça sera Mayol, donc à 16h30. On vous offre ce matin donc les invitations pour aller voir le match, les places de parking également pour vous garer l'esprit tranquille en allant au stade. Tirage tout à l'heure parmi tous les inscrits, donc tirage à 8h50. Tiens, Anne qui nous a passé un coup de fil pour jouer. Bonjour Anne.
7: Bonjour.
0: Vous êtes dans le 5e à Marseille, hein, c'est ça hein.
7: C'est ça.
0: Alors, il paraît que vous jouez pour votre chérie.
7: Oui, oui, oui. Qui est fan de rugby, le RCT, c'est faut pas y toucher.
0: Ouais, vous avez raison.
7: Voilà, pilou, pilou, pilou.
0: Ouais.
7: Et parce que Toulon. Wouh.
0: Parce que Toulon, rouge et noir.
7: Voilà. Et le Muguet qui va bien, qui va leur porter chance.
0: Ouais, j'espère aussi. Donc, vous avez déménagé, c'est ça, à Marseille?
7: Oui. Oui, oui, on est à Marseille, on est plus près du stade Vélodrome maintenant.
0: Ah ouais, donc c'est un autre ballon, hein.
7: Ouais, c'est un autre ballon, ouais. Ouais.
0: Et vous allez quand même de temps en temps au stade Mayol?
7: Oui, avec plaisir, toujours.
0: Ouais, avec Bruno, forcément.
7: Voilà.
0: Alors,
7: enfants.
0: Donc j'ai bien compris pourquoi vous aviez le RCT dans la peau. Vous ne l'avez pas sur la peau, Bruno, non plus. Il n'y a pas un tatouage RCT
7: Non, pas encore.
0: Ça pourrait venir. Hein. Attention. Ouais. Bon, on vous met votre numéro dans le chapeau et de côté. Donc parmi tous les inscrits ce matin, tirage tout à l'heure 8h50. Si le téléphone sonne, il faudra décrocher. Hein.
7: Bah ouais,
0: pour gagner, vous invite, hein, pour dimanche après-midi. J'ai envie d'en entendre un joli pilou-pilou, Anne.
7: Pilou-pilou-pilou.
0: Vous êtes formidable. Belle journée à Marseille. À très vite.
7: Merci beaucoup. Bonne
0: Merci
7: journée.
0: À vous. Au revoir. Et puis, prochaine possibilité de vous inscrire pour vous qui nous regardez et nous écoutez tout à l'heure. Hein, entre 7h30 et 8h, il y aura une deuxième salve d'inscription pour le tirage à 8h50. Je vous rappelle cette belle affiche. Hein, donc, RCT Bordeaux-Bègles, dimanche après-midi, 16h30, au stade Mayol, à Toulon.
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0: Et à suivre l'info d'ici, Florent Leçon, on vous emmène ce matin à la plage de Luvonne à Marseille. Alors, pas pour y poser la serviette.
8: Hein. En tout cas, si on le fait, on ne peut pas se baigner après. Hein. C'est interdit à cause de la pollution de l'eau. Plage de Luvonne, baptisée aussi Épluchure Beach. Interdiction, évidemment, bravée par certains baigneurs. Reportage dans 2 minutes.
0: C'est vrai que c'est un nom qui ne fait pas rêver. Hein.
8: C'est clair.
0: On va rêver alors avec le parler marseillais. Médéric Gasquet-Cyrus qui arrive dans une dizaine de minutes. Il va nous parler notamment d'une soirée qu'il va animer ce soir à même une festoyade aux Escrivades. Quesaco, réponse dans quelques instants. Il est 7h30, l'actu en France et dans le monde, le 90 secondes. Valentine Letès.
2: La bascule des températures, elle commence ce soir par le nord-ouest où un rafraîchissement est attendu après de nouveaux records de chaleur hier pour un mois de mai. 37,8 degrés relevés à Angoulême et toujours 11 départements en vigilance orange canicule ce matin. Soupçonné d'agression sexuelle sur au moins 4 enfants, un enseignant de maternelle est mis en examen à Dinard. 6 mois après une première plainte déposée par un parent d'élève d'Ille-et-Vilaine, l'enseignant suspendu conteste. Sophie la girafe est-elle vraiment fabriquée en France, comme indiqué sur l'emballage? Perquisition hier dans l'usine historique du jouet à Rumilly, en Haute-Savoie. Le groupe Vully est soupçonné de produire sa girafe en latex en Chine depuis quelques années. 42 millions d'euros pour moderniser Staub, le spécialiste des cocottes en fonte installé dans le Nord. Radio France vous dévoile la première annonce du salon Choose France sur les investissements étrangers. L'assurance, selon l'entourage d'Emmanuel Macron, de pérenniser les 400 emplois du site. Le troisième tour commence à Roland-Garros sans le grand favori du tournoi de tennis à Paris, le numéro 1 mondial Yannick Sinner, éliminé hier. 3 Français sont encore en lice, Diane Paris, Moïse Kwame, 17 ans seulement, auteur d'un exploit hier, et Quentin Alice, opposé ce soir au numéro 3 Alexander Zverev. Et puis dans un stade à huis clos, le verdict ce soir du barrage des championnats de France de foot entre Nice et Saint-Etienne. Et après un match nul à l'aller, le résultat de ce soir condamnera Nice à la descente ou renverra les Verts en Ligue 1.
8: 7h31, l'info d'ici, ce sont les plages marseillaises qui sont surveillées à nouveau à partir d'aujourd'hui. Excellente nouvelle, car il va encore faire très chaud ces prochains jours. La plage de Luvonne, elle, n'est pas surveillée, car elle est interdite à la baignade pour une durée d'un an. Décision de l'Agence régionale de santé à cause de la pollution de l'eau sur cette plage, aussi appelée Épluchure Beach. Apparemment, tout le monde n'est pas au courant qu'il est interdit de s'y baigner, Marilyn Ottmann.
9: Et certains baigneurs se jettent à l'eau, avec beaucoup d'entrain.
10: Est-ce que vous avez vu que la baignade est interdite ?
11: Non, pas du tout. Et personne ne nous l'a dit. Hein.
9: Sous les yeux de Perrine, elle regarde ses enfants barboter.
11: Bah oui, mes enfants s'amusent, je vais peut-être pas leur dire que l'eau est polluée, parce qu'ils vont dire « Ah non, on va attraper une maladie !» Petite heure, après on ira se rincer dans une douche, il y en a eu une quelque part.
10: Vous venez pas de Marseille, vous
11: hein ? Non, je suis pas de Marseille, non. Je suis de la Drôme, je suis de Saint-Saulin-en-Valois. Tout le monde se baigne, c'est pour ça que ça m'a pas choqué en fait. Je fais confiance aux Marseillais, moi, mince.
9: Les Marseillais qui plongent et enchaînent les brasses ici ne savent souvent pas que la qualité de l'eau est jugée insuffisante par les autorités sanitaires.
12: Déjà, c'est compliqué de trouver où sont les plages polluées ou pas à Marseille. C'est quand même un parcours sur Google pour trouver la plage polluée et avoir les résultats des analyses. Ah non, il n'y a pas de drapeau, ouais.
9: Pas de panneau ni de drapeau rouge ou violet hissé pour prévenir de cette interdiction de baignade.
13: Je trouve ça écœurant, mais vu qu'il y a des gens qui se baignent, en fait, on n'y prête pas. Quoi.
9: La pollution de l'eau ne dissuade pas toujours.
13: On va aller se baigner.
9: Alors, pour éviter de mettre en danger les baigneurs, la mairie répond à Ici Provence qu'elle prévoit d'installer une signalétique pour donner l'information baignade et activité nautique interdite, et des agents municipaux feront aussi des rondes.
8: Et Marilyn Ottmann, la mairie de Marseille, déclare prendre acte de cette décision d'interdire la baignade sur cette plage de Luvonne.
9: Oui, la ville avait pourtant tenté d'éviter la fermeture de la plage de Luvonne toute cette saison. En mai, elle avait saisi le ministère de la Santé pour plaider sa cause avec cet argument. Des tests de l'eau sont régulièrement réalisés et permettent de réagir en 3 heures pour fermer la plage s'il y a une pollution. Une pollution qui vient du fleuve Huvonne. Il se déverse dans la mer à côté du banc de sable. Le cours d'eau traverse plusieurs communes en amont de Marseille, des déchets s'y déversent et ruissellent, surtout en période de forte pluie. 80 millions d'euros sont mis sur la table pour réaliser des travaux afin de stopper ce phénomène et pouvoir rouvrir la plage.
8: Et la ville de Marseille dit travailler activement aux côtés de ses partenaires pour que la qualité des eaux en provenance de Luvonne s'améliore enfin.
0: Allez, ici Provence 7h34, Florent Lessoux dans le journal de 8h.
8: Cette question, comment relancer les commerces de proximité dans les centres-villes, par exemple en encadrant les loyers, c'est une idée. Vous donnez votre avis au 04 42 38 08 08. Et puis à 8h, nous vous présentons aussi le nouveau maillot de l'OM version 2026-2027 pour la version domicile. Hein, la version extérieure sera présentée plus tard.
0: Il n'y a pas de version maillot de bain ?
8: Ce serait bien.
0: Bah oui, vous avez vu le temps, les températures. Maillot de bain, ouais, s'il vous plaît. Bon alors, chaud devant encore pour aujourd'hui. Hein.
8: Ben, comme hier, comme demain, comme après-demain.
0: Exactement.
8: On s'en sort pas en fait.
0: Je voulais résumer, mais ça va s'arranger, vous allez voir, ça va baisser un petit peu. Donc on a quelques nuages ce matin, des éclaircies généreuses, on va surveiller l'arrière-pays provençal, du Val de Durance au Pays d'Aix, les plateaux de Riance, de Canjuers, les Alpes du Sud, parce que c'est dès la mi-journée, il y aura des orages possibles. Ailleurs, temps sec qui reviendra pour tout le monde en soirée. Alors température pour démarrer la journée, Marseille 21 degrés, Toulon 23, Aix 17, jusqu'à 32 degrés, 33 pour cet après-midi, Marseille 28 degrés, Toulon 29 et Aix 32. Et qui revient quand il fait très chaud ?
8: Bonne question.
0: Les cigales.
8: Ah oui, ah.
0: Alors les cigales, moi, c'est vers le 21 juin.
8: Ouais.
0: Et ben il y a Michel qui nous a passé un coup de fil hier à Eric Thomas entre 16h et 19h et il les a entendus, Michel.
14: Ça y est, le sont arrivés. Il fait plus de 30 degrés depuis plusieurs jours. Donc les voilà. J'étais sur l'autoroute, donc je venais de Marseille. Entre la première sortie de Martigues et juste après le pont, sur la gauche, dans la colline, et je les ai entendus. Je sais que chaque année, on les attend. Et vous espérez ce premier coup de téléphone.
0: Eh ben voilà, on l'a eu hier, le premier coup de téléphone.
8: C'est parti.
0: À gauche, dans la colline.
8: Quelle chance.
0: Pour les cigales, voilà, elles sont là très très tôt, hein, ces cigales en Provence. Merci Michel pour l'info partagée.
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0: Et les cigales à la sieste. Ça, c'est le summum. Alors, la route, ça donne quoi? On n'est pas là pour faire la sieste, mais pour aller travailler ce matin. La 57 QRS jusqu'à la Farlède, en direction de Toulon, une bonne dizaine de minutes de retard. Hein, c'est bien chargé. Sur les autoroutes marseillaises, il y a du ralentissement, mais pas de gros bouchons. Alors, on va prendre l'exemple de la 55, vous qui prenez la direction de Marseille, au niveau de Gignac-Lanerve. Voilà, 2-3 minutes et 1 km de ralentissement. Et ça se passe bien sur Aix-en-Provence ce matin.
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0: Et vos chansons préférées, là c'est pour chanter toute la journée au chant des cigales, pourquoi pas. Voici France Gall, Besoin d'amour.

0: tous besoin d'amour, hein. Je crois qu'on est vraiment d'accord. Hein. Vous restez avec nous dans un instant. David Oussiou, invité ici Provence, un député marseillais qui veut faire baisser les loyers payés par les commerçants.
1: Qui sont de plus en plus chers, Laurent Lhardite propose d'encadrer ses loyers. Reste à convaincre ses collègues, ce qui n'est pas simple. Il s'explique ce matin.
0: Et puis comment sauver notre commerce de proximité? On va en parler tous ensemble tout à l'heure à 8h15.
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0: Bon, je ne le vois pas, il est où? Je vais l'appeler. Hein, là, c'est normalement de parler marseillais avec Médéric Gasquet-Cyrus. Et un petit peu en retard, ça sonne. Allô? Allô, Médée?
4: Allô?
0: Vous êtes là, Médée?
4: Allô? Oui, Philippe. Oui.
0: Est-ce que vous êtes là?
4: Oui, je suis là.
0: Ah, mais vous êtes où, là?
4: Ah, mais je suis là. Non, mais je rigole, en fait.
0: Ah, ouais.
4: J'ai fait semblant, mais je m'entraîne pour ce soir, parce que ce soir, je serai au bar du téléphone.
0: Acteur studio, bravo.
4: Merci d'avoir participé. Merci. Donc, le bar du téléphone, non pas celui de la triste tuerie de 1978, mais le bar du téléphone de la place Roux à Mempenti, pas loin du boulevard Baille. À partir de 18h30, on vous attend pour une festoyade aux escrivades. Alors, festoyade, pas la peine de vous expliquer ce mot. Vous comprenez qu'on va sûrement manger. De bons trucs, voilà, etc. Manger des bons trucs préparés par Dédé, le patron du bar. Les escrivades, alors ça, c'est une association qui propose des ateliers d'écriture. Plus précisément, le site de l'Asso explique la création de ce néologisme. Les escrivades sont nés de ce mot, unissant la racine du verbe occitan escrire et le suffixe ad, pouvant marquer le lieu d'une action, par exemple une baignade, le résultat d'une action en brassade ou l'idée de collectif, sardinade. Avec cette petite sonorité familière et régionale, se rassembler pour écrire, n'est-ce pas là l'essence de l'atelier d'écriture? Alors ça tombe bien parce que moi, vous le savez, j'aime parler, mais j'aime aussi écrire. Et justement, au moment de l'apéro ou juste avant, ce soir, je vais parler d'écriture du Marseillais, du Marseillais à l'écrit, littéraire ou pas. Alors je ne serai pas seul puisque je serai accompagné de mon collègue CS, le champion des Motus en live, qui de temps en temps passe de l'autre côté et vous propose des jeux. Donc on va jouer avec le Marseillais, avec des Motus bien sûr, mais avec des jeux inédits, imaginés par CS, dont Gym Tonic. Oui, vous pouvez le faire.
0: Tout,
4: voilà, on a tous en tête.
0: Tout.
4: Alors, Gym Tonic,
0: il y avait la douche aussi à l'époque. Hein.
4: Il y avait quoi?
0: Il y avait la douche aussi, non?
4: Je sais plus.
0: Je sais, il y avait la douche.
4: D'accord.
0: Dans le générique.
4: Ah oui, oui, peut-être. Douche, oui, c'est vrai. C'est... Non, il n'y aura pas la douche ce soir. Il n'y aura pas la douche. Non, Gym Tonic, c'est un jeu où il faut trouver l'accent tonique des mots. Par exemple, celui qui a le nom du quartier. J'ai dit que je serai ce soir à Mempenti.
0: Mempenti.
4: Voilà. Donc, Mempenti, parce que voilà. Ça me rappelle toujours ma grand-mère à qui je demandais quand j'étais minot. Mamie, essaie de dire le mot sans accent. Elle disait Mempenti. J'ai dit non, mais essaye sans accent. Elle disait Mempenti.
5: C'est harceler votre grand-mère.
4: Voilà, c'est ça. Donc, on sera à Mempenti pour jouer avec le Marseillais, pour faire des escrivades en Marseille. Alors, escrivade, c'est un néologisme, je l'ai dit, mais c'est pas le seul. Surtout en ad, ce suffixe en ad, il est très productif. Il vient du latin atam, passé par le provençal ad. Et il nous permet de forger des noms qui expriment donc l'idée d'une action ou le résultat d'une action. Et la liste est longue de néologismes forgés sur ce modèle. Il y a bien sûr la mythique papinade, créée par le journaliste Alain Pécheral, mais aussi, alors la liste est longue, les provençades, les marseillades, les chicoulades, boulégades, américanades, belzunciades, frioulades, nistoulinades, rouléades, tchatchades, parlades, regardades, pastissades, niascades, flyades, emboucanades, estramassades, enframinades, embronchades, rointades, pitades, taxades, pégoulinades, cagolades et moulonades. J'ai même un collègue, Jeff, qui a récemment inventé la défurade. Vous savez, quand on embrasse, surtout la langue, on fure. Mais allez vous approcher de votre gâté après avoir mangé de l'aïoli. Là, vous allez voir que c'est le meilleur moyen d'aboutir à une défurade. Ah voilà, donc je ne sais pas s'il y aura de l'aïoli préparé par Dédé ce soir à partir de 18h30 au bar du téléphone. Franchement, j'aimerais trop. Mais ce qui est sûr, c'est qu'il y aura festoyade, escrivade, régalade et motussade.
0: Merci, Médéric Gasquet-Cyrus. C'est une régalade avec vous tous les matins. Passez un bon week-end et un lundi.
4: Week-end.
0: Alors, voilà, c'est avec nous. Et ce week-end sera marqué par une belle rencontre du rugby, le R7 face à Bordeaux-Bègles. Dimanche, 16h30 à Mayol, c'est à Toulon. Les places pour le match, les places de parking à gagner ce matin, c'est notre jeu fil rouge. Dites-nous pourquoi vous aimez le RCT. Parmi tous les inscrits, que vous passiez à l'antenne ou pas, il y aura un tirage tout à l'heure à 8h50 pour gagner vos places. 04 42 38 08 08.
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0: Il est 7h46, David Oussiou, l'invité d'Ici Provence, et le défi de toutes les communes, relancer leur centre-ville.
1: C'est-à-dire faire revenir les habitants vers les petits commerces, les commerces de proximité, leur faire oublier un peu les sites en ligne. À l'Assemblée nationale, des députés cherchent une solution alors que le nombre de commerces inoccupés a plus que doublé en 15 ans.
0: Et en Provence aussi?
1: Oui, en Provence et surtout en Provence. À Marseille, 12% des magasins sont fermés. La Ciotat, Arles, Martigues, Draguignan, c'est jusqu'à 14% des commerçants accablés notamment par le montant de leur loyer. D'où l'idée d'encadrer les montants.

0: relativement peu de temps. Donc on a bien étudié cette, avec mon collègue Jean-Pierre Vigier, on a bien étudié cette partie de la rue de la République qui est aujourd'hui en danger, bien sûr.
1: Vous avez dû rencontrer par exemple Gaël Genot qui vend des articles de puriculture, rue de la République. Écoutez le montant de son loyer.
2: Je loue une superficie de 130 mètres carrés pour 5000 euros par mois, ce qui est exorbitant par rapport au quartier sur lequel est placé mon local. On n'a pas de fréquentation sur la rue, on a très peu d'animations qui sont présentées par la mairie, on n'a pas de décoration, on n'a rien qui est accueillant pour le public.
1: 5000 euros le loyer, votre collègue de Haute-Loire, lui, a dû demander si c'était par an. Non, c'est par mois.
0: Oui, c'était tout à fait ça. Il a dit, attendez, vous payez 5000 euros par an, c'est beaucoup d'argent. Elle a dit, non, c'est par mois, effectivement. Donc, ça lui a permis à lui aussi de se rendre compte, effectivement, de l'ampleur de la problématique. En fait, qui vient d'une logique très simple. C'est que lorsque vous êtes propriétaire d'un local et que vous le louez, vous êtes un bailleur. Mais un bailleur, quand il fait bien son métier, il s'occupe de ses locataires. Et il regarde si ce qu'il leur propose comme loyer est supportable. Là, visiblement, on se retrouve dans des logiques dans lesquelles... les propriétaires d'énormément de commerces en même temps ne sont plus tellement intéressés par ce qui se passe du côté du commerce, mais plutôt par le prix auquel, au bout de quelques années, ils vont pouvoir revendre ce qu'ils ont acheté à un moment donné. Donc, c'est pas le même métier, en fait. Et ça pose un problème parce qu'effectivement, ça met en danger les commerces.
1: Si vous arriviez à faire voter l'encadrement des loyers, son loyer serait de combien? Parce qu'on a du mal à bien comprendre les chiffres.
0: A priori, on discutait justement, parce que dans les commerces qu'on a visités hier, il y avait notamment une agence immobilière où le responsable nous expliquait qu'il lui-même, en tant qu'agent immobilier, serait favorable à l'encadrement des loyers commerciaux. Il nous disait que globalement, on était à peu près à deux fois le montant qui serait normal d'entendre dans cette situation à Marseille.
1: Ouais. Alors, Laurent Lardit, vous êtes député socialiste élu à Marseille. Vous défendez donc cette proposition de loi pour aider les commerces de proximité. J'ai regardé ce que vous avez voté ces derniers mois. Au mois de novembre, vous approuvez l'article 22 de la loi de finances qui crée une taxe de 2 euros sur les petits colis envoyés par les sites en ligne. Et voici la conséquence, elle est expliquée par le responsable des douanes de Belgique.
3: En 2025, on avait une moyenne de 3,6 millions de déclarations par jour. Là, on est à 4,7 millions de déclarations.
1: Laurent Lardit, la Belgique vous remercie, reconnaissez que c'était une mauvaise idée, alors.
0: Ah oui, tout à fait, mais absolument.
1: Et pourquoi
0: mais
1: vous l'avez voté, alors?
0: Beaucoup de... Ah oui, bien sûr, puisque il y a un résultat qui n'est certainement pas le résultat espéré, mais il y a un petit résultat, alors, ce qui a de certain.
1: 2 millions d'euros seulement, ça a rapporté 15 fois moins.
0: Mais bien sûr, je suis tout à fait d'accord avec vous.
1: D'accord.
0: La question qui se pose aujourd'hui pour les parlementaires, comme pour l'État, pour le gouvernement, c'est de savoir comment est-ce qu'on arrive enfin à taxer de manière efficace le commerce en ligne pour réduire l'écart concurrentiel qui existe entre des produits que vous achetez en ligne à un certain prix et puis des prix que vous allez acheter dans des commerces. Et dans ces commerces, vous avez des commerçants qui payent des salariés, qui payent des loyers parfois excessifs, comme on l'a vu. Et c'est bien la question, l'une des questions centrales aujourd'hui.
1: Alors, vous continuez de dire qu'il faut taxer le commerce en ligne quand même. Il y a des villes dans la région qui font revenir les commerces. Je pense à Brignoles, 4% de magasins fermés seulement. Je pense à Saint-Raphaël, c'est pas à peu près pareil. C'est quoi leur secret, à votre avis?
0: Alors, c'est ce qu'on regarde aussi de près aujourd'hui, c'est cette manière de s'unir entre, d'une part, les professionnels, les chambres de commerce, les chambres d'artisanat et des métiers, les collectivités, travailler ensemble. Nous, ça concerne aujourd'hui, là, par exemple, la ville de Marseille avec la métropole et la région, qui sont trois collectivités qui doivent travailler ensemble, que tout ce monde travaille ensemble pour établir des plans de bataille dans lesquels on vise, notamment dans certains quartiers du centre-ville de Marseille, par exemple, des opérations dans lesquelles, au lieu de faire ce que, par exemple, la ville fait déjà depuis quelques années, c'est-à-dire faire de la préemption commerciale pour pouvoir racheter des fonds de commerce et les attribuer à des commerçants qui veulent s'installer à Marseille. Bon, on l'a fait. On était avec Rebecca Bernardi hier, l'adjointe au commerce, qui nous expliquait qu'elle en avait pu en préempter 12. Donc là, si vous voulez, l'idée, c'est de passer à la vitesse supérieure. C'est pas 12, c'est peut-être 120 ou 200 commerces qu'il faut pouvoir préempter comme ça assez rapidement.
1: Que les communes reprennent en main donc ces commerces. Merci Laurent.
0: Absolument.
1: Lardit, député socialiste.
0: Mais merci de m'avoir reçu, à vous.
1: Bonne journée à
4: merci
1: vous.
4: Merci à vous.
5: Bonne journée, on va en parler tous ensemble, hein, tout à l'heure, 8h15, comment justement sauver ces commerces de proximité, ces petits commerces. Est-ce qu'il y en a un dans votre quartier? Pourquoi vous y allez? Pourquoi vous l'aimez? Vous nous le direz tout à l'heure, 8h15 en direct sur votre radio Aussi Provence. Vous composez le 04 42 38 08 08 pour intervenir, aussi pour nous parler de la circulation.

On est à une vingtaine de minutes de retard ce matin. Là, c'est un gros ralentissement traditionnel entre QRC et les Fourches sur la 57 en direction de Toulon. Ailleurs, franchement, Marseille, Aix, ça roule pas mal. Hein. Le plus gros ralentissement pour l'aire marseillaise, c'est toujours la 50. Entrée, sortie de la Valentine, 5-6 minutes en direction de Marseille. Voilà pour l'état des routes ce matin et la circulation. Voici Taylor Swift dans l'autoradio pour vous accompagner sur la route du boulot. Lunettes de soleil aussi aujourd'hui. Et vous écoutez ici Provence.

0: Taylor Swift sur votre radio ici Provence, 7h56. Lucette est avec nous aussi ce matin. Bonjour Lucette.
1: Oui, bonjour.
0: À Rothbaron, hein, c'est ça, hein.
1: C'est ça, Rothbaron, oui.
0: Il paraît que vous êtes mis aux règles du rugby, alors racontez-nous.
1: Ben oui, mes deux petits-enfants jouent au rugby depuis l'âge de 5-6 ans. Ils ouais. ont 12 et 17 ans. Donc il y a les tournois et tout ça, je suis obligée d'aller encourager.
0: Il faut suivre.
1: Il faut suivre, mais je comprends tout et ça fait des années, donc j'essaye, mais c'est difficile pour moi.
0: Ah c'est bien ça, mais il y a la volonté, c'est le principal franchement.
1: Oui, oui, et puis papa et maman sont toujours là sur tous les stades, ouais. de partout, dans les tournois.
0: Ouais.
1: Mais c'est trop bien le rugby, c'est
0: bon,
1: trop bien.
0: Alors ça sera trop bien si votre téléphone sonne tout à l'heure, hein, parmi tous les inscrits
1: oui.
0: qui sont passés en antenne ou pas. Invitation pour ce match RCT Bordeaux-Bègles, pardon, ce sera dimanche 16h30. Place à Mayol et place de parking aussi. Peut-être à tout à l'heure, Lucette.
1: Ah ben j'espère, je croise les doigts.
0: Allez,
1: même les
0: RCT.
1: Doigts des pieds. Je croise les doigts.
0: Passez une belle journée à Rothbaron, à bientôt.
1: Hein. Merci beaucoup,
0: merci
1: bonne
0: à vous.
1: Journée.
0: Au revoir. Au revoir. Allez, stop, hein, on arrête d'appeler, on a tous les noms et tirage tout à l'heure à 8h50. Il est 7h56, Stéphane Bern, son voyage dans le temps dans un instant, et toute l'actu à Marseille, en Provence, c'est dans 3 minutes.
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0: Quasiment 7h58, on est à l'heure pour notre voyage dans le temps quotidien avec Stéphane Bern. Bonjour Stéphane.
9: Bonjour Philippe.
0: Alors ce matin avec vous, on voyage au temps où sauver un troupeau va faire naître une nouvelle science.
9: Qui aurait pu croire que soigner une vache allait changer le destin de toutes ses congénères et le nôtre ? Au XVIIIe siècle, la France est un pays rural où les richesses circulent à quatre pattes. Les chevaux transportent les marchandises, les bœufs et les mulets labourent les champs, les vaches nourrissent la population. Sauf quand les épidémies ravagent les campagnes et que la maladie d'un troupeau fait vaciller tout un village. Face à ces catastrophes, un homme s'inquiète.
10: Mais je ne suis pas vétérinaire, essayez de comprendre ça, monsieur Guilain.
9: Claude Bourgelat. Écuyer du roi, il milite pour qu'on se penche sérieusement sur la santé animale en arrêtant de se contenter de remèdes empiriques transmis de générations en générations.
11: Docteur, il fait de l'anémie, il ne mange pas.
9: En 1761, il obtient l'ouverture de la première école vétérinaire à Lyon, où l'on enseignera publiquement les principes et les méthodes de guérir les maladies des bestiaux, selon l'arrêté du roi Louis XV. Et personne ne posera son veto. 4 ans plus tard, une autre école ouvre à Paris, sous la direction du même Claude Bourgelat, au sein du château d'Alfort. Des élèves venus de toute l'Europe se pressent pour venir étudier dans ces écoles pionnières, où l'on enseigne l'anatomie animale avec la même rigueur que celle des facultés de médecine humaine. D'ailleurs, quand un homme tombe malade, il arrive que son médecin traitant lui prescrive un remède de cheval. C'est bien là la surprise. En cherchant à sauver les troupeaux, ces pionniers posent les bases d'une approche nouvelle du vivant. La médecine de l'homme est utile à celle du cheval et réciproquement, écrit le fondateur de la science vétérinaire. Reste un mystère. Pourquoi a-t-on choisi de baptiser les endroits où se font soigner des animaux des cliniques vétérinaires et non pas des hôpitaux ?
0: Ah oui, oh, joli, bravo, merci Stéphane. Vous retrouvez aussi les conseils de notre veto, puisqu'on parlait de veto, Pierre Fabin sur ici.fr.
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0: C'est votre radio locale, Ici Provence. Belle journée, il est 8h. Les infos, ici à Marseille, en Provence, Camille Payan, la une ce matin. Est-ce que vous faites encore, tiens, vos courses? Ça nous intéresse dans les petits commerces.
12: Est-ce que ça vous arrive encore de pousser la porte de petites boutiques, de commerces de proximité, où vous ne le faites plus parce que ces magasins-là n'existent plus près de chez vous, affaiblis par la concurrence des grandes enseignes, par Internet, par des loyers trop chers, ils baissent le rideau les uns après les autres. Pour redynamiser les centres-villes, le député des Bouches-du-Rhône que vous avez avez entendu il y a quelques minutes sur IC Provence, Laurent Lardite propose notamment d'encadrer les loyers pour ces commerces. Cela pourrait peut-être aider ces petits commerçants marseillais qui souffrent, Fabien Leduc.
2: Oui, ce que l'on voit partout et de toutes les tailles, ce sont les grandes enseignes. Zinedine habite près du Vieux-Port.
6: Dans le centre-bourg, vous avez Action qui a ouvert dernièrement. Il y a un Lidl sur la rue Sainte. Il y en a donc un au centre-bourg. C'est blindé, il y en a trop.
2: Dans le quartier des Réformés, même topo pour Janine.
13: On trouve beaucoup d'enseignes nationales, internationales, quoi, qui ne sont plus le petit commerce d'habits qu'on connaissait, voyez. Et ça, c'est un peu dommage parce qu'on n'a pas vraiment le contact qu'on peut avoir avec le petit commerçant.
2: Elle trouve quand même un boucher, un marché, une boulangerie à 10 minutes à pied de chez elle. Mais pour Pascal, le centre-ville reste un peu maigre en petit commerce.
14: À part le marché le samedi ou le dimanche sous l'ombrière là-bas. Autrement, c'est un peu short.
2: Conséquence, comme Mireille, rue de la République, il faut souvent marcher un peu plus pour trouver son bonheur.
15: C'est vrai qu'il y a beaucoup de petits commerces comme le tabac qui nous rendait bien service en bas, presque au Vieux-Port qui a fermé. Et après, il y a beaucoup, beaucoup de restaurants.
2: Et un commerçant qui ferme, c'est une rue qui se meurt. Gaël vend des articles pour bébés. Près de la place Sadi Carnot.
16: Il y a 30% de vacances sur la rue, la moitié sont squattées par des SDF ou insalubres, ils sont vandalisés, donc ça donne pas envie de se balader.
12: Des commerçants micro de Fabien Leduc pour ICI Provence. Alors faut-il encadrer mieux les loyers des commerçants? C'est la question que l'on vous pose ce matin sur ICI Provence.
0: Oui, est-ce que vous avez encore des commerces de proximité hein, dans votre quartier pour faire vos courses? Est-ce que vous regrettez que certains soient obligés eh bien, de baisser le rideau? Venez nous le dire ce matin au 04 42 38 08.
12: 50 prisons, dont un ferme et 100 000 euros d'amende requis contre le dentiste marseillais jugé pour avoir escroqué 2,6 millions d'euros à la sécurité sociale. Le procureur réclame aussi une interdiction d'exercer pendant 3 ans et la confiscation des biens saisis. Entre 3 mois et 2 ans avec sursis cette fois, requis pour les patients du dentiste jugés eux pour complicité d'escroquerie et ou blanchiment. Ils sont 6 au total.
0: Ils vivent eux dans l'angoisse hein, d'être malades à cause de leur travail, des salariés mais aussi des anciens d'ArcelorMittal devant les prud'hommes de Martigues.
12: Ils sont près de 500 à demander réparation pour leur préjudice, anxiété. Ces hommes qui parfois ont passé 20 à 30 ans sur le site de Fos-sur-Mer dénoncent leur exposition à des produits chimiques dangereux et le manque d'informations sur les risques pour leur santé. Parmi eux, Stéphane Martins de Harojo, secrétaire général CGT, il explique sa vie avec ce fameux préjudice anxiété.
17: J'ai un suivi médical renforcé, donc j'en suis à mon 3e scanner. Chaque fois que j'attends le résultat, je tremble. Moi, ma femme, mes enfants, mes parents, mes frères, mes amis, voilà, parce qu'on ne sait pas si un jour ou l'autre on ne va pas nous annoncer une mauvaise nouvelle. Donc voilà, c'est de minimiser comme l'a fait l'avocate d'ArcelorMittal. Il faudrait que ces gens-là et les familles des malades ou malheureusement des camarades et des salariés qui nous ont quittés au téléphone pour avoir la réalité de ce qui se passe dans cette usine.
18: Ce préjudice d'anxiété, vous le vivez dans votre chair?
17: Ah oui, on le vit, mais bien sûr, comme je vous le dis, et je suis pas le seul, on est maintenant tous en suivi médical renforcé pour la plupart, donc à chaque fois qu'on va faire un examen, on ne sait pas ce qu'on va nous annoncer.
12: Un propos recueilli par Fred Chapuis pour ICI Provence. Un forfait de 35 000 euros par salarié est demandé pour le préjudice anxiété. Les prud'hommes de Martigues rendront leur décision le 11 février prochain. La chaleur ne nous quitte pas, mais ce sera moins élevé aujourd'hui, moins chaud. Record de température battu hier pour un mois de mai en Provence. D'après la météo du 13, c'est à Verneuil qu'il a fait le plus chaud, 34,8 degrés. Le thermomètre qui a grimpé jusqu'à 34,6 à Pérols, 31 du côté de Marseille. À Marseille, où la bonne nouvelle, c'est que vous allez pouvoir aller vous baigner dans les piscines. Les 3 piscines municipales fermées depuis lundi à cause d'actes de vandalisme rouvrent ce matin. Il s'agit des piscines Vallier, Louis Armand et la Castellane.
0: Et quand il fait chaud à Marseille, on tombe le maillot.
12: Ou on le mouille. Enfin, on espère en tout oui. cas que les joueurs vont le mouiller. Bon, un celui-ci, jour. Vous ne pouvez pour l'instant que le regarder, pas le mouiller, pas le porter. C'est le nouveau maillot de l'OM. Présenté hier, il sera en vente la semaine prochaine. Alors, il ressemble à quoi? On vous dit tout sur ICI Provence. À aucun autre. Maillot blanc, épuré, quelques touches d'or et de bleu foncé. Beau ou pas beau? Pour l'instant, c'est pas vraiment l'emballement total, Bruno Planza.
19: Le bout des manches cerclé d'or et du bleu Marseille, ce bleu foncé. Idem pour le col. Pour le reste, le blanc prend toute la place. Malone porte un ancien maillot de l'OM. Je lui montre une photo de celui de la saison prochaine, floqué du nouveau logo.
20: Bah, le logo de base, j'étais pas fan. Maintenant, avec le maillot comme ça, ça passe déjà mieux. On a gardé les couleurs quand même principales, bleu et blanc. Maintenant, il y a eu une touche de modernité, de nouveauté un peu, avec notamment le logo et les nouvelles couleurs. C'est pas mal.
19: À l'inverse, Julien reste bloqué sur ce nouveau logo qu'il ne digère toujours pas.
21: Il est vraiment pas beau. En fait, c'est le logo... Quand tu regardes certains maillots de certains clubs, il est fade, il est blanc, il n'y a rien. En fait, il est nul, le maillot, il est vide.
19: Pour concevoir ce maillot, Puma s'est adapté au nouveau logo de l'OM, plus rond, plus moderne.
22: Je pense que c'est très réussi.
19: Antoine Crétonnet est en charge du marketing football chez Puma.
22: La volonté, c'était vraiment de donner la plus de place possible en fait, à ce nouveau logo pour qu'il s'exprime. Et rien de mieux en fait, que de ne pas imbriquer de nouveaux motifs ou quoi que ce soit sur cette pièce-là. Je la donne en fait cette symbolique de la pureté qui revient beaucoup sur le maillot.
19: Un maillot qui sera disponible à partir du 3 juin, donc mercredi prochain, au prix de 100 euros.
12: Et visible déjà sur notre site internet ici.fr. Nouveau maillot, nouveau directeur sportif à l'OM aussi. Grégory Lorenzi, officiellement nommé pour une durée indéterminée. Il signe un CDI, ce qui est rare. Il remplace donc Mehdi Benatia et sa première mission sera de trouver un nouvel entraîneur.
0: Décidément, la patrouille de France aime le VAR.
12: La patrouille et le Rafale Solo Display dans le ciel au-dessus des plages du Mourillon. Ce sera le 15 août à nouveau, comme l'an passé. Une belle surprise donc, la promesse est un show aérien grandiose sous les yeux de 50 000 spectateurs, Christelle Marquez.
23: Le 15 août, c'est en effet le doublé gagnant avec, pour commencer ce show aérien, une démonstration notamment de voltige pour chauffer un peu l'ambiance. Puis au loin retentiront les moteurs à réaction si identifiables du RSD, le Rafale Solo Display, piloté cette année par le capitaine Rocky. Une démo de moins de 10 minutes avec de nombreuses figures très impressionnantes comme le tonneau suisse, la barrique ou encore le trèfle, permettant de mettre en avant la manœuvrabilité du fleuron de l'aéronautique française. Puis le ciel toulonnais sera traversé par 8 Alpha Jets, applaudis chaque année par le public. Les pilotes emmenés par leur leader, Brice alias Vlad, effectueront eux aussi toute une série de figures pour lesquelles tout est réglé au centimètre près. Une démonstration du talent de la PAF d'une trentaine de minutes avant sans doute de tracer un immense cœur bleu, blanc et rouge grâce à leur fumigène au-dessus des plages du Morillon.
12: Voilà, vous savez tout donc pour ce show le 15 août. Lui va faire le show ce soir au Vélodrome et demain soir devant près de 100 000 fans au total. C'est Jules l'OVNI qui débarque à Marseille. Un Jules Store éphémère en plus ouvre ce matin au Parc Chanot à partir de 10h. Les fans sont déjà impatients. On y revient dans l'info d'ici tout à l'heure à 8h30.
0: Qu'il fasse attention avec la soucoupe volante parce que le temps va virer à l'orage.
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12: Mais quelque chose me dit qu'il va faire très chaud au Vélodrome ce soir aussi.
0: Ah oui, mais comme dans toute la Provence. Alors, on a encore du ciel bleu, on aura des nuages supplémentaires ce matin. Attention des orages qui vont sûrement éclater sur le secteur du Pays d'Aix, du Haut-Var, des Alpes du Sud à partir de la mi-journée. Les températures toujours élevées, 21 degrés à Marseille, c'est au réveil. Vous aurez 28 sur la Canebière cet après-midi, 29 à Toulon et 32 degrés à Aix-en-Provence aujourd'hui. Même chose attendue à Salon pour le Festival des Îles, Place Morgan, c'est aujourd'hui et demain. Côté route, 8h09. Franchement, c'est pas mal. Hein. On a des petits ralentissements. Allez, je vous donne l'autoroute nord, entrée de plan de campagne et sortie de plan de campagne, c'est la 51 avant de retrouver la 7 en direction de Marseille. À peine 5 minutes ce matin.
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0: 8h09, Florent Leçon, on parle tous ensemble ce matin des commerces de proximité.
25: Vous l'avez peut-être remarqué dans votre commune, les magasins des centres-villes ferment les uns après les autres, victimes des centres commerciaux où se garer est à la fois facile et gratuit. Il y a aussi la concurrence d'Internet et puis le problème des loyers trop élevés qui plombent les comptes des commerçants. C'est aussi aux commerçants eux-mêmes de se poser peut-être les bonnes questions. C'est l'avis de Guillaume Sicard, président de la Fédération Marseille Centre, qui regroupe 800 commerces du centre-ville de Marseille.
26: C'est des commerces qu'on trouve plus maintenant dans les quartiers, parce qu'il faut savoir que les quartiers se portent plutôt bien par rapport au centre-ville. Le centre-ville perd un peu ce type de commerce, mais on voit quand même des fromageries qui ouvrent, des choses comme ça. Donc chaque commerce doit se focaliser et réfléchir un petit peu à son offre et répondre à une demande par rapport à la clientèle qui existe. Donc l'offre qu'on propose, est-ce que ça répond véritablement à une demande? Est-ce qu'elle n'est pas obsolète? Est-ce qu'elle n'est pas trop novatrice? Donc à nous de trouver les bons concept qui fonctionne et on aura un centre-ville animé.
25: Le président de la Fédération Marseille Centre, micro ici Provence, de Fabien Ledu. Alors, que faire pour sauver les petits commerces, les commerces de proximité dans nos centres-villes? Il y a dans l'air une proposition de loi qui encadrerait les loyers. Est-ce une bonne idée? Est-ce que vous arrivez toujours à trouver ce que vous cherchez chez les commerçants autour de chez vous? Vous avez la parole.
0: Allez, 04 42 38 08 08, on en parle tous ensemble comme tous les matins entre 8h et 15h, 8h25.
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0: Puis on parlait de Jules. Julien, c'est son prénom. Un autre Julien qui sera à Marseille, qui va mettre le feu aussi. Ça sera le 3 juillet sur la scène flottante du Vieux-Port. Première invité de l'été marseillais. En plus, ça sera un concert gratuit. On attend ça avec impatience. Juju, Julien Clerc tout de suite. Et Lily voulait aller danser.

0: résidentiel rock'n'roll. Mais est-ce que la boîte, la discothèque est ouverte? Comme le petit magasin de proximité là, qui a fermé à côté de chez vous. Venez nous parler des centres-villes. Est-ce qu'ils se meurent? On en parle ensemble dans une minute.
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0: 8h15, 8h25, comme tous les matins, Florent Lessous. Et cette question, comment protéger nos petits commerces en ville?
4: Autre question, est-ce que les petits commerces près de chez vous correspondent à vos attentes? Vous avez la parole, 04 42 38 08 08.
0: À Traits, auditeur ici Provence, il s'appelle Joseph. Bonjour Joseph.
4: Bonjour Joseph.
0: Bienvenue.
5: Bonjour.
0: Alors, il est comment le centre-ville à Traits?
5: Le centre-ville, il n'y a plus qu'un petit commerce qu'on est en train de tuer parce que le dimanche, on ouvre toutes les grandes surfaces, c'est-à-dire il y a un Carrefour, il y a un Netto, il y a un Auchan, il y a un Aldi. Comment vous voulez que ce commerce tienne?
4: Et c'est quoi comme commerce?
5: Un petit spa.
0: D'accord.
4: Un petit spa.
0: Alimentation,
4: ah oui.
0: Donc.
4: Alimentation aussi, une mine, enfin voilà. Une supérette, ouais.
5: Et je pense que la plus grosse bêtise que nous avons fait, c'est de faire ouvrir les grandes surfaces le dimanche.
4: Ouais, parce que ça, c'est de la vraie concurrence, voilà. Sachant qu'après, les autres jours, on peut aller dans le petit commerce aussi.
5: Non, le dimanche, ils se retapaient un peu, disons. Il y avait des clientèles qui venaient, qui manquaient quelque chose. Mm-hmm. Les clientèles, voilà, les grandes surfaces, et il n'y a plus personne qui va chez lui.
4: Et dites-moi, mais dans le centre...
5: Ferme, les personnes âgées, comment le font pour aller sur un italien, c'est une grande surface. Hein. Après, c'est homme. C'est comme le centre-ville. Hein. Le centre-ville, vous y allez, on vous cambale à la voiture, on vous empêche. Il n'y a pas une place de stationnement.
4: Voilà.
5: Les commerçants, ils ferment.
4: Ça, c'est un vrai problème.
5: Vous allez au bagne, c'est les mêmes magasins.
4: Ouais, c'est un vrai problème, se garer dans les centres-villes. Vous pensez que ça explique la fermeture de beaucoup de petits commerces?
5: C'est ça.
4: Ça, c'est un vrai problème.
5: On envoie des gens jusqu'à 30 ans à l'école pour un pinard, qu'est-ce qu'ils font? Ils font que des bêtises. Hein. Moi, jusqu'à 14 ans, je le comprends. Ça. Et eux, ils ne le comprennent pas. Ce n'est pas les loyers qui sont chers. C'est qu'ils font partir les gens. Ouais.
4: Ouais, c'est du bon sens. Il faut pouvoir se garer, tout simplement. Et si possible, pas trop cher. Voilà.
0: Merci Joseph pour votre appel ce matin depuis Traits, auditrice ici, Provence dans le 8e, à Marseille. Bonjour, Jeannette.
6: Bonjour.
0: Là aussi, dans votre quartier. Alors là, il n'y a plus rien, c'est ça?
6: Un désespoir pour moi qui suis du quartier depuis ma naissance. Vous voyez,
4: le Rouet,
6: ans, voilà.
4: Quartier Rouet, du Rouet dans le 8e.
6: Le Rouet, c'est dans le 8e, le Rouet. Mais nous sommes dans la partie ouvrière, c'est-à-dire nous sommes en parallèle avec l'avenue du Prado, vous voyez.
4: Mm-hmm, oui.
6: Donc c'est pas pareil. Mais bon, maintenant ça change un peu parce que les vieux immeubles ont été détruits, certains, et on fait des nouveaux appartements où il y a peut-être, je dis pas des bobos, mais une autre clientèle, vous voyez. Mais ce qui est désespérant dans notre quartier, c'est le nombre de commerçants qui ont fermé. Quand je vous dis 6 boulangeries, 7 bouchers, on n'a plus de bouchers, oui. 5 poissonniers, on n'a plus de poissonniers. 5 drogueries, on n'a plus de drogueries. Et on avait avant des fleuristes, les coiffeurs pour hommes, on avait des marchands de légumes, des cordonniers. Tout ça, on n'a plus rien, quoi. Les charbonniers, bon, on ne s'en servirait plus peut-être maintenant.
4: Les
6: marchands de vin, tout ça, on n'a plus rien, quoi.
4: Mais tout ça, ça entretenait la vie de ce noyau villageois.
6: Mais
4: quoi.
6: Bien sûr, on avait un quartier magnifique. On était fauchés, comme je dis, mais on était heureux. On avait une vie de quartier, voyez, où on se côtoyait. Là, les mémés, comme disait le monsieur tout à l'heure, ben, les mémés, on allait aux petits commerçants. Et il y avait des commerçants qui étaient gentils, te portaient le sac. Ouais, voyez, mais...
4: Et comment vous faites pour refaire vos courses, alors, du coup, Jeannette?
6: Ah, moi, j'ai pas de problème, je vais vous dire pourquoi, parce que j'ai 90 ans et je conduis toujours.
4: Ah ben, bravo.
6: Je touche du bois que pour le moment, on nous l'a pas encore le permis.
4: Donc vous arrivez à... Oui. Mais il faut aller un peu plus loin, quoi.
6: Ouais, il faut aller plus loin, donc ils ont ouvert des petites surfaces, vous savez.
4: Oui.
6: Les Carrefour, les U, le premier qui a ouvert chez nous, c'est Monoprix à l'avenue du Prado. c'était le plus près. Et c'est là ça, qu'il y a eu, ça a commencé à détruire les petits commerçants, quoi. Mais quand tu allais, c'était pas le même prix, parce que tu achetais plusieurs choses. Là, quand tu allais à ton épicier, tu prenais ton kilo de sucre ou ton petit tes légumes, et puis tu allais, tu repartais le lendemain. Là, quand tu vas dans les grandes surfaces, tu essaies de remplir le chariot et à la sortie, ça fait mal, quoi. Voilà.
4: On fait tout d'un coup, mais la note est salée. En tout cas, on sent une vraie nostalgie de la vie de votre quartier par le passé, Jeannette. Et on vous comprend.
0: Merci pour ce beau témoignage. Belle journée au Rouet dans l'8e. À bientôt. Merci de tout ce que vous faites.
6: Ben
0: c'est normal. Voilà. On est là pour vous donner la parole tous les matins. Merci. Belle journée, Jeannette. On sera avec Myriam dans un instant dans le 5e arrondissement de Marseille. Et puis vous, bien sûr, vous intervenez, vous donnez votre avis. C'est cet espace que vous avez tous les matins sur votre radio ici Provence. À 8h20 quasiment. Allez, je vous donne les trois plus gros ralentissements. Et vous allez comprendre que ça roule pas mal ce matin sur nos routes. 5 minutes entre l'entrée de la Valentine et la sortie sur la 50 en direction de Marseille, 5 minutes de retard. 10 minutes au niveau des platanes, Jas de Bouffan sur les hauteurs d'Aix-en-Provence en direction de Marseille sur la nationale 296. Et puis 10 minutes entre QRC et Souliers-Spon sur la 57 en direction de Toulon. Voilà pour les inforoutes à partager.
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0: Comment sauver ces petits commerces? Est-ce qu'il y en a encore dans votre quartier? Comment est la vie dans votre quartier? Venez témoigner ce matin, ça nous intéresse. Myriam, vous êtes dans le 5e arrondissement à Marseille. Hein.
3: Oui,
0: bonjour.
4: Bonjour Myriam.
3: Bonjour à tous. Écoutez, moi c'était un petit peu mon petit coup de gueule là ce matin.
0: Ouais, allez-y.
3: Parce que de taxer comme ça tous les petits commerces, ne serait-ce que les petites enseignes, quand vous mettez une enseigne en façade, on vous fait payer. On vous met une ligne avec une taxe. Quand vous mettez deux ou trois spots pour éclairer votre vitrine ou éclairer le trottoir devant chez vous, on vous, pareil, on vous le taxe. C'est-à-dire qu'il y a un impôt qui se rajoute.
0: Si vous
3: mettez une bâche pour faire un peu d'ombre à votre vitrine parce que les vêtements vont jaunir à cause du soleil, eh ben là, pareil, vous êtes taxé. Et ça, je trouve ça déplorable. Donc,
4: vous pensez que ça peut décourager ça, les petits commerçants?
3: Bah, ça décourage, mais je trouve ça mesquin de venir ajouter 20 euros par spot, la bâche, l'enseigne. Si vous mettez une plaque en façade avec vos coordonnées, avec vos horaires, pareil. Mais là, je veux dire, c'est pas normal. Par contre, les magasins qui sont abandonnés, sales, qui ne participent pas à la dynamique, qui ne sont pas du tout qui sont abandonnés, par contre, il n'y a pas de taxe parce qu'il n'y a pas de numéro tiret, il n'y a pas de... Moi, je dis qu'il faut obliger au moins qu'il y ait quelques mois de l'année une activité, obliger les gens à nettoyer, à entretenir, quoi.
4: Il y a deux poids deux mesures.
0: Merci Myriam pour votre remarque, petit coup de gueule ce matin, et puis on va conclure avec vous. Fadila, bonjour, vous êtes à Méreuil ?
7: Eh oui, je suis à Méreuil, fidèle auditrice.
0: Exactement, bienvenue
7: Fadila. Voilà, j'espère que vous allez bien.
0: Bien, vous
7: bon. Vous savez, je vais dans la lignée de tout ce qui a été dit, en fait. Moi, je vais tout le temps à Aix, j'habite entre Méreuil et Gardanne, et c'est vrai qu'il n'y a plus de commerce à Aix. Toutes les belles enseignes qui faisaient un peu le fleuron de cette ville ferment les uns derrière les autres. Alors, il y a des boutiques qui s'ouvrent derrière et qui essaient de survivre, en fait.
4: Et parfois, elles ne durent pas longtemps, les petites boutiques.
7: Exactement.
4: Il y a beaucoup de vacations.
7: Alors, je trouve que quand même, il y a beaucoup de gens qui font des efforts. Vous voyez, des gens qui font des petits bijoux, d'autres qui essaient de trouver des trucs à emporter. D'après, ça reste des métiers de bouche, en fait, hein, qui peuvent un peu sortir à l'épingle du jeu. Mm-hmm. Mais sinon, ce qui est triste, voilà, c'est...
4: Et vous vouliez parler de... Oui, pardon. Oui.
7: Oui, je vous en prie, qu'est-ce que vous voulez?
4: Oui, vous vouliez aussi parler de Gardanne, une commune que vous connaissez bien. Et c'est comment Gardanne, alors?
7: Alors, Gardanne, c'était une ville très vivante, avec des mineurs, avec des commerçants, avec une ville très active, très, et qui est devenue très rien du tout.
4: Là, c'est pareil. Il y a quand même des petits commerces, il y a des fleuristes, beaucoup de commerces de bouche.
7: Il y avait une fleuriste là qui se décentre, en fait, elle m'a expliqué. Ouais. Elle m'a dit, c'est la galère pour se garer.
0: Oui.
7: Alors, c'est vrai qu'il faut mettre le disque. Alors, un coup, tu sais plus, tu prends ton disque, tu sais plus quel jour tu es, etc. Des petits villages comme ça, il faut pas les faire payer, ça sert à rien.
4: Il y a quand même une boutique très sympa qui survit à Gardanne, je sais pas si vous connaissez, ça s'appelle Rosibert. boutique de décoration. Oui, ça fait des décennies qu'elle existe.
6: Exactement.
4: Elle tient toujours.
6: Elle est toujours là et vous avez aussi deux magasins de prêt-à-porter qui survivent aussi, hein, qui sont en nous, en face de la mairie, et qui sont là aussi depuis des décennies. Mais c'est les seuls.
4: Voilà, c'est un peu des exceptions. Voilà.
6: C'est juste tristouné. Voilà,
4: allez,
6: c'est tristouné.
4: Merci.
6: Mais après, je pense juste une chose.
4: Oui.
6: Je pense qu'aujourd'hui, en fait, il va falloir vivre différemment et autrement. Voilà.
0: Merci en tout cas Fadila pour votre appel ce matin, puisqu'on était à Gardanne, on l'a évoqué aussi sur cette antenne, c'était la réouverture du cinéma. Hein. C'est important aussi, un petit cinéma en ville et trois casinos qui ont ouvert sur le cours à Gardanne il y a quelques jours.
4: Ça fait aussi partie de la vie de quartier.
0: Et vous continuez à échanger sur la page Facebook Ici Provence, bien évidemment, tout à l'heure 9h.
4: Avec plaisir.
0: Dans les infos, et d'ici là, tiens, un autre juju, c'est Julien Doré.
8: Oui. La lumière est divine.
0: On a eu Jules.
4: C'est la matinée des jujus.
0: On a eu Julien Clerc. Il y a Julien Nord, et c'est les 3J dans cette demi-heure et toute l'info qui revient dans, allez, 4 minutes.
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0: pas bien là, franchement.
1: On serait bien à Porto Vecchio.
0: Sur le pont du Porto Vecchio, ou à Porto Vecchio, avec Julien Doré sur votre radio ici Provence.
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0: Et on écouterait du Joule sur le bateau, un peu comme dans l'info d'ici ce matin.
1: Tout à fait, parce que Joule, c'est ce que vous allez entendre. Si vous habitez Marseille, concert de Joule ce soir, demain soir, évidemment, la ville est déjà aux couleurs de Joule.
0: Et il y aura aussi André Manoukian ce week-end à écouter. Ça, c'est la sélection d'Hervé Godard dans la prochaine demi-heure. Restez avec nous. Il est 8h30, l'actu en France et dans le monde, le 90 secondes de Valentine Letesse.
3: À Caen, la chute des températures. Rafraîchissement dès cet après-midi par le nord-ouest, indique Météo France. Après de nouveaux records enregistrés hier, jamais il n'a fait aussi chaud en mai à Angoulême. 37,8 degrés relevés par Météo France et 11 départements encore en vigilance orange ce matin. Le corps d'un bébé sorti d'une rivière, âgé de seulement quelques jours. Il s'agit peut-être, selon le parquet d'Angers, du nourrisson recherché depuis la tentative de suicide de sa mère cette semaine dans le Maine-et-Loire. Des millions pour des cocottes. 42 millions d'euros seront investis chez Staub, spécialiste de la cuisine dans le nord de la France, et menacé un temps de délocalisation en Asie. Radio France vous révèle cette annonce prévue à l'occasion du salon Choose France sur les investissements étrangers dans notre pays. Les dégâts seront les mêmes, que le PSG gagne ou perde. L'inquiétude de l'UMI, l'Union des métiers et des industries de l'hôtellerie en Île-de-France, à la veille de cette deuxième finale consécutive des Parisiens en Ligue des champions de foot. Ils affrontent Arsenal demain. Trois Français au troisième tour de Roland-Garros. Diane Paris, Moïse Kouamé, 17 ans seulement, est qualifié hier après un match de près de 5 heures. Mais aussi Quentin Alice, opposé ce soir au numéro 3 mondial du tennis, Alexander Zverev. Véritable icône de la musique, à 83 ans, Paul McCartney sort un 19e album studio aujourd'hui. The Boys of Dungeon Lane, inspiré des premières aventures du Britannique avec les Beatles.
1: Et l'info d'ici sur les réseaux sociaux, c'est une autre musique, c'est le concert de Joule qui se prépare à Marseille, évidemment. Ça, c'est une ambiance des répétitions. D'accord. Qui avait lieu déjà hier soir. Donc ce soir et samedi soir, Joule qui enflamme le Vélodrome, des milliers de fans qui trépignent d'impatience. Et ceux qui viennent de loin sont déjà sur place à Marseille, comme Ben Boone sur Instagram qui nous fait une vidéo. Un fan de Joule en pèlerinage à Marseille, le voici donc, qui visite la ville. Tout ou presque nous ramène à Joule.
4: C'est pas mal les pistes cyclables qu'il a mis le J. T'as vu, il y a une école cours Julien. Si c'est le J qui donne les cours, je vais inscrire les enfants là-bas. Il y a du DEP dans tous les magasins, j'en ai ramené à toute la famille. Ça me rappelle un peu quand on allait chercher les Lévis à New York. Je suis allé visiter le musée d'histoire de Marseille, il n'y avait même pas un disque de platine du J. Ils m'ont gonflé. Je voulais aller à l'Intercontinental parce que l'ES, il m'avait recommandé d'amener la gâtée. Puis ensuite, j'ai vu les prix de l'Intercontinental. À l'ES, je crois que c'est moi qui ai envie d'être ta gâtée.
1: Oui, bon, ça c'est vrai, on peut le comprendre. Marseille et Joule donc à jamais liés. Des fans de Joule que vous allez croiser toute la journée à Marseille, facile à repérer, souvent en jogging, claquettes, tenue de l'OM, siglée Joule. Il y a aussi les ovnis comme Maëlys. Elle avait fait sensation l'an dernier justement. 6 heures de maquillage pour se transformer en ovni. Tout le monde voulait une photo avec elle sur le Vieux-Port. Ce qu'attendent les fans de Joule, c'est bien sûr son arrivée, Philippe. Ah, comment est-ce qu'il va arriver dans le stade Vélodrome?
0: Surprise.
1: Toujours très remarqué. Et s'il ressortait la fameuse Twingo, vous savez? C'était en juin 2019, il y a 7 ans, arrivé en fanfare devant le Vélodrome pour la sortie de rien sans rien. Il était un peu moins connu à l'époque, mais quand même déjà. Aujourd'hui, ça serait un peu plus chaotique, à mon avis, s'il arrivait en Twingo et
0: avec
1: agité.
0: Avec la version électrique 2026.
1: Ouais, pourquoi elle pas, sortir, voilà. Pourquoi en pas. Tout cas, la ville est prête, même le tram de Marseille s'est mis dans l'ambiance. Le signe de la main sur les portes du tram, évidemment, quand ça se referme, les mains se joignent. Quand je vous dis que tout nous ramène à Joule à Marseille, mais pas seulement.
0: Ils sont dingues dans cette ville.
1: Il n'y a pas qu'à Marseille. Ouais. C'est dans le Var, à Saint-Raphaël et à Mandelieu notamment, qu'il a tourné son dernier clip pour le titre « C'est dur d'aimer ».
5: C'est dur d'aimer, hein, surtout ici.
1: Dans lequel on voit des enfants justement, des petits Varois très heureux de participer avec Joule donc à ce moment, des vrais petits fans de Joule. Est-ce que vous savez, Philippe, qu'on peut être Joule et Renaud à la fois?
0: Ah, je ne savais pas.
1: Oui, oui, ce fan-là existe, je vous promets.
0: Ah oui.
1: Il est à voir sur Instagram.
6: 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En claquette.
1: Alors, il a presque une ressemblance physique avec Renaud. Le reste, bon, pas grand-chose. Si ce n'est qu'il adapte donc bien les paroles. Il nous fait sourire ce antécat, un humoriste. Pas sûr que les vrais fans de Joule l'applaudissent autant. Mais bon.
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1: C'est pas lui que vous verrez sur scène hein, ce soir au Vélodrome, je vous promets. C'est bien le vrai Jou qu'on
0: je
1: attend.
0: Voir celui-là
1: aussi.
0: Ah, il est excellent. Ah, bravo. Merci Camille, ça c'est de la bonne humeur aussi. Je note aussi qu'il n'y a pas de Jules au musée d'histoire à Marseille.
1: Non, mais Camille, ça c'est une faute grave. Ça va pas du tout.
0: Ça c'est une faute grave. Hein. T'es pas ma gâtée le musée là. Allez Jules, ce soir et demain on y reviendra dans l'info et sur ici.fr. 8h34 et dans le journal de 9h.
1: Des salariés et retraités d'ArcelorMittal qui attaquent leur direction pour préjudice d'anxiété. Et puis l'OM qui a un nouveau directeur sportif et aussi un nouveau maillot.
0: Tintintin, ça va tonner aussi hein, cet après-midi. Hein.
1: Vous êtes pas mal aussi en imitateur.
0: Je sais faire que ça. J'irai pas plus loin. Bon, ça va tonner. Alors, c'est vrai qu'on a pour l'instant un beau ciel. On voit quelques nuages qui s'installent. On aura un peu plus de nuages blancs, nuages éclaircis. Et on va surveiller l'arrière pays provençal. Alors, surtout du Val de Durance au Pays d'Aix, en allant jusqu'au plateau de Riance et de Conjuers et les Alpes du Sud. Parce que là, à la mi-journée, on pourrait avoir localement aussi des orages. Donc, à surveiller. Ailleurs, on gardera le ciel dégagé. Marseille, 28 degrés cet après-midi. Toulon, 29. Aix, 32. La tendance du week-end, ciel bleu demain, voilé dimanche et température toujours aussi élevée en Provence.
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0: 5-10 minutes de retard sur la 50 de l'entrée de la Valentine à la sortie en direction de Marseille. Aix est toujours en jas de bouffon que ça ralentit. Hein. 5 minutes en direction de Marseille et c'est plutôt pas mal dans l'aire toulonnaise. Partagez vos infos routes au 04 42 38 08 08.
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0: Un joli vendredi, hein. D'abord le week-end arrive, on vous a parlé de nouvel album de Paul McCartney, de Jules à Marseille, le nouveau titre de Mylène Farmer, à qui le tour ? Ah oui. À écouter d'ici 9h, et puis tout de suite une chanson qu'on aime, c'est Daniel Balavoine, Mon fils bat bataille.

0: Balavoine, on connaît tous ces chansons par cœur et ça nous fait chanter à chaque fois. C'est vos chanteurs préférés hein, sur votre radio. Ici Provence, c'est beau comme le soleil de ce vendredi. J'espère que vous êtes en pleine forme. On va sortir, on va bouger avec Hervé Godard qui nous rejoint comme tous les matins. Bonjour Hervé.
1: Bonjour Philippe.
0: Spécialiste culture, spectacle et cinéma.
1: Spécialiste.
0: Spécialiste. Aussi d'André Manoukian qui revient sur scène.
1: Oui, en version symphonique dimanche aussi à Marseille. Et bien le pianiste et improvisateur donne une autre dimension à son dernier album La Sultane. Il sera accompagné de l'Orchestre National Avignon-Provence.
0: Bonjour Véronique Lopez.
2: Mais bonjour Philippe, bonjour.
0: Alors
2: tout le monde.
0: Ce soir, c'est la fête des voisins.
2: Oui, et Athanase Périfan, le fondateur de cet événement, sera avec nous pour nous expliquer pourquoi c'est si important en fait, de garder un lien social avec ses voisins, même si parfois.
0: Ça dépend où.
2: Voilà, tout à fait.
0: Personnellement, je salue les miens. J'ai des voisins en or.
2: C'est vrai.
0: J'ai une chance énorme. Je le sais parce que des fois j'entends les conflits de voisinage.
2: Et oui, voilà.
0: Donc des fois ça peut rabiboucher les choses.
2: Mais c'est pour ça que c'est très important et qu'on en parle tout à l'heure à partir de 9h05.
0: Allô, on fait la fête ce soir.
2: Mais oui.
0: Donc vous voulez faire la fête, vous la faites ce soir. Venez nous en parler dès maintenant, 04 42 38 08 08. Ça promet une belle émission. Et puis je vous rappelle, je file rouge ce matin. Depuis 7h, on joue ensemble. Vous êtes nombreux à vous être inscrits pour gagner vos invitations pour le match RCT Bordeaux-Bègles. Dimanche, 16h30 à Mayol. On fera sonner le numéro de téléphone gagnant. Allez, dans une bonne dizaine de minutes.
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0: Le temps de retrouver la bonne humeur du matin. C'est celle de Ziz du Panier qui est là. Bonjour Ziz.
5: Bonjour Philippe, bonjour les copains du matin, coucou Ziz.
0: Et coucou Ziz.
5: Mon Dieu Philippe, j'ai passé une journée extraordinaire aussi l'eau. Hein. C'était fabuleux, l'après-midi, le soir, merveilleux. Oui. En plus j'avais fait venir les garçons de la butte qui ont fait un hommage à Michou, les gens se sont régalés, vraiment.
0: Ah c'est bien, ça c'est une bonne chose.
5: Alors, comme d'habitude, on vous écoute tous les matins sur ICI Provence. Alors je fais un gros bisou à tous les gens qui étaient au silo hein, et qui sont venus faire la photo. Franchement, les auditeurs de Provence, de ICI Provence, vous êtes toujours au top. Comme nous, Philippe,
0: pas vrai. Tout le temps, c'est vrai, je suis d'accord.
5: Ah mon Dieu. Dites, vous avez vu qu'il faut faire attention maintenant.
0: À quoi?
5: Quand on s'en va dans les trucs all inclusive. Non, je vous dis ça parce que les vacances approchent.
0: Oui, c'est vrai.
5: Et je sens, je sais pas pourquoi, vous savez, je suis voyante, je vois dans les boules, moi. Dans les boules pétantes, Philippe. Oui, c'est une spécialité marseillaise.
0: Je connais
5: pas. Je vois que bientôt vous allez partir, là, vous. Oui, faites très attention. Hein, si vous prenez all inclusive, tu sais, la formule où tout est compris. Souvent, c'est all inclusive, sauf les boissons. Tu vois, c'est-à-dire que tu peux manger à profusion, mais si tu bois, il faut que tu payes.
0: Ah,
5: et si tu crois que tu peux demander une carafe d'eau, Tintin et macarons.
0: En plus.
5: Oui, parce que les hôteliers, tout ça, ils sont pas tenus de te donner des carafes d'eau. C'est la loi,
0: je
5: c'est marqué. Il y a une femme en Italie, elle a fait un procès parce qu'elle ne voulait que des carafes d'eau. Ils lui ont facturé à la fin du séjour 7€ par bouteille d'eau minérale. Alors elle a dit non, pas question. Elle a pris un avocat, elle a fait un procès. 7 ans,
0: ah, oui, quand
5: ça a duré,
0: même.
5: Philippe. Elle a perdu. Elle a perdu, elle a été condamnée. On lui a dit, ma chérie, on ne peut pas prendre all inclusive et en plus rien vouloir pagar. Alors Odette, elle me dit, mais c'est une rapia, elle. Elle voulait tout à l'œil. Non, j'ai dit, elle ne boit pas d'alcool. Alors bon, elle a le droit de boire l'eau du robinet. Bon, selon où tu vas, si tu vas dans certains pays, tu bois l'eau du robinet, ça n'a qu'à gagner.
0: Ouais, faut éviter.
5: Parce qu'on n'est pas habitué, c'est pas traité pareil, tout ça, tu vois. Alors bon, il vaut mieux faire attention. Ou alors tu l'emportes, voilà. Tu la mets dans la valise, tu mets tes bouteilles d'eau dans la valise, et puis voilà. Ben, c'est un concept, c'est un concept.
0: On comprend.
5: Moi, en tout cas, je reste là. Je bouge pas. Je broche pas, je reste à la maison.
0: D'accord.
5: Mon Dieu, le retourne. Je vais vite au pain parce qu'après, ce soir, je suis à Saint-Cana.
0: Et oui.
5: Il reste des places. Hein, alors, si vous voulez faire une bonne action, venez nous voir. Il y a Marguerite Gauthier, il y a Zelle et Martine Mallory. Et moi, bien sûr, pour la bonne cause. Allez, bonne journée. Les bises de Ziz.
0: Bises, merci Ziz. Et oui, je le rappelle, ce soir, Saint-Cana. Donc, une belle soirée avec, vous serez nombreux sur scène au profit de la lutte contre les cancers des enfants. Donc, c'est ce soir à 19h et c'est à la salle du 4 septembre un Saint-Cana. Voilà. Donc, ce soir, allez encourager, donc, cette belle action et passer une belle soirée avec Ziz du Panier. Ici Provence, 8h44. On vous l'avait promis ce vendredi. Vous pouvez découvrir sur votre radio aussi Provence, le nouveau Mylène Farmer.
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0: la première fois que vous entendez nouveau titre de Mylène Farmer, c'est sur votre radio aussi Provence et il arrive en intégralité juste après ça.
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0: sur votre radio et ici Provence, et le clip sortira lundi, 1er juin, encore un petit peu de patience. À qui le tour de gagner des invites pour le Vélodrome? Vous restez avec, pour le Vélodrome, pour le Stade Bayol, vous restez avec nous parce qu'on a joué tous ensemble ce matin. Je file rouge pour le match RCT, donc Bordeaux-Bègles, dimanche après-midi à Bayol. Et on va faire sonner le téléphone gagnant dans, allez, 3 bonnes minutes. Donc, ne vous éloignez pas trop du téléphone. 8h48, ça se passe pas mal sur la route ce matin. Il n'y a pas d'accident, d'obstacle à vous signaler. Les ralentissements sont plutôt timides par rapport au jour de la semaine. C'est toujours la 50 qui est concernée au niveau de la Valentine, de l'entrée et la sortie en direction de Marseille. On a toujours 5 minutes de retard sur cette portion. Et ça roule toujours aussi bien sur les autres autoroutes pour Aix ou Toulon, par exemple. Allez, on sort, Hervé, avec votre sélection. Parmi les événements de la semaine, vous avez retenu le retour d'André Manoukian, version symphonique à Marseille.
1: André Manoukian, bien oui, pianiste, improvisateur, fabuleux conteur de l'histoire de la musique, se replonge à l'époque de ses grands-parents qui ont dû fuir la Turquie au moment du génocide arménien. Alors, après la sortie de son dernier album, La Sultane, c'était en octobre 2025, il en donne une version grand format. Ce sera dimanche au Silo à Marseille, en compagnie de l'Orchestre National Avignon-Provence, un voyage musical entre Orient et Occident.
2: L'inspiration de mes derniers albums, c'est la rencontre entre la musique de mes ancêtres arméniens et mon jazz de la Berklee School of Music. Quand cette musique m'est apparue, elle m'a carrément sauté dessus. C'était au hasard d'une question, d'une interview. Est-ce que vous pouvez me jouer quelque chose d'arménien ? Je me suis vaguement rappelé d'une berceuse que chantait ma grand-mère. Et je ne connaissais vraiment pas beaucoup cette musique. Pour moi, l'Arménie, c'était la cuisine de ma grand-mère. C'était un folklore un petit peu désuet dont mon père avait voulu s'extraire à tout prix, puisqu'il est de cette génération où on n'avait qu'une envie, c'était de s'intégrer. Lui s'est abreuvé avec les valeurs humanistes de la France, c'est-à-dire la philosophie, la montagne, la grande musique, etc. Ça a été ça, mon éducation. Et tout d'un coup, quand j'ai découvert cette musique, ça m'a vraiment touché parce que j'étais pour moi comme un pont entre l'Orient et l'Occident. Il y a un côté qui est à la fois touchant et puis qui en même temps contraste avec un propos un peu plus moderne.
0: Les dents. C'est une pépite.
1: C'est une pépite, ça c'est l'album. Bien. Alors vous imaginez, là il y a des violons, mais il y aura carrément un orchestre symphonique qui va l'accompagner. Oui, c'est dimanche.
0: Info pratique, oui.
1: 18h aussi à Marseille avec l'Orchestre National Avignon-Provence.
0: Je note.
1: Allez.
0: Et puis c'est le retour de Laurie sur scène aussi ce soir à Marseille.
1: Laurie, oui, qui rassemble dans ses chansons eh bien, tous les bons sentiments, l'insouciance du début des années 2000, alors qu'elle a tout juste 18 ans.
0: Sur un air latino, c'est ma jeunesse.
1: Voilà, c'est aussi une reprise, puisqu'elle a ensuite elle a fait des reprises toutes jeunes, vous l'avez compris, l'ancienne championne de patinage. Eh ben, c'est déjà tout faire, danser, chanter, faire le show. Il n'en fallait pas plus pour que notre Britney Spears, d'une certaine manière à la française, devienne l'idole de nombreux jeunes. Elle est aussi passée par la télévision, au cinéma aujourd'hui. Eh bien, elle est de retour sur scène. Et c'est vrai que c'est avec un bonheur partagé qu'on va l'écouter ce soir à 20h au Dôme de Marseille.
0: Une Laurie partie, on aurait pu passer aussi. C'est le week-end, parce qu'elle chantait ça aussi.
1: Ben oui.
0: Et, le week-end, il arrive là.
1: Dans quelques minutes.
0: Week-end marqué par un joli match, une belle rencontre, celle du RCT. Attention, on ne s'éloigne pas trop du téléphone. Vous avez vu, vous avez entendu, ça c'est Carole, top départ, qui est en train de composer le numéro de notre gagnant ou gagnante. Et on va voir les sonneries en direct à l'antenne. J'espère que le téléphone va... Oh ben, c'est magique. Faut que ça décroche. Hein.
3: Oui.
0: Allô ?
1: Bonjour.
3: Oui,
0: Anne.
3: Bonjour.
0: Anne.
3: Oui.
0: C'est bien
3: oui,
0: Anne à Marseille. Bon.
3: Oui, c'est ça.
0: Vous êtes en direct sur Ici Provence, Anne.
3: Ah, c'est trop bien.
0: J'ai envie d'entendre un joli pilou-pilou.
3: Pilou-pilou-pilou.
0: Génial. Parfait. Anne, vous gagnez les invitations pour le match RCT Bordeaux-Bègles dimanche 16h30 à Bayol.
3: C'est génial, merci beaucoup.
0: Vous irez avec votre amoureux.
3: Ah oui, il va être trop content.
0: Bruno, de mémoire.
3: Bruno Ricard.
0: Voilà, on le salue. Donc, RCT Bordeaux-Bègles, portez chance au rouge et noir. Hein.
3: Oui, absolument, on va crier, on va donner de la voix.
1: Il y a du monde.

0: Enfin, ça, il y a un champion d'Europe encore quand même.
1: Avec les encouragements, ça va le faire, obligé.
2: Ça va le faire, forcément, vous allez leur porter bonheur. Donc, invitation à Mayol et on vous met les places de parking, comme ça, vous ne cherchez pas.
1: Ah, génial.
2: Vous garez carrément au stade. Bon match.
1: Merci beaucoup.
2: À bientôt.
1: Bonne journée.
2: Merci,
1: merci à
2: vous.
1: Merci
2: à vous pour votre fidélité. On s'occupe de vous hors antenne.
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2: Et puis sur votre radio ici Provence, on va prendre la machine à remonter le temps ce soir, Hervé, dans Décibel avec Émilie Mazoyer. On va remonter le temps de 30 ans en arrière. Il y a 30 ans, en 1996, nous écoutions ça.

0: Apart. 30 ans de carrière pour World Apart. On peut baisser un peu. Donc oui, parce que là, on est en discothèque. Là, hein.
1: Ça, c'est un tempo derrière, incroyable.
0: On t'entend plus. Alors, What's Up oui. ce soir, 20h-21h, Décibel avec Émilie Mazeyer.
1: Ben ouais, c'est des bons souvenirs. On avait Laurie, ben non,
0: il y a 30 ans.
1: 30 ans, c'est à peu près pareil, allez hop.
0: On était jeunes et beaux.
1: Oui, mais toujours.
0: Le premier qui dit ils ont bien changé, il sort. Hein. Allez, 8h55. Hein.
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0: Allez, votre santé ce matin, on arrête de fumer également, puisque ça sera, docteur Kierzek, dimanche, la journée mondiale sans tabac.
3: Bonjour à tous, une bonne résolution que beaucoup d'entre vous ont prise et parfois reprise et reprisée comme une vieille chaussette. Arrêter de fumer. Alors comment on fait pour ne pas devenir chef, ne pas exploser son frigo, ne pas étrangler son collègue avec sa propre cravate? Je vous donne quelques clés. D'abord, arrêtons de nous mentir. Le tabac, c'est une vraie drogue. C'est pas qu'une histoire de volonté. La nicotine, c'est elle le chef de gang de cette drogue. Elle se fixe dans notre cerveau, sur des récepteurs. Et une cigarette, c'est du plaisir. C'est comme ça que votre cerveau va entretenir cette addiction. Sauf qu'à force, ces récepteurs, ils deviennent exigeants, ils réclament, ils harcèlent, ils demandent encore un peu plus. D'où, quand on arrête, les symptômes de manque, l'irritabilité, l'anxiété, les troubles du sommeil. Mais bonne nouvelle, ce manque, ça dure 3 semaines. 3 semaines à traverser une zone de turbulence et après, ça se calme. Alors, la vraie question, c'est comment on tient ces 3 semaines? Première règle, faites-vous aider. Ne partez pas en mode, je vais arrêter à force du poignet, que la volonté, parce que le poignet, il va craquer. Il y a aujourd'hui plein d'armes efficaces, des patchs, des gommes, des pastilles, des sprays. Ça s'appelle les substituts nicotiniques et ça vous donne la dose de nicotine. Cette substance qui est la substance addictive, mais sans les substances toxique de la fumée. Ça réduit le manque de 50 à 70%. Deuxième règle, trouvez votre motivation. Pas une bonne motivation comme « oh, je veux vivre plus vieux », etc. Non, quelque chose de concret. Dans un mois, je pourrais monter les escaliers sans m'arrêter. Ou alors, je vais économiser 250€ par mois. Vous voyez, la récompense, elle est tout de suite. Et puis, troisième règle, anticipez les déclencheurs, le café, l'apéro. Ce sont des pièges. Et donc, il faut changer un peu ses routines.
0: Ça marche, docteur. Et quand on craque, alors on fait quoi, du coup?
3: Un craquage, ce n'est pas une rechute. Si vous tombez de vélo une fois, vous n'allez pas brûler votre vélo, par exemple. Le pire ennemi, c'est le tout ou rien. Vous avez fumé une clope, finalement, c'est pas grave, tant pis. Vous ne devenez pas fumeur pour autant, vous gardez le bénéfice de vos efforts. Donc là aussi, faites-vous accompagner en particulier par Tabac Info Service. Vous allez voir sur Internet, il y a un vrai coach qui peut vous accompagner, puis vous pouvez le faire en équipe, en famille, avec les collègues de boulot, etc. Et dernier conseil, au bout de quelques heures, quelques jours, quelques semaines, vous allez ressentir les bénéfices, le goût qui revient, l'odeur qui revient, le souffle qui revient. Tout ça, c'est des cadeaux que vous faites à votre organisme. Allez, d'ici là, portez-vous bien.
0: Merci docteur. Les conseils santé à retrouver sur ici.fr. On va pas faire les moralistes, hein, mais franchement, si vous arrivez à l'écraser, vous allez voir, la vie est vraiment bien sympa après. Hervé, on laisse passer le week-end et lundi, autre coup de cœur avec vous.
4: Coup de cœur sur un livre, Gabi, la magnifique de l'autrice aixoise Aurélie Tramier. Gabi Delis, c'était la reine du music-hall au virage du 20e siècle. Elle est née à Marseille, elle a fait une carrière à Paris et elle est décédée beaucoup trop jeune.
0: Un nom bien connu des Marseillais, même au-delà, et on va en reparler lundi avec vous. Passez une très belle journée, attention aux orages possibles cet après-midi dans l'arrière-pays provençal, puis bon week-end.
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0: Et la bonne humeur, il risque d'en avoir ce soir dans l'immeuble, puisque c'est, oui, Véronique Lopez, la fête des voisins aujourd'hui.
8: Tout à fait, on est le 29, et donc cette fête des voisins, elle a été instituée il y a déjà pas mal d'années par Athanase Périfan, et il va nous expliquer dans quelques instants pourquoi il a eu cette idée, qu'est-ce qui fait qu'il a eu envie de se dire, voilà, ce lien intergénérationnel, parce que c'est ça aussi, c'est un lien intergénérationnel, mais il faut pas le briser, puis peut-être ça permet une soirée festive de voir son voisin sous un autre jour.
0: Ouais.
8: Parce que vous avez la chance d'avoir des gentils voisins.
0: Ah, ils sont en or.
8: Voilà, il y en a d'autres, c'est pas le cas.
0: Et puis il y en a qu'on croise que dans l'immeuble, on dit juste bonjour. Donc
8: Puis on n'a pas le temps. Là, ouais. On peut peut-être prendre le temps de s'attabler, de prendre un verre et de se rendre compte que finalement, on a plein de points communs et puis que c'est bien sympa de s'occuper de ses voisins si jamais on est une petite mamie, quelque chose. Vous témoignez au 04 42 38 08 08. On vous attend. Venez nous raconter si vous faites la fête des voisins, pourquoi, comment. Et puis, on viendra se taper l'incruste.
0: Pourquoi pas. S'il y a un apéro, en plus, on vient. Et puis, ça va peut-être donner l'envie de faire d'autres fêtes avec le même voisin.
8: Exactement.
0: Le reste de l'année.
8: Non, mais c'est une très, très belle idée. Allez, voilà pourquoi on en parle.
0: Festoyons.
8: C'est feel good. Passez un très bon week-end,
0: bon
8: Philippe.
0: Bon week-end, ciao, ciao.
8: À bientôt.
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8: Très bon vendredi matin, il est 9h. Les infos à Marseille en Provence, Florent Lesseau. Florent, la surveillance des plages, ça démarre aujourd'hui à Marseille.
9: Et ça tombe bien car nous n'en avons pas terminé avec la chaleur. La plage de Luvonel n'est toujours pas concernée par cette surveillance. Elle est en fait interdite à la baignade pour un an. Décision de l'ARS, l'Agence Régionale de Santé, à cause de la pollution de l'eau. Cette plage est aussi appelée Épluchure Beach et comme son nom l'indique, elle se trouve à l'embouchure de Luvonne et à chaque grosse pluie, les égouts débordent et la plage est recouverte de déchets en tout genre. Apparemment, tout le monde n'est pas au courant qu'il est interdit de s'y baigner, Marilyn Othman.
10: Et certains baigneurs se jettent à l'eau. Avec beaucoup d'entrain.
11: Est-ce que vous avez vu que la baignade est interdite ?
12: Non, pas du tout. Et personne ne nous l'a dit.
10: Sous les yeux de Perrine, elle regarde ses enfants barboter.
12: Bah oui, mes enfants s'amusent. Je vais peut-être pas leur dire que l'eau est polluée parce qu'ils vont dire « Ah non, on va attraper une maladie !» Petite heure, après on ira se rincer dans une douche, il y en a eu une quelque part.
11: Vous venez pas de Marseille, vous ?
12: Non, je suis pas de Marseille, non. Je suis de la Drôme, je suis de Saint-Laurent-en-Valois. Tout le monde se baigne, c'est pour ça que ça m'a pas choqué en fait. Je fais confiance aux Marseillais, moi, mince.
10: Les Marseillais qui plongent et enchaînent les brasses ici ne savent souvent pas que la qualité de l'eau est jugée insuffisante par les autorités sanitaires.
13: Déjà, c'est compliqué de trouver où sont les plages polluées ou pas à Marseille. Ah non, il n'y a pas de drapeau, ouais.
10: Pas de panneau ni de drapeau rouge ou violet hissé pour prévenir de cette interdiction de baignade.
14: Je trouve ça écœurant, mais vu qu'il y a gens qui se baignent, en fait, on n'y prête pas. Quand.
10: La pollution de l'eau ne dissuade pas toujours.
14: On va aller se baigner.
10: Alors, pour éviter de mettre en danger les baigneurs, la mairie répond à Ici Provence qu'elle prévoit d'installer une signalétique pour donner l'information baignade et activité nautique interdite et des agents municipaux feront aussi des rondes.
9: Reportage Ici Provence, signé Marilyn Othman, plage de Luvonne à Marseille. La mairie assure travailler aux côtés de ses partenaires pour améliorer la qualité des eaux en provenance de Luvonne. Toujours à Marseille, bonne nouvelle avec la réouverture ce matin de 3 piscines municipales, Vallier, Louis-Armand et La Castellane. Ces piscines étaient fermées depuis lundi à cause d'actes de vandalisme. Toujours à Marseille, 5 ans de prison dont un an ferme requis contre le dentiste jugé pour escroquerie à la sécurité sociale. Il risque aussi l'interdiction d'exercer pendant 3 ans et la confiscation de tous ses biens saisis, une valeur totale d'1 million d'euros, voitures, bijoux, montres. Entre 3 mois et 2 ans de prison avec sursis sont requis contre 6 patients qui, eux, étaient jugés pour complicité. Le jugement sera rendu le 6 juillet.
8: Un appel à la grève aujourd'hui au port de Fos-sur-Mer.
9: La CGT Docker et Portuaire dénonce la concurrence déloyale de la région Occitanie avec son projet d'éolienne et de hub hydrogène à Port-la-Nouvelle. Les bus de nuit de retour ce soir, cité de la Savine, dans le 15e arrondissement de Marseille. Le dernier bus partira à minuit de la Savine et dans le sens inverse, dernier départ à minuit 45 du centre-bourg. Ça faisait 3 ans que les 6000 habitants de ce quartier n'avaient plus de bus en soirée.
8: Ici Provence, 9h03, les 2 concerts de Jules à Marseille placés sous haute sécurité.
9: Plus de 100 000 personnes attendues au Vélodrome ce soir et demain soir. Des policiers sont positionnés dès ce matin aux abords du stade où il y aura des contrôles d'identité pour les spectateurs. Les feux d'artifice sont interdits, pas le droit non plus de revendre ses billets. Et puis pour les fans, Jules annonce l'ouverture d'une nouvelle boutique éphémère, cette fois au Parc Chanot. Ça ouvre tout à l'heure à 10h, ça fermera le 17 juin prochain.
8: Et puis la Banque Alimentaire organise une collecte dans les Bouches-du-Rhône aujourd'hui et demain, Florent.
9: Il y a 3 semaines, l'association a lancé un appel à l'aide sur Ici Provence parce que les stocks sont insuffisants pour assurer des distributions alimentaires jusqu'à l'été. Il manque notamment des produits essentiels, l'huile, pâtes ou encore du riz, par exemple.
8: Et puis l'OM compte sur lui pour rebooster un club qui sort d'une saison difficile.
9: C'est le moins que l'on puisse dire. C'est enfin officiel. Grégory Lorenzi est le nouveau directeur sportif. L'ancien défenseur corse, 42 ans, succède à Mehdi Benatia. Il s'engage avec l'OM pour une durée indéterminée. Et ça, c'est assez rare pour le club marseillais. La mission de Grégory Lorenzi, faire beaucoup avec assez peu de moyens, Bruno Blanza.
15: Un profil qui colle à merveille avec la cure d'austérité qui attend l'OM. Car Grégory Lorenzi vient de le prouver en disant à Brest. Des coups, certains magnifiques, sans pourtant piocher dans une enveloppe transfert pleine de billets. Pour amener le Stade Brestois en Ligue des Champions. Tout en réalisant de belles plus-values lors de la revente de joueurs. On dit l'ancien défenseur dur en affaires que le temps de la négociation est le sien, pas celui de l'autre club. Même si l'OM est un sacré défi, une marge bien plus haute pour le Corse de 42 ans. Ce travailleur de l'ombre très discret médiatiquement. Grégory Lorenzi va aussi devoir élargir son réseau. Lui qui recrutait beaucoup en France et pour pas cher. Le nouveau directeur sportif de l'OM, qui aime aussi lancer des jeunes, va probablement devoir regarder en partie à l'étranger désormais. Il est très attendu par les supporters olympiens pour ramener du calme, de la sérénité et un projet sportif clair.
9: Et le nouveau maillot de l'OM était aussi très attendu par les supporters. Et bien ça y est, la version domicile vient d'être dévoilée. Un maillot épuré, tout blanc, avec seulement un cerclage doré et bleu foncé au col et au bout des manches. Il sera disponible à partir de mercredi prochain, le 3 juin. Tarif à partir de 100 €. Vous pouvez le découvrir, mais pas encore l'acheter, à l'équipementerie 50 boulevard Vauban dans le 6e, aujourd'hui et demain de 10h. À 19h, les photos de ce maillot sont aussi sur ici.fr.
8: Et puis Provence Rugby rêve de monter en top 14, nouvelle étape ce soir près de Toulouse.
9: 600 Aixois font le déplacement pour la demi-finale de Pro D2 à Colomiers, coup d'envoi à 21h. En cas de victoire, les Aixois joueront contre Vannes en finale de cette Pro D2.
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9: Des records de chaleur pour un mois de mai battu hier dans les Bouches-du-Rhône.
8: Oui.
9: Le max 34,8 degrés à Verneuilg. C'est très chaud. 34,6 à Pérols, pas mal non plus. Et puis 33,9 degrés à Arles. Alors là, c'est 1 degré de plus que le précédent record pour un mois de mai. Le précédent record remontait tout de même à 25 ans.
8: Ouf.
9: C'est dire la situation exceptionnelle.
8: Alors, je vais vous dire, il va faire un peu moins chaud avec 1 degré de moi, et c'est le pays de Salonnais hein, qui, où il va faire le plus chaud cet après-midi avec 32 degrés. À Marseille et Toulon, on aura 28, Aix 31, dans les Alpes provençales de 24 à 29, 29 pour Manos, 29 également en Provence Verte et Dracénie, de 26 à 28 sur tout le littoral, hein, depuis la Côte Bleue jusqu'à Fréjus, Camargue 30, et donc, comme je vous le disais, c'est dans le pays Salonnais qu'il fera plus chaud avec 32 degrés. Demain, on aura un temps relativement bleu, avec du grand soleil, voilé un petit peu plus dimanche, et puis des températures qui vont être sur celles qu'on a aujourd'hui, grosso modo. Voilà,
9: ça reste élevé quand même.
8: Ça reste très élevé. Faites pas de vélo l'après-midi, hein. Vous allez nous prendre une insolation.
9: Mais si, parce que moi j'aime bien dormir tard le matin.
8: Oh, non, je plaisante. Non. C'est trop dangereux.
9: Il faut partir à la fraîche.
8: Exactement. Sur la route, que se passe-t-il? Alors, plusieurs choses à vous dire. Hein. On a pas mal de choses. Il y a un gros bouchon de Coudoux à vélo sur la D10. Vous avez plus d'une demi-heure à patienter. Il y a quasiment 40 minutes. Que se passe-t-il là-bas? Je n'ai aucune info. Vous savez, eh bien, vous nous appelez. Il y a Carole qui vous attend au standard 04 42 38 08 08. Un petit bouchon aussi sur la route des 4 saisons en venant des Camoins jusqu'à la Valentine. Vous vous mettez un bon quart d'heure, voire même 20 minutes là maintenant. Ça bouche aussi à Saint-Zacharie sur la D560. Quand vous arrivez de Nance en direction d'Auriol, vous avez bien un quart d'heure. Et puis, sur la D558, vous mettez une demi-heure pour faire Sainte-Maxime, Port-Grimaud. Pareil, une demi-heure de Cogolin à Port-Grimaud. Bon courage si vous êtes dans les bouchons. Vous écoutez ici Provence et ça va tout de suite passer mieux.
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0: pour prendre le temps d'explorer ce qui tisse les liens entre nous, surtout en cette journée spéciale puisque c'est la fête des voisins. On oublie les petits tracas de palier pour se concentrer sur ce qui nous unit.
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0: Un sourire dans l'ascenseur, un colis réceptionné, un coup de main pour arroser les plantes. Et si le bonheur, c'était tout simplement d'ouvrir sa porte pour célébrer cette journée, nous avons l'immense plaisir d'accueillir celui par qui tout a commencé, Athanase Périfan, le fondateur de la Fête des Voisins. Bonjour Athanase.
3: Bonjour Véronique.
0: Dites-nous, quelle était l'étincelle de départ? Qu'est-ce qui a fait que vous avez eu cette idée géniale de se dire, il faut fêter nos voisins, il faut qu'on fasse la fête ensemble?
3: Bon, en réalité, des choses assez simples, comme certains le vivent. Je trouvais que dès qu'on commence à se parler, à se croiser, à avoir un sourire, la vie est bien meilleure, en fait, à avoir des bonnes relations de voisinage. Et puis, à un moment, je me suis dit, c'était l'année 2000, vous savez, début du millénaire, tout était possible. Et une idée un peu folle en disant, allez, plutôt que de voir simplement mes voisins de mon immeuble, je vais inviter tous les voisins des deux rues. J'habite un croisement de rues. Et c'est comme ça que c'est né. Incroyable, on s'est retrouvé à une centaine au début. Alors évidemment, c'est un peu formel. Bonjour, je m'appelle Athanase, j'habite le troisième, et vous, j'habite ici. Puis au fur et à mesure, 20h-20h30, on faisait des éclats de rire, de la joie. À 21h, les gens se disaient mais pourquoi on a attendu si longtemps pour se rencontrer? Et à 22h, plus personne n'avait envie de remonter chez soi tellement on était bien ensemble.
0: Alors au-delà d'un simple apéro, ça a changé psychologiquement la vie d'un quartier. Ça, notamment, je prends votre exemple à vous.
3: Mais oui, complètement. On se rend compte que parfois, un peu l'anonymat des villes, on se connaît pas trop, voilà. Et là, tout d'un coup, on s'est parlé. Et le lendemain, il s'est passé quelque chose de magique. Les gens se sont reconnus, ont trouvé un prétexte pour se parler. Et puis de là, sont nés des amitiés, des belles histoires. On pourrait écrire, vous savez, Véronique, un roman, mais en 10 volumes de toutes les belles histoires.
0: J'imagine.
3: Cette fête des voisins, c'est le point de départ, en réalité. Voilà. On commence par se parler, s'entraider, des petits services, puis on devient amis. Et c'est ça qui est génial. Parce qu'en fait, en réalité, ces voisins, on les choisit pas.
0: Et oui.
3: Mais quand on a des bonnes relations, ça se passe quand même beaucoup mieux.
0: Et puis, vous montrez aussi que ce lien intergénérationnel, il peut apporter aussi des choses. Parce que souvent, on entend des exemples d'une mamie qui était peut-être un petit peu toute seule, mais qui avait été professeure dans son ancien temps, puis qui d'un seul coup peut garder le petit d'une dame, et puis peut-être lui apporter aussi quelques conseils en matière d'école. J'ai entendu des histoires comme ça, assez dingues. Donc il y a une véritable portée intergénérationnelle dans votre fête.
3: Véronique, vous avez raison. Cette fête des voisins, elle est le catalyseur de centaines de milliers de situations d'entraide. C'est le prétexte pour entrer en relation et des belles histoires. Alors, on a reçu l'année dernière même un faire-part de naissance, bébé fête des voisins.
0: Oh.
3: Incroyable, qui arrivait 9 mois après. Il paraît qu'à la mairie, ils ont refusé de l'appeler fête des voisins, c'est dommage. mais voilà, c'est un immeuble, les gens se connaissaient pas. Puis finalement, voilà, de belles histoires d'amour, de rencontres qui se passent. Je me souviens aussi de belles histoires où dans un lotissement, il y avait effectivement une mère de famille avec un enfant handicapé. Personne ne le savait. Finalement, un voisin l'a emmené à la fête des voisins. Et aujourd'hui, en fait, 3-4 familles aident cette mère isolée à porter cet enfant. Et puis, des personnes âgées qui ne parlaient pendant des semaines à personne, si ce n'est à leur aide ménagère qui venait peut-être leur préparer le repas tous les jours, qui tout d'un coup ont retrouvé du lien. Et en réalité, ça fait du bien à tout le monde. Ma petite voisine de palier, pendant des années, j'avais pas de télé, j'allais voir la télé chez elle. Mes enfants étaient malades, c'est elle qui les gardait. Puis quand elle a vieilli, quand elle tombait de son lit, on la remettait. Jamais je n'était aussi heureux que quand je me retrouvais peut-être à 2h du matin, assis en caleçon sur son lit avec mon pyjama, l'avoir remis dans son lit à discuter, je me sentais utile.
0: Ouais.
3: Et la relation, elle fait du bien à tout le monde. Chacun de la valeur et chacun peut être utile à l'autre.
0: Complètement. Vous, les auditeurs qui nous écoutez, par exemple, si vous êtes à Venelle, je sais que ce soir, la ville se mobilise pour cet événement, partout ailleurs aussi. Racontez-nous comment vous faites la fête des voisins, vos plus belles rencontres de palier. On attend vos témoignages au 04 42 38 08 08. On a la chance d'être avec celui qui a fondé cette fête des voisins, et c'est ce soir. Alors profitez-en, venez nous raconter comment vous faites. C'est Athanase Périfan qui est avec nous jusqu'à 9h35. On vous attend, je vous redonne le numéro, c'est Carole qui est au standard. Vous pouvez aussi nous écrire sur le WhatsApp 04 42 38 08 08. Et quand Francis Cabrel rejoint Pascal Obispo, ça c'est deux voisins de musique, hein. C'est pour nous offrir un tout nouveau joyau de complicité. Ouvrez grand vos cœurs, il faudrait que pleuve l'amour, quoi de mieux en cette journée où l'on fête les voisins.

0: Pascal Obispo avec Francis Cabrel, il faudrait que pleuve l'amour. Bah justement, on va continuer de la faire pleuvoir l'amour avec cette fête de la proximité, la fête des voisins. C'est souvent une nouvelle famille que l'on se choisit finalement.
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0: Nous sommes toujours avec Athanase Périfan, celui qui a créé cette magnifique fête des voisins qui nous inspire ce matin avec sa vision de la convivialité. Athanase, on a tous en tête l'image en fait de la table dressée dans la cour hein, dont on a parlé avec des situations formidables. Mais est-ce que vous avez connu des exemples concrets de situations de voisinage qui étaient bloquées, qui se sont apaisées grâce à la fête des voisins ?
2: Bien sûr, Véronique. Vous savez, le monde n'est pas parfait entre voisins. Moi, je ne rêve pas d'un monde à la bisounours où tous les voisins dans le lotissement, dans le hall, s'embrassent le matin sur la bouche en disant « je t'aime ». Non, la réalité, c'est que parfois, les relations de voisinage sont plus compliquées. Mais on se rend compte, en fait, et on voit que un des premiers problèmes de relations de voisinage, c'est le bruit. Et on s'est rendu compte, j'ai 10 exemples où les gens m'ont dit bah, quand on ne sait pas d'où vient le bruit, qu'on est là stressé parce qu'on le supporte, on ne peut pas, c'est terrible. Et puis on se rend compte à la fête des voisins et finalement on découvre que c'est le voisin du dessus qui a 18 ans, qui joue de la guitare électrique à 23h alors que vous venez d'endormir vos enfants, il a fallu une heure pour les endormir. Et on se rend compte qu'on peut lui dire gentiment « Hey François, t'es pas Johnny Hallyday en zénith ici, donc si tu peux ». Je me souviens d'une histoire qu'on nous a racontée dans un immeuble, il y avait un monsieur âgé, donc comme toutes les personnes un peu très âgée, elle était un peu sourde, elle mettait sa télé à fond la caisse. Et bah pour Noël, tous les voisins, après la fête des voisins, lui ont offert un petit casque d'écoute et de plus on trouve la tranquillité. Donc en réalité, cette fête des voisins, elle peut permettre d'apaiser. Ouais. C'est toujours plus simple quand on se retrouve de manière conviviale de pouvoir dire à l'autre, excusez-moi, vous me dérangez, parce que paradoxalement, 90% des problèmes de nuisance de bruit, les gens ne savent pas qu'ils font du bruit.
0: Oui.
2: Voilà. Et quand on leur dit gentiment en disant, Françoise, quand tu rentres à 1h du matin, ne passe pas l'aspirateur chez toi en talons aiguilles, parce que moi, j'essaie de dormir juste en dessous. Mmh. Voilà. Et quand on le dit avec la bonne humeur, ça se passe bien. Donc oui, cette fête des voisins, elle sert aussi de médiation pour apaiser les tensions.
0: Complètement. Puis de comprendre l'autre, parce qu'on ne sait déjà, on ne connaît pas sa vie, donc on ne peut pas s'imaginer de savoir que, par exemple, ah bah tiens, il y a Sylvain qui, en fait, bosse de nuit. Donc, bah effectivement, moi, le matin, j'arrive et puis je fais du bruit, alors que lui, il est en train de dormir, ou vice versa. Effectivement, on voit bien ce que vous voulez dire. Vous avez aussi lancé l'association Voisins Solidaires. En plus de cette fête des voisins. Qu'est-ce que c'est exactement ça, Voisins Solidaires ?
2: Les Voisins Solidaires, Véronique, c'est la suite de la fête des voisins. La fête des voisins, c'est une journée, c'est bien, mais on ne va pas attendre toute l'année pour se reparler. Et donc, Voisins Solidaires, comme son nom l'indique, qui a un beau slogan, les bons côtés d'être à côté. Voilà, c'est notre slogan pour voir les choses plutôt positives. C'est de se dire, comment est-ce qu'on passe un moment d'une dynamique de convivialité d'une journée à une dynamique d'entraide, de petits services entre voisins, de solidarité, parce que on a tous besoin de s'entraider. On l'a vu pendant la crise du Covid. Mmh. Et Voisins Solidaires, pendant la crise du Covid, étonnant, on avait un petit kit très simple. L'affiche qu'on mettait dans le lotissement, dans le hall, le petit tract, chez un voisin, c'est le confinement. Bah, je m'appelle Véronique, j'habite le pavillon d'en face. Si vous avez besoin d'aide, dites-le-moi. Un panneau des voisins où chacun mettait, tiens, bah, moi, je suis une personne âgée, je peux pas promener mon chien parce que on est confiné. Et puis, un lycéen disait, bah, écoutez, moi, mon lycée fermé, je peux le faire pour vous. Des gestes d'entraide. Il y a eu 1 million de téléchargements en 8 semaines. Il y a eu un tsunami de solidarité pendant les périodes de crise. Sauf que n'attendons pas un tsunami ou une bombe atomique, je ne sais trop quoi, pour être solidaire. Et Voisins Solidaires, c'est au quotidien, par des petits gestes simples. Donc il y a plein d'actions. Tiens, la rentrée des voisins, comment on s'organise entre jeunes familles, parce qu'on a tous les mêmes problèmes au même moment. Tiens, c'est l'été des voisins. Bah, peut-être qu'une mamie va rester seule avec la canicule, qui est encore dans le lotissement ou dans l'immeuble, pour pouvoir l'aider.
0: Ouais.
2: Des choses simples, Noël des voisins, parce que c'est sympa quand on fête Noël en famille, qui est une fête quand même fermée, parce qu'il y a beaucoup de gens qui n'ont pas de famille, de dire, allez, j'ouvre ma porte. Ouvrir sa porte, quelque part, Véronique, c'est ouvrir son cœur.
0: Exactement.
2: Voilà, pour accueillir quelqu'un. Et ça rend les gens incroyablement heureux. Des voisins, nous sommes tous, et je sais que les auditeurs d'ici Provence sont tous des voisins solidaires, donc je les invite à multiplier ces gestes d'entraide qui font un bien fou.
0: Justement, faire tomber les barrières de l'indifférence, c'est ce qu'on va voir avec Marc qui nous appelle des Arcs dans un instant et qui va nous raconter, Marie, qui nous appelle des Arcs dans un instant, elle va nous raconter tout ça, nous raconter sa vision de sa fête des voisins. On se retrouve juste après Diana Ross.

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0: France, 9h29. Le quartier s'anime, le moral remonte. On parle de ces liens qui nous rendent plus forts juste en bas de chez nous.
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0: Partager une passion, créer un potager au pied de l'immeuble ou simplement veiller les uns sur les autres, la relation de voisinage, s'invente. Et ça, c'est grâce à Athanase Périfan, le fondateur de la Fête des Voisins depuis 27 ans. Alors, ça peut se passer super bien, puis des fois, c'est un peu plus compliqué. Bonjour Marie.
3: Pardon, bonjour tout le monde. Merci.
0: Vous nous appelez depuis le Var, dans les Ozarks.
3: Argent, oui, voilà. Alors, moi, à l'époque, parce que maintenant, je suis dans un appartement, mais sinon, j'avais une maison, j'avais beaucoup d'espace, et j'invitais tout le monde, les voisins. Il n'y a pas que les personnes les plus proches. Nous étions 147 à la maison.
0: Oh, génial.
3: Oui, et chacun apportait quelque chose, que ce soit sucré, salé, charcuterie, enfin bon, voilà. Et j'avais dressé, si vous voulez, deux grandes tables, et tout le monde déposait le plat sur la table. Ouais. Comme ça, les gens, ils se levaient et parlaient entre eux.
0: Oui, c'est bien ça.
3: Pas confinés, assis à une table.
0: Oui.
3: Donc, et alors, ce que j'ai fait aussi, c'est que je faisais venir un chanteur, et puis comme ça, il y avait de l'ambiance, les gens s'amusaient, dansaient et tout. C'était vraiment ce qui est dommage maintenant. Ce qui est dommage, c'est qu'il faut vraiment essayer. Moi, ce que je faisais, je mettais des petits mots dans les boîtes aux lettres. Mais ce qu'il y a maintenant, les gens sont devenus égoïstes. Et tellement, ils ne prennent pas soin des voisins, si je puis dire.
0: Parce faut que vous n'êtes plus dans votre maison maintenant.
3: Je ne suis plus, je suis dans un appartement.
0: Et c'est beaucoup plus dur.
3: Ah, c'est très dur, oui.
0: Oh, Athanase, comment elle pourrait faire pour faire en sorte de retrouver ça?
4: D'abord Marie, bravo. D'abord je vous félicite Marie, parce que 147 personnes chez vous, vous ouvriez votre porte, vous ouvriez votre cœur, vous étiez généreuse. Et j'ai envie d'être optimiste. Vous savez quoi? Moi aussi au début c'était compliqué, j'étais dans un immeuble, je me suis dit...
3: Allô?
0: Ah, on a perdu Athanase. Ah zut, on a la connexion avec lui qui est tombé. Je pense que ce qu'il veut vous dire, c'est qu'en fait, lui aussi pensait que c'était dur. Et je crois que c'est à force de ténacité, peut-être de taper à la porte ou de remettre... Ah, ça y est, il est là. Ça y est, on vous a retrouvé, Athanase.
4: Ah, pardon, c'était mes voisins qui m'appelaient justement, excusez-moi. Et Marie, j'ai envie de vous dire... On va vous aider à l'organiser, la Fête des Voisins, et vous allez être surprise. C'est pas parce que pour l'instant, on a l'impression qu'ils vont pas venir. Même si vous êtes 4, 5, 6, on commence comme ça. Oui. Et vous allez voir, ça va être super. Vous savez, Marie, les Fêtes des Voisins les plus spontanées sont souvent les plus réussies. Ce soir, allez, sortez une petite table, 3 cacahuètes, un jus d'orange, frappez à 2-3 portes. Si vous le faites pas ce soir, c'est le début de la saison, vous pourrez le faire la semaine prochaine, dans 15 jours. Et moi, je vais vous aider. Et Marie, je vais vous envoyer en plus un t-shirt de la Fête des Voisins. Comme ça, on va voir que c'est vous organisatrice, et vous reviendrez à l'antenne à la prochaine émission et vous nous raconterez et vous verrez, vos voisins sont sympas, c'est important. Si c'est un peu plus dur, on va se stimuler tous les deux, d'accord? Mais en tout cas, vous êtes formidables, et quand je vous écoutais sur votre Fête des Voisins précédente, c'était un rayon de soleil dans le cœur, bravo.
0: Ah oui. Marie, vous restez à l'antenne, on va vous récupérer, et puis Athanase vous rappellera pour vous filer un petit coup de pouce. On fait comme ça?
3: Vous m'avez boosté, là. Voilà.
0: Ah, super!
3: Ça va me donner du courage pour la journée, ça va me mettre... Ah, super! Vous êtes formidable.
4: C'est vous qui êtes une belle personne.
0: Ah oui.
4: Vraiment, bravo.
0: Bravo Marie, on vous embrasse très très
3: bisous.
0: Fort.
3: Bisous.
0: Et puis
3: bisous.
0: Très belle Fête des Voisins ce soir. Allez-vous nous raconter une prochaine fois? Vous aussi, vous voulez faire la Fête des Voisins. Vous aussi, vous avez de belles histoires à nous raconter. Appelez-nous au 04 42 38 08 08. On est avec Athanase Périfan. C'est le fondateur de la Fête des Voisins. Et vous allez voir qu'il a monté quelque chose qui est vraiment très très importante, qui s'appelle l'heure civique. Il nous en parle dans un instant, ça sera juste après les infotrafic.
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0: On a beaucoup de choses à vous dire. On a eu un accident sur le tunnel du Vieux-Port. Il y a un bouchon qui remonte jusqu'au virage de la CMA-CGM. C'est Sandrine qui nous le signale. Il y a aussi l'accident sur la passerelle de la Plombière à Saint-Just vers l'autoroute. Il y a un véhicule et un scooter. Il faut contourner en fait pour prendre la passerelle. Il n'y a pas encore de secours sur place. toujours Sandrine. Donc soyez très prudents. Et puis il y a des travaux en ce qui concerne Coudoux et la Phare les Oliviers. Ça c'est Valérie qui nous a dit, ça va durer pendant 6 mois, c'est pour ça que ça bloque autant. Et là je viens de voir que du côté de Bouc-Bélair, ça bloquait pendant plus d'une heure quand vous étiez sur le petit chemin de Bouc-Bélair qui remonte sur la DN8, hein, qui remonte à Aix-en-Provence. Il y a plus d'une heure à patienter. Si vous voyez quelque chose, là encore, allez, hop, vous nous appelez 04 42 38 08 08. On fait la route ensemble sur Ici Provence.
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0: Un vent de pop absolument intemporel, ultra chic souffle sur Ici Provence. C'est Alain Chinfort qui mène la danse et laissez-vous porter par Manureva.

0: Ici Provence avec Alain Chamfort et Manu Reva. La convivialité est à l'honneur ce vendredi. On prépare un week-end placé sous le signe de la rencontre et du sourire.
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0: Bienvenue chez vous. On parle souvent de manque de temps, mais mon invité a une solution lumineuse pour nous, c'est Athanase Périfan. Vous portez également une initiative merveilleuse, pas que cette fête des voisins qui a lieu ce soir, l'heure civique. Alors le principe c'est simple, c'est donner une heure de son temps par mois pour une action de voisinage. Expliquez-nous comment ça fonctionne cette heure civique.
2: L'heure civique, c'est très simple. On voit bien qu'on est tous un peu occupés, qu'on court tout le temps, qu'on n'a pas beaucoup de temps. Une heure par mois, Véronique, on peut tous le faire. Oui. Et l'idée, c'est de dire, on voit bien qu'on a un beau modèle social, il fait bon vivre dans ce pays, mais on voit qu'il est fragilisé. Il y a des défis colossaux, on va tous vieillir. On voit bien qu'on va pas tous pouvoir aller peut-être en EHPAD. Comment on recrée cette solidarité de proximité? Et l'heure civique, c'est bien ça. C'est de se dire, comment chaque maire, parce que le maire connaît avec les travailleurs sociaux sur son territoire où sont les personnes qui ont besoin d'aide, chaque maire dit à ses habitants, donnez-nous une heure par mois, soit pour une action citoyenne, ça peut dire, allez, on va tous ensemble nettoyer un quartier, on va organiser, aider à monter les centres pour le forum des associations, ou des actions interpersonnelles. Mais je vais aller faire les courses pour la petite mamie âgée, ou l'emmener chez le vétérinaire quand elle n'a pas de voiture, je vais aider un petit jeune. Il y a plein de choses simples, et je sais qu'en Provence, les gens sont généreux et solidaires, mais il faut qu'on aille plus loin, parce que c'est vrai qu'on double la population des plus de 70 ans dans les 30 ans qui viennent. Donc, il y a des défis. Et en plus, et Véronique, ça rend heureux. Moi, je sillonne la France, je rencontre des belles personnes partout, ça donne la patate. Cette heure civique, c'est le meilleur antidote à la morosité, à la déprime. Et j'appelle tous les auditeurs de Radio ici Provence de pouvoir s'inscrire. Je dis à tous les maires, à tous les élus qui nous écoutent, lancez ce dispositif sur votre territoire, c'est gratuit, ça coûte rien, ça fait un bien fou. Il y a des gisements de générosité chez les habitants. Ils ont envie de se sentir utiles. On a tous envie, le matin, quand on se lève, de dire « je sers à quelque chose ». Et ça fait un bien fou, voilà pourquoi c'est pas compliqué. Et je crois qu'on va transformer notre société parce que donner, c'est recevoir, et on reçoit 10 fois plus que ce qu'on donne en réalité.
0: Ah oui, on est bien d'accord avec ça. Moi, je n'arrive pas à comprendre comment ça se fait que ce concept n'est pas encore chez nous en Provence, parce que effectivement, il est dans beaucoup de régions sur notre territoire. En Provence, ça ne l'est pas. Donc effectivement, il faut que les maires, mais aussi un individuel, se manifeste. Il suffit de faire quoi alors pour participer à l'heure civique?
2: Il suffit de s'inscrire sur le site www.leurcivique.fr. Vous tapez sur internet ou sinon vous m'appelez, il n'y a pas de souci. L'idée, c'est vraiment que les habitants aillent voir leurs élus en leur disant hey, on a envie de passer à l'heure civique, on est généreux, on a envie d'aider. Et vous verrez pourquoi est-ce que c'est pas encore lancé, parce que c'est un peu plus loin et je n'ai pas réussi encore à aller jusqu'à chez vous, mais grâce à vous Véronique qui est une voisine incroyable, et je me permets de vous dire, je vous invite officiellement à ma fête des voisins de la rue Vernier, donc j'espère que vous allez pouvoir venir. Mais oui, hey, c'est de la joie dans le cœur. C'est super. Cette heure civique, elle est importante. Si on veut pas laisser à nos enfants, nos petits-enfants, un monde compliqué, il est important que chacun puisse s'entraider. Ça, c'est clair. Parce que je l'ai dit et je le répète, ça rend heureux.
0: Mais oui, complètement. Je voudrais quand même vous poser une question, parce que je suis sûre que vous avez la réponse. Comment rassurer ceux qui n'osent pas faire le premier pas vers l'autre, vers son voisin?
2: Il faut des prétextes, des occasions. Regardez, la fête des voisins, comme tout le monde le fait, c'est moins gênant qu'il y a 30 ans, ou si vous aviez débarqué chez vos voisins en disant « Eh, je vous invite à une fête », ils se seraient dit « Mais qu'est-ce qui lui arrive, le voisin du palier ou le voisin du pavillon d'en face ?» Voilà, donc il faut des prétextes. C'est pour ça que quand ce sont les présidents de département ou les présidents de département ou les maires qui lancent le dispositif, ça rassure. Et puis, on voit bien que nos travailleurs sociaux font un boulot fantastique, ils peuvent pas tout faire. Et donc l'idée va être de dire, c'est bien comment, en complément de la famille, qui est le premier pilier de solidarité, en complément des travailleurs sociaux, des mairies, des associations, des départements, comment en complément de cette société institutionnelle, chacun, là où il est, peut faire du bien autour de lui. Vous savez, on parle souvent de l'isolement des personnes âgées, mais pas que. Si chaque Français donne une heure par mois, c'est-à-dire 15 minutes par semaine, pour aller frapper à la porte de sa petite mamie âgée, pour dire, écoutez, comment ça va? Je vais vous faire deux courses. On sera tous beaucoup plus heureux. Pas besoin d'argent, pas besoin de nouvelles lois. Recréons de l'humain, tout simplement.
0: Voilà, c'est Athanase Périfan, le fondateur de la fête des voisins qui a lieu ce soir. Merci infiniment d'avoir été avec nous pour tous vos témoignages, plein de chaleur. Excellente fête des voisins, hein. Profitez de ce moment de partage et gardez votre beau sourire, ça nous fait du bien. Et en plus, votre voisin vous le rendra.
2: Merci chère Véronique et très belle fête des voisins à tous.
0: Merci, belle journée, au revoir. Lundi, c'est un autre sujet que vous retrouverez dès 9h, mon avocate et moi avec Maëva Gautelier, sénateur, qui abordera la question des travaux des artisans, les devis et comment éviter les litiges. Là encore, on fait tout pour garder le sourire et faire en sorte que la vie soit plus facile sur ICI Provence.
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0: adore, Pierre Garnier, le grand gagnant de la Starac sur Ici Provence. Il est 9h51.
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0: Et si on pensait maintenant à notre porte-monnaie? Bonjour Valère Coréard, chaque jour avec vous, on a un bon plan pour notre pouvoir d'achat. Aujourd'hui, vous vouliez nous parler des foires aux plantes et de tous ces événements où on peut acheter des végétaux à petit prix.
3: Oui, parce qu'entre les jardineries classiques, les plantes tendances qu'on voit sur Instagram, les envies de verdure à la maison, sur le balcon, la facture peut vite grimper. Pourtant, il existe plein d'alternatives, hein, beaucoup moins chères. Les foires aux plantes, les fêtes de jardin, les trocs de plantes ou encore les ventes organisées par des producteurs locaux. Et là, on peut vraiment faire de belles économies. Pourquoi ? Parce qu'on achète souvent directement auprès des horticulteurs, sans intermédiaire, avec des prix parfois 30 à 50% moins chers qu'en jardinerie. Autre avantage, on trouve des variétés locales, des conseils personnalisés, parfois même des plants rares hein, ou anciens qu'on ne voit jamais dans les grandes enseignes. Et il y a aussi une ambiance sympa, familiale, avec souvent des ateliers gratuits, des échanges de boutures, des conférences. Bref, c'est devenu une vraie sortie du week-end pour beaucoup de Français.
0: Mmh, c'est vrai, mais comment trouver ces événements près de chez soi ?
3: Alors, il y a plusieurs solutions très simples. Déjà, les mairies, les offices de tourisme annoncent souvent ces rendez-vous au printemps, mais aussi à l'automne. Vous avez aussi des sites spécialisés comme jardiner.com qui recense les foires aux plantes partout en France. Et puis, des groupes Facebook locaux, les associations de jardiniers, certains châteaux et domaines qui organisent aussi leur fête des plantes. Petit conseil au passage, allez-y plutôt en fin de journée. Certains exposants préfèrent vendre leurs derniers plants à prix cassé plutôt que de tout remballer. Si vous aussi vous avez des bons plans pour acheter des plantes pas chères, de l'échange, des astuces, pensez à m'écrire comme ça à la fin. Ça aide tout le monde. Mon mail c'est parici-les-économies@radiofrance.com.
0: Merci beaucoup Valère. Et puis on vous retrouve naturellement dès lundi pour vos bonnes astuces. L'actu locale revient dans 7 minutes sur Ici Provence.
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0: Madonna sur ICI Provence, Like a Prayer. Priorité à vos infos trafic pour vous dire qu'effectivement, il y a les plantes d'Albertas, les journées incroyables des fleurs. Et ICI Provence est partenaire, mais alors attention, si vous êtes sur cette D8 au niveau des Chabots à Bouc-Bel-Air, il y a presque 1h30 à patienter. Ça commence à la petite Bastide, et dans l'autre sens, bien le bouchon démarre des Trois Pigeons et vous mettez plus d'une demi-heure. Donc surtout, soyez prudents et levez le pied, soyez très très prudents quand vous arrivez dans ce secteur, puisque ça bouchonne, vous êtes très nombreux à vouloir profiter de cette belle journée des plantes. C'est jusqu'à dimanche avec ICI Provence.
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0: ICI Provence, il est 10h, on est vendredi, c'est bientôt le week-end, profitez. Les infos à Marseille, en Provence, avec Florent Lesseau. Florent, Patrick Bruel prend une première décision forte après les plaintes déposées pour viol et agression sexuelle.
2: Le chanteur de 67 ans décide de se mettre en retrait des Enfoirés, par respect pour l'association et les artistes de cette association. C'est ce que précise la directrice artistique des Enfoirés ce matin. Top départ aujourd'hui pour la surveillance des plages à Marseille. Ça tombe bien car la chaleur est toujours bien là. Autre bonne nouvelle, toujours à Marseille, la réouverture ce matin de 3 piscines municipales, Vallier, Louis Armand et La Castellane. Ces 3 piscines étaient fermées depuis lundi à cause d'actes de vandalisme. La Banque Alimentaire organise une collecte dans les Bouches-du-Rhône, aujourd'hui et demain. Il y a 3 semaines, l'association avait lancé un appel à l'aide sur ICI Provence. Les stocks ne sont plus suffisants pour assurer des distributions alimentaires jusqu'à cet été. Il manque notamment les produits essentiels comme l'huile, les pâtes, le riz ou encore les conserves et les aliments pour bébés. Encore du retard pour la mise en service du futur TGV-M. La SNCF annoncera qu'il circulera seulement à partir du mois de septembre. Ce nouveau TGV sera notamment équipé de batteries permettant de faire fonctionner la climatisation, même quand le train est à l'arrêt. Ça évitera des moments très pénibles pour les voyageurs, comme c'est arrivé lundi et encore hier entre Paris et Marseille. Des rames stoppées sur les voies et les voyageurs qui souffrent de la chaleur dans des wagons surchauffés. En foot, c'est enfin officiel. Grégory Lorenzi est le nouveau directeur sportif. L'ancien footballeur corse de 42 ans succède à Mehdi Benatia. Il s'engage avec l'OM pour une durée indéterminée, ce qui est rare dans le club marseillais. On lui fait donc confiance. L'autre actu de l'OM, c'est le nouveau maillot qui vient d'être dévoilé dans sa version domicile. Maillot tout blanc avec seulement un cerclage doré et bleu foncé au col et au bout des manches. Il sera mis en vente à partir de mercredi prochain, le 3 juin. Tarif à partir de 100€. Les photos de ce maillot sont sur ici.fr. Et puis, c'est une marche que Provence Rugby n'a encore jamais franchie. Accéder à la finale de Pro D2 pour espérer monter en top 14. Eh bien, la demi-finale, c'est à Colomiers, près de Toulouse. Ce soir, 21h, 600 Aixois font le déplacement. En cas de victoire, les Provençaux joueront la finale contre Vannes.
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2: Ouais, je disais Véronique, ça baisse d'un cran aujourd'hui au niveau des températures, mais ça reste encore très très chaud.
0: Ah oui, un tout petit peu, parce qu'à Marseille et Toulon, on aura 28, mais à Aix, 31. On aura dans les Alpes Provençales de 24 à 29 pour Manosque, par exemple, 29 également en Provence vers Tendrassénie. De 26 à 28, ça c'est sur tout le littoral, depuis la Côte Bleue jusqu'à Fréjus. Camargue, 30, mais il y aura quand même 32 dans tout le pays salonnais. Et attention, parce que même si la matinée bien ensoleillée, cet après-midi il va y avoir des orages qui vont se produire dans le Val de Durance, il y aura aussi dans le Haut Var un temps relativement mitigé et puis dans les Alpes Provençales, donc méfie à ces orages dus à ces fortes chaleurs, voilà, qui tombent comme ça et qui nous plombent. Demain on devrait avoir encore du beau temps, dimanche un petit peu plus voilé et puis ces températures qui se maintiennent là entre 29 et 32 degrés. Côté pollen aussi, c'est pas la joie parce qu'on est au maximum, hein, c'est vraiment vraiment risque très élevé, rouge 5 sur 5 pour les graminées. Donc prudence pour tous ceux qui souffrent voilà d'allergies. Sur la route, pas mal de choses à vous dire. On commence avec, merci Sandrine de nous avoir signalé ça, cet accident sur le tunnel du Vieux-Port. Il y a le bouchon qui remonte jusqu'au virage de la CMA CGM. Effectivement, vous mettez quasiment 20 minutes en plus. Et puis, il y a aussi un accident sur la passerelle de Plombières à Saint-Just vers l'autoroute. Il y a un véhicule et un scooter et il faut contourner pour prendre en fait la passerelle. Donc là aussi, si vous avez une évolution, n'hésitez pas, vous nous appelez au 04 42 38 08 08. Et puis enfin, je vous rappelle que ça y est, la journée des plantes à Albertas, à Bouc-Bel-Air démarre. C'est jusqu'à dimanche avec Ici Provence et ça crée un sacré bouchon. On est à pratiquement une heure, là ça s'est un petit peu ralenti, une heure quand vous arrivez en fait au Chabot, hein, ça commence à la Petite Bastise et puis dans l'autre sens, eh ben, vous mettez pratiquement une demi-heure depuis les Trois Pigeons pour rejoindre les plantes d'Albertas. Allez vous régaler. Ah oui, c'est très beau, mais il faut avoir de la patience et lever le pied hein, si vous êtes dans le secteur.
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0: On monte le volume et le curseur de la bonne musique sur Ici Provence, place à l'idole, la vraie, pour un shot d'énergie pure. Fermez les yeux, vibrez, c'est Johnny dans vos oreilles.
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0: Bélier sur Ici Provence à 10h09. Toute la musique que j'aime. Et la route, on aimerait qu'elle aille mieux. On fait un petit point là maintenant. Priorité à vos infos trafic avec Olivier qui nous appelle. Bonjour Olivier, c'est l'enfer du côté de Saint-Charles.
1: Oui, bonjour, oui, tout à fait. C'est complètement bloqué pour une bonne raison, c'est que le tunnel Saint-Charles est également fermé.
0: Ok. Alors expliquez-nous ce qui se passe concrètement.
1: Alors, pour la raison pour laquelle il est fermé, j'en sais rien, mais il est fermé. Hein, donc l'entrée côté du Gommier, l'entrée Voltaire, c'est fermé. Donc c'est la panique dans tout le quartier Saint-Charles. C'est très compliqué pour sortir de Marseille. En plus, il paraît que Plombier est fermé.
0: Oui, la passerelle de Plombier. Oui, alors l'accident serait terminé sur la passerelle de Plombier.
1: Mais tant mieux, c'est une bonne nouvelle. Alors, je pense qu'il vaut mieux que, pour reprendre notre route, il vaut mieux que les gens prennent la passerelle de Plombier parce que Saint-Charles, c'est vraiment saturé, arrêté partout.
0: Ok. Bah, merci de nous avoir signalé ça. Merci infiniment, Olivier. Et puis, bonne route à vous. Bon courage.
1: Merci beaucoup. Bonne journée.
0: Merci, belle journée.
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0: Allez, on va voyager avec Ici Provence, mais sans décoller de notre cuisine. Pas besoin de passeport. On s'offre une escale ensoleillée. Ce 29 mai, c'est une date à cocher dans notre calendrier pour les gourmets, hein, parce que c'est aujourd'hui que sort le trésor de livres aux éditions de La Martinière qui s'appelle Turquie, et c'est signé Mireille Sanchez. Bonjour Mireille.
4: Bonjour.
0: Notre Mireille que l'on aime tant et surtout qui est la papesse des livres de cuisine. Mireille, vous êtes journaliste culinaire, autrice passionnée. Vous êtes un peu notre Indiana Jones des fourneaux. Alors après avoir fait le tour du monde au poulet, exploré la Méditerranée de fond en comble, vous poursuivez votre odyssée. Il y a eu le Portugal l'an dernier et aujourd'hui vous posez vos valises en Turquie avec votre nouvel ouvrage, donc Turquie itinéraire gourmand d'Istanbul à la mer Méditerranée en 50 recettes. Moi qui commence à bien vous connaître, j'imagine qu'on va pas parler de kebab juste comme ça. Très loin de là.
4: Bon, c'est toujours cette collection de petits livres, même format que Portugal.
0: Ouais.
4: Et donc 50 recettes, vous savez que pour moi c'est un défi majeur. Et c'est vrai que je crois d'ailleurs que le kebab n'est pas dans le livre parce que je me suis attachée à essayer de diversifier les recettes par région, par thématique entre viande et légumes. On mange beaucoup de légumes en Turquie. Donc c'était, voilà, c'est un défi, mais c'est un défi que je relève avec beaucoup de plaisir aux éditions de La Martinière qui me chouchoutent et qui me font de très beaux livres.
0: Ah oui, ils sont magnifiques vos livres parce que c'est ça aussi l'intérêt avec vous, c'est qu'il n'y a pas seulement tout ce qui concerne la cuisine, il y a le voyage en lui-même. Vous avez eu l'immense idée de partir du principe que dans chaque pays, il y a des régions. Et donc, c'est comme ça qu'on explore, qu'on picore justement ces recettes. Là encore, pour Turquie, vous avez séparé par diverses régions.
4: Oui, en tout cas, chaque recette est identifiée de la région de laquelle elle provient. C'est important, mais c'est important dans tous les pays du monde, je pense. Et en Méditerranée, plus encore, parce qu'on a vraiment cette cuisine du littoral, et plus on s'enfonce dans les terres, et plus la cuisine se modifie, s'enrichit en sauce, en temps long, plus long de cuisson, etc. Au bord de la mer, on est plus dans des cuissons courtes, des grillades, et plus des... Alors là, en plus, on est dans le festival des salades, des soupes froides, des repas légers. C'est l'été.
0: Et oui, c'est l'été. Qu'est-ce qui vous a surpris le plus en Turquie ?
4: La Turquie, c'est un pays fascinant en cela que déjà, il est à cheval sur deux continents.
0: Oui, bien sûr.
4: Et ça, c'est déjà extrêmement rare. Mmh. Et sa situation géographique explique toute son histoire. Et l'histoire et la géographie, ça fait des recettes de cuisine.
0: Bien sûr.
4: Et c'est un pays qui a été bercé et encore d'influences ottomanes, balkaniques, méditerranéennes, asiatiques. Donc c'est une cuisine extrêmement riche, extrêmement diversifiée.
0: Mireille Sanchez qui sort son nouveau livre, c'est aujourd'hui, on en a la primeur, bien sûr, sur Ici Provence.
4: Bien
0: sûr. Quel bonheur. Dans un instant, on va s'envoler pour Gaziantep. Alors c'est la région du sud, du sud-est même, en bordure de Syrie, dans cette région où eh bien on mange, comme vous l'avez dit, un petit peu plus de légumes, un petit peu plus de choses comme ça que l'on va cuisiner pour l'été. Vous restez avec nous pour cette recette qu'elle va vous dévoiler dans un instant. Au fait, à l'occasion du Salon des agricultures de Provence, Salon de Provence, du 5 au 7 juin, il y a un panier gourmand à offrir pour nos auditeurs qui vont nous appeler pour nous donner une recette turque, parce que je suis sûre que vous en avez. Et puis, à l'occasion de la fête des mères, eh bien, en plus de ça, il y aura un dîner-spectacle pour 4 personnes en famille au New Cabaret à Merak qui sera à gagner. Le festival de Cannes est terminé, hein, mais sortez à nouveau le tapis rouge parce qu'il y a la reine de la pop française qui reprend sa couronne. Alors, c'est à qui le tour ? C'est à Mylène Farmer. Et c'est maintenant sur Récit Provence.

0: 5 ans que les fans l'attendaient, il sort aujourd'hui et que vous venez de l'entendre hein, sur Ici Provence, le premier single du 13e album studio de Mylène Farmer. 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
0: Nous sommes toujours en charmante compagnie avec Mireille Sanchez qui publie aujourd'hui son carnet de voyage le plus savoureux, Turquie, aux éditions de La Martinière. Un voyage qui commence sur les côtes, là où le poisson est roi, vous nous l'avez expliqué. Mais dès qu'on s'enfonce dans les terres, vous l'avez dit aussi, c'est une explosion de saveurs. Et là, vous avez décidé de nous proposer une recette que l'on trouve dans une région bien particulière. Alors, avant de donner la recette, hein, parce que ça, on le fera à la fin pour que les auditeurs, voilà, c'est un petit fil rouge. Vous allez nous donner les ingrédients, déjà de nous expliquer où est-ce qu'on part et pourquoi vous avez choisi ce lieu.
2: Donc on part dans la région de Gaziantep, qui est au sud de la Turquie, dans la grande région de l'Anatolie. Et cette recette, parce que en pleine chaleur, il m'est apparu qu'une salade conviendrait à tout le monde. Mais dans cette salade, on retrouve deux ingrédients typiques à la cuisine turque, et aussi à d'autres cuisines, le sumac. C'est une épice citronnée que l'on retrouve dans les cuisines levantines, beaucoup au Liban aussi. Mmh. Et puis, le jus de grenade, parce que la Turquie est producteur de grenades. Et troisième ingrédient de cette recette important, ce sont les noix. Et la Turquie est un très grand producteur de noix.
0: Ah, ça, c'est surprenant.
2: Donc vraiment, dans cette recette, qui est très simple, on retrouve ces ingrédients qui font toutes les saveurs de cette région de la Turquie
0: et de l'Anatolie, effectivement. Et de l'Anatolie. Ah, magnifique. Alors, je ne savais pas du tout que la Turquie était producteur de noix. Je ne m'attendais pas à ça. La grenade, oui, effectivement, on le sait. Ils ont des noix toute l'année, tout le temps. Comment ça se passe?
2: Non, il y a une saison. Mais comme les noix, c'est un fruit sec, ouais. On les a toute l'année.
0: Ah bah oui, forcément, oui. Donc ils ont une saison, oui, vous avez entièrement raison, ils ont les noix qu'ils gardent, et puis cette grenade, est-ce que comme en Arménie, on dit que la grenade, si on en mange, s'il y a autant de petits grains, c'est parce qu'il y a autant de jours d'année et de longévité, c'est la même chose, il y a une vraie, attirance pour ce fruit précieux.
2: Je pense que la grenade est le fruit mythique de la Méditerranée.
0: C'est ça. C'est ça.
2: Et elle est porteuse de symboles.
0: Oui.
2: Elle est ancrée dans la religion monothéiste, ouais, chrétienne et juive.
0: Ouais.
2: Et donc, moi, j'ai une émotion particulière chaque fois que j'ouvre une grenade.
0: Je suis d'accord
2: avec vous.
0: Et
2: chaque fois que je vais manger une grenade, j'ai l'impression de toucher à quelque chose d'extrêmement ancien.
0: Oui.
2: Et de chaque grain de grenade manque un peu dans une histoire.
0: Oui.
2: Et je trouve ça assez intéressant et pour moi très émouvant, alors que bon, c'est qu'un fruit, mais c'est un fruit très particulier quand même.
0: Ah oui, on est bien d'accord. Comment s'appelle cette recette, cette salade?
2: C'est la salade de Gaziantep.
0: Tout simplement. Et donc, grenade, noix, et quel autre ingrédient? En quelle proportion?
2: Beaucoup de noix. Il y a 200 grammes. Pour une salade de 4 à 5 personnes, oui, il y a 200 grammes de noix.
0: Oui.
2: Mais il y a aussi 4 très grosses tomates ou 6 petites tomates bien mûres.
0: Oui.
2: Des oignons, un poivron vert.
0: Mm-hmm.
2: Et puis après, on assaisonne.
0: Bien, avec le sumac. Et ça, elle vous l'expliquera dans un instant. Vous restez avec nous pour avoir réellement la recette, comment on la fait, comment on la saisonne, et puis comment on peut trouver du sumac chez nous, parce qu'elle a tous les tuyaux, Mireille Sanchez. Vous retrouvez cette recette dans ce livre merveilleux qui s'appelle Turquie et qui sort aujourd'hui aux éditions de La Martinière. Et si vous aussi, vous avez une recette turque, c'est le moment d'appeler, parce qu'il y a quand même de très très beaux cadeaux. 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
0: Avec Mireille Sanchez pour parler de ce livre magnifique qui sort aujourd'hui, Turquie, où vous retrouvez 50 recettes. Et pour Mireille, je peux vous dire que ça a été compliqué de choisir que 50 recettes parce qu'elle en connaît des tonnes et des tonnes de recettes de la Turquie. Ce livre qui vous fait voyager aussi dans les régions. Alors tout à l'heure, on aura la salade de Gaziantep, une région qui est au sud-est de la Turquie. Là, Mireille, j'aimerais que vous nous donniez une recette d'une autre région. Faites-nous rêver. Qu'est-ce qu'on peut manger ailleurs ?
2: Alors moi, on va partir à Istanbul, qui est sur les bords de la mer Noire, à l'opposé donc de Gaziantep, une autre région très importante et une ville capitale absolument époustouflante. Et on va cuisiner de l'agneau, l'agneau d'Istanbul.
0: Et il le cuisine comment alors ?
2: Dans cette recette, l'agneau est coupé en petits dés. Et il va mijoter avec des tomates, des oignons, de l'ail, mais surtout de la cannelle, des clous de girofle, du concentré de tomate, de l'huile d'olive.
0: Bien sûr.
2: Et puis en fin de cuisson, on va le garnir de petites pommes de terre. Et on ajoutera dans cette recette du yaourt à la grecque. Donc ami-ennemi depuis toujours avec la Turquie, mais ami-ennemi aussi avec l'Arménie. Et pourtant, ces trois recettes se confondent admirablement. Et vous savez, on dit qu'en Turquie, enfin on dit partout, que la nourriture est un pont entre les cultures. C'est véritablement vrai, pour reprendre une expression d'une amie qui dit c'est vraiment vrai en Turquie.
0: Oui, d'accord.
2: et quel bel héritage que la cuisine turque, finalement.
0: Ce yaourt, on le met à la fin, que tout est cuit.
2: Oui, on le met ou en fin de cuisson, le yaourt, pratiquement toujours, ou on le sert à part pour allonger soi-même son plat dans son assiette.
0: Donc ça, c'est une recette qu'on peut retrouver, comme vous l'avez dit, sur les autres bords de la Méditerranée, puisqu'elle fait le pont complet. On le retrouve d'ailleurs dans votre livre magnifique, Méditerranée, c'est cet énorme livre qui est une bible absolue. Ça, c'est un livre qu'il faut avoir absolument. Je rappelle qu'il y a des grands chefs qui disent que c'est certainement le plus beau livre de cuisine qu'ils ont lu de leur vie.
2: Merci.
0: Non, je le dis parce que faut souligner ça. Et c'est vrai que c'est ce genre de recette qu'on retrouve. Ça paraît tout simple. Tout simple.
2: Mais parce que je défends la cuisine familiale, la cuisine quotidienne, la cuisine que tout le monde fait chez soi, que l'on se transmet. Donc c'est tout simple de cuisiner cette recette. On la retrouve pratiquement de la rive nord à la rive sud de la Méditerranée. Ce qu'il va changer, c'est par exemple en Turquie, c'est ce sumac. C'est un mélange de d'épices que l'on va mettre dans une recette plutôt que dans une autre. Mais c'est pour ça que je dis qu'il faut goûter la différence. Il faut sortir de son confort et puis oser faire sa recette habituelle juste un tout petit peu différemment.
0: Oui, parce que là, il y a tellement peu de choses qui changent. Comme vous dites, ce lapin, on l'a tous plus ou moins fait, mais il suffit de rajouter ces quelques épices que peut-être on n'a pas de l'autre côté de la frontière. Et tout change, effectivement. Très belle recette. Les photos sont sublimes dans ce livre.
2: Et je veux encore une fois saluer les éditions de La Martinière qui, pour faire ces petits livres par rapport à ma Méditerranée que vous évoquiez, Portugal et Turquie, pour faire ces petits livres, mettent des moyens énormes. Il y a une véritable photographe professionnelle, il y a une styliste culinaire que j'adore. Elles sont parties à Istanbul pendant 4 ou 5 jours, elles ont fait des photos magnifiques, et après des photos en studio magnifiques, et c'est vrai que ce sont des petits livres, mais d'une beauté. Enfin, en tant qu'auteur, je suis terriblement fière de les avoir et de les porter.
0: Vous pouvez, parce que la moindre photo donne terriblement envie de manger le plat et de se dire, oh là, mais En plus, c'est vrai qu'on se dit c'est abordable, on peut le faire. C'est ça qui est dingue. Parce
2: oui,
0: que...
2: parce que on fait véritablement les recettes.
0: Bah oui.
2: Pour faire la photo, et il y a pas de, on n'arrange pas la recette,
0: ouais,
2: on
0: ouais.
2: ne la, mais on la trafique pas d'une façon photographique. Donc c'est vraiment le plat que l'on vient de cuisiner et qui est pris en photo. Alors il y a le talent de la photographe et le talent de la styliste pour mettre en œuvre, mettre
0: bien
2: en
0: sûr.
2: Scène mes recettes, mais elles sont telles qu'elles sortent de ma propre cuisine. Donc elles sont, quand on la refait chez soi, elle va véritablement ressembler à la photo.
0: C'est pour ça qu'on aime tant vos livres. Mireille Sanchez qui est avec nous. On la retrouve dans un instant pour cette fameuse recette de la salade de Gaziantep. C'est au sud-est de la Turquie et ça fait partie des incontournables de ce livre que l'on vous présente aujourd'hui sur Ici Provence.
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0: Alors à 10h28, comme nous le disait tout à l'heure Olivier, le tunnel Saint-Charles est fermé côté du Gommier. La passerelle de Plombières est rouverte à la circulation, donc ça va vous permettre de passer par la passerelle pour pouvoir sortir de Marseille. Il y a un petit peu moins de bouchons que tout à l'heure, ça a dû s'évacuer tout doucement, mais ça reste encore bien bouché, hein. Vous êtes à 20 minutes à patienter de ce côté-là. Et puis je regarde aussi l'autre point noir du jour, c'est du côté de Bouc-Bel-Air. Pourquoi ? Parce qu'il y a les journées des plantes à Albertas et c'est bien bouché, surtout quand vous arrivez des Chabots, hein, sur la DN8. Vous avez maintenant, allez, une bonne heure encore à patienter depuis la petite Bastide. Dans l'autre sens, le bouchon commence, je regarde, toujours au niveau des trois pigeons, et vous mettez là aussi une bonne demi-heure. Allez, prudence, patience, n'hésitez pas à signaler quelque chose quand vous en avez l'occasion de le voir au 04 42 38 08 08, on est là pour ça.
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0: Sortez les lunettes de soleil, ici Provence en soleil, votre matinée, un refrain mythique, un sifflement culte, une élégance folle. Montez le son pour Jeannette et son éternel, Paul.

0: 10h32, le cœur sur la main, la fourchette à portée de tous.
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0: Dernière escale avec la formidable Mireille Sanchez pour la sortie de son livre événement Turquie, itinéraire gourmand d'Istanbul à la mer Méditerranée. Et c'est aux éditions de La Martinière. Mireille, on a visualisé donc bien les côtes, l'intérieur. On s'est arrêté à Istanbul pour croquer dans un délicieux plat à base d'agneau. On va maintenant savoir comment on fait cette salade de Gaziantep. Je vous rappelle que c'est vraiment à l'extrême sud-est. On est en bordure de la Syrie, en fait, hein, quand on est en Anatolie. Et il y a cette merveilleuse salade. Alors, comment on la prépare?
3: C'est très simple, bien évidemment. On a, pour 4 personnes, 4 grosses tomates bien mûres que l'on on lave et on les coupe en dés. On émince un oignon vert, un oignon blanc en petits dés. On lave, on épépine un poivron et on les coupe en rondelles très fines. On cisèle du persil qu'on a bien lavé évidemment. Et on met les tomates, les oignons, les poivrons et les persils dans un saladier ou un plat creux. Et là, on va ajouter des noix grossièrement concassées. Vous savez, on les met dans un pilon et on tape.
0: Pour qu'il y ait de la mâche.
3: Pour qu'il y ait de la mâche du croquant. On ajoute ce fameux sumac. 2 cuillères à café de sumac, cette épice au goût un peu aigre et citronné. On ajoute 2 cuillères à soupe d'huile d'olive. Ouais. Dieu sait que les huiles d'olive sont importantes en Méditerranée. Le jus d'un demi-citron. Et 2 cuillères à soupe de jus de grenade. Qui apporte aussi un peu d'acidité et une saveur très particulière. On mélange délicatement avec un geste ample. Vous savez, les salades, on les fatigue amplement. Et puis, on parsème de quelques feuilles de menthe fraîches et on sert aussitôt. C'est-à-dire qu'on ne remet pas au réfrigérateur. On sert les salades à température ambiante. Il faut que c'est ce qui va donner toute cette saveur. C'est comme ça que même on peut la laisser 10 minutes dans sa cuisine à attendre un peu. Et c'est là que les saveurs vont se combiner, qu'il y avoir ce mélange tout à fait particulier.
0: Ah, je vois bien. Il n'y a pas de petits grains de grenade alors?
3: Pas dans celle-là.
0: Oh,
3: mais ce qui est très étonnant, c'est qu'il y a une autre salade juste à côté.
0: Oui.
3: Et j'étais mercredi dans une librairie extraordinaire, une petite parenthèse enchantée. En plus, elle s'appelle Lune Étoile à Sanary. Et on a fait une dégustation et il y avait l'esmé. J'avais préparé l'esmé. L'esmé, c'est une salade de tomates aux grenades. Le principe est le même. Hein. On coupe des tomates en dés, on égrène les grenades, on mélange tomates et grenades, on ajoute, pour ceux qui le peuvent et qui l'aiment, un petit piment, on ajoute un oignon blanc, on mélange tout ça dans un saladier, et dans un bol, on mélange de l'huile d'olive, du jus de grenade, du jus de citron et du sumac. Et on sale à son goût. On verse dans le saladier et on mélange comme ça. Et on sert cette salade où il y a le croquant de ces petits grains de grenade et le fondant et le moelleux des tomates bien mûres.
0: Quand on n'a pas la possibilité de se dire j'ai une épicerie orientale à côté de chez moi pour trouver du sumac, on fait comment? C'est où?
3: On le trouve en ligne.
0: Ouais.
3: Sur le plus grand distributeur.
0: Ouais.
3: Il y a des sites. J'ai des amies libanaises qui sont productrices j'ai beaucoup de chance, hein, de sumac et de za'atar et d'huile d'olive. Je sais pas si je peux donner leur nom, mais
0: Elles sont à Marseille?
3: Non, pas du tout.
0: Allez-y, dites.
3: Ça s'appelle les filles de Tanios.
0: Les filles de Tanios.
3: T-A-N-I-O-S. Ce sont des filles, donc, c'est 4 sœurs dont le papa s'appelait Tanios et qui ont repris l'exploitation agricole dans le sud du Liban et qui font donc notamment un sumac et un za'atar exceptionnel et parfaitement sourcé. Donc vous savez, moi je suis attachée aux produits. Et donc sur leur site, on trouve des produits mais d'une qualité exceptionnelle. Et en plus, c'est une histoire, cette famille et cette Donc c'est une petite exploitation. Et c'est là que moi je prends mes épices turques et libanaises.
0: Les filles de
3: Tanios.
0: De Tanios. Alors si Mireille se sert là, je peux vous dire qu'on peut y aller les yeux fermés. Elle vous a donné 2 recettes pour le prix d'une. C'est Mireille Sanchez, cette générosité incroyable qu'on retrouve dans ses livres. Turquie, c'est celui qui sort aujourd'hui. Elle nous en donne la primeur. Merci infiniment, Mireille.
3: Mais je suis bien ici.
0: Ah. Et nous, on est bien avec vous. Voyez, ça match comme ça, vraiment. Allez acheter Turquie. Vraiment, c'est disponible aujourd'hui dans toutes les bonnes librairies pour suivre ses aventures et vous en mettre plein les yeux. Vous avez aussi tous ses réseaux sociaux où vous tapez le poulet voyageur. Hein, vous savez, son best-seller absolu. Et vous allez la retrouver. Je vous souhaite un bon appétit, une belle journée. On se dit à très très vite, Mireille.
3: On se dit à très vite et merci, merci à tous. J'ai beaucoup de chance.
0: Mireille, juste parce que juste avant de partir, il y en a un prochain sur le grill.
3: Ah, c'est vrai. Ah, oh, oui. Mais vous savez tout.
0: En exclu pour ici Provence.
3: En exclu, bien sûr, pour ma station de cœur. Je suis très heureuse et très émue d'annoncer qu'il y a un autre livre dans la même collection qui paraîtra le 1er septembre et qui s'appelle Adriatique et qui va permettre d'explorer les cuisines de la Slovénie à l'Albanie en passant par la Bosnie-Herzégovine, la Croatie, le Monténégro. Et voilà, j'y ai encore mis tout mon cœur.
0: Bon, ben, rendez-vous le 1er septembre.
3: Merci,
0: au revoir, Mireille.
3: Au revoir. Au revoir à tous.
0: Allez, on retrouve Cédric Frémy maintenant qui, lui, part en rando et il est prêt à nous montrer de super sentiers. On part où aujourd'hui, Cédric? Salut.
1: Je vais vous emmener randonner dans le vignoble de Puy-Loubier. J'ai testé pour vous une boucle très facile au pied de la montagne Sainte-Victoire face au mont Aurélien et à la Sainte-Baume sur des terres rouges. Et moi, les terres rouges, j'adore ça. Jusqu'à l'institution des Invalides de la Légion étrangère. Je vous raconte tout dans un instant.
0: Allez, dans un instant, Cédric.
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0: Indochine, le chant des cygnes sur Ici Provence.
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0: Le vendredi, il chausse les chaussures de rando et teste pour vous de super parcours. C'est Cédric Frémy. Aujourd'hui, dans le podcast Cédric Randonne, épisode inédit, vous nous emmenez, Cédric, randonner en Pays d'Aix.
3: Oui, au pied de la montagne Sainte-Victoire, dans le vignoble de Puy-Loubier, la cave coopérative Les Vignerons du Mont-Sainte-Victoire a fait baliser en bleu un circuit tranquille et familial que j'ai testé pour vous, le sentier Vigneron. Point de départ, la cave coopérative. Je marche quelques minutes sur la route qui va vers Saint-Antonin-sur-Bayon, m'engage dans le chemin du Puy de Dun et ouvre grand les yeux. Entre les oliviers, la face sud de la montagne Sainte-Victoire, côté Pic des Mouches, émerge du vignoble, majestueuse. La terre riche en oxyde de fer est rouge. Sainte-Victoire ondule. La torque, cette espèce d'escargot de roche, apparaît. Oh, je sens que cette rando va me plaire. Je passe devant un joli lavoir au pied d'un immense platane, traverse avec prudence la départementale 57 et plonge dans un océan de vignes. Ici, c'est pour moi l'un des plus beaux paysages des Bouches-du-Rhône, avec les toits et les clochers de Puy-Loubier, plus loin Pourrières, le mont Aurélien, le mont Olympe et la Sainte-Baume en toile de fond. Et toujours Sainte-Victoire, bien sûr. Le sentier se faufile entre les parcelles, essentiellement de vignes, mais aussi d'oliviers, et disséminé ici et là, une chapelle, un château et quelques cyprès. C'est de toute beauté. Je fais un mini crochet de quelques mètres pour me rapprocher d'un oratoire, puis poursuis au milieu des pins et des genêts avant de traverser une autre route, la D12. Le sentier continue de l'autre côté du pont sur le ruisseau de Saint-Pancras. Le balisage est bien présent, mais il ne faut pas le manquer. Les traits bleus sont souvent sur des piquets, mais aussi parfois sur des troncs d'arbres, sur une barrière et même sur un puits. Je suis plus que jamais au cœur du vignoble. Les perspectives qu'offrent les rangées de vignes sont ultra photogéniques, avec de modestes cabanes de pierre qui dépassent, la route qui serpente, Traite, le Réganias, le Pic de Bertagne et même la Loube au loin. Passage très furtif le long d'installations moins idylliques mais indispensables à notre vie moderne, la déchetterie et la station d'épuration. Puis nouvelle courte portion de route sur la D57D qui file vers Pourrières. Et me voilà de retour sur le sentier, cette fois bordé d'imposants chênes. Et là, après une toute petite montée, changement radical d'ambiance. Le sentier traverse une prairie parsemée de cèdres et me mène à l'institution des Invalides de la Légion étrangère. Ces symboles sont omniprésents. Les flammes dorées ornent un portail. Les couleurs rouges et verts sont partout. Au pied du château, un panneau d'interprétation explique que les légionnaires blessés, convalescents ou âgés y sont accueillis. Certains travaillent la céramique ou la reliure, d'autres cultivent la vigne et l'olivier. Il règne en ces lieux, face au parc, une certaine sérénité. Le balisage bleu traverse le domaine, longe les différents bâtiments et même un poulailler avant de rejoindre le tracé du GR. Retour vers Puy-Loubier sur une large piste au pied des collines qui constituent l'extrémité est de Sainte-Victoire. Je croise le bus 110, je passe devant les terrains de sport et j'atteins les ruelles du village avec un regard amusé sur le va-et-vient des hirondelles sous les génoises. Au final, une boucle facile de 11 km, 150 mètres de dénivelé, annoncée en 3h20 et réalisée pour ma part en 2h30.
0: Retrouvez toutes les photos, la trace de la rando sur la page du podcast Cédric Randonne, sur l'appli Radio France et ici.fr. L'épisode s'appelle Puy-Loubier, randonnée enchanteresse sur le sentier Vigneron au pied de la montagne Sainte-Victoire. Vous avez notamment les photos de ces rangées de vignobles à perte de vue, à quoi ressemble aussi l'institution de la Légion étrangère, ou encore les belles perspectives sur Sainte-Victoire. Et puis Cédric vous a fait une courte vidéo qui résume toute la rando. Elle est en ligne sur la page Facebook de Ici Provence. Likez-la, commentez-la et surtout partagez-la.
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0: Chaque jour, Muriel Jordan décrypte les tendances. Ce matin, on s'intéresse à une tradition indémodable, la fête des mères qui aura lieu ce dimanche 31 mai.
2: Oui, ce dimanche, les mamans recevront sans doute un bouquet de fleurs, des chocolats, un objet non identifiable en pâte à sel. Et oui.
3: Tiens, maman, c'est pour toi.
2: Oh, mon petit chat, c'est quoi?
3: Un collier de pâte.
2: Oh, j'adore! Et c'est vrai en plus, il n'y a que les enfants pour nous faire aimer les nouilles autour du cou. Comme à mon habitude, direction la rue pour vous tendre mon micro et recueillir vos souvenirs de fête des mères. C'est plutôt bon esprit ça comme thématique, la fête des mères, les souvenirs d'enfance, tout ça. Ah tiens, je me dirige vers une dame souriante, assise sur un banc au soleil. Je sens que le sujet va la toucher. Madame, votre souvenir de fête des mères?
4: Nous, on a eu une autre génération, pas celle de Ménin. Parce que celle de Ménin, ils ne regardaient pas si vous étiez fête des mères, ils n'en ont rien à branler. Hein. Oui, je vous le dis, ils n'en ont rien à branler.
2: Ok, bon, quelqu'un se dévoue pour lui offrir un cendrier en pâte à sel à cette dame? Et vous, vous fabriquiez quoi à l'école à l'époque pour la fête des mères?
5: Eh bien, on faisait des petits cadres. Et alors, on marquait « Je t'aime, maman », avec une fleur. Et on descendait une, ou quelque chose en terre, vous savez. On faisait...
2: Ah, les petites poteries, là?
5: Une petite poterie.
2: Vous avez quel âge, là, aujourd'hui?
5: J'ai 73 ans.
2: Donc c'était à l'époque du CP. Vous aussi, vous faisiez ça dans votre école?
6: Bien sûr, équivalent.
2: Des poèmes aussi?
6: Poèmes un peu moins. Non, mais peu importe, c'est le geste qui compte, la façon. Après, chacun, la notion de valeur. Si on peut acheter mieux, on achète mieux. Après, des fois, vous faites un cadeau à 10 euros, il a de la valeur.
2: Mais oui, il a raison, c'est le geste qui compte avant tout.
0: Oui, puis au-delà de sa dimension symbolique, la fête des mères est aussi synonyme de dépenses, avec en France un budget compris entre 50 et 100 euros, Muriel.
2: Oui, et parmi les idées qui séduisent le plus, il y a les fleurs pour 65% des Français. Sauf que peu de gens le savent, mais c'est l'œillet qui est la fleur historique de la fête des mères. Pas la pivoine, pas la rose. Anna Jarvis, fondatrice américaine de cette fête au début du XXe siècle, avait choisi l'œillet en hommage à sa maman. Et vous, vous offrirez quoi ce dimanche?
7: Moi, je pense que je vais, bah, comme d'habitude, offrir des fleurs et un petit coffret maquillage ou un petit truc juste pour marquer le coup, quoi, pas un truc super grand, quoi.
2: Et comme les journées marquées par la douceur et les petites attentions, ça ne peut pas nous faire de mal, hein, surtout en ce moment. Je termine par cette mignonnerie d'enfant.
3: Maman est une fleur, mes doigts sont des pétales, je t'aime un peu, beaucoup, à la folie, pas du tout, vilaine petite fleur, moi je sais que ma maman m'aime de tout son cœur.
2: Alors, à dimanche, les mamans de France et du monde entier, celles qui veillent toujours, même si elles ne sont plus là, celles qui vivent et qui aiment, on vous embrasse et bonne fête.
0: Merci beaucoup Muriel, c'est tendance et c'est à retrouver sur les applis de Ici et Radio France. Qui est tendance aussi, c'est de jouer avec Ici Provence, c'est dans environ 10 minutes, juste après vos infos de 11h, avec 5 minutes, 10 minutes, je vois le temps passer, moi je ça va pas bien, 5 minutes après vos infos de 11h, c'est votre jeu, le grand méfi. Et c'est avec Kevin Colloc et Thibaut Gaudry.
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0: La grande Céline sur Ici Provence, encore un soir, encore une émission de mes filles avec les deux compères. Salut vous deux.
1: Salut Véro.
2: Salut tout seul.
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0: que
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0: Ah oui, j'avoue. Bon jeu, les garçons.
3: Merci, Véro.
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3: Dans les Bouches-du-Rhône et le Var, c'est Ici Provence. Il est 11h. Les infos à Marseille et en Provence, Florent Lesseau et Patrick Bruel se met en retrait des enfoirés après les plaintes déposées pour viol et agression sexuelle.
5: Le chanteur de 67 ans décide de ne pas participer au prochain concert de la troupe au bénéfice des Restos du Cœur. Dans un message envoyé aux enfoirés, Patrick Bruel écrit ceci: « Compte tenu des circonstances, j'ai décidé de ne mettre aucun d'entre vous dans l'embarras. Je ne serai pas avec vous en janvier prochain, comme c'était le cas depuis plus de 30 ans. J'espère vous retrouver lorsque la justice aura prouvé mon innocence. » Voilà ce qu'écrit Patrick Bruel. Il est un pilier de la troupe des Enfoirés depuis 1993. La Banque Alimentaire, elle, organise une collecte dans les Bouches-du-Rhône, aujourd'hui et demain. Les stocks sont insuffisants pour assurer les distributions d'aliments jusqu'à cet été. Il manque notamment les produits essentiels, huile, pâte, riz, ou encore conserves et aliments pour bébés. D'importantes mesures de sécurité pour les deux concerts de Jul à Marseille. Plus de 100 000 personnes attendu au Vélodrome ce soir et demain soir. Des policiers sont positionnés dès ce matin aux abords du stade où il y aura des contrôles d'identité pour les spectateurs. Et puis sachez que les fans de Jul peuvent profiter dès ce matin d'une nouvelle boutique éphémère située au parc Chanou. C'est enfin officiel, Grégory Lorenzi est le nouveau directeur sportif de l'OM. Il succède à Mehdi Benatia. Il s'engage avec le club pour une durée indéterminée. L'autre actu olympienne, c'est le nouveau maillot dévoilé dans sa version domicile, maillot tout blanc avec seulement un cerclage doré et bleu foncé au col et au bout des manches. Il sera en vente à partir de mercredi prochain, 3 juin, tarif à partir de 100 € et vous pouvez le découvrir, mais pas encore l'acheter, à l'équipementerie 50 boulevard Vauban dans le 6e. C'est aujourd'hui et demain de 10h à 19h. Provence Rugby rêve de top 14, nouvelle étape ce soir près de Toulouse. 600 Aixois font le déplacement pour la demi-finale de Pro D2 à Colomiers. Coup d'envoi à 21h. En cas de victoire, les Aixois joueront contre Vannes en finale de cette Pro D2. À Roland-Garros, à suivre ce soir le match entre le Français Quentin Alice et Alexander Zverev, numéro 2 mondial et qui devient le favori du tournoi après l'élimination surprise du numéro 1 mondial Sinner hier après-midi. Toujours côté français, Moïse Kouamé, 17 ans, s'est qualifié hier pour le 3e tour. Et ça, c'est du jamais vu en grand chelem pour un joueur aussi jeune depuis Nadal en 2003 à Wimbledon. Ça passe aussi pour Diane Perry, en élimination en revanche d'Elsa Giacomo, d'Arthur Rinderknecht et d'Hugo Gaston.
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5: Après le pic de chaleur dépassé hier en Provence, ça baisse, Kevin, mais vraiment un tout petit peu.
3: Enfin, encore très chaud hein, pour aujourd'hui. 28 degrés à Marseille à l'ombre, 29 à Toulon, 32 degrés à Aix. On entend en attendant 33 degrés à Vidauban qui organise d'ailleurs son grand nettoyage de printemps demain à partir de 9h, notamment pour nous sensibiliser à la préservation du cadre de vie aux espaces naturels. Le rendez-vous est fixé au parc de loisirs. La mairie fournira les gants et les sacs poubelles aux participants pour cette belle initiative. Attention également à quelques averses, voire des orages aussi, orages d'été, en plein mois de mai, qui pourraient intervenir, notamment sur le nord d'Aix, le nord d'Aubagne également, le plateau de Riance, de Canjuers, et donc le plateau de Valensole aussi. Ça pourrait arriver en milieu de journée. On va surveiller ça avec vous, évidemment, via nos réseaux sociaux. Et sur la route, des difficultés, un incident, un accident à nous signaler, vous êtes témoin sur la route de tout ça, et bien le 04 42 38 08 08 est fait pour vous. On vous rappelle les difficultés principales sur la route ce matin, notamment cet accident intervenu sur l'A50 en direction d'Aubagne, juste avant la Valentine. Votre temps de parcours est encore allongé d'une vingtaine de minutes à partir de l'échangeur Florian, donc à la sortie de la L2, en arrivant également depuis le secteur de Cantigny par Marseille, 20 minutes en plus sur votre trajet. Et puis en sortant de Marseille également, cette fois sur l'A7, vous avez des difficultés là aussi en raison d'un accident avant l'échangeur de Septem à hauteur de l'hôpital Nord, 10 minutes en plus sur votre temps de parcours prévu. Et puis pour être complet également, on a des bouchons, mais ça c'est dû évidemment au rendez-vous le jardin des plantes d'Albertas à Bouc-Bel-Air, où là pour entrer et traverser Bouc-Bel-Air depuis l'A51, comptez au moins une demi-heure en plus en arrivant depuis Marseille ou depuis Aix, une demi-heure en plus. Donc patience, prudence, mais l'événement vaut le détour et c'est à vivre évidemment avec Ici Provence.
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0: 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Nous sommes vendredi, on joue ensemble au MEFI.
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0: C'est le jour ou jamais pour décrocher ce séjour dans un hôtel 3 étoiles.
3: C'est la dernière
0: loi. Sur la plage du Lavandou, 3 jours et 2 nuits. Oui, 3 jours et 2 nuits avec la personne de votre choix. Avec cette chambre vue sur mer, petit déjeuner inclus. Vous êtes au Grand Hôtel Morias, hôtel familial sur la plage de Cavalière, face au Cap Nègre, face aux îles d'Or, Porquerolles, Porquerolles, l'île du Levant. Les animaux de compagnie sont aussi acceptés à l'hôtel. Hein. Si jamais vous devez y aller avec Kiki ou...
3: votre poisson rouge.
0: Votre poisson rouge, il est accepté, il n'y a pas de souci. Régalez-vous, mais pour ça, on va vous mentir, Thibaut.
3: Oui, on va vous raconter plein de choses sur notre région, enfin vous affirmer plein de choses sur notre région, sur notre histoire, notre patrimoine, notre actu, nos événements du week-end, et ils sont encore nombreux. Sauf que l'un de nous deux va mentir. Si vous trouvez le menteur, vous marquez un point. Si vous en avez deux, vous êtes sélectionné pour le tirage de tout à l'heure à 11h50. Et vous avez le droit de vous tromper une fois. Bonjour Gabriel.
4: Oui, bonjour.
3: Comment ça va, Gréou?
4: Très bien, ma foi.
3: Il paraît que vous arrivez de Menton, là.
4: Ah ouais, on a passé 3 jours à Menton, exceptionnel.
3: Voilà, là. Bon, oui, en plus avec le temps, là, pour le coup, c'était parfait.
4: Ouais.
3: Hein. En plus,
4: ouais.
3: C'est très fleuri, c'est ça, le très très beau. Là.
4: Très très beau, des couleurs magnifiques, ouais. Hein, une ville très très agréable.
3: Ouais, c'est très sympa, Menton.
4: Pas autant que Gréousse, mais.
0: Bon alors pourquoi il faut venir chez vous,
3: Gabriel?
0: Il est
3: pas du tout chauvin, Gabriel, mais pas du tout.
4: C'est un joli village provençal qui a obtenu 4 fleurs. C'est très très bien décoré. Il y a les thermes.
3: Et il y a les thermes évidemment, voilà, évidemment. Ouais. Bon, il y a pas la mer par contre, Gabriel. Hein.
4: Non,
3: contrairement à Menton et au Lavandou. Hein. Mais il y a le Verdon, c'est vrai.
4: Il y a le Verdon.
3: Oui. Non, voilà. C'est vrai que vous êtes dans un coin quand même assez génial. Il faut bien le dire, voilà. Gabriel.
4: Voilà.
3: Bon, Gabriel, on part à la pêche au point.
4: Aïe, je suis allé à la pêche ce matin, il n'y avait pas de pêcheurs, je suis rentré.
3: Ça va peut-être mieux se passer maintenant, enfin en tout cas on le souhaite. Allez, c'est parti avec une première affirmation, Gabriel.
0: Ce sont donc les journées des plantes au jardin d'Albertas. Ça démarre dès aujourd'hui avec déjà beaucoup de monde autour de Bouc-Galère et déjà des bouchons.
3: Vous disiez ça, c'est incroyable, quel succès.
0: Mais c'est chaque année l'incroyable succès de cette journée des plantes au jardin d'Albertas. Bouc-Galère d'ailleurs, où vécu dans les années 90, la grande chanteuse Nina Simone.
3: Ah oui.
0: On vous raconte d'ailleurs une histoire incroyable sur elle, sur ici.fr. Mais après Bouc-Galère, Gabriel, Nina Simone, elle est allée vivre à Saussée-les-Pins, comme Fernandel.
3: Comme Fernandel à Saussée.
0: Ouais.
3: Gabriel, il débloque totalement. Non, c'est Carrie. Ah, Carrie Leroy. Alors, Fernandel, c'est Carrie Leroy. Vous êtes grillé tout seul en parlant de Fernandel. Parce que Nina Simone, on pourrait avoir le doute.
0: Ah ouais?
3: Mais Fernandel, il n'y a pas de doute possible. Évidemment que c'est Carrie Leroy.
0: Non, mais Carrie, c'est Jean-Pierre Foucault.
3: Oui, aussi. Aussi,
0: c'est fou.
3: Mais oui, tout le monde aime Carrie. Qu'est-ce que vous voulez que je vous dise?
0: Alors, du coup,
3: on pêche beaucoup. Fernandel pêchait d'ailleurs beaucoup là-bas, Carrie.
0: Du coup, c'est Carrie Leroy, c'est ça?
3: Gabriel,
4: oui,
3: vous en pensez quoi?
4: C'est Carrie Leroy.
0: Ouais.
3: Oui, c'est une bonne réponse. Ouais. Mais... Vous êtes un peu grillé tout seul là quand même, Kevin. Hein.
0: Mais en fait, j'avais un doute, je ne savais plus trop.
3: C'est Carrie Leroy où elle a fini sa vie. Elle y a vécu 3 ou 4 ans. Et elle nous a quittés, là-bas d'ailleurs, Nina Simone.
0: Mais ça serait pas une histoire qu'on découvrirait dans le podcast, ils ont vécu ici.
3: Ils ont vécu ici, et de Nina Simone à Bouc-Galère et à Carrie, et l'histoire de Fernandel aussi, il y a un épisode sur Fernandel à Carrie Leroy, où on vous raconte ces histoires de pêche. Ça devrait vous plaire ça, Gabriel?
4: Il adorait
3: pêcher, Fernandel. Par contre, il paraît que c'était pas un super pêcheur.
0: Et puis Nina Simone, on vous raconte également cette légende autour de cette histoire à Bouc-Galère dans les années 90 également, qui a fait beaucoup parler, histoire, légende, à écouter dès maintenant sans modération sur ici.fr.
3: Affirmation suivante, vous avez déjà un point, Gabriel. On a fait un premier pas en direction du Lavandou. Le festival La Vague Classique, c'est une pléiade de concerts, dont certains gratuits d'ailleurs. C'est depuis le week-end dernier et c'est jusqu'en septembre, avec notamment en juin un concert de harpe où le comédien Lambert Wilson sera le récitant, figurez-vous. Le comédien qui, en 2020, vous en souvenez peut-être, Gabriel, a incarné au cinéma Napoléon. Est-ce que vous l'aviez vu ce film sur Napoléon avec Lambert Wilson?
0: Il n'a pas incarné Napoléon.
4: Non,
3: vous l'avez pas vu.
0: Il n'a pas incarné Super Napoléon, film. Mais pas du tout.
3: Grosse production. Hein.
0: Mais non, vous vous trompez de personnage.
4: De quoi? Pogram,
0: c'est pas Napoléon qui l'a incarné, c'est Charles de Gaulle.
3: Charles de Gaulle?
0: Ouais.
3: Ah non, c'est vous qui vous trompez. Vous trompez même d'un siècle là. Depuis d'un siècle.
0: Ah non, c'est Charles de Gaulle qui l'a incarné.
3: Non, c'était.
4: Il était un programme pour Napoléon.
3: Oui, mais ça au cinéma, vous savez, c'est pas gênant. Hein. Non, en plus, il était incroyable. Il était vraiment incroyable dans ce rôle.
0: Bah, le film, c'est.
3: Moi, j'avais l'impression vraiment le voir, quoi.
0: Mais non, mais en plus, il refait la scène de l'appel du 18 juin. Le film, d'ailleurs, s'appelle De Gaulle, me semble-t-il.
3: Ouais. Bon. Vous en pensez quoi, vous, Gabriel?
4: Ben, c'est Charles de Gaulle.
0: Voyez.
3: Bon, ok, je m'incline.
0: Gabriel, c'est.
3: Bon, ben voilà, Gabriel.
4: Mais le sort en est jeté.
3: Voilà, c'est ça. Et vous l'aviez vu, le film sur De Gaulle, avec Lambert Wilson?
4: Non, à dire vrai, non.
3: Non, moi non plus.
4: Non, mais au vu de sa taille...
3: Oui, c'était plus crédible, effectivement. Pour Napoléon, on aurait plutôt fait appel à Kevin, par exemple.
0: Mais alors, sachez, pour l'histoire, que Napoléon n'était pas si petit que ça pour l'époque.
3: Ah oui,
0: c'est non, d'ailleurs Stéphane Bern qui vous raconte ça dans un épisode. Il mesurait 1m69, et la moyenne des Français était de 1m67.
3: Ah
0: et
3: oui, c'est pas si petit que ça.
0: Stéphane Bern nous apprend que c'est la faute des Anglais qui eux étaient plus grands que nous, qui en ont fait un personnage petit.
3: Qui on peut le porter.
0: En fait, il n'était pas si petit que ça.
3: Les voyous.
4: Le petit sergent ou un truc comme ça.
0: Exactement.
4: Le petit caporal.
0: Oui, mais qui était en fait un terme affectueux. Mais Stéphane Bern vous explique tout dans son podcast Voyage dans le temps.
3: Bon, et ben voilà.
4: Je l'ai vu. Bon, mais.
3: Parfait.
4: Merci beaucoup.
3: Et ben merci à vous, peut-être à tout à l'heure.
4: Au plaisir.
3: Ok, Gabriel, 11h50 le tirage.
4: Bon week-end, à bientôt.
3: À très vite. Au revoir, Gabriel.
0: Et vous aussi.
3: Ça commence bien.
0: Tentez votre chance en jouant avec nous. 04 42 38 08 08. 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

0: Gaëtan Roussel avec Ici Provence. Gaëtan Roussel qui vous donne d'ailleurs rendez-vous le 9 juillet aux Nuits d'Istres depuis le pavillon de Grignan avec Ici Provence, votre radio locale fière d'accompagner l'événement. Et puis il sera le lendemain également à Puget-sur-Argens au Mas des Escaravatiers. Deux dates dans la région pour Gaëtan Roussel. Nous, on joue avec Elisabeth dans une minute depuis les Hautes-Alpes à Saint-Crépin. On joue ensemble au MFI.
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0: Nous montons en altitude, prendre un peu de fraîcheur entre Embrun et Briançon. On s'arrête quelques minutes à Saint-Crépin, chez Elisabeth.
6: Pour prendre bonjour à tous les deux.
0: Le coup au cœur des montagnes.
7: Bonjour Elisabeth.
0: On est au-dessus de Dauphin, de Guillestre. Alors, comment
6: tout
0: ça va Elisabeth?
6: Eh bien ça va très bien.
0: Pas trop chaud.
6: C'est impeccable. Pas trop chaud, un énorme orage de grêle hier qui a saccagé plein de choses.
7: Ah mince, ouais.
6: Voilà.
7: Oui, vous en avez régulièrement les après-midi des orages depuis le retour de la chaleur.
6: Tout à fait. Mais là, hier soir, c'était quand même spectaculaire.
7: Bah oui, j'imagine. Voilà. Ouais. Et ils faisaient quelle taille les grêlons?
6: Un glaçon. Un petit glaçon.
7: Ah oui, quand même.
6: Ouais, c'est quand même. Oui, on n'est pas
0: sympa pour l'apéro, mais oui, effectivement.
6: Voilà.
0: Ah, c'est moins cool. Hein.
7: Ouais, en plus, il y a des pommiers par là, non?
6: Ils sont un peu plus dans le bas de la vallée.
7: Non,
6: mais bon,
7: c'est plus bas, oui. D'accord.
6: On a tous des jardins.
7: Bien sûr.
6: Voilà,
7: ouais,
6: donc.
7: Mmh. Ok, voilà. Bon, écoutez. On va se consoler avec ce magnifique séjour au Lavandou que vous allez gagner sûrement dans quelques minutes, Elisabeth.
6: Oui,
7: bien sûr, évidemment.
6: C'est une évidence.
7: Et évidemment, vous allez voir, le Lavandou, c'est très sympa. Ça ressemble un peu à l'Italie, que vous adorez,
6: d'accord,
7: je crois.
6: Tout à fait.
7: Vous y allez souvent? Vous allez où en général? Un peu partout? Vous avez un coin de prédilection?
6: Non. On voyage, on a fait les lacs italiens, les Dolomites, Florence, la Sicile, la Sardaigne.
7: Ah,
6: voilà. On aime bien ce coin.
7: Et alors, c'est vrai que c'est un merveilleux pays.
0: Ouais. Vous y allez en voiture en passant par le col Agnel ou vous faites le grand détour?
6: Non, on passe par le col du Mont-Genèvre.
0: Ah, bah oui.
6: Voilà, et on va à Turin en train, enfin, donc il y a beaucoup de possibilités, très accessibles.
7: Bien sûr, et c'est l'avantage en plus, c'est que c'est vraiment à côté de chez nous, quoi. Donc, c'est pratique. Bon, Elisabeth, on y va?
6: Bon, allez, on croise les doigts.
7: Mais on croise les doigts, ça va bien se passer, vous allez voir. Mais oui. Allez, une première affirmation avec Kevin, c'est parti.
0: La foire du Var revient à Fréjus à partir d'aujourd'hui et jusqu'à lundi pour une nouvelle édition riche en découvertes, en innovations, en plaisirs partagés. Et c'est à la base nature, Philippe Léotard.
7: Philippe Léotard, mais vous m'avez déjà fait le coup cette semaine.
0: Ah bon?
7: Mais oui, mais non, c'est pas Philippe Léotard. C'est le théâtre romain qui s'appelle Philippe Léotard. C'est François Léotard, son frère.
0: J'ai encore
7: la
0: confondu.
7: La base nature. Mais oui, mais c'est pas possible. Vous avez un problème avec
0: fou,
7: les Léotards, vous? Alors, qu'est-ce que c'est que cette histoire?
0: Vous croyez?
7: Oui, bah, j'en suis sûr. François Léotard, l'ancien maire de la ville.
0: Elisabeth, je crois qu'il essaie de m'avoir là-dessus. Je me demande s'il m'a pas fait le coup déjà avec l'inversement la dernière fois et je me suis déjà planté.
7: Ça. Vous avez entendu ça cette semaine, Elisabeth, ou pas?
6: Pas du tout.
7: Vous n'étiez pas là ce jour-là.
6: Donc,
7: ça vous aurait aidé, mais.
6: Oui, je pense.
7: Ouais.
6: Bon, écoutez, je sais pas, on va se lancer sur Philippe Léotard.
7: Philippe Léotard, le comédien?
6: Oui.
7: Oui?
6: Ben, c'est pas ça.
7: Ben, c'est pas ça, non, c'était l'autre.
6: Ben, voilà.
7: C'était son frère. Qui était maire de la ville. Philippe Léotard donc a donné son nom au théâtre romain de la ville et François Léotard donc à la base nature où se déroule la foire du Var.
0: Et bon, Jocelyne Léotard,
7: Jocelyne Léotard, oui, elle a la piscine, la piscine de Fréjus, oui, elle donne son nom.
6: Bon.
7: Alors, Elisabeth.
6: Plus d'erreurs.
7: Plus de joker, plus d'erreurs, c'est bien ça, vous avez tout compris. On parle d'actu, vous avez peut-être entendu ça sur Ici Provence ce matin. Provence Rugby joue ce soir une demi-finale de championnat de France de Pro D2. Le club aixois qui va affronter qui? Moi je vais vous le dire, c'est Colomiers.
0: Mais non, c'est Carcassonne.
7: Colomiers, c'est vers Toulouse, par là.
0: C'est Carcassonne.
7: Carcassonne ?
0: Carcassonne.
7: Ah, je ne crois pas, monsieur. Carcassonne, si. Allez-y, faites-moi l'accent du sud-ouest, que je rigole.
0: Non.
7: Il était à deux doigts de le faire, Elisabeth.
0: Non, c'est pas vrai.
7: Vous avez entendu ?
6: Bon, écoutez, je ne sais pas du tout. Ouais. C'est encore un hasard.
7: Bah, c'est Colomiers, c'est Colomiers. Dites Colomiers, puis voilà, ça vous fera un point.
6: Ben, moi, je pensais Colomiers, oui, aussi. Mais bon.
7: On parle là-dessus ?
6: On parle là-dessus.
7: Et c'est une bonne réponse.
6: Ah, d'accord.
7: Et vous nous faites trembler hein, quand même, hein, Elisabeth. Hein.
6: Ben oui, parce qu'on écoute, on n'arrive pas trop à écouter France Bleu Provence sur la radio. Donc,
7: ah oui, ce que ça dépend, bien sûr. Ouais. Et oui, vous êtes voilà. Tout là-haut, ça passe pas toujours bien. Ouais.
6: Voilà.
0: Mais alors, vous savez qu'on a un nouvel émetteur à Barcelonnette pour écouter
6: ici
0: Provence.
6: Oui, tout à fait. Oui, mais c'est dans la vallée de
0: Dubaï,
6: c'est pas chez nous.
0: Ça fait pas le tour au-dessus de la montagne.
7: Ouais, ça doit être plus loin. Je crois qu'il est trop loin.
0: On va demander de remonter l'antenne un peu.
7: Il est trop loin pour
6: Elisabeth.
7: Il va être trop loin. Bon, allez, tout se joue maintenant. Avec une question autour de Pagnol.
0: Ah, César. César, adaptation de la pièce de Pagnol que vous allez pouvoir découvrir demain soir à Auriol, à côté d'Aubagne, à l'espace de la Confluence, c'est à 20h. César, qui est le dernier opus de la trilogie marseillaise.
7: Le dernier opus ?
0: Ah oui ?
7: Non, c'est Marius, le dernier opus.
0: Non,
7: c'est... Ah, vous avez vu, ça rime. Opus, Marius.
0: Mais non, c'est Marius, Fanny, César, dans cet ordre-là.
7: Non, c'est César, Fanny, Marius.
0: Non.
7: Bah si. Mais évidemment non. Que si. Alors, Elisabeth, vous savez, il est trop jeune, Kevin, ne lui faites pas confiance. Pour les choses comme alors, ça, qui datent un peu, c'est
0: alors,
7: moi
0: c'est
7: le...
0: C'est vrai, je me souviens, chez mes grands-parents, il y avait la cassette VHS dans l'ordre, c'était Marius, Fanny, César.
7: Ils étaient bien organisés, dites donc.
0: Ah ben bah oui, il fallait pas changer les cassettes vidéo.
7: Alors, Elisabeth...
6: Alors, vous dites Marius, Fanny, César, ou César ?
7: Ouais, Fanny, Marius.
6: Fanny, Marius. Eh ben, je crois que Marius, c'était quand il revient, donc je vais dire... Le dernier, Marius, à la fin.
7: Et donc, pour vous, César, c'est le premier
6: Il me semble.
7: Ouais.
6: Il me semble.
7: Donc, ce serait César, Marius, Fanny.
6: César, Marius, Fanny, je sais qu'il part à un moment donné, mais donc, je ne sais pas.
7: Ouais, il part,
6: bon,
7: il revient.
6: Allez, je vais dire l'autre.
0: Ah, il faut savoir.
7: Alors, vous dites quoi, alors Marius, Marius, Fanny, César
6: Oui, c'est ça. Voilà, allez. On y va.
7: Oh là là, vous avez bien fait. Vous avez bien fait de changer, Elisabeth, au dernier moment. C'était à deux doigts de
6: ne pas passer.
7: Oui, vous êtes sélectionnée.
6: Ah, d'accord.
7: Bravo
6: d'accord,
7: à vous.
6: Super. Ah, ben d'accord, oui, parce qu'au départ, je me rappelais qu'il partait. En fait, c'était quand.
7: Oui, c'est Marius. Bah, il part dans le premier, hein, si je dis pas de bêtises.
6: Oui, c'est ça. Mais coup, ça m'est revenu. Ah bon, d'accord. Super.
7: Bravo à vous, Elisabeth.
6: Ah, ben, merci beaucoup. Hein.
7: Et puis, on se retrouve peut-être dans quelques minutes, 11h50, le tirage. D'accord.
6: Allez, ben, ça marche. Allez, merci beaucoup et bon week-end à vous.
7: Et bon week-end et belle journée à vous, quoi qu'il arrive. À bientôt, Elisabeth.
6: Merci, bonne journée, au revoir.
0: On est passé à deux doigts de la catastrophe, moi je vous le dis, effectivement. Hein, alors soyez évidemment prudents en jouant au méfie, parce qu'on aime vous mentir, on adore ça. Tentez votre chance en vous inscrivant dès maintenant au 04 42 38 08 08. Et pour la musique, voici Michael Field.

0: 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Il est 11h32, l'infotrafic, on vous rappelle les difficultés sur l'A7, vous êtes en direction de Lyon et d'Aix. Il y a eu un véhicule en panne entre l'hôpital Nord et l'échangeur de Septem, ça entraîne 10 à 15 minutes en plus sur votre temps de parcours prévu. Vous voyez rouge actuellement sur l'A7 pour sortir de Marseille. Si vous pouvez donc passer plutôt par l'A55, l'autoroute du littoral, pour récupérer ensuite l'A7, si vous devez monter par exemple même à Aix, c'est sans doute le mieux à faire actuellement. On a également des difficultés sur la 50 en direction d'Aubagne en raison là d'un véhicule en panne tombé en panne sur le secteur de la Valentine. Voilà pourquoi votre temps de parcours est encore allongé d'une dizaine de minutes en arrivant depuis le centre-ville de Marseille, ou si vous arrivez depuis l'AL2 au niveau de l'échangeur Florian, soyez prudent là aussi dans le secteur. On fait la route avec vous à 04 42 38 08 08 et puis on vous rappelle aussi que la station service la moins chère, c'est à Salon de Provence, l'hypermarché de Salon, avec l'essence à 1,89€ ce matin. Au Leclerc, elle est à 1,90€. Et puis au Super U de Pierrefeu, le gasoil est lui à 1,94€. Il a légèrement grimpé d'un centime par rapport à hier. Vous retrouvez d'ailleurs les prix des carburants dans les différentes stations-service en téléchargeant l'application ici. Et on référence régulièrement, on met à jour les prix des carburants dans la région pour savoir où faire des économies.
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0: Et sur les routes ensoleillées, on vous accompagne avec les chansons que nous, on aime ici. Voici Nino Ferrer avec Le Sud.

0: c'est magnifique. Nino Ferrer avec ici Provence. Il est 11h38. Voici notre dernier candidat de la semaine au MEFI.
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3: Il faut écouter Nino Ferrer, c'est génial. En plus, il n'a pas fait qu'une chanson, il en a fait plein d'autres. Et vraiment, c'est génial. Il a fait une quinzaine d'albums qui sont tous plus beaux les uns que les autres.
0: Allez-y, chantez.
3: Je vous invite à réécouter Nino Ferrer. Vraiment, ça n'a pas vieilli. C'est vraiment très, très beau.
0: Bah, chantez, voilà. Thibaut, allez-y.
3: Mais non, je ne vais pas salir la mémoire de Nino Ferrer en chantant. Vous voulez rire ou quoi? Stéphane, bonjour.
4: Oui, bonjour.
3: On va demander à Stéphane, peut-être que Stéphane connaît des chansons de Nino Ferrer qu'il pourrait nous interpréter.
4: Oh, je ne sais pas s'il n'y a pas Mirza, mais...
3: Ouais. Ah bah oui, il y a Mirza, bien sûr, bien sûr, elle est super Mirza aussi. Bon, Stéphane, on n'est pas là pour ça, hein?
4: Ouais.
3: C'est pas, n'oubliez pas les paroles ici, c'est le MEFI. Avec ce super séjour à gagner au Lavandou, où vous allez pouvoir aller en pointu en plus.
4: Ouais, ça fait un peu loin.
3: Ça fait un petit peu loin en pointu, ouais, j'avoue.
4: Je vais rester dans la baie de Toulon et de hier.
3: Alors, il a marré où le pointu de papy?
4: Aux Oursinières.
3: Aux Oursinières?
4: Ouais.
3: Ah, au Pradé.
4: Au port des Oursinières.
3: D'accord. Pradé, ouais. Ok. Ouais. Le Pradé, le Lavandou, c'est faisable.
4: Faisable. Un grand tour quand même.
3: Ouais, ça fait une bonne escapade. Hein. Ouais.
4: Il a déjà fait Porquerolles, le pointu, mais on évite maintenant, il a 70 ans le bateau, donc on va le protéger un petit peu.
3: Ouais, je comprends. C'est vraiment une chance d'avoir dans la famille un si beau patrimoine.
4: On le garde, on l'entretient.
3: Il faut, c'est du boulot, Vous vous y connaissez un peu ou vous avez appris à...
4: Non, mais ça fait très longtemps qu'on le fait avec mon grand-père,
3: Il vous a transmis.
4: Il est plus là maintenant, il nous a légué, mais on l'a gardé avec les cousins. Donc c'est top.
3: Et il vous a transmis son savoir-faire, quoi.
4: Ouais, c'est ça. On sait faire la sous-marine. Notre grand-mère a toujours dit aux petits-enfants, je leur paye le permis bateau et au moins comme ça, vous pourrez naviguer avec.
3: C'est génial.
4: Donc voilà, ça c'est top.
3: C'est génial. Bon, Stéphane, on va passer aux choses sérieuses.
4: Ouais.
3: Ok. Avec une première affirmation, vous êtes prêt?
4: Oui, je suis prêt.
3: Allez, en avant, c'est parti. Avec une question qui nous emmène du côté de... pas très loin de Salon de Provence.
4: Oui.
0: On va s'immerger dans la Provence de Pagnol avec une balade théâtrale qui s'appelle En attendant Marcel. C'est ce samedi donc à Cornillon-Confou.
3: C'est très joli, Cornillon-Confou.
0: On y pense jamais assez.
3: Oui, c'est vrai.
0: Très très belle commune, Cornillon. C'est pas parce que le chef y habite à Cornillon-Confou, c'est peut-être pour ça aussi, allez savoir. La commune dont on peut voir sur le blason une femme tenant un rayon de soleil.
3: Alors vous n'êtes jamais allé à Cornillon-Confou, manifestement.
0: Bah non,
3: vous êtes sûr de savoir où c'est?
0: Le chef ne m'a jamais invité à Cornillon-Confou.
3: C'est un croissant de lune.
0: C'est un croissant de lune?
3: Oui, c'est un croissant de lune.
0: Tu ferais quoi avec un croissant de lune dans la main? Du boomerang?
3: Alors... Du boomerang avec un croissant de lune. Mais vous n'aimez pas la poésie, vous. Hein. Non, vous n'avez pas cette fibre-là poétique. C'est un croissant de lune, c'est beau, une femme qui tient un croissant de lune.
0: Un rayon de soleil aussi, c'est beau, c'est la puissance, c'est l'énergie.
3: Oui, enfin, c'est plus difficile à prendre dans ses mains un rayon de soleil, puis je ne vois pas bien comment ils auraient pu le dessiner, en fait, le rayon de soleil. N'est-ce pas, Stéphane?
4: Oui, je ne connais pas trop ce coin-là, donc je connais un peu plus Marseille. Mais moi, je serais plus parti sur un croissant de lune.
3: Un croissant de lune? On parle là-dessus?
4: Ouais.
3: Mais vous avez bien raison, c'est effectivement un croissant de lune. Alors, il y a une légende qui prétend que ça pourrait être un morceau de courge. Vous voyez ce que je veux dire?
4: Oui. Dans la forme, oui.
3: Ouais, dans la forme, ouais. Alors bon, voilà, tout le monde n'est pas d'accord.
0: On va garder le croissant de lune.
3: Mais moi, je préfère le croissant de lune. Oui, je trouve ça quand même plus sympa, effectivement, comme interprétation.
0: Si c'est une courgette,
3: bon,
0: c'est
3: quoi qu'il en soit, ce n'est pas un rayon de soleil. Et ça vous fait donc un point, Stéphane. Affirmation suivante. À l'occasion du 70e anniversaire de la sortie du film Et Dieu créa la femme, vous pouvez découvrir à Saint-Tropez une expo au musée de la gendarmerie et du cinéma, consacrée donc à ce film. Dans ce film, de quel comédien Brigitte Bardot tombe-t-elle amoureuse? Je vais vous le dire, c'est un acteur que j'aime beaucoup. Et c'est Jean-Louis Trintignant, figurez-vous.
0: Mais pas du tout.
3: Quoi, pas du tout?
0: C'est Samy Frey.
3: Samy Frey ? Non, ouais. Samy Frey. Je suis sûr que vous ne savez même pas qui est Samy Frey.
0: Non, non, si, ah, c'est un signeur, alors, sûr. Chez mes grands-parents, ils avaient toutes les cassettes VHS.
3: Alors, ils avaient tout Pagnol et ils avaient tout Samy Frey.
0: Et je peux vous dire que la belle gueule de Samy Frey avec Brigitte Bardot, hein, voilà.
4: Non, c'est Trintignant, c'est connu. Hein.
3: Citez-moi un film de Samy Frey, Kevin.
0: Bande à part, de Jean-Luc Godard.
3: Ouais, bah d'accord, ouais, merci Wikipédia. Bon, Stéphane, est-ce que c'est Jean-Louis Trintignant? La réponse est évidemment, et oui. Bien sûr.
4: Bien sûr, ouais.
3: Bien sûr. Stéphane connaît ses classiques.
4: Oui, tout à fait.
3: Effectivement. Et il y a quelques pointus dans le. Il y avait quelques pointus dans le port de Saint-Tropez à l'époque.
4: Ah, mais il y en a toujours.
3: Oui, il y en a toujours, il y en a quelques-uns, ouais. Bon, on les voit plus à cause des yachts, mais.
4: Oui, moi je vais plus sur les yachts pour faire les dépannages.
3: Ah oui, c'est vrai. Ah oui, vous.
4: Parce que je suis de l'électroménager grande marque, ouais. Marque de luxe allemande, donc.
3: Ah oui. Et des fois vous êtes revenu sur des yachts.
4: Oui, tout à fait. Donc bon, c'est souvent Grimaud, Saint-Tropez.
3: D'accord. Ouais. C'est pas désagréable comme travail.
4: Non, c'est ça. Hein,
3: comme intervention.
4: Sauf qu'il y a des fois très peu de place.
3: Eh oui. Ah bah oui, oui.
0: C'est vrai que la machine à laver sur le pointu, c'est compliqué à mettre.
4: Non, c'est compliqué à mettre. Oui, effectivement. J'ai pas la buanderie moi sur le pointu.
3: Bon, bravo à vous, Stéphane. Vous êtes sélectionné donc pour le tirage qui aura lieu là dans pile poil 5 minutes.
4: Allez, super.
3: Après France Gall. Ok.
4: Parfait, merci beaucoup.
3: Peut-être à tout à l'heure, et puis sinon, belle journée à vous. Et à très vite.
4: Merci.
3: Au revoir Stéphane.
0: Quel suspense insoutenable. Il sera bientôt 11h50.
3: Bon, on en a pas mal des lauréats pour le tirage de tout à l'heure.
0: Ah, je vous fais la liste dans quelques minutes.
3: Très bien.
0: Tout seul, c'est tous ceux qui ont peut-être la chance d'être appelés dans quelques instants. Mais pour la musique avec Ici Provence, c'est France Gall avec des branches dans une minute.
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0: À Neoul, chez Graziella, avec ses 11 bergers allemands.
1: Ah oui, oui.
0: Ouais. Mmh. Il y a eu du beau monde, hein. Vous avez été extraordinaire tout au long de la semaine. Alors il est 11h50,
1: c'est encore une belle semaine.
0: Le téléphone va sonner chez l'un de ses candidats, peut-être chez vous. Le téléphone vibre, sonne à côté de vous.
1: Ouais, c'était décroché. Pas le moment de débrancher. Hein.
0: Non, c'est ici Provence au téléphone. Allô ?
2: Oui, bonjour.
0: Bonjour.
1: C'est...
0: Qui est au bout du fil ?
2: Pardon ?
1: Vous êtes ?
0: Au bout du fil, c'est...
1: Qu'êtes-vous ?
2: Je suis Aurore. Hein.
1: Vous êtes Aurore. Pourquoi, oui. Pourquoi nous appelez-vous Aurore ?
2: C'est vous qui m'appelez et vous avez m'annoncé une très bonne nouvelle.
1: Ah bon ?
0: Oui, on a une superbe offre pour la fibre.
1: Mais vous avez une boule de cristal ? Enfin, c'est quoi votre truc ? Vous avez un don particulier ?
2: Parce qu'il est 11h50.
1: Ouais. C'est vrai ? Non, il est 11h51.
0: Est-ce que Anne, votre collègue de boulot, va bien ?
1: Aurore.
2: Elle va très bien et là j'espère qu'elle nous écoute parce que l'autre fois elle nous a pas écouté. Ah. Je suis très en colère après elle.
1: Aurore, sa collègue Anne qui écoute ici Provence et qui lui a dit tu devrais écouter et jouer. Oui. Ça y est, ça me revient. Mais oui, je sais pourquoi. C'est nous qui vous appelons en fait, Aurore. Mais bien sûr, c'est vous qui avez gagné cette semaine.
2: Je suis trop contente.
1: Ah oui, avec Anne qui est au bout du rouleau, c'est ça ?
2: Ouais, c'est ça.
1: Enfin, si je puis me permettre, évidemment. Hein. On l'embrasse.
0: Aurore,
1: oui.
0: Vous allez partir pour 3 jours et 2 nuits avec la personne de votre choix, ouais. Peut-être Anne.
1: Peut-être Anne, mais vous avez le droit de changer d'avis.
0: Chambre
1: hein.
0: Avec vue sur mer, petit déjeuner inclus. Ici Provence vous emmène au grand hôtel Morias, hôtel familial sur la plage de Cavalière. Vous ferez face au Cap Nègre. Vous aurez les eaux limpides de la plage de Cavalière. En face de vous, les îles d'Or, Porquerolles, Port-Croix, Villevent.
1: Aurore.
0: Les animaux de compagnie sont aussi acceptés. Vous allez vous régaler, Aurore.
1: Vous pouvez y aller avec un berger allemand, si vous
0: aussi.
1: Voulez.
0: Ouais.
2: Je vais y aller avec Anne, ça suffira.
1: Oui, ce sera déjà pas mal. Hein.
0: Quand vous allez lui annoncer la nouvelle à Anne, elle va être contente, je pense. Ça va être un
2: beau week-end. J'espère qu'elle nous écoute, je pense qu'elle nous écoute.
0: Ah, vous bon, savez quoi, super. Aurore, on va raccrocher, comme ça vous allez pouvoir appeler Anne ou vous assurer qu'elle a bien entendu.
1: C'est ça.
2: Ça marche. Merci infiniment. Très heureux.
1: Bah, merci à vous.
0: Passez un beau séjour, envoyez-nous les photos.
1: On aime les gens heureux, nous, sur
0: ici
1: Provence, à vrai dire. Ouais.
2: Ça marche. Merci encore.
1: Merci Aurore et belle journée à vous.
2: Bonne journée.
1: Au revoir.
0: Et rendez-vous lundi dès 11h pour un nouveau cadeau avec ici Provence.
1: Oui, on vous emmènera encore en vacances.
0: Ah oui, un séjour en chambre d'hôte dans un gîte, 200 euros de bons cadeaux. Et vous allez où vous voulez.
1: Oui, vous allez où vous voulez, vous complétez si c'est parce que ce sera peut-être un peu plus cher. Bon, ça après, moi je connais pas
0: les
1: tarifs.
0: Vous avez des goûts de luxe aussi, Thibaut. Qu'est-ce que vous voulez ?
1: Ah oui, non, mais voilà, mais bon, après, il faut voir.
0: Ici Provence. Vous voyez, même le temps passe très vite. Voici Pink avec ici Provence. 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

0: Ça, c'est bon pour le moral. Eddy Mitchell avec Ici Provence, votre radio locale. Il est midi.
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0: Un café avant l'heure du déjeuner, Ici Provence dans les Bouches-du-Rhône et le Var. Les infos à Marseille en Provence, Florent Lesseau et Patrick Bruel prend une première décision forte après les plaintes pour viol et agression sexuelle.
2: Le chanteur de 67 ans décide de ne pas participer au prochain concert des Enfoirés au bénéfice des Restos du Cœur. Patrick Bruel se met en retrait des Enfoirés par respect, dit-il, pour l'association et les artistes de la troupe Yann Bertrand.
3: C'est une décision personnelle pour ne pas mettre dans l'embarras les Restos du Cœur et les Enfoirés, selon les mots de la directrice artistique de la troupe musicale et caritative. Patrick Bruel en était membre depuis 1993, détenteur même du record de participation, 33 d'affilée. La pression s'intensifie donc autour du chanteur de 67 ans, visé par plusieurs plaintes pour viols et agressions sexuelles en France, en Belgique et au Canada. Pression matérialisée par l'irruption mercredi soir de militantes du collectif féministe Nous Toutes au théâtre Édouard VII à Paris, où il joue chaque soir dans la pièce deuxième partie, jusqu'à la semaine prochaine, avant d'entamer en principe une nouvelle tournée musicale au Cirque d'Hiver à Paris, toujours le 16 juin. Là aussi, les pressions sont nombreuses. Plusieurs maires, dont ceux de la capitale et de Marseille, l'ont incité à renoncer, tandis que des dates ont été annulées, notamment au Québec et en Suisse. Concernant les Enfoirés, Patrick Bruel, qui nie l'ensemble des faits, ne sera donc pas présent pour l'enregistrement du prochain spectacle en janvier.
2: Patrick Bruel qui se met donc en retrait des Enfoirés.
0: Une belle saisie de drogue dans le port de Marseille.
2: Les douaniers ont mis la main sur près d'une tonne 8 de cannabis caché dans un conteneur au milieu de cartons, de bottes et de textiles. Valeur à la revente environ 17 millions d'euros. Les douaniers ont laissé repartir le conteneur vers sa destination, Barcelone. C'est donc là-bas, à Barcelone, que les policiers espagnols ont arrêté 5 suspects qui venaient récupérer la marchandise. Les photos de cette saisie sont sur ici.fr. Des dizaines de policiers déjà déployés autour du Stade Vélodrome à Marseille où Jul donne 2 concerts ce soir et demain soir. Les spectateurs devront présenter une pièce d'identité. C'est aussi ce matin que le rappeur a ouvert une boutique éphémère au Parc Chanot. La Banque Alimentaire organise une collecte dans les Bouches-du-Rhône aujourd'hui et demain. Il faut renouveler les stocks qui, pour l'instant, ne suffisent pas à assurer la distribution alimentaire jusqu'à cet été.
0: Bon, espérons qu'ils connaissent plus de succès que le nouveau logo.
2: Oui, le nouveau maillot domicile de l'OM vient d'être dévoilé près de 2 mois après le logo tant critiqué, moqué par les supporters. Vous avez recueilli leurs premières impressions, Bruno Blanza.
4: Le bout des manches cerclé d'or et du bleu Marseille, ce bleu foncé. Idem pour le col. Pour le reste, le blanc prend toute la place. Malone porte un ancien maillot de l'OM. Je lui montre une photo de celui de la saison prochaine, floqué du nouveau logo.
5: Bah, le logo de base, c'était pas fun. Maintenant, avec le maillot comme ça, ça passe déjà mieux. On a gardé les couleurs quand même principales, bleu et blanc. Maintenant, il y a eu une touche de modernité, de nouveauté un peu, avec notamment le logo et les nouvelles couleurs. C'est pas mal.
4: À l'inverse, Julien reste bloqué sur ce nouveau logo qu'il ne digère toujours pas.
6: Il est vraiment pas beau. En fait, c'est le logo. Quand tu regardes certains maillots de certains clubs, il est fade, il est blanc, il n'y a rien. En fait, il est nul, le maillot, il est vide.
4: Pour concevoir ce maillot, Puma s'est adapté au nouveau logo de l'OM, plus rond, plus moderne.
7: Je pense que c'est très réussi.
4: Antoine Crétonnet est en charge du marketing football chez Puma.
7: La volonté, c'était vraiment de donner la plus de place possible en fait, à ce nouveau logo pour qu'il s'exprime. Et rien de mieux en fait, que de ne pas imbriquer de nouveaux motifs ou quoi que ce soit sur cette pièce-là. Je la donne en fait cette symbolique de la pureté qui revient beaucoup sur le maillot.
4: Un maillot qui sera disponible à partir du 3 juin, donc mercredi prochain, au prix de 100 euros.
2: Et en attendant, vous pouvez déjà découvrir ce maillot domicile à l'équipementerie 50 boulevard Vauban, dans le 6e à Marseille, aujourd'hui et demain de 10h à 19h. Et la photo de ce maillot est aussi, bien sûr, sur ici.fr.
0: C'est une marche que Provence Rugby n'a encore jamais franchie.
2: Accéder à la finale de Pro D2 pour espérer monter en top 14. Eh bien, la demi-finale, c'est à Colomiers, près de Toulouse, ce soir à 21h. 600 Aixois font le déplacement et en cas de victoire, les Provençaux joueront contre Vannes en finale de cette Pro D2. À Roland-Garros, à suivre ce soir le match entre le Français Quentin Alice et Alexander Zverev, numéro 2 mondial, qui devient le favori du tournoi après l'élimination surprise du numéro 1, Yannick Sinner, l'Italien, hier après-midi. Et puis c'est à partir d'aujourd'hui que les plages de Marseille sont surveillées et ça tombe très bien parce que la mer est à une température idéale, 22-23 degrés, alors qu'il fait encore très très chaud, Kevin. Kevin.
0: Oui, jusqu'à 28 degrés à Marseille cet après-midi, 29 à Toulon, 32 degrés à Aix, 30 degrés à Rognac, où l'on inaugure le marché provençal nocturne ce vendredi à 17h sur la place Saint-Jacques. Mais méfiance, car des orages sont attendus sur Aix, Aubagne, Jouques, les Alpes du Sud, avec même des risques de grêle cet après-midi. Risques orageux en raison des températures élevées, des orages d'été, donc en plein mois de mai. On surveille ça avec vous dès cet après-midi via WhatsApp, message vocal, message écrit. On compte sur vous au 04 42 38 08 08. 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
9: Bonjour la France, bonjour la France de la finale. La France qui, hein,
10: qui gagne. Bonjour la France qui a chaud pour plus longtemps. Ça va se calmer quand même.
9: Bah,
10: ce week-end, ça va aller mieux.
9: J'espère. Alors, toute la semaine, nos candidats se sont affrontés. Vendredi, finale, on a deux candidats chacun.
10: Voilà, c'est Mimi, quoi. C'est moitié-moitié.
9: Voilà.
10: On est bien.
9: Alors, je rappelle quand même que le premier prix, c'est un week-end exceptionnel à Autun, à l'occasion d'Augusto du Nom, le rêve du roi pour deux personnes. Votre radio ici et l'office de tourisme du Grand Autunois Morvan vous propose de découvrir la jolie ville d'Autun. Le transport est compris, soit le train ou la voiture. Vous arriverez en début d'après-midi, vous poserez vos valises pour deux nuits à l'hôtel de la gare. Tous vos repas, je dis bien tous, sont compris. Et évidemment, la ville d'Autun a visité son musée, le site archéologique du Mont Beuvray, le superbe château de Couches. Mais attention, il y aura un petit climax dans ce week-end.
10: Ah.
9: Oui, vendredi soir à la nuit tombée, le théâtre antique d'Autun va s'illuminer.
10: Ah oui.
9: Et va devenir la scène de l'un des plus grands spectacles historiques de France, avec un show monumental, un son et lumière. Bref, un très joli premier cadeau.
10: Ben bien sûr, toute
9: si l'histoire. Si on ne gagne pas ce magnifique Augusto du Nom, qu'est-ce qu'on gagne ?
10: Vous parliez des rois.
9: Oui.
10: Valérie, outre le fait que je suis le roi du game, ça, bon, chacun le sait. Moi, quand vous me parlez des rois, moi, je pense aux rois mages. Mais pas vraiment les rois mages. Moi, je préfère les rois mares. Pourquoi les rois mares ? Parce que le mar de café. Oh, c'est capillotraité.
9: Comme les rois mages. En Galilée.
10: 32 dosettes et 6 verres en verre pour le mar de café de Joe Malongo, notre roi à tous.
9: Bien sûr.
10: Notre bon roi.
9: Flo, sauve-moi, jingle.
10: Notre bon roi Joe.
9: Non, non, c'est notre roi Flo aujourd'hui, à la
10: oui.
9: technique.
10: Ah oui.
9: Alors, nous accueillons les quatre gagnants de la semaine, Colin, Thierry, Véro, Estelle. Comment ça va les amis ?
10: Bonjour.
11: Bonjour.
9: Ah, j'ai cru qu'il y en avait qu'un. J'ai cru qu'il y en avait qu'un. Alors, on va faire une demi-finale, garçon. Puis nous ferons une demi-finale, fille.
10: Ouais, on est comme ça.
9: Comme ça, on est sûr qu'en finale, il y aura un garçon, une fille. Alors, Colin et Thierry, vous êtes prêts ? C'est vous qui démarrez.
11: On va essayer.
10: Oui, je suis
9: prêt.
10: Voilà,
9: okay.
10: C'est moyen, hein.
9: Véro et Estelle, vous pouvez aller... Allez, bon, je sais pas. Allez vous faire les ongles, les filles. Alors, Colin...
12: L'apéro.
9: Voilà, bon, en même temps, 12h07. Oui, oui, c'est l'heure de l'apéro, ma chérie, vas-y.
10: Modération.
9: Alors, très sympa, modération.
10: On adore.
9: Colin joue avec ici Gascogne. Hein, il a 25 ans, il habite à Mont-de-Marsan, il a joué avec nous mardi. Comment ça va ?
11: Mais un peu plus soulagé maintenant d'avoir passé mardi. Maintenant, il faut passer vendredi.
9: Et voilà, et après, il faut direction Autun. Alors, tu es agent immobilier, tu as été vendeur de voitures, tu es aussi administrateur de l'association Colosse au pied d'argile qui lutte contre les violences sexuelles, le harcèlement et le bizutage en milieu sportif. C'est ça ?
11: Exactement, c'est ça.
9: Et tu as ton association, les Cagouillous, qui organise des tournois de rugby à 5 pour récolter des fonds, c'est ça ?
11: Exactement.
9: Voilà. Alors, on sait que tu scrolles le soir et que tu regardes YouTube et Twitch. Ce qu'on ne savait pas, c'est que tu adores les activités à sensation, comme dans la chanson. Ah. Bah oui. Ah là là.
10: Vous pouvez la chanter parce qu'on l'a pas en fait là avec la bouche.
9: Saute, voilà. Allez, il a... Figurez-vous que à 13 ans, il fait du parachute au Havre.
10: À 13 ans.
9: Ouais. Il monte dans un petit avion. Alors c'était un petit avion super bien parce qu'il y avait une petite bâche en guise de porte. Et comme Colin, bon, pff, il s'en fout des instructions de l'instructeur. Qu'est-ce que t'as fait ? T'as sauté et puis.
11: C'est ça, j'ai vite passé les instructions. Alors l'instructeur a réussi quand même à être à l'aise en me faisant peur juste au décollage, en me disant qu'il y avait un câble qui n'était pas bien placé sur ma sur le ce qui me retenait pour pouvoir juste ne pas mourir pendant le parachute. Et une fois monté dans l'avion, on part, le stress était passé. Mais comme je n'ai pas écouté donc les consignes, au lieu d'être plat et garder une certaine vitesse assez raisonnable, j'étais la tête vers le bas et donc j'ai fait un petit malaise en plein air, quoi.
9: Et voilà, il s'est évanoui. Et voilà, donc le parachutiste professionnel, hein, l'instructeur t'a remercié parce qu'il a dit bah c'est une première pour moi. Hein, j'ai fait un saut avec un mec dans les pommes. Ça a été magnifique. Hein, toute la chute libre en tête, la première. Et puis bon bah t'es revenu à toi. Depuis t'as ressauté en parachute ou pas ?
11: Non.
10: Ouais, vaut mieux pas.
11: Garder les pieds sur terre.
9: Ouais voilà. Mieux. Allez, on va marquer tout de suite le premier point. Tiens, je te mets une chanson formidable. Est-ce que le véritable nom de Chantal Goya, tu vois qui c'est Chantal Goya, est-ce que son véritable nom c'est Chantal de Guerre ? Vrai ou faux, top chrono ? Vrai ou faux qu'elle s'appelle pas Goya mais Chantal de Guerre ?
11: Je dirais faux.
9: Eh ben non, c'est vrai. Goya, c'est un nom de scène que son mari Jean-Jacques Debout lui a choisi en référence au peintre espagnol Francisco de Goya. Pas de point.
10: Ah, Thierry était avec nous lundi, il a joué avec moi, mon Titi. Comment il va, mon Thierry, dans le sud de la France ?
12: Bah, tout va très bien, il fait beau
10: à Marseille, ouais, ben bien. Oui, il fait beau à Marseille, dans les Bouches-du-Rhône. Ah Thierry, toujours marié avec Rosalie, hein, on a parlé de ton épouse, depuis maintenant 3 ans, des enfants, agent de sécurité, je vous rappelle que le gars a travaillé au Stade de France, qu'il a été en protection rapprochée de personnalité, tu peux me rappeler les gens que t'as, ouais, que t'as défendu, mais que t'as protégé ?
12: J'en ai fait plein, Johnny Hallyday, Eddie Mitchell, Schwarzenegger, Stallone, Michael Jackson,
10: enfin, Oh là là, oui, c'est vrai, on avait parlé de Michael Jackson, c'est quand même énorme. Écoute, bravo pour tout ça. Actuellement, t'es contrôleur, toujours dans la sécurité. Et fait, rappelons, mon Thierry, que je t'avais mis la musique de l'entrée des joueurs de l'OM, Jump Van Halen, mais tu m'as rappelé que toi, c'était pas vraiment le foot, non ?
12: Ah, j'aime pas du tout le foot.
10: Et voilà, c'est le rugby, toi.
12: Voilà, c'est un sport que je supporte pas, c'est le foot.
10: Ah oui, à ce point-là. Donc, la finale de la Ligue des Champions demain.
12: On m'avait demandé de partir au Qatar avec l'équipe de France de foot et j'ai refusé.
10: Ah oui, quand même. Ouais, non, toi, t'es un pilier de rugby. T'as fait du rugby à haut niveau. Ouais, non, écoute, bravo. Dis-moi juste une question avant de jouer. Tu prépares toujours le café de Rosa tous les matins? Ce matin, on a eu le droit à son petit café. Ça a été?
12: Café, ouais.
10: Ok. Tout le monde est en forme. Alors, Thierry, bienvenue dans la compétition. On y va. On a un premier point à marquer avec un extrait de Louis Chédid.
13: Changer d'air, changer d'âge.
10: Ça, c'est une des toutes dernières chansons de Louis Chédid. En moyenne, un rêve, puisque nous allons parler de rêve, ne dure que 2 à 3 secondes. Un rêve, 2 à 3 secondes. Vrai ou faux, Thierry ? 5 secondes de réflexion.
12: Vrai.
10: C'est-à-dire que le temps du chrono, t'aurais déjà rêvé. Non.
12: Ouais, c'est ça.
10: Et non, la plupart des rêves durent à partir de 5 minutes jusqu'à 20 minutes, surtout sur les phases de sommeil un peu profond les phases de sommeil paradoxales. Non, c'est environ 15-20 minutes. Ah, désolé Thierry.
9: Allez, 0 plus 0, la tête à Toto. Et là tout de suite, une chanson. Oui, j'ai mal au dos, je suis pas bien, mais oui. I'm Still Standing avec Elton John. Vous écoutez ici. Et vous ne m'aurez pas ma peau comme ça.
10: Non, je ne vous aurai pas comme ça.
9: Elton John, I'm

0: sûr, Elton John.
1: Si le samedi, c'est pour s'ambiancer, c'est pour que le week-end débute de façon aimable et agréable et musicale.
2: Jingle.
1: Bah, ça, on s'ambiance, hein, c'est bien.
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2: Nous sommes au taquet avec Colin et Thierry qui n'ont pas de points. Voilà, hein, c'est tout ce que j'ai à dire.
1: Ah, c'est moche, ça.
2: Oh là. Qu'est-ce qui se passe derrière? Qu'est-ce que c'est le bruit derrière? On est chez qui, là? Colin, qu'est-ce que c'est ce bruit derrière toi?
4: C'est bon.
2: T'as des chiens, t'as des chats, t'as des quoi? Qu'est-ce qui se passe?
4: Un chien, oui.
2: Quel est ce chien?
1: Il veut participer.
4: Choupi, il s'appelle.
2: Choupi. Oh mon Dieu, Choupi, elle a envie de jouer, Choupi. Bien, tu chantes un peu, tu vas faire des karaokés avec ta chérie, ta famille.
4: Très peu, j'aime pas du tout ma voix, donc non.
2: Oh, bah là, il va falloir quand même que tu retrouves des chansons, hein. Tu sais que c'est le quiz musical, c'est le moment. Et voilà. Donc, même si tu ne chantes pas, il va falloir reconnaître les chansons. Bon, t'aimes bien les variétés françaises, donc normalement, tu devrais trouver. Alors, écoute bien la première chanson. Il y aura 10 secondes pour que tu me dises qui c'est. Vas-y.

0: Allez, qui c'est qui chante 10 secondes?
1: Ah, j'ai été fouillé cette semaine.
2: Soldat Louis.
0: Soldat Louis.
1: C'est ce qu'il a dit, oui.
0: Du rhum des femmes.
1: Et de la bière, nom de Dieu.
0: Et de la bière, nom de Dieu.
1: Ah, bah, oui.
0: Alors, est-ce que c'est Soldat Louis? Oui.
3: Du rhum des femmes, de la bière, nom de
1: Dieu. Ça a tué dans les années 80.
0: Ah oui, ça je te confirme. Hein. Alors,
1: c'est les Bretons.
0: C'est super, t'as déjà un premier point. Alors, attention, là, on a été dans le grenier du placard de ma grand-mère.
1: On y retourne,
0: on y va, c'est parti. On va encore plus loin dans le placard. Écoute bien et dis-moi qui c'est.
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0: n'est pas dans le ton. Allez, qui c'est qui chante Je ne suis pas parisienne? Top chrono 10 secondes.
1: C'est marrant, je l'écoute encore ce matin. C'est Marie-Paul Bell.
0: Tu l'as écouté ce matin?
2: Ah bah tu vois.
0: C'est
2: génial.
0: Enfin, je veux dire, t'étais sur sur Radio Mimosa ou comment ça se passe? Ça me gêne, ça me gêne.
2: Je ne suis pas, je sais plus quoi, je connais pas.
0: C'est navrant, c'est navrant.
2: Ah bah, c'est navrant, ouais.
0: Ça m'ennuie, ça m'ennuie. Eh bien, Thierry et Colin, je ne sais pas si vous écoutez tous ces chansons-là, mais Colin, lui, il a écouté Marie-Paul Bell.
2: Elle sautait sur son piano.
0: Ça lui fait un point de plus. Colin, tu as deux.
2: Et combien il a, Thierry, là?
0: Thierry, il a zéro.
2: Quoi, Thierry? Qu'est-ce que j'entends?
0: Bah, Thierry,
2: qu'est-ce
0: a zéro.
2: Qu'est-ce que j'entends?
3: Ah ouais, ouais, ouais. J'ai zéro, c'est normal.
2: Qu'est-ce que c'est que ce bulletin scolaire, Thierry? Deux, alors.
3: Ça commence mal, hein.
2: Non, ça commence mal, là. Qu'est-ce que tu fais ce week-end, Thierry, à Marseille ou à proximité de Marseille? T'as quelque chose de prévu?
3: Non, rien de spécial.
2: Ok, très bien. Merci Thierry d'avoir bien développé, d'avoir permis de découvrir cette belle région. J'attendais un petit coin de paradis, je sais pas, les Stacks, la Côte
0: Mais
2: Bleue.
0: Mais arrête avec ça, les gens, ils ont des coins de paradis.
3: Les Stacks, c'est pas un coin de paradis.
0: Exactement.
2: Ah bon, pourquoi quand même, c'est joli.
0: Ouais, mais il y a trop de monde.
2: Ah, ouais,
3: ouais, il y a trop de monde.
2: Les Ports de Bouc, les Sardinales, un truc comme ça, c'est pas loin ça non plus.
3: Ouais, on va dire ça.
2: Allez. Plan de cul,
3: on va être gentil, on va être gentil.
0: Referme ton manuel pour les touristes.
2: Le gars, il n'est pas foot, il n'est pas Marseille du tout, quoi. Je salue les équipes d'ici Provence, quand même. Alors, Thierry, Thierry chante pas. Non, non, Thierry chante pas, mais il est fin connaisseur. J'ai été dans les greniers aujourd'hui.
0: Voilà, les greniers.
2: Tu le sais, j'ai été dans les greniers. À toi de reconnaître les deux tubes qui arrivent. On commence par le premier, on est prêt, Thierry?
3: Allez, on est parti.
2: C'est parti.

0: Qu'est-ce qu'il y a, Valérie?
1: Sugar Baby Love, qui c'est qui chante?
0: Allez,
1: top chrono.
0: Ben oui, Thierry.
2: C'est les Rubettes.
0: Les Rubettes. Mais bien sûr que c'est les Rubettes, oui, c'est une bonne réponse. Sugar Baby Love.
1: Sugar Baby Love.
0: Vous les connaissez, c'est tu.
1: Sugar Baby Love.
3: J'avais le 45 tours de ça.
0: Eh oui. Vous qui êtes en 33 tours depuis deux jours, ça va mieux aujourd'hui, hein, je me trouve pas mal. Hein.
3: J'ai des douleurs, mais ça va. Bien, non, mais c'est les douleurs de la vieillesse. Hein,
0: Pour ceux qui prennent l'émission en cours, voilà, mamie a des problèmes de dos depuis lundi, donc on fait comme on peut.
3: Alors, mamie a des problèmes de dos, elle a du mal à se déplacer, mais elle est pro à l'abri de se lever de son tabouret pour qu'on ait une, si tu continues.
0: Ah ben, c'est la mamie de Lucky, de Dalton. Comment elle s'appelle, la mamie des Dalton?
3: Ma Dalton.
0: Mais c'est vous, ça. Voilà. Ma Dalton, ça. Voilà, capable de tout, celle-là.
3: Allez.
0: Thierry, ça fait un point, on y va pour le deuxième.
1: Il est mort.

0: des points, on voudrait bien, tellement il fait chaud. Qui chante ?
1: Marie Laforêt.
0: Marie Laforêt, bien sûr, il est mort le soleil. Marie Laforêt. Quelle perspicacité, t'as été rapide, hein, Thierry. Tu le savais par cœur, tu le savais déjà.
2: Bien sûr.
1: Hein ? Ah, bah, je connais mes classiques.
0: Eh, bien sûr.
2: Bah, ouais.
0: D'autant que c'est Nicoletta.
2: Et voilà, bonne soirée.
0: Voilà. Ah, oh, bah, tu connais tes classiques.
2: Ah, hein, je connais mes classiques, Kili.
0: Voilà. Ah, bah, tu peux le dire,
2: Titi.
0: Oh, punaise, là.
2: Ah, là, là.
0: Ouf.
2: Ah, puis, ouais, le gars, il est sûr de lui. Ah, bah, je connais mes classiques. Hein. Allez, Titi, c'était Nicoletta.
0: Oh, la galéjade.
2: Oh, la galéjade. Allez, c'est parti. Donc, ça fait 2 pour Colin, 1 pour Thierry. Et là, vous écoutez ici. On va écouter Bruxelles. Ah, la vie est belge, mes chéris. Boulevard désert, Bruxelles. Vous écoutez ici. Je vous aime. À tout de suite.

0: Allez, bah, on suit de Bruxelles, hein, on laisse la Belgique et on revient en France.
1: Et oui, on
0: Boulevard
1: revient
0: Boulevard des airs, on revient ici, on taquet. La France bleue. Oh, c'était avant ça. J'ai connu cette radio, France bleue.
1: Ah, mais bah, oui, Flo, sauve-moi, avant. Tu vois bien que c'est...
0: Attends, il y a un an et demi.
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0: Et oui, c'est ici.
1: C'est exactement ici. Alors, nous sommes avec Colin qui a deux, Thierry qui a un. C'est-à-dire, Colin, si tu réponds bien à la question cash, tu t'envoles presque pour autant.
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1: Les cartes sont entre tes mains, ton destin t'appartient, quand... Sissi impératrice.
0: Surtout quand on voit l'assurance de Thierry, hein, qui dit connaître ses classiques. Hein,
1: ah, moi j'adorais. Écoute-moi bien Thierry, moi ce que j'aime chez les hommes, c'est cette assurance.
0: Tu franchise.
1: Non, l'assurance. C'est-à-dire le gars te dit, ouais, moi je connais bien mes classiques.
0: C'est Marie Laforêt.
1: Avec un petit clin d'œil sur le côté, c'est Marie Laforêt. Ouais. Tu te sens bien mon petit Thierry, ça va?
4: Bah écoute, quand on se fout de ma tronche, pas trop, mais
0: bon. Ah, tu l'as cherché, hein.
1: En même temps, tu me donnes bien une bonne perche, hein, quand même. Hein,
4: c'est pas faux.
1: Voilà. Alors, Colin, tu aimerais déjeuner avec Frédéric Vasseur, et qui est patron d'une écurie de F1. Qu'est-ce que tu lui dirais à Frédéric Vasseur?
3: Tellement de choses. Je rate beaucoup de sports, dont je m'intéresse énormément à la Formule 1, et la Formule 1, c'est très très technique quand on s'y intéresse. Et lui, ça a l'air d'être une personne très abordable, très sympa. Donc oui, si on mettait 2 heures avec lui, j'aurais des choses à lui dire, oui.
1: Est-ce que tu lui demanderais de conduire une voiture pour faire un tour ou deux, quoi?
3: Je crois que je profiterais même du temps qu'on aurait de discuter avec lui plutôt que conduire la voiture.
1: Ah oui, bah alors bon, bah, Frédéric Vasseur, si tu nous écoutes, hein, voilà, appelle Colin et déjeune avec lui. Bon, alors.
3: Donne mon numéro.
1: Ah ouais, donne ton numéro à Maître Coupez, on le donnera après.
3: Ok.
1: Mon chat, écoute bien. C'est le moment de faire rayonner ici Gascogne. C'est le moment que Mont-de-Marsan attend. C'est le moment où tu remportes la question.
0: C'est l'heure de vérité. Et votre Colin, avec ou sans patate d'ailleurs, on lui a pas demandé. Vous avez la référence?
1: Oh là là.
0: Vous avez le film?
1: Oui, j'ai le film, on a le film, mais bon.
0: Bah voilà.
1: Interrompre les gens, on en a déjà parlé, c'est que pour dire des choses drôles.
0: Ah, c'est mal.
1: D'accord? Alors, écoute bien. Colin, quel compositeur de musique allemand est devenu sourd à la fin de sa vie? Quel compositeur de musique allemand est devenu sourd à la fin de sa vie? Top chrono, 10 secondes.
3: J'en connais cœur, ça me dirait donc Beethoven. Ouais, Beethoven.
1: Eh ben, est-ce que c'est Beethoven? On l'écoute. Eh oui!
0: Ah, non, c'est Vivaldi, ça.
1: Oui, il est devenu sourd à la fin de sa vie, ce petit chou.
3: Je savais pas.
1: Eh oui, évidemment. Bon, bah écoute, j'ai envie de te dire. Tu as 7. Tu l'as emporté haut la main, direction peut-être Autun. Que sais-je?
3: Impeccable.
1: Eh oui, mon chat, bravo, tu es qualifié pour la finale. Thierry, bah écoute.
0: Ah, Thierry va jouer.
1: Thierry
0: déjà,
1: va jouer parce que. Il n'y a pas de raison qu'on...
0: Pas de raison qu'on ne joue pas. Thierry, tu l'as compris, tu as un point. Donc même si tu marquais, et tu vas le faire parce que tu es un mec d'honneur, bah, tu te seras qu'à 6, ça ne suffira pas. Tu connais tes classiques, Thierry?
4: Elle est bonne la blague.
0: Oh mon Thierry, oh là là.
1: Il n'y a que deux comiques, le comique de répétition le comique de répétition.
0: Ben voilà. Bon allez, écoute quand même pour te faire plaisir parce qu'on va devoir te dire au revoir. Donc partons avec le sourire et un petit Eddie Mitchell parce que tu adores.
1: Tu peux préparer le café noir.
0: Non, parce qu'il n'y a même pas la Malongo pour lui. Tu connais les classiques, t'as reconnu Johnny là. Hein,
4: voilà. Et
0: bien sûr, tu découvres, c'est ta femme qui adore, le chanteur préféré de ta femme, c'est Jules.
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0: On t'a mis c'est Marseille bébé, hein, puisque t'es de Marseille.
1: J'essaie de bouger mon dos, c'est pathétique.
0: Non mais faut pas. De quoi?
1: Bah oui, il est Marseillais.
0: Bah bien sûr, c'est pour ça.
4: Non, je suis pas Marseillais.
0: Non, lui il est du Nord.
1: Ouais, toi non, mais Jules, oui.
0: Ah bah Jules est Marseillais, ouais.
4: Ah lui, ouais.
0: Ah ouais. Bon, allez, on va vérifier comment ça se passe côté Rubik's Cube là. Ouais, parce qu'on va parler de Rubik's Cube. Tu vois ce que c'est qu'un Rubik's Cube?
4: Oui, quand même.
0: Tu connais tes classiques, évidemment. C'est assez logique. Combien de couleurs possède un Rubik's Cube classique? C'est
1: Pardon.
0: Une question classique, hein. Top chrono.
4: 6.
0: 6?
4: Ouais.
0: Alors, il y a le blanc, ça fait 1. Le jaune, ça fait 2. Le rouge, ça fait 3. Le bleu, ça fait 4. Le vert, ça fait 5. Et comme tu connais tes classiques, ça fait 6 avec le orange. Bravo!
1: Bon. t'as pas remporté la manche, mais tu t'en vas, tu nous quittes avec les honneurs.
0: Tu t'en vas.
1: Bon, allez, bravo Thierry d'avoir joué. Ouais, Colin, Thierry. On te retrouve tout de suite avant de jouer avec Véro et Estelle la deuxième demi-finale. Mes chéris, c'est la réclame et l'actualité de vos régions grâce aux 44 locales de votre radio ici. À tout de suite.
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1: C'est la finale. Colin vient de se sélectionner pour la finale. Avant de jouer avec Véro Estelle, je rappelle que le premier prix, c'est un week-end exceptionnel à Autun pour le rêve du roi. C'est Augusto Dunam. C'est pour deux personnes. C'est votre radio ici et l'Office. L'Office.
0: Vous l'avez déjà fait hier, c'est
1: de l'Office. Du tourisme du Grand Autunois Morvan qui vous invite. Et donc, vous allez avoir le transport qui est compris. Vous allez dormir à l'hôtel de la gare. Tous vos repas sont inclus dans ce cadeau. Vous pourrez découvrir la ville d'Autun, son musée, le site archéologique du Mont Beuvray, le superbe château de Couches. Et évidemment, vous allez voir le magnifique son et lumière qui va être au théâtre antique d'Autun. C'est vraiment un des plus grands spectacles historiques de France. Et si vous ne gagnez pas ça, vous gagnez la machine à café Longo, 32 dosettes, 6 verres en verre. On reprend la compète, on accueille les filles. Alors, Véro, Estelle, comment ça va? Vous êtes prêtes à rejoindre Colin, les filles?
21: Ouais, prêtes.
1: Magnifique. Alors, Véro, tu joues avec ICI Loire-Océan. Tu habites à la Chapelle sur Erdre.
21: Ouais.
1: Ma petite chapelaine. Voilà. Donc tu depuis très peu, enfin tu dans là, dans quelques jours, qu'est-ce que je dis, dans trois jours tu vas être à la retraite, mais en fait
21: c'est mon dernier week-end,
1: Et voilà, mais ça c'est sympa d'être à la retraite.
21: Ah oui.
1: Surtout que toi t'adores voyager, à qui la Namibie, le Mexique, l'Afrique du Sud, l'Égypte, Cuba, l'Amérique, tout ça, les Maldives, dis donc. Il paraît que ton prochain voyage.
21: Il me manque plus que Autun.
1: Et Autun.
0: Eh oui.
1: Et le Vietnam.
21: Le Vietnam. Ouais.
1: Eh oui, il paraît que c'est un petit rêve.
21: Ouais, entre les deux, mon cœur balance, mais je pense que le Vietnam d'abord.
1: Le Vietnam avant Autun, tu adorerais aller au Vietnam. Eh oui.
21: Ouais. Bon, il faut attendre un peu que ça se calme au niveau crise mondiale.
1: On va pas y aller tout de suite, mais bon.
0: Autun, c'est mieux finalement, pour l'instant.
1: C'est moins loin, voilà. mais...
21: C'est bien. C'est un
1: pré-voyage. Ouais, mais en vrai, t'as tellement fait de pays, t'as énormément voyagé, beaucoup plus que la moyenne des gens, donc c'est déjà magnifique d'avoir pu découvrir tous ces pays. T'es une grande voyageuse.
21: J'adore ça. Ça ouvre l'esprit, ça ouvre à la culture, aux gens, il y a des rencontres fabuleuses.
1: Alors, que c'est marrant, parce que si t'étais un animal, t'aimerais être un chat, pour qu'on te foute la paix, avoir une petite vie tranquille sans qu'on t'emmerde. Bah, c'est pas trop ça, hein.
21: C'est qu'on fout la paix, on va pas avoir une petite vie tranquille, vivre la petite vie, mais qu'on fout la paix, ouais.
1: J'ai bien compris. Mais les chats, ils voyagent pas beaucoup.
21: J'aime bien les câlins aussi.
1: Ah, voilà, c'est pour ça.
21: Voilà.
1: Allez, on va démarrer tout de suite, on va tout de suite gagner le premier point. Tiens, je te mets une ambiance, allez.
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0: C'est les Davido Boys. Quand Valérie elle arrive, il y a tous les Davido Boys comme ça.
1: Roulette the dogs out. On va parler de chiens, on va parler surtout de bons plans. Figure-toi qu'au Royaume-Uni, une famille fortunée recherche un dog sitter, nourri et logé, pour 70 000 euros par an. Le job de rêve. Vrai ou faux, top chrono, 70 000 euros par an pour garder un chien?
21: Je veux dire vrai, parce qu'ils sont un peu
1: tarés. Ouais, c'est vrai, figure-toi, en Angleterre, ils ont publié une annonce, hein, ces gens. Un CDI, 70 000 euros par an, moi je vous le dis, pour moi c'est le job de rêve. Hein. Bon, après, il faut aller en Angleterre, c'est moins drôle. Eh ben, premier point pour Véro.
0: Ah, ça fait 6 000 euros par mois, ça, quand même. Hein.
1: Bah oui, moi, pour nourrir un chien, histoire, moi j'en nourris deux tous les jours. Ça... Voilà,
0: quoi. Est-ce qu'on peut me mettre en relation avec cette famille fortunée? Moi, je veux bien la rencontrer.
1: Oui, mais tu ne sais pas ce que c'est que s'occuper des chiens, mon petit chat.
0: C'est pas grave, hein. Pour 6 000 euros, je vais vite apprendre, hein, je vous rassure. Alors Estelle était avec nous, elle n'a pas patienté longtemps pour venir gagner et remporter ce beau séjour à Autun. Oui, oui, tu étais avec nous hier. Est-ce que tu as passé une bonne nuit, malgré la chaleur, ça a été, Estelle?
15: Oui, ça a été.
0: Ah, ok. Tu habites à Brantôme, c'est en Haute-Savoie. Est-ce que tu as eu écho de ta participation à l'émission hier? Tu as eu des petits textos, des petits messages?
15: Oui, mais j'avais pas informé tout le monde, parce que j'avais un peu de stress, donc voilà, j'avais informé une copine qui m'a entendu, ouais.
0: Ok, bon, là, t'étais moins stressée qu'hier, quand même, là, on a déjà fait le plus gros, donc ça va.
15: Oui, voilà, je suis en demi-finale, mais j'ai quand même un peu de pression, quand même.
0: Ouais, t'es en finale, mais t'es avec l'équipe, t'es avec une belle équipe, tu me retrouves, t'es heureuse de retrouver ton partenaire.
15: Bien sûr.
1: Oh là là là là là là là.
0: D'ailleurs, Estelle, si tu vas en finale, l'extrême finale, tu me choisis quand même pour la phase, hein, de finale, tu ne me trahis pas.
1: Mais pourquoi elle te trahirait? Parce qu'on a chacun un candidat.
0: Je ne sais pas. Ah oui, c'est vrai.
1: Mais
0: oui. Oui, mais même avec chacun. Enfin, à un moment donné, on peut switcher. On peut avoir envie de jouer avec toi aussi.
1: Mais moi, je ne lâche pas mes équipes. Je vais vous expliquer. Je vais le traduire parce que comme... Voilà, je vous explique. Le vendredi, généralement, il n'a aucun candidat ou un candidat.
0: Je ne suis pas bien habitué, c'est vrai.
1: Il n'est pas habitué à avoir deux candidats. Donc là, ce coup, il se met tout seul dans une configuration
0: un peu
1: récurrente où il n'a pas de candidat. Voilà.
0: Tu n'as toujours pas compris les règles de jeu.
1: Ouais, c'est ça. Allez, il est temps de jouer maintenant.
0: Bon, Estelle, on a beaucoup parlé, mais je te trouve un peu trop bavarde. Donc... J'espère que tu connais tes classiques, toi aussi. Hein. Voici donc une première question pour un point.
1: Allez, mets tes lunettes parce qu'il sait pas où il est.
0: Exactement. Oula, on va dans le grenier, là, les frères Jacques.
20: Mais... Ce que c'est beau, la photographie, les souvenirs sur papier glacé.
0: On va parler de photographie. Alors, c'est intéressant parce que je rappelle que tu voulais être photographe reporter. Ça faisait partie de tes rêves quand t'étais gamine. La plus ancienne photographie conservée représente le portrait d'une jeune fille, la plus ancienne photo qu'on ait dans ce monde. C'est une jeune fille. Top chrono, vrai ou faux? 5 secondes.
15: Oui.
0: Non. La plus ancienne photo connue, qui date de 1826 ou 1827, on l'a pas complètement datée, qui a été réalisée par Nicéphore Niépce, eh bien, montre la vue d'une fenêtre de sa maison de Saint-Loup de Varennes en Saône-et-Loire. Voilà, donc pas du tout une jeune fille, malheureusement.
1: Alors, Véro, un point, Estelle, pas de point. Et là, tout de suite, on va s'ambiancer parce que c'est l'été qui fait beau. Le dernier jour du disco, Juliette Armanet. Vous écoutez ici? On ondule son petit body?
0: Oula.
1: À tout de suite.

0: Juliette Armanet, dernier jour du disco sur ICI.
1: Et oui, et comme il est hyper sympa, je me suis mise debout parce que j'ai très mal au dos. Ouais. Et
0: parce que vous êtes debout là
1: et c'est, voilà. Et voilà, il m'a fait cette vanne horrible. Ah, parce que tu es debout. Comme si, évidemment, je faisais 1m8. Et quand bien même je fais 1m8.
0: Pas grand, hein.
1: Parce que toi, t'es grand peut-être. Bah, allez,
0: normal,
1: jingle,
0: quoi.
1: Flo.
2: Ici à midi, on est.
0: Florent aussi,
2: au
0: il est debout là, derrière ses manettes, on le voit même pas là.
1: Mais pauvre. Comme tu es odieux.
0: Croyez que je mesure combien?
1: Toi?
0: Oui.
1: Bah écoute,
0: regarde bien.
1: Avec ton ego,
0: oui.
1: 1m92,
0: c'est vrai.
1: Dans la réalité, 1m62. Allez.
0: Non.
1: Donc, Véro, là c'est le moment.
3: Valérie, du... moi je mesure même pas 1m60. Hein.
1: Ah, bah,
0: mais tout ce qui est petit mignon, j'ai jamais dit le contraire.
1: Mais ma chérie.
3: Ouais.
1: Tu sais bien, tu, si tu voyais la vérité de cette personne en vrai.
0: Ouais, ouais.
1: Son ego parle avant lui, tu sais.
0: Oui.
1: Alors, on va chantonner, ma petite chérie. C'est le quiz musical. Et là, on va chantonner. Je vais te chantonner deux titres, l'un après l'autre. Et tu vas devoir deviner de quelle chanson et de quel chanteur il s'agit.
0: Bah, bon courage.
1: Est-ce que tu es prête?
3: Oui.
1: Allez, c'est parti. Écoute bien.

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0: C'est toute la chanson si vous voulez. Hein.
1: Allez, top chrono, c'est qui?
2: Alors, c'est le lundi au soleil.
1: Ouais.
2: De Claude François.
1: Et c'est une. Bonne réponse, lundi au soleil.
0: Facile.
1: C'est une chose qu'on n'aurait jamais. Alors, le lundi au soleil, premier point pour Véro. Alors, attention. On déconne pas. Maintenant, je vais te fredonner une deuxième chantée.
3: Une deuxième chantée.
0: Et temps de partir en week-end. Hein.
1: Ah là là. Je vais aller acheter des mots, les gars.
0: Oui.
1: En plus d'un nouveau dos. Allez, on y va.
0: Vous avez beaucoup de courses ce week-end.
1: Des courses, ça me coûtait un bras, cette histoire.
0: Ah bah non, parce que si vous avez plus de dos et plus de bras, alors là...
1: Allez, attention. 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Top chrono, 10 secondes, c'est qui?
2: Si on chantait de Julien Clerc.
1: Et voilà. Ça s'appelle le talent.
0: Ouais.
1: C'est tout ce que j'ai à dire, mon petit bonhomme. Et
0: enfin, vous faites 50 secondes.
1: Et si on chantait, si on chantait, si on chantait, si on chantait, na, na, na, na, na, na, na, na. Si on chantait. Et oui, ça te fait 2 points, ma chérie. T'as 3. Bravo, Véro.
0: Qu'est-ce qu'il y a, Véro? Tu veux dire quelque chose?
2: J'avais le poster de Julien Clerc dans ma chambre quand j'étais ado.
1: Eh oui, bah évidemment, moi j'étais amoureuse de lui, j'avais été voir la comédie musicale R, où il était tout nu, et voilà, bonne soirée à tous.
0: Il était torse nu, il était pas tout nu.
1: Ils étaient tous à poil.
0: Ils étaient à poil, non?
1: Bien sûr, j'avais 5 ans, je m'en rappelle encore. Allez.
0: Ah oui, quand même. Bon, Estelle, est-ce que tu les avais? Tu as reconnu les airs que Valoche a fredonné?
4: Que François, oui, mais pas Julien Clerc, je l'avais, mais je l'avais pas
0: Julien Clerc. Bon, écoute, on va tenter, parce que moi aussi, je vais te fredonner des tubes, hein, voilà, on est encore une fois sur des chansons qu'on connaît. On va essayer de marquer 2 points de plus, Estelle, d'autant que elle est à 0, vous me confirmez?
1: Oui.
4: Allez, oui.
0: Aïe, aïe, aïe. Bon, allez, Estelle, on y va, voici le premier. Et moi, j'en donne pas plus. Top chrono.
4: C'est Joe Dassin.
0: Voilà.
4: L'Amérique.
0: Voilà. Est-ce qu'il y a besoin de chanter pendant 3 minutes 50? Non, simple, efficace, en 10 secondes, c'est réglé. Bravo!
1: L'Amérique, l'Amérique, je veux la voir et je l'aurai. Allez.
0: Ah, Estelle, je te sens bien. Là, on est en osmose. Ah, il s'est passé un truc dans la nuit, là. T'es avec nous hier et aujourd'hui, totalement détendu, ça fait plaisir. Voici la deuxième chanson.

0: Nanana, la la la. Top chrono.
1: Alors, c'est Aznavour,
0: Allez. Allez.
1: Emmenez-moi, emmenez-moi.
0: Oui, ben oui, bien sûr.
2: 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Allez, ça fait 3 pour Véro, 2 pour Estelle. Et là, tout de suite, on va écouter la nouvelle chanson de Mylène Farmer qui s'appelle « C'est à qui le tour ?» On y va, c'est parti. C'est à qui le tour ?
0: Ben, c'est à Mylène Farmer, c'est une nouveauté.
2: Allez, c'est parti.

0: On l'a pas vu sur scène depuis 2024, c'est le grand retour dans les bacs de Mylène Farmer avec ce nouveau titre qu'on vous fait découvrir sur ICI. C'est à qui le tour? On écoutera d'autres titres toute la journée sur ICI de Mylène Farmer.
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3: Alors ICI, nous sommes avec Véro qui a 3, Estelle qui a 2, et laquelle des deux va l'emporter? Eh ben, celle qui gagnera la question à 5 points. J'ai une dernière petite anecdote sur Véro qui me fait beaucoup rire. Alors comme ça, on a une vieille C3 de plus de 20 ans.
0: Oula.
3: Hein? Qui se fait squatter par les jeunes les jours de pluie?
4: Ah oui, ma petite C3 s'est fait squatter par les jeunes pendant les jours de pluie, exactement. Et puis, ils l'ont bien, ils l'ont couché, puis ils ont fumé des produits un peu hilarants à la
3: Bah, bien sûr, de l'herbe magique. Et donc, voilà. Du coup, bah, ils l'ont pété 2 fois, alors maintenant tu la laisses ouverte.
4: Ah oui, c'est open bar.
3: Ah bah voilà, comme ça au moins ils cassent plus la voiture. Hein, bah oui, bah, écoute, tant qu'à faire. Hein, c'est bon. Et alors, il paraît que tes collègues, ils ont fait une chanson sur toi et ta C3.
4: Exactement. Et en plus, tu veux que je te dise?
3: Ouais, dis-moi.
4: C'était sur l'air du lundi au soleil.
3: Alors vas-y, je t'en supplie, je veux la chanson.
4: Ah non, je sais plus, c'était au volant de ta C3, un truc comme ça.
3: Et ben maintenant, il y a plein de gens, voilà. Alors, tu as 3, tu es en tête. Là, c'est la question à 5. Si tu la remportes, tu rejoins Colin en finale.
0: Et ça vous ferait 2 candidats en plus, hein. Ça veut dire que moi, je suis terminé. Hein.
3: Oui, bon, écoutez, comme chaque semaine. Alors, écoute bien, je vais te mettre un petit truc de Claude François.

0: parler de maison et plus particulièrement de location de maison. Quelle célèbre plateforme permet depuis 2008 de réserver en ligne des logements entre particuliers partout dans le monde? Depuis 2008, sur les internets, quelle plateforme permet de réserver des logements entre particuliers partout dans le monde? Top chrono 10 secondes.
1: Je dirais Airbnb.
0: Ta-dam, ta-dam, ta-dam. Et oui, c'est Airbnb. La plateforme, elle est présente dans 190 pays. C'est Airbed and Breakfast. Et bah bravo. Donc bah Véro, tu vas en finale. On est en finale. On est

0: N'oubliez pas, vos mamans.
1: Bah oui, puis on pense à ceux qui n'ont plus leur maman. Voilà, c'est jamais une fête facile, je sais. Jamais une fête facile. Bah oui, c'est vrai. Bon, Estelle, allez, on joue pour le plaisir, mais aussi.
2: Allez, pour le plaisir.
1: Pour la gloire.
0: Pour le plaisir.
1: Ça y est, on peut plus, elle a gagné là.
0: Gagner chaque semaine ici.
1: Elle nous fait une espèce d'Herbert Léonard aigu à chaque fois qu'elle gagne. Il y a un truc comme ça qui se passe chez elle. C'est...
0: Allez, pose ta question, va.
1: Ouais. Extrait.
3: Les filles que l'on voit sur les magazines. Les filles que l'on voit sur les magazines.
1: Eh oui, parce qu'on va parler de magazines, Estelle. Et on est là aussi pour apprendre des choses sur ici, dans nos taquets. Comment appelle-t-on, Estelle, une publication d'un magazine qui sort deux fois par an? Top chrono, 10 secondes, deux fois par an, comment on appelle ça?
2: Deux fois par an,
1: oui.
2: Un biannuel.
1: Alors, la logique, oui, ça pourrait être un biannuel. Non, 6 mois, c'est un semestre. Donc, on appelle ça un semestriel. Voilà, quelque chose qui sort deux fois par an.
2: Okay.
1: C'est un semestre.
2: Pas de regret.
1: Bah non, c'est sans regret du coup.
0: Bon, Véro et Colin, bravo Estelle d'avoir joué. Véro et Colin, on vous retrouve en finale.
1: Oui, mais le problème, c'est que qui va vous choisir?
0: On va choisir par tirage au sort. Là, tout de suite, c'est la petite pause de la réclame. On se retrouve juste après, mes petits chers.
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0: À ma gauche, Véronique. Elle joue avec Ici Loire-Océan. Elle a 63 ans, elle habite à La Chapelle-sur-Erdre. Croyez-moi, elle est à la retraite depuis 2 jours. Elle a qu'une envie, c'est partir à Autun ou boire du café. À ma droite, Colin, qui joue avec Ici Gascogne. Il a joué avec moi, il a gagné, bien évidemment. Il a 25 ans, il habite à Mont-de-Marsan. Ah là là là là, il est en couple avec Élise, il est agent immobilier. Les deux sont à moi, les deux ont été coachés par mes soins. La team d'Amido en finale, c'est tout de suite.
1: Et c'est l'heure de la question qui tue, et c'est moi qui vais la poser. 12h54, Colin, Véro, vous avez joué tous les deux avec Valérie dans la semaine, mais il en faut un pour jouer avec moi quand même là. Colin, t'as envie de jouer avec qui, cette finale?
6: Ça m'a porté chance, donc on va dire Valérie.
1: Véro, comment te dire que t'as pas le choix? Véro,
7: c'est pas grave, ça me plaît quand même.
1: Ah merci, t'es quand même contente sur moi. Ouais, tu vas voir quand tu vas gagner avec moi, Véro, tu seras heureuse.
0: Bien, allez, j'espère. Colin, mon petit chéri, pour t'encourager à gagner cette finale, je te mets un petit coup de Bad Bunny.

0: Je peux pas bouger trop, mais j'adore Bad Bunny.
1: C'est un dessin animé, ça.
0: Ah là là. La blague de boomer.
1: Alors, je suis un boomer, moi. Ouais.
0: Mon petit Colin, t'es prêt pour le bingo?
2: Yes.
0: Alors, concentre-toi bien, chérie. À mon top chrono, tu vas avoir 10 secondes pour me donner un maximum de villes qui commencent par la lettre C, comme chocolat, comme caramel, comme câlin, ou que sais-je. Alors, un maximum de villes qui démarrent par la lettre C. Top chrono, 10 secondes.
2: Cannes, Clermont, Chartres, Colmar, Caen, Cognac, Calais, Solé, Cherbourg, Châteauroux, Carcassonne.
0: Tu m'en as donné 11, bravo chérie. Magnifique.
1: C'est pas possible. C'est dingue ça. Parce
0: tu sais, quand je fais les bingos, je les prépare et je les fais comme ça.
1: Oui,
0: je
1: par amour.
0: Non, mais je dis, moi, tu vois,
1: j'avais
0: dit,
1: d'accord,
0: je me teste, j'avais dit Chartres, Caen, Colombes, Créteil, Clamart, Châteauroux, Chalon, Carcassonne, Cahors.
1: Et c'est pareil.
0: Et bien oui, parce que c'est.
1: Voilà. C'est l'osmose. Avec les candidats.
0: Non, c'est juste. Voilà. Allez.
1: C'est chaud ça, Véro, quand même, pour nous, hein.
3: Ouais, j'ai la pression, hein.
1: Bah ouais, parce que 11. D'expérience dans
3: après,
1: cette émission,
3: c'est
1: quand tu fais 11.
3: Jeune, hein, il a 25 ans, il a le cerveau qui va vite. Et
0: j'ai 61 ans, chérie.
1: Ça n'a rien à voir.
0: On va te mettre un coup d'Ed Sheeran, ça va te détendre, tiens.
1: Non, mais oui, en plus, t'as l'expérience, toi, avec l'âge. Allez, Ed Sheeran. Mmh.

0: maintenant, hein. Véro, on va jusqu'au bout, là.
1: Oui.
0: T'as plus voyagé que lui.
2: Mais oui,
0: tu vas trouver. Allez. Bon, par contre, voilà, les compteurs étant à zéro, c'est clair qu'il faut que tu fasses 12. Je mets pas la pression, c'est juste c'est factuel.
1: 12 en 10 secondes,
0: c'est-à-dire qu'il faut vraiment voilà. On te demande, c'est la même chose, un maximum de villes françaises à nous citer. 12 en 10 secondes. Commençons par la lettre S, comme Sophie, comme Sucette, comme Suzanne. OK? Top.
1: Saint-Étienne,
0: Merci d'avoir joué. C'est un plaisir. On a adoré. Salon de Provence, Sisteron, Souillac, Suresnes, Saint-Malo, Saint-Tropez, Sainte-Maxime, Saint-Mandé, ma chérie. C'est
2: pas... Bon, bravo les deux parce que vous étiez tous les deux dans ma team. Donc franchement, je vous adore. Donc Colin, tu l'as connu, tu l'as compris, c'est toi qui as gagné.
3: Merci.
2: Le premier prix, donc direction Autun pour un week-end exceptionnel à l'occasion d'Augusto Dunum, le rêve du roi. Tu vas partir grâce à l'office de tourisme du Grand Autunois Morvan. Tu vas avoir ton transport compris, tu choisiras ce que tu veux. Tu dors à l'hôtel de la gare, tous tes repas sont compris. Tu visiteras la ville d'Autun, le musée, le site archéologique du Mont-Beuvray, le superbe château de Couches. Et tu iras voir le son et lumière magnifique avec le plus grand spectacle historique de France, Théâtre Antique d'Autun. Tu vas te régaler, ça va être magnifique. T'es content?
3: Mais c'est super, merci beaucoup et bravo à ma finaliste à côté de moi.
2: Bah oui. Mais Véro aussi, elle a gagné un truc. Qu'est-ce qu'elle a gagné,
0: Véro?
2: Véro,
0: tu repars pas les mains vides. Rassure-moi, tu gardes le sourire, Véronique.
1: Ah oui, mais moi, toujours important, c'était de participer.
0: Exactement.
1: J'avais jamais participé à une émission de radio, donc je suis ravie.
0: Tu repars avec une machine Malongo. C'est une machine espresso conçue en France, éco-responsable, 32 dosettes et 6 verres en verre. C'est un très beau cadeau, on te l'envoie à la maison dans les prochains jours.
2: C'est super. Magnifique. Bravo à tous les candidats qui ont joué cette semaine avec nous. Vous êtes formidable, les amis. Je remercie Céline à la réalisation, Flo à la technique. Je remercie Sadika au standard, Maître Coupez au savoir, Eric Bastien.
0: Lui-même.
2: Je sais même plus à quoi dire. Allez, go. Allez.
0: Merci Valérie.
2: Je vous embrasse.
0: On salue votre dos qui nous a bien accompagné toute la semaine. Hein.
2: Le dos que j'ai perdu, je vais le racheter ce week-end. Allez, je vous embrasse. Passez un bon week-end. N'oubliez pas vos mères. Hein, c'est une fleur même ramassée sur le bord de la route. Ça fait plaisir, mes petits chéris. Allez, à lundi.
0: Bonjour Wendy Bouchard.
4: Je vous ai apporté des bonbons parce que les fleurs, c'est périssable aussi, hein, tout pour faire du bien, oui, à ceux que vous aimez, chers amis, vos mamans en particulier. Vous allez bien?
0: Oui.
4: Et je vois que l'ambiance est à son comble.
0: Oui. Bah, voilà.
4: Comme chaque vendredi de finale, j'allais dire aussi.
2: Évidemment.
0: Comme chaque vendredi, j'ai perdu.
2: Qu'est-ce que tu nous racontes
4: avec un homme génial qui s'appelle Bernard Fripia, spécialiste de l'orthographe notamment, agrégé d'histoire, connaisseur des lettres, on va parler du de notre langage dans la langue française, l'exigence de bien parler, les amis.
0: Super, à tout de suite.
2: Bon week-end, à tout de suite.
0: Attention à ce qu'on dit. Non, parce que sinon Bernard Fripien va nous reprendre. Donc passez une excellente journée, un bon week-end. Quelle heure est-il, Valérie?
2: Vous écoutez ici, il est 13h. Bon week-end à tous, je vous aime.
0: Voici Wendy Bouchard.
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4: Bonjour à tous, merci d'être à l'écoute de Ma France jusqu'à 13h30. On vous raconte l'actualité avant de partager l'univers de nos invités. Et à la une ce vendredi, Patrick Bruel se met en retrait de la prochaine édition des Enfoirés pour ne pas nuire, dit-il, au collectif d'artistes qui l'accompagne depuis 34 ans. Alors que sa tournée de concert démarre le 16 juin, les associations féministes mais aussi les mairies appellent le chanteur à annuler ses dates. Certains médias ont décidé par ailleurs de boycotter ses chansons. C'est notre dossier du jour. L'Ouest va progressivement mieux respirer. Trois départements sortent de la vigilance orange canicule, mais à Paris, comme en Occitanie ou dans le Limousin, il continue de faire très chaud. Nous serons aussi dans le Doubs, près d'une éleveuse qui a réorganisé ses journées pour rafraîchir ses vaches. L'événement sportif du week-end, c'est demain la finale de Ligue des Champions. 18h, le PSG affronte Arsenal à Budapest, où nous retrouvons l'un des envoyés spéciaux d'ici, au milieu des supporters parisiens qui commencent à arriver. Au cœur de vos régions, c'est la fête des voisins ce soir, et puis une rencontre avec le sosie de Pierre Ninet, figurez-vous, des coiffeurs à Toulouse. 13h15, on parle donc du français et de l'orthographe. Un degré d'exigence que veut rehausser le ministre de l'Éducation nationale. Et l'IA dans tout ça, on en parle avec le spécialiste de l'orthographe, Bernard Fripia. Patrick Bruel semble donc de plus en plus sous pression, accusé d'agression sexuelle et de viol par une trentaine de femmes, visé par au moins 9 plaintes. Le chanteur de 67 ans qui doit entamer en juin une série de concerts a décidé, Marine Le Génie, de se mettre en retrait des Enfoirés. C'est une troupe dont il est l'un des piliers depuis 1993.
2: Oui, décision prise par le chanteur lui-même pour ne pas mettre dans l'embarras l'association des Restos et ses collègues des Enfoirés. Je voulais donc vous dire avec beaucoup de tristesse que je ne serai pas avec vous en janvier prochain, comme c'était le cas depuis 34 ans. Il ajoute dans un texte transmis à nos confrères d'RTL, j'espère vous retrouver lorsque la justice aura prouvé mon innocence. Je vous souhaite le meilleur. À 67 ans, Patrick Bruel, vous le disiez, Wendy, était un pilier de la troupe.
4: Et donc cette pression, elle monte ces derniers jours sur les prochains spectacles, les prochains concerts de l'artiste.
2: Oui, et ces spectacles actuels également. Exemple très concret, cette semaine, des militantes du collectif féministe Nous Toutes ont fait irruption mercredi soir au Théâtre Édouard VII à Paris, où ils jouent chaque soir, en ce moment, dans la pièce deuxième partie. Elles sont intervenues en scandant les mots Bruel, violeur. Elles promettent aussi de perturber les concerts de sa tournée, qui doit démarrer le 16 juin prochain à Paris au Cirque d'Hiver.
4: Pression aussi du côté des mairies.
2: Oui, qui ont écrit au chanteur, des maires qui ont écrit au chanteur, pour lui demander d'annuler ses concerts, comme à Paris, Marseille, ou de plus petites villes comme Boulazac près de Périgueux. Fanny Castagnède a donc écrit au chanteur, et elle a expliqué pourquoi ce matin à Louis de Bergevin sur Ici Périgord.
6: Je l'ai fait parce que j'ai trouvé que c'était juste vis-à-vis des témoignages des personnes qui se disent victimes, vis-à-vis des fans aussi, de l'artiste, et vis-à-vis de moi. C'était important pour moi de dire que je croyais ces femmes. Voilà, je les crois.
2: Des maires qui n'ont pas forcément la main sur ces annulations, mais qui peuvent avancer un argument de trouble à l'ordre public. En dehors des frontières françaises, Wendy, après le Québec, un festival suisse a décidé de reporter un concert prévu le 26 juin. Enfin, certaines radios, dont la nôtre, ont décidé de retirer les chansons de Patrick Bruel de leur programmation. RFM également, Nostalgie est réfléchie. Et puis à la télé, Nagui a décidé de suspendre les chansons de Patrick Bruel de son émission N'oubliez pas les paroles. Décision qu'un autre animateur, Arthur, juge prématurée.
4: Au nom de la présomption d'innocence, Marine Le Génie, merci beaucoup. Nous sommes avec Emmanuel Dancourt. Vous êtes journaliste. Bonjour Emmanuel.
7: Bonjour Wendy Bouchard.
4: Et présidente de l'association MeToo Média, qui lutte contre les violences sexistes et sexuelles dans les médias, comme son nom l'indique, dans la culture également. Je voudrais revenir sur cette info que Marine nous livrait, cette info du matin. Patrick Bruel qui décide donc de cette mise en retrait lui-même des Enfoirés par respect pour le collectif d'artistes que cette troupe représente. Quelle est votre réaction, Emmanuel Dancourt, à cette dernière actualité ?
7: Ma réaction, c'est qu'on on assiste à une récupération du récit, parce que c'est en aucun cas Patrick Bruel qui se retire, c'est les Enfoirés qui ont communiqué pour dire qu'ils ne réinvitaient pas Patrick Bruel dans la prochaine session. Donc là, il y a une bataille de récit qui est en train de se jouer. Vous allez voir qu'elle va certainement continuer, parce qu'effectivement, vous l'avez très bien dit et très bien résumé, les collectifs féministes sont très à l'œuvre pour essayer de faire comprendre ce qui est en jeu. Et ce qui est très beau, c'est, et vous l'avez rappelé également, c'est de voir que tout le monde fait sa part. On a des maires qui font leur part, on a vos radios et votre radio. J'étais vraiment très heureuse d'apprendre que vous aviez décidé de suspendre. Pourquoi c'est important de suspendre la programmation d'un chanteur ? Parce qu'à chaque fois, il a des droits d'auteur, lui ramène de l'argent, ça lui donne de la puissance. Et comme Patrick Bruel est son propre producteur, eh bien, ça lui permet de garder un certain pouvoir, notamment sur ses fans.
4: Alors Emmanuel Dancourt, plusieurs choses. D'abord, vous dites, on va revenir sur la radio dans quelques instants, vous dites, c'est la direction de la troupe qui a décidé de son retrait. C'est évidemment pas ce que dit Patrick Bruel. C'est pas non plus la direction, je vous laisse la maternité, si j'ose dire, à cette heure-ci, de l'information, car la direction ne communique pas en ce sens aujourd'hui. Vous dites récupération de la part du chanteur, vous êtes certaine de vos informations ?
7: Oui, tout à fait. C'est une récupération de récits, tout à fait. Et ce qui est très intéressant, vous l'avez pointé vous aussi, Wendy, en disant il y a des radios, par exemple, qui se targuent de la présomption d'innocence pour ne pas faire
4: c'est
7: le choix que vous avez fait.
4: Justice. C'est un principe de justice.
7: Oui, aussi. Mais qui est un principe tout à fait cardinal de justice. Il faut bien rappeler qu'on est dans le droit pénal. C'est-à-dire que ce principe de justice, même admettons que Patrick Bruel reconnaisse tout ce que lui reproche la trentaine de victimes, il serait quand même présumé innocent. Par contre, on a un autre droit, qui est un droit beaucoup plus réactif que le pénal, il va mettre des années à passer, qui est le droit du travail. Et dans le droit du travail, la présomption d'innocence, elle n'existe pas. Ce que prévaut dans le droit du travail, c'est un principe de sécurité. Et c'est pour ça que Nous Toutes, dont vous parliez, est intervenue au Théâtre Édouard VII, parce que quand le Théâtre Édouard VII programme Patrick Bruel avec toute sa notoriété, tout son entre-gens, eh bien, il ne protège pas les salariés autour, alors à moins de mettre que des hommes dans l'entourage de Patrick Bruel, mais ils ne protègent pas les salariés, ils ne protègent pas le public, alors que le droit du travail les y oblige. Quand on a une information pareille et que plus de 30 femmes ont parlé, on peut quand même se poser la question de protéger évidemment son personnel et son public. Et là, on voit qu'il n'y a pas une application du droit du travail.
4: Alors, c'est intéressant que vous mettiez en avant en effet ce droit du travail. Aujourd'hui, Emmanuel Dancourt, vous évoquiez le spectacle théâtral qui prend fin avant le relais pris par la tournée, les concerts de Patrick Bruel, et Marine redonnait cette date, le lancement officiel de cette grande tournée au Cirque d'hiver à Paris le 16 juin. Comment, avec votre association MeToo Media, vous comptez bien ajouter, si j'ose dire, à cette pression à l'approche de cette date symbolique, Emmanuel Dancourt?
7: Alors, MeToo Media est très à l'attaque, mais pas seulement. Vous savez que les collectifs travaillent ensemble et on se contacte entre nous pour dire, voilà, on ne peut décemment pas laisser Patrick Bruel démarrer sa tournée le 16 juin, donc depuis le Cirque d'hiver. Après, c'est une très grande tournée avec de très, très, très nombreuses dates. On a tous une responsabilité collective à agir, à interpeller. Le but, c'est vraiment pas d'entrer frontalement en contact avec les fans. Les fans, on essaye de leur expliquer. Moi, j'ai fait partie de la Bruel Mania. J'ai 52 ans. J'étais en plein dedans. J'ai assisté à des concerts. J'étais pas au premier rang. J'étais assise derrière, mais quand même. Je connais toutes ces chansons par cœur. Et pourtant, eh bien, je me suis déconstruite là-dessus. J'ai appris à comprendre ce qu'était qu'une violence sexiste et sexuelle, ce qu'était une victime. Pourquoi en France, une victime n'a aucun intérêt à porter plainte? Le droit français, il n'est pas bien fait là-dessus. Et il ne condamne pas. C'est d'où la loi intégrale qu'on réclame avec la coalition féministe. Mais le 16 juin, l'idée, c'est vraiment, il y aura plusieurs appliques, on va dire ça comme ça, et avec plusieurs coalitions qui viennent pour dire ça n'est pas possible. Et on est obligé de demander à Patrick Bruel de se retirer lui-même parce qu'il est son propre producteur, ce qui lui permet de garder la main avec des contrats qui sont très très bien vissés.
4: Vous avez...
7: Donc c'est pour ça que ça arrangerait tout le monde qu'il se retire.
4: Bien sûr, vous avez entendu les associations qui montent au créneau, vous avez entendu un certain nombre d'artistes, ils ont été nombreux à s'exprimer ces derniers jours. Et je voudrais vous faire réagir à la réaction d'Agnès Jaoui qui s'oppose au principe de censure par principe aussi, jugeant que c'est aux spectateurs de faire leur propre choix et que la censure, le boycott par principe éthique pose problème à un artiste qui, tant qu'il n'est pas jugé, est présumé innocent. Dernière question là-dessus.
7: Donc, c'est compliqué, Agnès Jaoui, parce qu'elle va ramener des principes que, comme beaucoup de monde, elle ne maîtrise pas. Tout le monde nous ramène la présomption d'innocence. C'est censé être un parangon pour ne pas agir. Mais comme je vous l'expliquais, la présomption d'innocence, elle est applicable, elle est appliquée dans ce cas-là. Et nous, on est en train de réclamer du droit du travail. Et il y a dans le droit du travail, il y a une notion qui s'appelle le devoir de vigilance. Et c'est ça qu'on demande d'appliquer.
4: D'accord.
7: Et à côté de ça, vous avez Christophe Hillem, qui a très bien réagi. Vous avez Zazie, qui a très bien réagi. On aurait voulu que Laurent Voulzy aille un peu plus loin. Ils sont un peu embêtés, c'est leurs copains, quoi. Ils savent pas trop quoi faire, ils connaissent rien au droit, donc ils essayent de choper des réactions à droite, à gauche. On a vu Jean-Louis Aubert, il savait pas trop quoi dire. Mais c'est important que les artistes prennent position en disant, comme Zazie, je crois les victimes.
4: Merci beaucoup Emmanuel Dancourt, journaliste et présidente de l'association MeToo Media, après cette annonce de Patrick Bruel de cette mise en retrait des Enfoirés. Il est 13h09 et vous allez commencer à respirer un peu mieux du côté ouest du pays, dans le Morbihan, l'Ille-et-Vilaine et la Mayenne. Heureusement, parce qu'en Bretagne, par exemple, la canicule a entraîné un pic d'activité pour les pompiers, le SAMU et les urgences. Les vigilances orange ont été levées dans ces départements, mais 11 autres, de Paris à la Charente, aux Deux-Sèvres, la Vendée ou la Gironde, restent concernés. Chaleur très marquée encore aujourd'hui dans la vallée du Rhône, dans le sud-ouest et dans le Languedoc, où quand on habite en ville, dans les appartements, ça surchauffe. 35 degrés cet après-midi à Bergerac. Les habitants, Louise Forbin, font ce qu'ils peuvent pour s'adapter.
8: Sur les façades des immeubles, la plupart des volets sont clos.
9: Le matin à 6h, c'est grand ouvert partout. Et puis dès qu'on arrive à 9h, 9h30, tout est fermé partout.
8: Malgré ça, la température grimpe très vite dans les appartements. C'est parce qu'ils sont mal isolés, selon Martine.
9: Ils sont vieux, ceux-là. Je crois qu'ils ont au moins 60 ans. Donc ça se faisait pas, hein, les bâtiments isolés.
8: Impossible donc de garder de la fraîcheur.
10: Vous avez beau essayer de faire de l'air, vous pouvez pas. C'est trop, trop chaud, là.
8: Depuis quasiment une semaine, Françoise a énormément de mal à dormir.
10: Là, j'ai pratiquement 30 degrés. Heureusement qu'il y a les ventilos, parce que sinon, on tient pas. Comme j'aime pas être dans le noir, je laisse un côté qui est un peu ouvert, comme on dit, pour pas ressembler à une prison. Mais sinon, on peut pas tenir. Hein.
8: Pas question non plus d'allumer le four pour cuisiner. Désormais, Shana se contente de plats froids.
11: Pour le repas, maintenant, je vais préparer que le sandwich. D'habitude, je fais le pain de chez moi. Et maintenant, j'achète que la boulangerie.
8: Marie-Josée a 77 ans. La journée, elle évite le plus possible de rester dans son appartement.
12: Je sors, je m'aère ou je vais dans des endroits où il y a de l'ombre, des arbres, un ruisseau ou quelque chose.
8: Pour faire face à la chaleur, certains habitants de la résidence ont craqué et ont acheté une clim. Stéphania vient de l'installer chez elle.
13: Il fait bien là maintenant. 21-20.
8: Un investissement que beaucoup de foyers ne peuvent pas se permettre.
4: Hier, la température a atteint 37,8 degrés à Angoulême. Record battu de chaleur encore pour un mois de mai en France. La ville de Limoges s'organise pour protéger ses élèves dans les écoles. Et du côté des éleveurs, il faut prendre soin des bêtes. Nous sommes dans le Doubs, justement, où une exploitante laitière a installé des brumisateurs, des ventilateurs, a réorganisé ses horaires de travail pour protéger ses bovins et par conséquent la qualité de son lait qui servira à fabriquer le comté. C'est un reportage d'Emma Dewey à Bouclan.
14: Pour Mélanie Gruet, le changement a lieu dès le début de sa journée à 5h du matin dans la salle de traite.
15: Ce que je voulais vous montrer, voilà, c'est le brumisateur dans lequel on a investi il y a quelques années. Bon, ça fait un petit peu de bruit, ce qui permet d'abaisser un peu la température dans la salle de traite.
14: Un nuage de brume qui rafraîchit les vaches pendant cette vague de chaleur.
15: Voilà, ça fait un petit côté un peu frais, assez agréable. Et on se rend compte, voilà, pendant la traite, les vaches aiment bien rester du coup à cet endroit-là. Elles sont assez pressées de rentrer dans la salle de traite et de profiter d'un petit instant de fraîcheur.
14: Jusqu'à avoir du mal même à les faire sortir pour les emmener ensuite dans le bâtiment. Mais ici, Mélanie a tout prévu avec ses deux nouveaux ventilateurs dernier cri accrochés au plafond. On souffle.
15: La température ambiante est plus supportable.
14: Avec des vaches métamorphosées.
15: Surtout ce qu'on peut voir, vous voyez, il n'y en a pas une qui remue la queue. Elles sont hyper calmes.
14: Et elle pâture plus tard le soir et plus tôt le matin.
15: Habituellement, la traite le matin, c'est plutôt 6h. Là, on a ravancé à peu près d'une demi-heure, donc vers 5h30. Et puis le soir, pareil, habituellement, c'est plutôt vers 5h30. Et là, on est plutôt aux alentours de 17h.
14: Et dans des prairies plus proches de la ferme pour ne pas s'épuiser et plus ombragées pour éviter le coup de chaud.
4: Merci Emma. Autant d'installations pour faire face à la chaleur que vous pouvez retrouver en vidéo, notamment sur le site ici.fr Besançon et sur nos réseaux sociaux. Météo France prévoit la fin de l'épisode caniculaire pour dimanche. La Roumanie, membre de l'OTAN, dénonce une escalade après la chute d'un drone russe sur un immeuble, un incident à Galati près de la frontière ukrainienne qui a fait 2 blessés légers. Le président roumain convoque une réunion du Conseil suprême de défense pour discuter, dit-il, des implications de la guerre menée par la Russie face à l'Ukraine. Il est 13h13 et la ferveur des supporters du PSG grimpe à la veille de la finale de Ligue des Champions demain soir, 18h. Le PSG affrontera les Anglais d'Arsenal à Budapest où vous êtes au cœur de cette ambiance qui monte, Romain Bédouc. Bonjour Romain.
16: Bonjour Wendy.
4: Oui Romain, les Parisiens à Budapest qui devraient être près de 20 000 au final pour se forger des souvenirs. Alors ils commencent à arriver mais ils sont toujours moins nombreux à l'heure où l'on se parle que ceux d'Arsenal.
16: Effectivement, il y a des Parisiens, il y a quelques maillots du PSG, mais toujours moins que des maillots d'Arsenal. Mais j'ai trouvé un supporter du Paris Saint-Germain avec moi dans la fan zone de l'UEFA. C'est à la place des héros à Budapest. Je suis avec Martin. Bonjour Martin.
17: Bonjour.
16: Comment ça va? Là, on est en maillot du PSG, on est un peu en minorité. Hein.
17: Ouais, il y a beaucoup plus de supporters d'Arsenal. Mais bon, on croise quand même quelques Parisiens en espérant que les Parisiens vont arriver. Et là, on attend le match. Hein.
16: On attend le match, effectivement. Il va y avoir énormément d'animation autour du Paris Saint-Germain. Le programme, c'est quoi? C'est de faire du tourisme ou c'est de plus se concentrer sur les activités foot?
17: Un peu des deux. Donc nous, on est arrivé hier. Donc on repart lundi. Donc ça fait un gros week-end. Donc on va mixer un peu des deux. Après, là, bien sûr, aujourd'hui et demain, c'est vraiment foot. Là, on est quasiment déjà dans les premières heures avant le match. Donc ça y est, là, on pense déjà au match et on attend que ça.
16: Est-ce que vous avez des billets pour aller voir la rencontre?
17: Non, malheureusement, on n'a pas encore de billets. On va essayer d'en trouver demain à la fan zone en y allant tôt. On verra bien. Peut-être la chance va nous sourire. Et sinon, bah, ça sera. On regardera à la fan zone avec les autres supporters parisiens qui n'ont pas de billets également.
16: Et effectivement, Wendy, il y a 3000 Parisiens qui viendront sans billets, qui vont essayer d'en trouver pour assister à la rencontre. C'est toujours moins que les supporters d'Arsenal. Près de 10 000 supporters des Gunners sont attendus sans billets dans les rues de Budapest.
4: Merci Romain Bédouc. À 1500 km de Paris, où se prépare aussi une soirée historique. Demain, 22 000 policiers déployés en France, 8 000 autour des Champs-Élysées et en banlieue. 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Et vous suivez suivrez également le match sur la chaîne 100% PSG sur YouTube. Et puis toujours en foot, le 18 bleus sur 26 débutent aujourd'hui leur préparation de Coupe du Monde à Clairefontaine. Première séance à 17h avant le premier match des Bleus le 16 juin à New York. La France qui affrontera le Sénégal. On se quitte pour ce tour de l'actualité avec la 26e fête des voisins. C'est ce soir. Vous qui avez peut-être reçu l'invitation, si elle est organisée, cette fête dans votre résidence, dans votre rue, dans votre quartier. C'est un moment de convivialité qui fait du bien dans une société qui a tendance au repli et à l'agressivité. Ce rendez-vous va battre par exemple un nouveau record à Quimper, 70 tablées organisées à travers la ville. À Alès aussi, cette fête des voisins connaît un regain d'intérêt, 20% de participation en plus cette année. C'est donc un message qui porte aussi dans ce quartier Saint-Honoré-Jeanne d'Arc à Amiens, Nicolas Fillon.
18: Son invitation pour la fête des voisins de sa résidence, Dimitri la garde précieusement.
19: Voir une étiquette comme ça dans l'appartement, c'est vrai que ça fait plaisir de voir du monde, connaître d'autres personnes, boire l'apéro. C'est vrai que non, c'est sympa moi je trouve.
18: 18 ans pour l'agriculteur.
19: Ça va faire un mois et demi qu'on est arrivé.
18: Malgré son jeune âge, il tient à ce qu'il appelle une tradition.
19: Mais j'espère que c'est un truc qui se perdra pas quoi, c'est plutôt un truc de nos parents quoi, c'est bien.
18: On peut se faire des amis à une fête des voisins ?
19: Bah oui, pourquoi pas. Après, le but c'est de pas faire d'ennemis quoi.
18: Et oui, pour aplanir certains conflits comme une voiture mal garée ou des poubelles mal rangées, mieux vaut la fête des voisins qu'une réunion de copro, selon Daniel.
20: Au niveau des réunions syndicales, c'est autre chose. C'est pas pareil.
18: La fête des voisins, c'est même l'exact opposé pour Jean-Michel.
21: Est-ce que je vous offre à boire vu la chaleur ?
18: Un moment convivial qui permet de casser l'image d'un lotissement dortoir où personne ne se parle.
21: Donc ça permet de rompre un petit peu cet isolement, des fois de prendre conscience de certaines situations, d'handicap ou autre. Juste un moment de sociabilisation intergénérationnelle, j'ai envie de dire.
18: Et pour briser la glace à la fête des voisins,
22: des petites gâteries pour l'apéritif, on va ramener un peu de vin, une table et puis devant.
18: Jean-Claude a son petit truc.
22: Ah ça, c'est des petits feuilletés à la fête. Avec un petit coup de rosé ou un petit coup de blanc, c'est très très bien.
18: Avec d'autant que la chaleur sera de la partie.
4: Merci, cette fête des voisins, ce soir, peut-être près de chez vous, 13h18.
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4: Alors, il est toujours très bon d'inviter un Bernard Frippia à la fête des voisins. Qu'est-ce que vous en dites, Bernard ?
23: Oh, ça serait une bonne idée.
4: Voilà, parce que Bernard Frippia, il sait vous mettre de l'ambiance et il sait vous raconter tout cela avec des mots choisis. Cher monsieur, spécialiste de l'orthographe, amoureux des mots, s'il en est, auteur aussi. Je voulais qu'on parle pour nos auditeurs des mots, de la langue française. Cette langue qu'on aime, qui vit, qui explose, qui évolue. Quand vous entendez, Bernard, le ministre de l'Éducation nationale, qui veut enfin qu'on ne maltraite plus la langue, qui dit que pour le bac notamment, il va réaffirmer l'exigence. En gros, une copie qui n'a pas un niveau de langue suffisante ne pourra pas avoir la moyenne. Ça, qu'est-ce que ça vous inspire aujourd'hui ?
23: Ben, ça dépend de la copie de quoi. Si c'est une copie de français, ça justifie. Maintenant, si c'est une copie de géographie, ben, le test, c'est de savoir si le gosse est bon en géographie. Faut faire attention. Alors, l'idée est bonne, hein, il faut que les gens parlent bien, moi je suis d'accord, mais enfin, un médecin, moi mon médecin, je veux qu'il me soigne convenablement. Alors si tout d'un coup je découvre qu'il manie pas très bien la langue française, bon ben c'est pas trop grave quoi. Je veux dire, ça dépend un peu du métier qu'on fait. Après on fait ce qu'on peut, mais il faut pas être trop strict. Et il faut quand même savoir oui. qu'il y a des fautes qui sont devenues des règles.
4: Alors ça c'est intéressant, par exemple.
23: Ben, par exemple, fromage. Eh oui. bien ça vient du latin formaticus. Et à l'origine, c'était formage. Et les gens disaient formage, et puis il y avait des gens qui parlaient mal, ils ont fini par dire fromage. Mais au début, on se moquait d'eux.
4: Vous voulez dire que la grosse faute du lycéen, demain, pourrait devenir l'usage.
23: Ça dépend des fautes, hein, faut bien regarder. Mais je veux dire, c'est quand même une évolution. Lendemain, la même chose. Oui. À l'origine, c'était endemain, le mot. Oui. Et il y avait un apostrophe devant, et puis à force de, on a fini par dire le lendemain. Mais vous voyez, donc il y a des évolutions. Alors, je sais bien que c'est des extrêmes, mais bon, faut être un peu cool quand même. Quoi.
4: Quand vous allez dans les entreprises, vous qui êtes coach en orthographe, oui. vous tenez forcément un discours de rigueur et d'exigence. Est-ce que vous considérez quand même que sans maîtrise de la langue, un bon savoir ne peut pas être restitué correctement ?
23: Bah oui, c'est-à-dire qu'il ne faut pas que l'absence de vocabulaire vous empêche de vous faire comprendre. Par voilà, exemple, c'est ouais. ça le problème. Ouais. Quoi.
4: La nuance aussi, la nuance. Donc il y a
23: oui, puis parfois
4: choisis.
23: On dit l'inverse de ce qu'on veut dire. Hein. Celui qui dit vous n'êtes pas sans ignorer, en fait c'est vous n'êtes pas sans savoir. Donc on ouais. comprend de traviole, quoi.
4: ouais.
23: Donc voilà. Donc là il y a des trucs où il faut faire attention. Mais chacun doit faire un effort, mais il faut rester zen, quoi. Moi ce que je n'aime pas c'est le côté sanction ouais. et puis juge. Aussi. Ouais. Moi, en maths, je suis nullissime. Hein. Alors, j'ai appris juste pour avoir le bac.
4: Vous n'êtes pas agrégé de maths mais... en même temps, vous pardonne, Bernard. Vous pouvez pas être agrégé en tout.
23: Oui, en maths, mais là, c'est ça qui est gag. C'est-à-dire qu'en maths, on peut dire, oh, moi, je suis nul en maths, c'est presque bien vu, quoi. Mais voilà, ça dépend des matières et tout ça. Il faut être cool. C'est le jugement qui me fait peur.
4: Oui, je comprends.
23: Parce que moi, forcément, je fréquente pas mal de puristes, quoi. Alors, je leur donne pas tort, mais il y a la manière dont ils sont stricts. C'est parfois énervant, quoi. Ouais. Et puis, ils oublient parfois qu'on était des gosses, hein, parce que bon, moi j'ai eu un copain il n'y a pas longtemps, il dit oh là là, tu verrais les fautes d'orthographe que mes petits-enfants font, sauf que moi j'ai de la mémoire. Et je lui ai rappelé que quand on était ensemble au lycée, il faisait autant de fautes que ses petits-enfants, et
4: c'est
23: je lui ai fait un plaisir de le dire devant
4: les
23: petits-enfants.
4: C'est bien d'être la mémoire de vos copains aussi, Bernard Fripia. Vous êtes aussi là en studio, alors on pense évidemment à ceux qui sont en train de plancher sur le bac pro, à ceux qui révisent le bac français. Je ne sais pas s'il y a les mêmes degrés de bac en Belgique,
23: non, c'est pas le même
4: Bernard.
23: Système.
4: C'est pas le même système.
23: Non, c'est un autre système.
4: Il y a quand même l'exigence toujours du mot, évidemment, de la lettre et puis de la distance face à la littérature. Mais vous êtes aussi avec nous pour revenir sur les sorties des différents dictionnaires, éditions 2026 et 2027, à la fois Petit Robert et Petit Larousse. Vous avez une préférence, vous, pour l'un ou pour l'autre ?
23: Moi, je suis plutôt Larousse, mais bon...
4: Mais pourquoi ?
23: Bizarre,
4: et pourquoi ?
23: Parce qu'ils m'ont édité, tout simplement. Comme voilà. Ils n'éditent que des grands auteurs, je leur fais confiance.
4: Magnifique. Hein, alors, oui, je vous suis. 150 mots et expressions qui vont intégrer les nouveaux millésimes qui sont entrer donc dans ces Larousse et Robert et qui ont surpris certains. Alors, ça va plaire à certains de nos auditeurs. Je pense au terme bouiné. Vous connaissez ce terme-là, Bernard ? Vous n'êtes pas obligé.
23: Quoi,
4: bouiné, en gros, on l'entend dans le Nord-Ouest, dans l'Anjou, le Maine, la Normandie, la Bretagne, c'est-à-dire passer son temps à des vagues occupations. Écoutez Pierre Coquelin et Manfred Duval qui sont allés écouter justement ce que ce mot inspirait dans les rues de Cherbourg.
0: Bouiné, ça veut dire qu'est-ce que tu bricoles, qu'est-ce que t'es en train de me faire, ou j'arrive pas à comprendre ce que tu me fais là. Je suis surpris avec la jeunesse qui utilise d'autres mots. Je me pose la question si les jeunes l'utilisent. Moi, à mon âge, bon, on l'utilise. J'en vois pas la nécessité d'être dans le dictionnaire.
1: Fainéanté, non, quelque chose comme ça, hein, c'est ça. C'est des mots qu'on n'utilise plus. Ça peut permettre de que ça reste dans le langage. Hein.
3: Bouiné, est-ce que vous l'utilisez ?
6: Alors non, je sais même pas ce que ça veut dire.
24: La langue française se construit avec l'air, du temps. Les échanges. Alors si la population française l'utilise, pourquoi pas le mettre
25: c'est
24: dans le dictionnaire.
25: Dans le nord-ouest de la France qu'on l'utilise, Normandie,
24: d'accord.
25: Bretagne aussi.
24: Comme cette poignée, cette clanche.
26: On ne connaissait pas. D'accord.
27: Non, vous êtes de la région hein.
26: Pas du tout.
27: Vous êtes de quel coin ?
26: Non, pas de Calais.
28: C'est utilisé par bon nombre de personnes, donc c'est normal que ça fasse partie du dictionnaire.
26: Ça fait apprendre des choses, ça fait voyager par la parole.
4: Alors moi, je trouve ça très intéressant tout ce qu'on vient d'entendre, cher Bernard Fripia, vous qui êtes spécialiste des mots, de l'orthographe en particulier, parce que cette expression bouinée, pourquoi, à votre avis, elle rentre dans le dictionnaire cette année ?
23: D'abord, un mot ne devient officiel que quand l'Académie l'enregistre. Mm-hmm. Maintenant, les dictionnaires, ils ont quand même une autre raison d'être, c'est la définition. C'est-à-dire que si vous rencontrez, il faut penser aux étrangers,
4: oui.
23: Ou même à la limite moi, parce que je connaissais pas le bouiné. Donc imaginons que dans un article, je vois bouiné, je me dis, ça veut dire quoi ce truc-là ? Bon, ben je regarde le Larousse, je sais ce que ça veut dire. Faut bien penser que le rôle des dictionnaires Robert Larousse ou Dutré, le rôle des dictionnaires, c'est aussi, on rencontre le mot, mais qu'est-ce que ça veut dire ? Vous voyez, c'est pas... officialiser la langue française,
4: bien
23: ça c'est
4: sûr.
23: Le rôle de l'Académie.
4: C'est mieux se comprendre.
23: Ah ben oui, et ouais. Donc ça peut aider. Mettez-vous un étranger, un japonais qui apprend le français, il voit bouiné, ben il cherche, et s'il ne trouve pas le mot dans le dictionnaire, il
4: bien
23: est
4: sûr.
23: Paumé.
4: Bien
23: donc
4: sûr.
23: Autant le mettre. Hein.
4: Bah, très bonne réflexion. Vous découvrirez dans ces nouveaux dictionnaires le terme de narcomicide, d'équithérapie qu'on emploie souvent, de fast fashion, de découvrabilité. Bon, il y a des mots qui ne sont pas super beaux, mais ça c'est pas non plus le principe du dictionnaire, Bernard.
23: Ben, si les mots sont employés, c'est ça. Hein.
4: C'est ça.
23: Si
4: c'est l'usage. langage.
23: Voilà, moi ce que je constate, c'est qu'il y a toujours le rapport à la langue grecque quand même, finalement.
4: Oui, oui.
23: Équithérapie, c'est cous, enfin là c'est le latin, thérapeute, c'est soigner en grec.
4: Oui.
23: Donc on continue à utiliser
4: le
23: grec.
4: On reste sur nos grandes racines.
23: Ah,
4: alors
23: voilà.
4: Vous savez, vous pouvez feuilleter désormais le dictionnaire pour entendre une définition, mais vous pourrez aussi aller en ligne sur votre téléphone en disant... Dis-moi Robert, qu'est-ce que signifie narcomicide ? Petit Robert qui développe son intelligence artificielle pour accéder plus facilement, en dehors du papier justement, à ces termes. Qu'est-ce que ça vous dit aussi ?
23: Oh, pourquoi pas ? De toute façon, on ne pourra pas l'empêcher. Donc c'est une bonne idée. Alors moi personnellement, je n'utilise pas ce truc-là. Hein, mais je suis pas... Mais... Pourquoi pas ? Et puis finalement, l'intelligence artificielle, alors d'après ce que j'ai compris, ça vous donne l'orthographe.
4: Oui.
23: Donc du coup, on va peut-être pas simplifier, c'est plus nécessaire, puisque si l'intelligence artificielle vous souffle l'orthographe d'un mot, ça sert à rien. Maintenant, il faut pas qu'elle se trompe. Hein. Voilà, faut pas qu'elle se trompe. Mais après tout, c'est un outil comme un autre. Quelque part, les calculettes, au début, les gens disaient, mais vous devenez fainéant, vous n'êtes pas capable de faire une multiplication, et puis tout le monde utilise des calculettes. Bon, ben voilà.
4: Alors, après, d'ailleurs, tenez, on dit fainéant ou feignant ?
23: Non, c'est fainéant. C'est-à-dire que le feignant, c'est le verbe feindre. F-E-I-G-N-A-N-T. Et c'est fin, donc en feignant de faire quelque chose. Maintenant, si vous traitez quelqu'un de fainéant, c'est fait, F-A-I, néant, il fait le néant. Quoi.
4: Ouais, mais pourquoi on dit feignasse alors ?
23: Oh bon ça, parce qu'on a mélangé les deux, puis on a arrangé.
4: Oui, c'est ça. On s'est arrangé aussi cette langue qui évolue.
23: Bien sûr, on a mélangé de voilà, pourquoi pas. Hein.
4: Bon, vous êtes assez à l'aise finalement. Ce que j'adore avec vous, c'est que bah, finalement la langue, elle vit, elle évolue. Je pense à votre chère magnifique épouse Nikki, qui était anglaise de son état et qui peut-être était dans des combats parfois, savoir si la langue devait s'inspirer de l'anglicisme ou pas. Mais oui, au contraire, vous le dites oui. Vous.
23: Ah bah elle n'était pas contre. Hein. elle était pour. Oui, l'anglais peut aider. Et puis il y a plein. Si vous voulez vous marrer, vous allez sur gallica.fr et vous cherchez un bouquin écrit par Henri Estienne. On trouve l'original. Oui. Et alors, où il râle sur les gens qui utilisent l'italien. Et alors, il dit, maintenant, vous vous gargarisez avec des quiproquos. Maintenant, vous ne pouvez plus dire François. Pour être bien vu, il faut dire français. Mais honnêtement, vous prenez son bouquin, que bien fait, que marrant, et vous remplacez italien par anglais, on est carrément au 21e siècle.
4: Oh, ça
23: a toujours été, ça vient, ça va. Et puis, il y avait des mots qui critiquent et qui n'ont pas passé à la postérité. Voilà, c'est la vie, hein, cool.
4: Et on parlait de l'intelligence artificielle tout à l'heure. Vous qui avez été un petit peu pompier de service dans pas mal d'entreprises, appelés justement pour des soucis d'orthographe et pour bien relier aussi les salariés entre eux autour des mots. Est-ce que vous continuez ce boulot-là ? Est-ce que vous sentez que les entreprises sont intéressées par cette matière et imprégnées par ça ?
23: Oui, bien sûr. Ça a toujours été. Et on a toujours dit, oh, tu te rends compte, maintenant ça va mal, regarde, ils ont besoin de stage. Sauf que moi, ça fait 30 ans que j'en anime, donc il y a 30 ans, on disait déjà. Il y a aussi cette idée reçue que ça va de plus en plus mal. C'est pipeau. Hein. Moi, j'avais vu un bouquin où il expliquait que la faiblesse orthographique des enfants était due aux nouvelles technologies.
4: Ouais.
23: Sauf que le bouquin date de 1953. Et le mec, il vous disait que maintenant, ben, les gosses, ils ne lisaient plus, ils écoutaient la radio, c'était même pas la TV, et ils n'écrivaient pas, ils se téléphonaient. En 80, on me dirait, c'est en Belgique, c'est différent. Mais en 1980, je suis tombé sur un instituteur, un de mes anciens instituteurs, et qui me disait, mais ça va vraiment de plus en plus mal, je dois aller en fac de droit pour leur donner des cours d'orthographe. Ça a toujours été... Moi, j'ai connu plein de gens qui avaient une mauvaise orthographe, et puis en travaillant, petit à petit, ça s'améliore.
4: C'est
23: ça va s'arranger, ça passera.
4: Bien, c'est ça qui est bien. Merci Bernard Frippia. Alors, vous tapez sur Google Bernard Frippia, vous ruez sur ses livres, parce que ce sont des petites mines d'or. On simplifie l'orthographe, ce que vous voulez, ou le dictionnaire amoureux des mots, que j'ai grand plaisir aussi à découvrir avec vous, cher Bernard. Merci de votre présence sur ICI, qui est une radio que vous aimez, que vous connaissez bien. Vous revenez quand vous voulez, Bernard, parce que
23: plaisir.
4: Ça nous fait du bien. Merci beaucoup. Merci d'être à l'écoute.
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7: C'est une belle idée de sortie à Marseille, Cosquer Méditerranée. Une petite visite guidée avec Julie Trésor, la voix des audioguides.
8: J'étais petite quand la grotte a été découverte et que j'en ai entendu parler. C'était des artistes au Paléolithique et ce sont des artistes aujourd'hui qui ont reconstitué tout ça. Et on a la chance, quand on visite dans ces petits modules, de pouvoir laisser son regard aller, mais aussi d'être guidé pour découvrir. Alors parfois, ça peut paraître juste des traits, mais d'un coup, quand on entend les commentaires, ben on comprend que là, il y a un phoque, là, il y a un saïga. Alors, ben, forcément, au départ, on ne sait pas forcément ce que c'est un saïga. Et je trouve que l'aventure qu'on vit quand on va visiter Cosquer Méditerranée, c'est qu'après cette immersion dans la grotte, il y a toute la dimension en haut où on voit les animaux en réel. Et c'est hyper intéressant. Et ça marche aussi bien avec les enfants qu'avec les grands. Et profitez d'aller à Cosquer Méditerranée pour m'écouter.
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Alain Souchon, j'ai 10 ans. Oh là, elle a plus de 10 ans, c'est la fête des voisins qui a été créée en 1999. Et Laurent Menel va nous présenter cette fête avec son invité Christine des 5 Avenues. C'est juste après Miley Cyrus et le groupe Téléphone.

0: Téléphone, un autre monde, un monde de convivialité, de bienveillance. Être en bon terme avec ses voisins, c'est important. Et ce soir, c'est la traditionnelle fête des voisins. Laurent Menel, votre invité, y participe à Marseille.
1: Vous voyez la piscine ou le stade Vallier ? Eh bien, je suis juste en face.
2: Bonjour, je suis Christine Bézias-Maillot-Fer, habitante des 5 avenues depuis ma naissance.
1: Pour la fête des voisins.
2: C'est ça, justement. On fédère les deux copropriétés avec les habitants. Et comme il y a eu des changements et des nouveaux habitants, donc c'est le moyen de nous rencontrer et de faire connaissance au lieu de se croiser dans les escaliers ou dans l'ascenseur.
1: Qu'est-ce qui vous motive par-dessus tout pour faire ça, de donner de votre temps, vous, Christine ?
2: Ah ben, c'est la convivialité, puis c'est l'échange des anecdotes des copropriétés, des copropriétaires, des changements, de savoir d'où ils viennent, ou s'ils ont acheté, s'ils sont locataires. Il peut y avoir des personnes âgées qui ont besoin d'aide, ou des jeunes qui ont besoin d'aide, des colocataires, mais aussi que chacun porte quelque chose, connaître sa cuisine peut-être, marseillaise, échanger autour d'un verre. Bon, il va faire un peu chaud, peut-être dans la cage d'escalier ou dans le hall d'entrée, mais bon, on est à Marseille, il fait chaud, il y a du soleil, c'est le principal.
1: C'est tout Marseille finalement qui se retrouve.
2: C'est ça, tout Marseille, j'espère tout Marseille, ou des nouveaux arrivants qui viennent dans notre grande ville et belle ville.
1: Que vous défendez par-dessus tout ?
2: Ah oui, moi je suis née dans ce quartier, je suis allée au lycée dans ce quartier, à l'école communale dans ce quartier, et j'y habite depuis mon enfance, ma naissance même, donc ça fait, je vous dirai pas mon âge.
1: Toute votre vie et d'ici centré.
2: Exactement, au 5 Avenue, je ne suis pas allée nulle autre part qu'au 5 Avenue, qui est un quartier très, très vivant, avec les marchés sur la place Sébastopol, tous les commerces qu'il peut y avoir, la création, et tout ce qui peut, les transports en commun qui sont très importants. Et puis, si dessert, il y a le métro, il y a le tram, il y a les bus, donc qui vont à la Timone, qui vont dans le centre-ville. Donc, c'est pas mal, c'est bien desservi par les transports en commun, notamment. Et puis, voilà, le quartier vit.
1: Votre vie ici, mais aussi une vie professionnelle ?
2: Oui, oui, oui, je travaille dans le logement social près de la préfecture, donc c'est pour ça que de 20 minutes porte à porte. Et je suis ravie de travailler aussi à mon poste actuel.
1: Quand vous quittez Marseille, vous allez où ?
2: Je vais à Auriol.
1: Vous allez loin, hein ?
2: Oui. Je vais à Auriol, donc très très beau village.
1: C'est une commune, hein ?
2: Oui, oui, c'est une commune, mais ça fait encore village, avec la forêt, Sainte-Croix, la ville aussi qui prospère et qui se développe. Ça me ressource, je retourne à ma maison d'enfance.
1: Merci Christine, vous pouvez attester que notre rendez-vous fut totalement spontané.
2: Ah, mais bien sûr, totalement.
1: Et bien voilà, un des exemples, une belle initiative à travers cette fête des voisins, c'est donc aujourd'hui.
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1: Téléphone, un autre monde, un monde de convivialité, de bienveillance. Être en bon terme avec ses voisins, c'est important. Et ce soir, c'est la traditionnelle fête des voisins. Laurent Menel, votre invité, y participe à Marseille.
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0: Michael Jackson sur Ici Provence. Bon après-midi.
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0: Ici Provence, il est 14h. L'info en français dans le monde, le 90 secondes, Marine Le Génie.
2: Et la canicule régresse un peu dans le nord-ouest. 11 départements restent en vigilance orange. Canicule tout de même s'est levée dans le Morbihan, l'Ille-et-Vilaine et la Mayenne qui restent en jaune. Il devrait faire jusqu'à 36 degrés cet après-midi à Nantes. Patrick Bruel ne sera pas sur scène pour le prochain concert des Enfoirés. À 67 ans, ce pilier de la troupe depuis 1993 parle d'une décision personnelle pour ne pas mettre dans l'embarras l'association et ses collègues des Enfoirés. Patrick Bruel actuellement visé par 4 plaintes pour viol en France et une enquête judiciaire pour agression sexuelle en Belgique. La mort d'un migrant près de Calais, l'homme a tenté de monter dans un camion sur l'autoroute A16. Il serait tombé en tentant de sauter d'un camion à l'autre, précise le parquet. Depuis le début de l'année, au moins 8 migrants sont morts dans cette région, essentiellement en mer. La France menacée de récession, le PIB a reculé de 0,1% au premier trimestre par rapport au trimestre dernier, selon l'INSEE. Dans le même temps, l'inflation accélère, les prix à la consommation ont augmenté de 2,4% sur un an en mai, en cause notamment la guerre au Moyen-Orient et la forte hausse des prix de l'énergie. Les temps forts de Roland-Garros aujourd'hui, le premier gros choc du tournoi, Novak Djokovic contre le Brésilien João Fonseca sur le central. Et puis à 20h15, le Français Quentin Alice va tenter de se qualifier face à l'Allemand Alexander Zverev, tête de série numéro 2. La place en Ligue 1 se joue ce soir entre Nice et l'AS Saint-Etienne. C'est du foot bien sûr. Après le 0-0 du match aller, le suspense est toujours total. Le coup d'envoi, c'est à 20h45.
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0: La météo de ce vendredi, c'est encore de la chaleur. Pensez à boire régulièrement de l'eau. Les températures sont au-dessus des normales de saison de 26 à 33 degrés. Et comme hier, la vigilance orage sur les Bouches-du-Rhône, le Var et les Alpes-de-Haute-Provence pour cette fin d'après-midi. De grosses pluies localisées sont attendues avec parfois de la grêle. Soyez prudents sur la route. La tendance météo de ce week-end, encore des journées ensoleillées samedi-dimanche, mais un voile nuageux pour dimanche. À suivre, Daniel Balavoine, Vivre ou Survivre, Julien Lib et Whitney Houston.
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0: Laura Pausini sur Ici Provence et dans un instant, Michel Berger, Les Princes des Villes, le nouveau titre de Mylène Farmer, sorti aujourd'hui, c'est à qui le tour, et le clip est à voir dès lundi. Et nous écouterons également le groupe Indochine.
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0: Le groupe Indochine sur Ici Provence, troisième sexe.
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0: Un petit air brésilien pour cet après-midi, ça n'est pas désagréable. Ritali, Len s'appelle fou, mais... Et avant les infos de 15h, on écoute Marc Lavoine, Les Enfoirés et L'Île au Trésor et le groupe Alphaville.
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0: un groupe allemand qui a cartonné dans les années 80. C'était le groupe Alphaville.
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0: Ici Provence, il est 15h. L'info en France et dans le monde, le 90 secondes, Marine Le Génie.
2: La fin de la vigilance orange pour trois départements de l'Ouest, le Morbihan, l'Ille-et-Vilaine et la Mayenne, même si une large partie du territoire continue de suffoquer. 11 départements restent sous surveillance dans l'Ouest, ainsi que Paris et sa petite couronne. Carte et prévisions sur SI.fr. Prise d'assaut en cette période de canicule et confrontée à une série de noyades, les stations balnéaires de Gironde demandent aujourd'hui un coup de pouce financier aux autres collectivités du territoire pour la surveillance de leurs plages. Des concerts reportés, une pièce de théâtre interrompue et aujourd'hui le retrait de la troupe des Enfoirés. La pression s'accentue autour de Patrick Bruel, visé par de nombreuses plaintes pour violences sexuelles. Plusieurs municipalités ont également écrit au chanteur pour lui demander d'annuler ses concerts. Dossier complet là aussi à retrouver sur ici.fr. Les coureurs du Tour de France prendront un TGV inouï pour rejoindre Paris après la dernière étape de la Grande Boucle à Grenoble. Un TGV frappé des logos du Tour et de la SNCF. Les équipes ont voyagé en train pour la dernière fois en 2011 et préféré depuis le bus. Roland Garros et la tête d'affiche française de cette sixième journée, c'est Quentin Alis qui va affronter ce soir l'Allemand Alexander Zverev. Novak Djokovic, lui, se mesure à la nouvelle pépite brésilienne, Joao Fonseca. Premier gros choc de ce tournoi. Roland marqué également par la chaleur. Les secouristes du tournoi sont intervenus à 28 reprises mardi, battant le précédent record établi en 2017. Et puis, qui jouera en Ligue 1 la saison prochaine? Nice ou Saint-Etienne? Réponse ce soir avec le barrage retour entre les deux équipes. Coup d'envoi 20h45 à Nice.
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0: La météo de ce vendredi, c'est encore de la chaleur. Pensez à boire régulièrement de l'eau. Les températures sont au-dessus des normales de saison, de 26 à 33 degrés. Et comme hier, la vigilance orage sur les Bouches-du-Rhône, le Var et les Alpes d'Haute-Provence pour cette fin d'après-midi. De grosses pluies localisées sont attendues avec parfois de la grêle. Soyez prudents sur la route. La tendance météo de ce week-end, encore des journées ensoleillées samedi dimanche, mais un voile nuageux pour dimanche. À suivre, Clara Luciani respire encore, Cool and the Gang et c'est Estelle et Cécilia Krull.
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0: Étienne Dao et Paul Tatou. Et dans un instant sur Ici Provence, Pierre Bachelet en l'an 2001, Zaz, Mon Sourire et Maxime Le Forestier.
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0: Ici Provence, Maxime Le Forestier en Balaba.
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2: J'étais petite quand la grotte a été découverte et que j'en ai entendu parler. C'était des artistes au Paléolithique et ce sont des artistes aujourd'hui qui ont reconstitué tout ça. Et on a la chance, quand on visite dans ces petits modules, de pouvoir laisser son regard aller, mais aussi d'être guidé pour découvrir. Alors parfois, ça peut paraître juste des traits, mais d'un coup, quand on entend les commentaires, ben on comprend que là, il y a un phoque, là, il y a un saïga. Alors, ben, forcément, au départ, on ne sait pas forcément ce que c'est un saïga. Et je trouve que l'aventure qu'on vit quand on va visiter Cosquer Méditerranée, c'est qu'après cette immersion dans la grotte, il y a toute la dimension en haut où on voit les animaux en réel. Et c'est hyper intéressant. Et ça marche aussi bien avec les enfants qu'avec les grands. Et profitez d'aller à Cosquer Méditerranée pour m'écouter.
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0: Cela vous a rappelé peut-être de bons souvenirs. Sail away avec Enya sur Ici Provence. Dans la playlist, Florent Pagny, Gaëtan Roussel et Bronski Beat.
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0: chez moi, Florent Pagny, que vous allez retrouver bien sûr demain soir sur TF1 pour la grande finale de The Voice. Dans un petit instant, charmant duo, Bernard Lavillier, Nicoletta pour des idées noires et le plaisir d'écouter aujourd'hui la sortie du nouveau Mylène Farmer. C'est à qui le tour?
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0: Bonne fin d'après-midi, ici Provence, il est 16h. L'info en France et dans le monde, le 90 secondes, Marine Logeni.
2: Plus de la moitié de la France a enregistré un record mensuel de chaleur, indique Météo France cet après-midi. Même si la canicule régresse un peu dans le nord-ouest, 11 départements restent en vigilance orange canicule. C'est levé dans le Morbihan, l'Ille-et-Vilaine et la Mayenne. Patrick Bruel ne sera pas sur scène pour le prochain concert des Enfoirés. À 67 ans, ce pilier de la troupe depuis 1993 se met en retrait de sa propre volonté, dit-il. Patrick Bruel est actuellement visé par 4 plaintes pour viol en France et une enquête judiciaire pour agression sexuelle en Belgique. La mort d'un migrant près de Calais. L'homme a tenté de monter dans un camion sur l'autoroute A16. Depuis le début de l'année, au moins 8 migrants sont morts dans cette région, essentiellement en mer. La France menacée de récession. Le PIB a reculé de 0,1% au premier trimestre par rapport au trimestre dernier, selon l'INSEE. Dans le même temps, l'inflation elle accélère. Les prix à la consommation ont augmenté de 2,4% sur un an en mai, en cause notamment la guerre au Moyen-Orient et la forte hausse des prix de l'énergie. Les temps forts de Roland-Garros aujourd'hui, le premier gros choc du tournoi, Novak Djokovic contre le Brésilien João Fonseca sur le central. Et puis à 20h15, le Français Quentin Alice va tenter de se qualifier face à l'Allemand Alexander Zverev, tête de série numéro 2. Une place en Ligue 1 se joue ce soir entre Nice et l'AS Saint-Etienne. Après le 0-0 du match aller, le suspense est toujours total. Fin du suspense hein, avec le coup d'envoi, c'est à 20h45.
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0: Bon, ben, il est toujours là, hein, le soleil, pour vous accompagner cette fin d'après-midi. Toujours des températures bien au-dessus des normales de saison. C'est vrai qu'il fait très, très, très chaud. Mais côté météo, ça se rafraîchit également dans certains endroits, comme par exemple les Alpes d'Haute-Provence, le sud des Alpes d'Haute-Provence. On a aussi le Haut-Var, touché par des pluies actuellement. Et oui, ces gros nuages qui se forment avec des pluies très localisées, des orages, voire même de la grêle. Donc, il va falloir être prudent sur les secteurs. Mais depuis quelques jours, nous avons effectivement ces orages et les Alpes d'Haute-Provence, les Bouches-du-Rhône et le Var sont en vigilance orage pour cet après-midi, pour demain. Les températures qui resteront stationnaires pour demain samedi, même si on devra avoir une petite baisse à partir de dimanche, nous dit Météo France. Mais si vous craignez la chaleur, ne manquez pas d'ouvrir le matin votre appartement, votre maison, l'aérer un maximum, rester au chaud les heures les plus chaudes et puis boire régulièrement de l'eau. C'est le conseil que l'on vous donne pour cette fin de semaine. Sur la route, c'est vendredi, alors ça va être compliqué, je vous le dis tout de suite, parce que nous avons deux concerts ce soir. Laurie au Dôme de Marseille et Jules au Stade Vélodrome. Et donc forcément, tous les fans vont arriver et commencent déjà à arriver puisqu'il y a des ralentissements. C'est peut-être aussi le retour à la maison, chercher les enfants à l'école et puis on part en week-end. Les autoroutes commencent à être bien chargées à cette heure-ci. L'autoroute Nord, donc la 7, très chargée bien avant septembre. Vous qui êtes sur les plaines Mirabeau, Prudence et vous qui arrivez de Cabriès, Vitrolles, Cabriès, Gardanne, Bouc-Bel-Air ou Aix-en-Provence, Prudence sur la 51 pour rejoindre ensuite l'autoroute Nord, la 7. La 55, le tour du littoral, c'est des passeports de match, mais c'est concert au Vélodrome, le premier d'ailleurs de ce soir de Jules, et demain il y aura le deuxième. Et donc déjà à peu près, allez, une trentaine de minutes de retard sur votre temps de trajet. Du monde également, c'est tout à fait normal, juste en face de la zone commerciale de Vitrolles, la D113 et la 7 en direction donc de Marseille. Prudence également sur Aubagne. C'est compliqué, une vingtaine de minutes de perdu. Je pense que là aussi, ce sont tous les fans qui sont en train de venir et de se rapprocher de Marseille. Prudence, c'est compliqué au moins jusqu'à la Valentine en direction de Marseille. Puis là où c'est compliqué aussi chaque vendredi, c'est Aix-en-Provence, la sortie de la D9, la montée de Célonie et la 8 sur Aix-en-Provence. Vous perdez une dizaine de minutes. Soyez prudents en direction de la barre de péage de... Je suis en train de regarder... De la barque, oui, il y a un peu plus de monde que d'habitude. Et puis il y a aussi vos informations, merci d'ailleurs Eric. Attention, accident dans la Sambuc, entre deux voitures, il y a des blessés, l'ambulance est sur place, une circulation alternée, donc ne soyez pas surpris si vous êtes ralenti actuellement sur le secteur de la Sambuc. Toutes vos infos, ainsi que tout ce qui se passe sur la route, hein, quelque chose qui traîne sur la chaussée, vous nous appelez 04 42 38 08 08, je salue Carole qui va vous accueillir au téléphone, ou alors le message radio, vocal ou écrit, c'est le WhatsApp radio, c'est le même numéro, 04 42 38 08 08.
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0: Et pour la programmation musicale, voici le duo Bernard Lavillier et Nicoletta.

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0: Alors là, je suis en train de regarder, il y a de beaux cadeaux à vous offrir cet après-midi. Alors là, si vous voulez passer un bon moment ce dimanche à la salle Frédéric Mistral à Châteauneuf-le-Rouge, vous y verrez le spectacle des Deux Reines avec entre autres Andrea Ferreol sur scène. Il y aura des invitations pour aller voir la pièce de théâtre César par la troupe de théâtre de Jean-Claude Baudraco. Ce sera ce samedi à 20h à l'espace La Confluence à Auriol. Et puis, on aura le plaisir de vous inviter à une avant-première. Ce sera ce jeudi 4 juin au CGR La Ciotat. Le film s'appelle « Permis de détruire ». Ça vous parle peut-être, il y a eu aussi un permis de construire, ben maintenant c'est un permis de détruire. C'est Eric Fraticelli qui réalise le film et qui joue bien sûr dans le film. Il sera présent d'ailleurs et vous aurez des invitations pour aller voir cette avant-première ce jeudi 4 juin au CGR La Ciotat. Le numéro de téléphone qu'il faudra composer bien sûr à chaque fois, le 04 42 38 08 08.
1: Ici Provence, ici Eric Thomas, le 16-19.
0: J'en connais qui se sont couchés tard et se sont dit à minuit, on veut écouter le nouveau titre de Mylène Farmer. C'est à qui le tour vient de sortir. Vous en profitez sur Ici Provence. Patientez jusqu'à lundi. Il y aura le clip vidéo pour accompagner la chanson.

0: C'est à qui le tour, le nouveau single de Mylène Farmer qui va annoncer forcément une sortie d'album et peut-être pourquoi pas, il y en a qui l'espèrent avec grande impatience, une nouvelle tournée. Mylène Farmer sur ICI Provence, 16h12. La route c'est avec vous, bonjour Patrick.
1: Bonjour Eric.
0: Je viens de parler de la part que t'es sans but, accident en cours.
1: C'est ça. Alors moi j'ai vu qu'un seul véhicule, bon il y a pas mal de pompiers, la personne est prise en charge parce qu'il était sur le bancard, ils vont la manier. Par contre, il n'y a pas de dépanneur, il y a bien la circulation alternée. La voiture est accidentée dans le sens Saint-Zacharie-Nancy-les-Pins, la voie montante, mais bon, malheureusement, ça passe que une seule voie.
0: Et il va falloir patienter le temps que la voiture, la dépanneuse arrive.
1: Ouais. Elle est bien mochée, donc impossible de la faire rouler.
0: Bon, il faut vraiment rester prudent, parce qu'à cette heure-ci, il y a pas mal de monde qui emprunte cette Sambuc hein, pour rentrer à la maison.
1: Exactement. Il y a du monde.
0: Oui, effectivement. Bon, en tout cas, Patrick, merci de votre appel au 04 42 38 08 08.
1: Bonne
0: route à vous, hein, Patrick.
1: Merci, Eric.
0: Merci.
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0: Tous les matins du lundi au vendredi, 8h-20, il est là pour la leçon de Marseillais, médaille Gasquet-Cyrus, aux côtés de Philippe Richard.
3: Allô ? Allô Médé ?
4: Allô ?
3: Vous êtes là Médé ?
4: Allô ? Oui, Philippe.
3: Où est-ce que vous êtes là ?
4: Oui, je suis là.
3: Ah, mais vous êtes où là ?
4: Ah, mais je suis là. Non, mais je rigole en fait.
3: Ah, ouais.
4: J'ai fait semblant. Voilà, je m'entraîne pour ce soir parce que ce soir, je serai au bar du téléphone.
3: Acteur studio, bravo.
4: Merci d'avoir participé. Merci.
3: Ah, bon.
4: Donc, le bar du téléphone, non pas celui de la triste tuerie de 1978, mais le bar du téléphone de la place Roux à Mempenti, pas loin du boulevard Baille. À partir de 18h30, on vous attend pour une festoyade aux escrivades. Alors, festoyade, pas la peine de vous expliquer ce mot. Vous comprenez qu'on va sûrement manger, voilà, de bons trucs, voilà, etc. Manger des bons trucs préparés par Dédé, le patron du bar. Les escrivades, alors ça c'est une association qui propose des ateliers d'écriture. Plus précisément, le site de l'asso explique la création de ce néologisme. Les escrivades sont nés de ce mot, unissant la racine du verbe occitan escrire et le suffixe ad, pouvant marquer le lieu d'une action, par exemple une baignade, le résultat d'une action, embrassade, ou l'idée de collectif, sardinade. Avec cette petite sonorité familière et régionale, se rassembler pour écrire, n'est-ce pas là l'essence de l'atelier d'écriture ? Alors ça tombe bien parce que moi, vous le savez, j'aime parler, mais j'aime aussi écrire. Et justement, au moment de l'apéro ou juste avant, ce soir, je vais parler d'écriture du Marseillais, du Marseillais à l'écrit, littéraire ou pas. Alors je serai pas seul puisque je serai accompagné de mon collègue CS, le champion des Motus en live, qui de temps en temps passe de l'autre côté et vous propose des jeux. Donc on va jouer avec le Marseillais, avec des Motus bien sûr, mais avec des jeux inédits, imaginés par CS, dont les Gym Tonic. Oui, vous pouvez le faire. Tout, tout, tout, tout, tout, tout, tout, tout, tout, tout. Voilà, on a tous en tête. Alors, Gym Tonic,
3: il y avait la douche aussi à l'époque.
4: Il y avait quoi ?
3: Il y avait la douche aussi, non ?
4: Je sais plus.
3: Oui, il y avait la douche.
4: D'accord.
3: En générique.
4: Ah oui, oui, peut-être. Oui, c'est vrai. Non, il n'y aura pas la douche ce soir. Il n'y aura pas la douche. Non, Gym Tonic, c'est un jeu où il faut trouver l'accent tonique des mots. Par exemple, celui qui a le nom du quartier. J'ai dit que je serai ce soir à Mempenti.
3: Mempenti.
4: Voilà. Donc, Mempenti, parce que quand je. Voilà. Ça me rappelle toujours ma grand-mère à qui je demandais quand j'étais minot. Mamie, essaie de dire le mot sans accent. Elle disait Mempenti. J'ai dit non, mais essaye sans accent. Elle disait Mempenti.
3: C'est votre grand-mère.
4: C'est ça. Donc, on sera à Mempenti pour jouer avec le Marseillais, pour faire des escrivades en Marseille. Alors, escrivade, c'est un néologisme, je l'ai dit, mais c'est pas le seul. Surtout en ad, ce suffixe en ad, il est très productif. Il vient du latin atam, passé par le provençal ad. Et il nous permet de forger des noms qui expriment donc l'idée d'une action ou le résultat d'une action. La liste est longue de néologismes forgés sur ce modèle. Il y a bien sûr la mythique papinade, créée par le journaliste Alain Pécheral, mais aussi, alors la liste est longue, les provençades, les marseillades, les chicoulades, boulégades, américanades, belzunciades, frioulades, nistoulinades, rouléades, tchatchades, parlades, regardades, pastissades, niascades, flyades, emboucanades, estramassades, enframinades, embronchades, rointades, pitades, taxades, pégoulinades, cagolades et moulonades. J'ai même un collègue, Jeff, qui a récemment inventé la défurade. Vous savez, quand on embrasse, surtout à la langue, on fure. Mais allez vous approcher de votre gâté après avoir mangé de l'aioli. Là, vous allez voir que c'est le meilleur moyen d'aboutir à une défurade. Alors voilà, donc je ne sais pas s'il y aura de l'aioli préparé par Dédé ce soir à partir de 18h30 au bar du téléphone. Franchement, j'aimerais trop. Mais ce qui est sûr, c'est qu'il y aura festoyade, escrivade, régalade et motussade.
0: Eh ben, on va passer un très très bon moment ce soir au fameux bar du téléphone à Marseille. Merci Médéric, on le retrouve bien sûr lundi aux côtés de Philippe Richard à 8h-20. Bon, c'est compliqué ce soir, c'est vendredi, oui, mais c'est encore plus compliqué quand il y a un accident. En tout cas, sur la Sambuc, actuellement, soyez prudents, une circulation alternée a été mise en place suite à l'accident. On attend des panneaux pour dégager la voiture, on reste prudent, on reste aussi patient parce que ce soir, il va y avoir beaucoup de monde à Marseille parce qu'il y a deux grands concerts avec des fans qui attendent Laurie du côté du Dôme et les fans qui attendent Jules au stade Vélodrome. Donc voilà, on peut vous dire que ça fait du monde ce soir pour les concerts, et ça se fait du monde sur la route et sur les autoroutes. Prudence donc sur la 55, autour du littoral, la 50. Alors habituellement c'est très chargé de Marseille à Aubagne, mais là c'est d'Aubagne à Marseille, je vous comprends. Vous arrivez sur le site proche du Vélodrome, prenez les transports en commun, ou vous qui êtes peut-être sur le Dôme, c'est dur de se garer. C'est mieux d'arriver en avance, c'est vrai. Du côté de la 50, donc pas mal de monde, y compris dans la L2. On a du monde également sur Aix-en-Provence, très chargé, la montée de Célony. Vous qui arrivez de Venelle, c'est compliqué sur la sortie de la Pioline, la D9. Compliqué également du côté de l'A8, hein, le passage Aix-en-Provence en direction du péage de la Barque. Y a-t-il eu un accident entre Port de Bouc et Foss? Y a pas mal de monde en tout cas sur cette nationale. Soyez prudents et vigilants. Vous allez de toute façon nous le dire, tout ce qui se passe sur la route, 04 42 38 08 08. La route, c'est avec vous. Et puis du côté de Toulon, pour l'instant, ça roule plutôt bien. En général, le vendredi, c'est la 57 qui est assez chargée pour partir en week-end. Et puis, comme chaque jour maintenant, avec les beaux jours, du monde sur Saint-Tropez. Et là aussi, pour quitter Saint-Tropez, vous perdez une trentaine de minutes. 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

0: Violet Mix et Annie Lennox ne s'est pas trompé. Attention, la pluie de retour, et ça se vérifie actuellement sur les Alpes d'Haute-Provence, du côté entre autres de Sainte-Croix. Soyez prudents sur le secteur, puisque nous avons de grosses pluies, de gros orages actuellement, donc sur le sud des Alpes Sainte-Croix-du-Verdon, l'est des Alpes d'Haute-Provence. Ça touche un petit peu aussi le Haut-Var. On va surveiller bien sûr ces orages de fin de journée. Soyez prudents là aussi sur les routes.
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0: Mais ce soir, si vous voulez sortir, direction Saint-Cana. 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
0: Voilà une invitation qu'il ne faut surtout pas refuser. Ziz, ce soir, est à Saint-Cana et vous allez passer une excellente soirée.
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0: Oui, il n'y a rien que de prononcer Johnny, son prénom, on sait de qui il s'agit, de Johnny Hallyday. Je vous parle de prénom Johnny parce qu'on en parlera avec les humoristes aux côtés de Fred Ballard dans un petit instant sur Ici Provence.
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0: Alors, il y avait déjà l'accident sur la Sambuc, prudence donc sur le secteur, mais Eric Taxi nous signale également un accident dans l'A2, dans le sens nord-sud, autrement dit en direction de Marseille, c'est sous le premier tunnel des Arnavaux. La voie de gauche est concernée avec 4 voitures et une moto, et autant vous dire que ça va être compliqué sur le secteur. Donc prudence, vous qui arrivez pour prendre l'A2 en direction de Marseille. Oui, je sais qu'il y a beaucoup de monde qui prend la direction de Marseille. Oui, il y a le concert de Jules, oui, il y a le concert de Laurie ce soir aussi au Dôme de Marseille. Et autant vous dire, les fans ne veulent pas manquer ces deux concerts. Le premier d'ailleurs de Jules pour ce soir, il y aura le deuxième demain. Et Laurie au Dôme de Marseille, parce que Laurie va reprendre bien sûr les grands succès qui ont fait sa carrière. Et vous êtes nombreux et nombreuses peut-être à chanter déjà dans la voiture. Bon, prudence sur la 50, prudence sur la 55. L'autoroute Nord, c'est compliqué. Là où c'est compliqué aussi, comme chaque vendredi, c'est Aix-en-Provence. Prudence sur le secteur de Venelle. La 8 du côté de la sortie de la Pioline, une dizaine de minutes de perdu. Et puis la 51. Pour l'instant, il n'y a que 10 minutes de retard, mais je pense qu'il va y avoir le temps qui va se rallonger. Le vendredi, c'est très compliqué sur la 51 pour arriver sur Aix-en-Provence et prendre la direction de Saloni. Prudence également sur le secteur entre Port-de-Bouc et Foss. Du côté de Toulon, pour l'instant, la circulation est plutôt fluide. Bon, on note quand même qu'il y en a un petit peu plus de monde sur la 57. Soyez vigilants, prudents. N'oubliez pas, si vous prenez le volant, une petite bouteille d'eau, hein, ça peut toujours servir, ou le brumisateur, pour se rafraîchir avec ces températures chaudes cet après-midi.
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0: Et pour vous rafraîchir, rien que de l'eau. Hein. Ah oui, non, que de l'eau. Bon, pas glacée, c'est pas conseillé. Fraîche, si vous voulez. Mais bon, boire de l'eau, c'est indispensable. Véronique Sanson sur Ici Provence. Et juste après, François Feldman pour vous inviter à danser les valses de Vienne.

0: je ne sais pas si Madame de Montespan, la favorite du roi Louis XIV, ou même Madame de Maintenon, qui était sa deuxième épouse et dernière épouse, ont pu danser quelques valses. Mais vous allez le retrouver sur les scènes de la salle Frédéric Mistral en compagnie d'Andrea Ferréol et Axel Abadie. On va vous inviter dans un petit instant à aller voir Les Deux Reines ce dimanche 31 mai.
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0: Je ne sais pas si vous êtes allé voir la pièce de théâtre Le Prénom, mais c'est vrai que d'avoir un prénom pour la vie, c'est vraiment obligé. Et on en parle avec nos humoristes aux côtés de Fred Ballard.
2: J'arrête Manu, terminé. Manu, c'est fini parce que Manu, c'était cool de s'appeler Manu quand j'avais 15 ans. J'étais vraiment le mec cool de la bande. Aujourd'hui, Manu, ça fait un peu...
3: Ah bah oui, c'est sûr qu'il y a des prénoms dont le diminutif est bien plus craignos que l'original. Hein. Les Gabriel alias Gabi en souffrent tous les jours. Donc on comprend qu'Emmanuel Payet ne se retrouve plus du tout dans le Manu de base.
2: Aujourd'hui, Manu, c'est un gars, il a un peu lâché l'affaire, tu vois. Les narratifs d'une autre couleur, là, tu vois. Ouais. Finalement, je laisse tomber, ça dérange pas Nathalie. Il n'y a plus de mystère autour du Manu. Tu es dans une soirée, tu sais qu'il y a un gars qui s'appelle Manu qui va arriver, tu n'as jamais vu de ta vie, tu vois quand même à peu près la gueule qu'il a le gars.
3: Ouais, c'est vrai que comme les Véro, les Valoches ou les Gégé, les Manu ont souvent des popoches sous les yeux et les dents du fond qui ne baignent plus. Mais bon, ayons aussi une pensée pour tous ces jeunes à qui on a donné des prénoms dieux.
4: Mon vrai prénom, c'est Guy. Ça veut dire que quand j'étais petit, mes parents, ils me promenaient dans un landau et il y a des gens qui le... Comment il s'appelle ce petit ange? Et avant, il faisait Guy. Eh bien, je doute qu'il y ait des gens qui se soient dit « bien joué ». Franchement, je doute. Je pense que les gens, ils allaient vérifier dans le landau si j'avais pas 37, 38 ans, tu vois, j'avais pas été kidnappé.
3: Ah, c'est sûr qu'il y a des prénoms qui refroidissent. Hein. Et Guy Georges, c'est pas hyper chaleureux non plus. Mais l'avantage des Guy, c'est qu'on ne peut pas les affubler d'un diminutif. Non, c'est un poil handicapant. Hein. Alors que Guillermo Guise, ça, c'est un blast très marrant.
0: Ah oui, ça se porte bien. Merci Fred Ballard et bon week-end. On vous retrouve bien sûr tout au long de ce week-end et tout au long de la semaine avec les humoristes qui nous font passer un agréable moment.
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0: Alex One sur Ici Provence, 16h45.
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0: 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Bonjour à Hervé.
2: Oui, bonjour.
0: Merci d'avoir patienté. Alors, il y a beaucoup de choses qui se passent sur la 50 avec des véhicules en panne.
2: Oui, c'est ça. Direction Toulon.
0: Ouais.
2: Donc, il y a un premier véhicule en panne sur la voie de droite au niveau de la sortie La Ciotat par National. C'est la sortie numéro 7.
0: Mmh.
2: Donc ça, en amont, ça provoque, on va dire, 3 km de ralentissement.
0: Ouais.
2: C'est pas un bouchon, hein, c'est un gros ralentissement.
0: Mmh.
2: Et puis après, ce qui est un peu plus dangereux, c'est qu'on reprend de la vitesse après ça. Et dans la descente, il y a un fourgon aussi qui est en panne sur la voie de gauche. Donc par contre, celui-là, il est mal signalé. Et donc les gens, pour circuler, il n'y a plus que la voie du milieu et la voie pour les véhicules, vous savez, pour...
0: Voie lente.
2: Voie lente, exactement.
0: Ouais,
2: pour
0: okay.
2: Mettre en sécurité les poids lourds.
0: Ah, ouais, effectivement.
2: C'est surtout le deuxième, quoi. Il y a un peu de circulation, donc voilà, prudence.
0: Bon, ben, en tout cas, merci Hervé de vos infos circulation. Vous rentrez du travail ?
2: Oui, j'ai rendu le travail. J'espère que je vais.
0: Ah oui.
2: J'espère que je vais. Et à Toulon, ça bouchonne encore ou pas alors?
0: Alors Toulon, pour l'instant, la 50, ça est plutôt dégagé.
2: Ah, ben tant mieux.
0: Parce que hier, c'est vrai que c'était assez chargé. Oui. On perdait entre 15-20 minutes. Et puis là, bon, c'est surtout la 57, la sortie pour le week-end. Hein. Tout le monde part en week-end, là, ça y est.
2: Ah, d'accord.
0: Bon, merci. Bonne route, Hervé. Merci en tout cas.
2: Je vous en prie, bon après-midi. Au revoir.
0: Merci. Merci de vos infos, 04 42 38 08 08. On le rappelle quand même qu'il y a deux accidents en cours, c'est important de vous les signaler. Saint-Zacharie, Auriol, La Sambuc, j'espère que ça ne va pas trop durer. Il y a une circulation alternée pour dégager un véhicule accidenté. Et puis surtout l'accident dans la L2, vous qui arrivez d'Aix-en-Provence en direction donc d'Aubagne. Prudence, le premier tunnel, c'est le tunnel des Arnavaux. Voie de gauche, 4 voitures et une moto, c'est Eric Taxi qui nous a signalé cet accident. Soyez prudents. Alors plus, bien sûr, tout le monde qui rentre à la maison, c'est la fin de la journée pour aller prendre l'apéritif ou une petite plouffe dans la piscine. Et puis il y a tous ceux et celles qui viennent pour les deux concerts, parce que ce soir, deux grands concerts, Laurie au Dôme de Marseille à 20h et Jules au Stade Vélodrome. Premier concert de Jules ce soir au Stade Vélodrome, il y en aura un deuxième demain samedi. Donc voilà, prudence sur la route, si vous êtes coincé dans les bouchons, soyez réactifs comme l'a fait à l'instant Hervé, 04 42 38 08 08. Compliqué également hein, sur le secteur d'Aix-en-Provence, que ce soit Venelle, la montée de Célonie, la sortie de la Pioline, une dizaine de minutes de perdu, la 8 très chargée jusqu'au péage de la Barque, et puis on a un petit peu de monde sur la 51 pour arriver sur Aix-en-Provence. Vigilance, hein, prudence donc sur la route avec vos infos de circulation. Et on est là bien sûr pour vous accueillir. Bonjour, oui, on peut dire bonjour encore, c'est pas bonsoir. Bonjour Laurent.
3: Et bonjour.
0: Alors en général, la 113, c'est toujours très compliqué.
3: C'est toujours plus compliqué. Là, j'ai des collègues de travail qui ont appelé mon chef, j'étais dans le bureau avec.
0: Oui.
3: Un véhicule en feu national 113 dans le sens Nîmes-Arles, en arrivant sur Arles.
0: Oui.
3: Donc voilà, il y a un véhicule en feu, j'ai pas plus d'infos, je sais pas si la circulation est arrêtée, bloquée ou autre, ça par contre je pourrais pas vous le dire.
0: Non mais alors du coup, c'est la petite portion qu'il y a entre la fin de l'autoroute et Arles.
3: Voilà.
0: Et c'est la nationale 572, on n'est pas encore sur la 113, mais effectivement nous avons un gros ralentissement entre 20-25 minutes. C'est apparu sur nos cartes, Laurent.
3: Voilà. Voilà, véhicule en feu, donc sur cette portion là, entre le péage d'Arles en venant sur Arles. Voilà.
0: Très bien, ben merci en tout cas de l'info. Et vous allez dans quel sens vous?
3: Alors moi je monte sur le nord, donc j'ai pas ce problème, voilà.
0: Ah, le nord vers où?
3: Je monte de l'autre côté, je monte sur le nord d'Arles, donc les quartiers nord d'Arles, donc j'ai pas ce souci. Voilà.
0: D'accord, parce que si vous montez au nord, moi je pense aux Alpes de Provence, attention, il y a des orages moment, hein. Il y a des orages.
3: Le nord de la commune, simplement, il y en a déjà assez.
0: Bon, ça va. Bah, bonne route à vous, Laurent.
3: bon courage à tout le monde, merci,
0: au revoir. Oui, bon courage, parce que c'est compliqué pour le week-end, enfin pour vendredi, puis pour le week-end, en rappelant qu'il va y avoir aussi une circulation assez dense dimanche. Parce que dimanche, c'est la fête des mamans, donc il y aura beaucoup de repas de famille, forcément. Vous serez nombreux sur la route, aux alentours de midi, et le soir pour le retour du week-end. Prudence sur la route, vos infos circulation 04 42 38 08 08.
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0: Lève-toi avant de retrouver dans un instant Charles Doré, famille ou pas famille.
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0: Charles Doré, famille ou pas famille? Moi, je dis c'est la famille. Jules, c'est la famille, hein, ce soir en Vélodrome.
1: La team Jules?
0: Ouais, bah oui, la team Jules. Et le store qui est ouvert aussi pour permettre.
1: Le store, pas les volets.

0: Le magasin, vous
1: voulez dire. Oui, le magasin. Non, mais il va faire le plein pour le week-end, hein, ah, oui. Jules, sur Ici Provence.
0: Deux concerts,
1: on en reparle justement. Allez.
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1: Bonne fin d'après-midi, Ici Provence, il est 17h. Les infos à Marseille et en Provence, Christophe Hanven, 1,8 tonne de cannabis saisie dans un conteneur sur le port de Marseille.
0: 1,8 tonne, ça fait presque 17 millions d'euros à la revente. Les douaniers de Marseille, bien aidés par leur chien anti-stupéfiant, ils ont découvert 1500 sachets au milieu de tas de vêtements et de bottes en caoutchouc. C'était le 18 mai dernier. Ils ont d'abord enlevé la drogue et puis ils ont laissé repartir le conteneur vers sa destination initiale, c'est-à-dire à Barcelone. Et là-bas, en Espagne, eh bien, la douane espagnole a interpellé 5 personnes qui étaient venues récupérer la marchandise. L'arrêt des deux TGV Paris-Nice lundi après-midi. Si vous avez été à bord de ces deux trains, vous n'avez pas pu oublier cette galère majuscule. Le ministre des Transports a demandé des explications. Le PDG de la SNCF vient d'en donner, un certain Jean Castex, qui explique que cet arrêt est dû à la canicule. La chaleur extrême a détendu les caténaires, je cite. Les trains immobilisés plusieurs heures au nord de Lyon, avec un millier de voyageurs répartis le long des voies.
1: L'ailier international du RCT, Gaël Dréan, va subir une opération de chirurgie cardiaque.
0: C'est un petit coup dur quand même, puisqu'il sera absent plusieurs mois des terrains. C'est ce qu'a révélé le manager Pierre Mignoni lors d'une conférence de presse cet après-midi. Cela dit, le club était au courant des ennuis de santé de Gaël Dréan, qui reviendra jouer au rugby dans quelques mois. Gaël a 25 ans et il s'est fait remarquer, entre autres, par son efficacité et sa pointe de vitesse. Provence Rugby va-t-il enfin accéder à la finale de Pro D2 après deux échecs, deux années de suite en demi-finale? Ce soir, le verdict à partir de 21h. Demi-finale, ça se joue à Colomiers.
1: La team joue au rendez-vous pour deux concerts au Vélodrome.
0: Oui, là, il y a du monde, il y a de l'effervescence, il y a de tout. L'idole marseillaise qui remet ça un an plus tard, c'est complet, comme son magasin éphémère, le Jules Store en Parc Chanon. On ira d'ailleurs dans la file d'attente dans une petite heure. Et vous verrez aussi dans une vidéo sur les réseaux sociaux d'Ici Provence que la ferveur ne se dément pas autour de l'OVNI. Évidemment, comme à chaque minute de Jules, Marseille en ébullition. Les transports, ça se complique. Prenez vos précautions. Jules, c'est quand même 100 000 spectateurs en deux jours venus de toute la France. Confirmation que le mois de mai ne fut pas frais. D'après Météo France, plus de la moitié de la France a enregistré un record mensuel de chaleur. Et puis c'est à partir d'aujourd'hui que les plages de Marseille sont surveillées. Ça tombe bien parce que la mer est à une température idéale, 22-23 degrés.
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0: Beau temps pour Jules.
1: Ah oui. Ah oui, bah là, parfait. Vous venez en short et claquettes.
0: Mais pas non plus, ça sera pas non plus ça sera pas trop chaud.
1: Ça va baisser un tout petit peu pendant le week-end et on devra avoir des températures de saison à partir de lundi, mardi. Mais bon, on a quand même eu cet après-midi des grosses chaleurs sur notre région, proche des 30 et qui dépassaient même 31, 32, 33. Et ça se vérifie d'ailleurs parce qu'il y a des orages, les orages de chaleur, surtout sur les Alpes de Haute-Provence. Et ça touche aussi le Haut-Var. C'est vrai que ce sont des nuages qui se déplacent. Le secteur d'Embrun également touché par ces averses. Attention, des averses avec parfois orage et grêle, donc prudence sur la route. Et actuellement ça se déplace, ça touche un petit peu aussi le Var, hein, du côté de Quinçon, c'était tout à l'heure Sainte-Croix, donc forcément prudence, hein. Et puis des grognages qui se forment également en ce moment sur les Bouches-du-Rhône, donc on n'est pas à l'abri d'une averse ce soir. C'est ce que nous disait Météo France, puisqu'avait placé ces trois départements, Hautes-Alpes, Alpes-de-Haute-Provence et du côté du Var, pour les orages en fin de journée. Bon, des températures chaudes, donc pensez à boire régulièrement de l'eau, ça c'est un fait. Il faut vraiment s'hydrater. Et pour demain, samedi, dimanche, on devra avoir encore des températures de saison avec un petit peu de vent, nous dit Météo France. Et peut-être que dimanche, ce sera peut-être un petit peu plus couvert et que l'on aura quelques averses en milieu d'après-midi. Prudence donc également sur la route. Et vous êtes très nombreux et nombreuses à nous mettre des petits messages. Isabelle, je suis sur la 55 dans le sens Marseille. Les ralentissements commencent à partir de Carry-le-Rouet. On roule à 20 km/h. Pas d'accident jusqu'à Gignac. Ben oui, forcément. Il y a du monde pour prendre la direction de Marseille. Pour les deux concerts, puisqu'on parlait de Jules à l'instant avec Christophe. Il y a aussi Laurie Eh ben oui, je ne sais pas si c'est pour Laurie, Isabelle, que vous allez voir l'Oriodome. Mais c'est vrai que vous êtes très nombreux et nombreuses. Laetitia, je suis au niveau de Barnier en bas de Grand Littoral. Ça bouchonne, super chaud, 33 degrés. Bisous à vous, Laetitia de Verduron. C'est vrai que là aussi, quand il y a un match au Vélodrome, c'est complet. Bah, quand il y a un concert de Tool, c'est complet aussi ce soir. Donc tous les axes qui vous amènent au stade Vélodrome, la 55, la 50, au Bain de Marseille, soyez prudents, la 7 aussi. En plus, il y a eu des accidents tout à l'heure avec, entre autres, la L2 dans le sens nord-sud, autrement dit en direction de Marseille, premier tunnel des Arnavaux, 4 voitures et une moto, la Sambuc, 2 voitures et donc forcément en circulation alternée. C'est compliqué, y compris sur le secteur d'Aix-en-Provence. Et puis à l'instant, nous avons eu du côté de Arles, vous savez, la petite portion de nationale entre la sortie de l'autoroute et Arles, un véhicule en feu. Et donc Laurent nous a signalé qu'il y a là aussi, ça risquait de bien coincer. Il y avait déjà 15 à 20 minutes de retard pour vous qui arrivez de Nîmes, peut-être aussi pour le concert de Jul ou de Laurie. Vos infos de circulation 04 42 38 08 08. Carole qui vous répond. Sinon, message écrit vocal sur le WhatsApp radio, c'est le même numéro 04 42 38 08 08.
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1: Souvenez-vous. Ah oui, ça a commencé comme ça. Ah, quand il y a un batteur qui s'appelle Phil Collins et qui a aussi un excellent Philip Bailey, le duo donne des étincelles et un gros succès pour Easy Lover.

0: Philly Bailey, Phil Collins, Easy Lover. Ah, c'est déjà une journée de passé, mais quelle journée, elle n'est pas encore terminée, c'est jusqu'à 19h ce soir. Profitez des journées des plantes d'Albertas à Bouc Bel Air pour y découvrir déjà le beau jardin d'Albertas, mais surtout tous les exposants. C'est un rendez-vous qu'il ne faut pas manquer ce week-end également, samedi, dimanche, sinon on vous en parlera dans un petit instant avec notre invité Olivier Latil d'Albertas.
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1: Louane, conduire, justement, quand vous êtes au volant, soyez prudent. Merci de votre info, Pascal. La 55 en sortant de Marseille sous le tunnel, il y a l'arrêt au niveau de la sortie de la Majore. Donc prudence, beaucoup de monde d'ailleurs sur le secteur de Marseille. On va faire un point circulation dans un instant. Mais là, direction un bel endroit, à Bouc-Bel-Air, pour les journées des plantes d'Albertas.
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3: Bienvenue au jardin d'Albertas. C'est un jardin du XVIIe siècle, classé monument historique, avec des bassins, des fontaines, beaucoup d'arbres, beaucoup d'ombrages dans cette période chaude, et qui vous accueille pour la 33e édition des Journées des Plantes d'Albertas. Vendredi, samedi, dimanche, de 9h à 19h. Et vous avez un grand parking de 2000 places qui vous attend, qui est gratuit, bien sûr. Et vous pouvez trouver beaucoup d'informations sur notre site internet, jardin-albertas.com. Et on vous accueille, bien sûr, les bras ouverts en famille, avec beaucoup d'offres de restauration pour passer un moment agréable dans les jardins d'Albertas. Le point majeur des Journées des Plantes, c'est la grande diversité des exposants de plantes, la diversité végétale. Il y a plus de 100 pépiniéristes qui vont vous proposer des plantes du monde entier. Souvent, ce sont des pépiniéristes collectionneurs, donc des gens qui parcourent le monde pour trouver de nouvelles variétés et les proposer à un public qui n'a pas l'habitude de voir ce genre de plantes et qui, comme ça, s'initie à un jardinage plus élaboré, on va dire.
1: C'est Olivier Latil d'Albertas, notre invité sur Ici Provence.
3: Et puis, chez les exposants, vous avez des ateliers, par exemple, les maladies de l'olivier sur le stand de la Copa, les vers du compost sur le stand de Jardiner Ensemble, le rempotage des orchidées chez les orchidées de Vachereau, les greffes d'agrumes chez le labyrinthe aux mille fleurs, la vie passionnante des plantes carnivores chez Carnivorous, aussi gravure et affûtage chez Opinel, l'extraction du miel et la vie des abeilles chez l'abeille provençale, donc beaucoup d'animations chez les exposants. Des ateliers, des conférences, c'est toujours quelque chose qui intéresse les enfants, comme les parents d'ailleurs. On a toujours cette idée d'initier les enfants à ce monde formidable des plantes.
1: Olivier Latil d'Albertas pour vous présenter les Journées des Plantes d'Albertas. Ça a commencé ce vendredi jusqu'à ce soir 19h. Il y aura bien sûr demain, samedi et dimanche de nombreux exposants. C'est vrai que c'est un rendez-vous habituel et puis si vous voulez découvrir, c'est à Bouc-Bel-Air, donc les Jardins d'Albertas, pour vous accueillir tout au long de ce week-end. 17h16, le point circulation, c'est vendredi. C'est compliqué, je sais. Le vendredi, il y a beaucoup plus de monde sur la route. Mais en plus, quand il y a des accidents, mais en plus, quand il y a des concerts, la situation est périlleuse. Oui, je sais, on perd beaucoup de temps, surtout pour les concerts. Alors, il y a deux concerts ce soir, au Vélodrome, Joule, et Laurie au Dôme de Marseille. Donc forcément, cela attire pas mal de monde. Du côté d'Arles, on a toujours ce gros ralentissement. Vous qui quittez l'autoroute en provenance de Nîmes, avec un véhicule qui était en feu, et donc forcément, on perdait une vingtaine de minutes pour arriver sur Arles, et vous qui êtes sur la 113, prudence également, on a pas mal de monde ce soir sur le secteur. Là où c'est très compliqué, c'est Aix-en-Provence, comme chaque vendredi. Et pour l'instant, ça roule plutôt bien sur la 51, mais c'est la sortie de la D9. Vous qui arrivez peut-être de la gare TGV. C'est compliqué sur la 8 également, en direction de l'Italie, avant de prendre le péage de la Barque. C'est compliqué, vous qui êtes sur le secteur de Venelle, pour arriver sur Aix-en-Provence. Prudence et patience. Du côté de Marseille, et avant Marseille, il y a bien sûr l'autoroute Nord. La situation, c'est compliqué au niveau de Cabriès pour arriver sur la 50, pour quitter la 51, pour arriver sur la 7. Prudence, il y a eu un accident. Je vois apparemment sur nos cartes qu'il crée un gros ralentissement sur l'autoroute Nord. C'est chargé maintenant dans les deux sens. Hein. Là où c'est vraiment compliqué, c'est comme un match au Vélodrome. Vous êtes nombreux, vous perdez une quarantaine de minutes sur la 55, l'autoroute du littoral. Et puis il y en a qui arrivent peut-être de Toulon pour aller au concert. Ça se charge bien à partir de Roquefort-la-Bédoule, la circulation compliquée à partir d'Aubagne et une bonne partie de la 50 jusqu'à au moins la L2. Voilà. Prudence sur la route et puis attention avec ces grandes chaleurs quand on ralentit. On vous conseille de prendre d'ailleurs une bouteille d'eau quand vous prenez la voiture, même pour faire des courses, la bouteille d'eau, voilà, c'est toujours très pratique. Du côté de Toulon, c'est pas la même situation que hier, mais presque. On a pas mal de monde sur la 50 en direction de Toulon, et ça va beaucoup mieux ensuite sur la 57. Et puis on va surveiller ce soir également le secteur du Théâtre Galli de Sanary, puisqu'il va y avoir ce soir le spectacle Des Branches, hommage à France Gall et Michel Berger. Là aussi, pas mal de monde attendu pour le concert. Vos infos circulation 04 42 30 0478 08 08. C'est Carole qui vous répond au bout du fil. Sinon, vous laissez un petit message sur le WhatsApp radio, comme l'a fait tout à l'heure Laetitia, pour nous signaler qu'il faisait bien chaud sur Marseille, que la 55 était très chargée. Vous avez la version écrite ou version message vocal. Voilà, ça fait toujours plaisir. Martine qui nous dit plus rien sur la 50 au niveau de la Ciotat, ça circule très bien. Ah, ben tant mieux, ça c'est une bonne nouvelle. Merci Martine de nous signaler cette info. Toutes les infos sont les bienvenues. Et puis, pour nous signaler, Christophe de Vitrolles, un gros ralentissement au niveau des Platanes dans le sens Venelle. Eh ben oui, effectivement, dans le sens Venelle, Aix-en-Provence, on roule à 15 km/h. Et attention, quand vous arrivez au niveau des Platanes, ça fait mur. Ah bon? Très bien. Merci, bon week-end Christophe. Et bonne route à vous.
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0: Le groupe Mécano, une femme avec une femme.
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0: Et ça bouge bien à la Seyne-sur-Mer, puisque depuis aujourd'hui jusqu'à ce soir minuit et demain de 11h à minuit au parc de la Navale, il y a bien sûr des bières artisanales à consommer avec modération, des food trucks et des animations pour vous qui aimez passer un bon moment au parc de la Navale. Mais sachez qu'à la Seyne-sur-Mer, il y a aussi sur le quai de la Marine demain de 8h à 18h des démonstrations et des initiations de joutes nautiques. Ça c'est original et c'est très très très provençal.
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0: Beaucoup de douceur dans la chanson de M. Pokora, quand même.
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0: Bon, merci de tous vos messages. Ça fait vraiment plaisir de voir que vous êtes réactifs par rapport à ce qui se passe sur la route. C'est Catherine qui nous signale sur la DN7 direction Brignoles, un accident entre motard au sol, voiture arrêtée, bon courage. Merci Catherine de votre info sur le WhatsApp radio 04 42 38 08 08. Pierre nous appelait tout à l'heure. Alors c'est vrai que la 55 c'est très compliqué, parce qu'en général, soir de match ou soir de concert de Jul, c'est bondé sur l'autoroute, mais là quand il y a un accident, c'est même un gros accident à Saint-Antoine, sur la voie de gauche, les pompiers sont sur place, une seule voie de circulation, cela occasionne forcément ce gros ralentissement. Soyez vraiment prudents et patients. On rappelle qu'il y a eu tout à l'heure aussi la Sambuc avec un accident. C'est assez compliqué également pour vous qui êtes sur le secteur d'Arles avec un véhicule en feu et donc forcément sur le National en quittant l'autoroute en direction d'Arles. Pour vous qui arrivez sur Arles, c'est compliqué là aussi. Soyez prudents aussi dans la L2, il y a eu un gros accident avec plusieurs véhicules en cause et une moto. Et puis il y a aussi le côté météo qui rentre en jeu cet après-midi, comme hier d'ailleurs, avec de gros nuages qui se forment et forcément lâche. Alors quelques gouttes d'eau, voire un orage, voire de la grêle, et c'est assez compliqué ensuite sur la route. C'est en train de d'arriver sur les Bouches-du-Rhône. Mais rare, voilà, de gros nuages. Et puis les Alpes de Provence bien touchées cet après-midi par ces averses et ces orages. Donc n'hésitez pas à nous le dire là aussi, hein, où ça se situe, ces grosses averses avec de la grêle. Du côté de Gap également, ça touche en ce moment. Voilà, les averses avec ces orages de chaleur. Donc forcément, il va falloir être prudent pour le retour à la maison. Vous êtes très nombreux, hein, comme chaque vendredi, à prendre les principaux axes du côté de Toulon, la 50, la 57, du côté de la 50 au Bagne en direction de Marseille, la 7, la 55, du côté d'Aix-en-Provence. Alors, c'est compliqué aussi, hein, la montée de Célonie, là aussi, il y a eu forcément de nombreux ralentissements. Il va falloir être prudent ce soir sur la route 04 42 38 08 08. Et puis je rappelle qu'il y a deux concerts ce soir au Vélodrome. Jul, le premier pour ce soir et demain le deuxième. Et puis Laurie qui est au Dôme de Marseille. Et donc là aussi, les fans de Laurie sont nombreux et nombreuses en direction de Marseille. Donc prudence sur la route.
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0: Et ce souvenir des années 80 avec Baltimora et Tarzan Boy.

0: Baltimora, Tarzan Boy, merci de votre info Bruno. Orage à la Bouilladis, merci pour tout amicalement Bruno.
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0: 17h36, l'heure de retrouver Émilie Mazoyer.
2: Salut tout le monde, Émilie au rapport pour votre dose quotidienne d'actualité musicale. Joyeux anniversaire à la plus rock des violonistes, Catherine Lara, 81 ans aujourd'hui.

artiste chevronné. Premier prix de conservatoire. Catherine Lara a débuté en accompagnant Nana Mouskouri et Maxime Le Forestier avant de se lancer en solo et en chanson dans les années 70. La roqueuse de diamants qu'on écoute et qu'on adore, c'était un peu plus tard, en 1983. Et Catherine Lara, sachez-le, n'a pas pris sa retraite. Vous pourrez l'applaudir dimanche soir au Havre. Harry, la chanteuse du mythique groupe new-yorkais Blondie, ne se contente pas d'être l'une des interprètes les plus sexy punk de sa génération. Heart of Glass, immense tube de Blondie à la fin des années 70, pile l'époque où Debbie Harry a commencé à se faire aussi un nom dans le cinéma. Elle sera d'ailleurs en 2027 à l'affiche d'un nouveau film, Maitreya, une comédie dans laquelle Debbie Harry jouera la mère d'une gourou New Age en voyage en Inde, gourou interprétée par Pamela Anderson. Eh ben ça promet. Les éditions Magnard, dont vous redoutiez, j'en suis sûre, chaque année les cahiers de vacances quand vous étiez petit, sont devenus beaucoup plus cool au XXIe siècle. Ils lancent un cahier de vacances pour adultes autour de la musique. Vous allez réviser le rock, la pop, le reggae, répondre à des QCM. J'aime beaucoup celui sur les papas artistes qui rendent hommage à leurs filles en chanson.

0: Cécile, eh ben c'est Nougaro. Lola pour Renaud. Laura pour Johnny. Et hop, vous avez 20 sur 20. Les révisions de l'été ne sont plus une corvée. Le cahier de vacances pour adultes En avant la musique des éditions Magnard est disponible partout pour 7,90€. La grande et bonne nouvelle musique du jour, c'est le retour de Mylène Farmer. Vous découvrez depuis ce matin sur votre radio ici sa toute nouvelle chanson intitulée « C'est à qui le tour ?» qui annonce la sortie de son 13e album attendu pour cet automne.
1: C'est à qui le tour ?
2: 13. Eh oui, un chiffre qui porte chance, le 13. Mylène Farmer, que l'on aura le plaisir d'écouter. Hein. Bah oui, on va pas vous laisser avec juste un petit extrait avec son nouveau titre. C'est à qui le tour ? Reste à l'écoute d'ici Provence et reste à l'écoute surtout pour jouer avec nous dans un petit instant pour gagner vos places pour aller voir la pièce de théâtre César qui va se jouer à l'espace La Confluence à Auriol pour retrouver demain samedi la troupe de Jean-Claude Baudraco.
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0: Demain samedi 30 mai à l'Espace La Confluence à Auriol, assister à la pièce de théâtre de la troupe de théâtre de Jean-Claude Baudraco qui va jouer César, un classique donc de Pagnol. Et pour gagner vos invitations, vous appelez Carole. Oui, 04 42 38 08 08. Je vous souhaite bonne chance et avec un peu d'avance, bonne soirée pour demain soir à Auriol. Et bonne soirée ce soir à Marseille. Deux concerts, Joule au Vélodrome, Laurie au Dôme. Et il y a la panique sur la route, mais c'est normal, beaucoup de monde en plus avait des accidents. C'est très compliqué la 55, puisque tout à l'heure Pierre nous signalait accident sur la voie de gauche à Saint-Antoine, pompiers sur place, mais une seule voie de circulation, donc forcément la circulation était compliquée et temps de retard également. La 55 très chargée donc jusqu'à Marseille, la 50 d'Aubagne jusqu'à Marseille. Ça se complique dès Aubagne jusqu'à au moins la Pomme. Donc prudence sur la route. Nous avons eu aussi pas mal de monde et ça se vérifie encore sur le secteur d'Arles. Je suis en train de regarder, il y a toujours pas mal de ralentissements. Hein, et vous perdez une vingtaine, 20 à 25 minutes sur Arles, vous qui arrivez par la 113. Il y a autant de temps de perdu de l'autre côté sur la nationale. Il y avait un véhicule en feu et donc forcément beaucoup de choses qui se sont passées sur le secteur. Bah tiens, en parlant d'Arles, si vous êtes demain sur Arles, c'est l'événement demain à Arles. Bah demain samedi à 19h, en salle d'honneur de l'hôtel de ville, place de la République, il y aura la présentation de la nouvelle ambassadrice du riz. Et ça, c'est très important, avec de beaux costumes d'ailleurs, traditionnels. Donc ne manquez pas ce rendez-vous si vous êtes sur Arles demain en fin de journée. Du côté d'Aix-en-Provence, la montée de Céloni, merci de l'info. Hein. C'est vrai qu'il y a eu sur la montée de Céloni pas mal de choses, véhicule en panne au niveau du zébra. C'est Christophe qui nous disait que c'était compliqué donc sur le secteur, et puis qu'il y avait aussi une moto avec une voiture qui était arrêtée sur le zébra. Donc pas mal de monde sur la montée de Céloni, ça se vérifie encore, hein, pas mal de ralentissements sur le secteur. La 8 très chargée également, je ne sais pas ce qui se passe sur la 8 en direction du péage de la Barque, en direction de l'Italie. Pas mal de monde aussi sur la 51 et la sortie de la Pioline, autrement dit la D9. Vigilance donc ce soir sur la route avec en plus la météo qui s'y met, puisque nous avons comme depuis les buts de la semaine des orages de chaleur, et les orages peuvent tomber, enfin la pluie peut tomber à n'importe quel moment, à n'importe quel endroit, et du coup en ce moment, ben voilà, ça y est, ça touche aussi les Bouches-du-Rhône, Vauvenargues qui est actuellement sous les eaux, et attention, qui dit pluie dit orage, dit grêle parfois, et les routes sont parfois compliquées, toujours de grosses pluies actuellement sur les Alpes de Haute-Provence. Du côté du Haut-Var, ça touche un petit peu Briançon, ça va un petit peu mieux sur Briançon. Soyez vigilants sur la route avec ces fameux orages qui se déplacent comme tous les soirs depuis lundi, et ça va se poursuivre encore demain, samedi et dimanche. Hein, on a ces grosses chaleurs, attendez-vous à voir encore des orages, mais ça peut aussi rafraîchir l'atmosphère pour la nuit. Vos infos circulation, 04 42 38 08 08.
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0: Tracy Chapman sur ici Provence. Merci Jean-François de l'info concernant ce véhicule qui est en panne dans le tunnel de la Major, voie de droite sortie de Major. Ça occasionne bien sûr un gros bouchon au niveau du phareau. Prudence et surtout patience. Bonjour Corinne.
1: Oui, bonjour.
0: Demain soir, vous serez où ?
1: À Auriol.
0: chez vous. À Auriol, oui, bah, c'est l'avantage d'être sur place. Hein, y a...
1: bon, voilà, donc j'ai entendu bon César, donc Pagnol, donc magnifique.
0: Ouais.
1: Donc j'ai dit, je tente ma chance.
0: Et bah, c'est Jean-Claude Baudraco, oui, qui est un spécialiste, hein, qui reprend souvent les pièces de Pagnol, oui. Version théâtre. Et donc demain soir, à l'espace La Confluence à Auriol, donc c'est pour ça que je dis chez vous, oui. Il y aura donc la représentation de cette pièce de théâtre de César. Mais si vous êtes à Auriol, Corinne, demain soir, entre 18h et minuit, il va y avoir un vide-grenier nocturne sur le cours du 4 septembre.
1: Ah, bah écoutez, à la sortie, pourquoi pas, on va faire un petit tour au vide-grenier.
0: À la fraîche, comme ça.
1: Voilà, à la fraîche.
0: Enfin, quand j'ai à la fraîche, attention, il peut y avoir de la pluie, hein, parce qu'en ce moment, ça tombe. Hein, ça tombe.
1: Oui, ben nous, là, c'est un petit peu couvert. J'arrive sur Auriol, c'est couvert, donc je me dis, je sais pas.
0: Vous avez peut-être passé entre les gouttes, mais sinon, attention, en ce moment, ça touche Vauvenargues, ça nous arrive sur les Bouches-du-Rhône avec ces grosses orages de chaleur.
1: Oui.
0: Prudence.
1: Bon, écoutez, on est en week-end et on se mettra à l'abri s'il pleut, c'est pas grave.
0: Bon, c'est parfait. Bah, Corinne, on vous souhaite une.
1: Effectivement, ça tourne.
0: voilà. Bonne soirée en tout cas à Auriol et puis bonne soirée pour demain avec la troupe de théâtre de Jean-Claude Baudraco.
1: Merci beaucoup. J'en profite pour souhaiter une bonne fête à toutes les mamans ici et ailleurs et celles qui ne sont plus là. Mais nous et qui nous manque beaucoup aussi.
0: On va y penser très fort nous aussi sur ici Provence puisqu'il y aura des cadeaux à vous offrir demain matin avec Véronique Lopez. Mais j'en dis pas plus. Voilà. Mais bon, c'est une belle pensée à toutes les mamans effectivement que l'on va faire tout ce week-end et surtout dimanche. Bonne soirée Corinne.
1: Bonne soirée à vous. Merci beaucoup. Au revoir.
0: Prochain rendez-vous, une avant-première de film. Le film sortira le 1er juin. Non, juillet, pardon. Juillet. Et vous allez le voir avant tout le monde. Le 4 juin. Au CGR La Ciotat, Permis de détruire. Alors, je ne sais pas si vous vous rappelez de Permis de construire, Eric Fraticelli, toute la troupe. Oui, ben là, il a refait un film, mais Permis de détruire. Et il y aura l'avant-première au CGR de La Ciotat, jeudi soir, en présence d'Eric Fraticelli, réalisateur et comédien, accompagné de Philippe Corti, que l'on connaît bien dans le domaine de la musique, mais qui est un bon acteur également, où vous allez retrouver sur grand écran Patrick Timsit et Cadmerad, qui sont les héros de ce Permis de détruire. Des invitations gagnées dans une heure sur Ici Provence.
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0: Véronique Jeannot, Laurent Voulzy, Désir Désir, dans 4 minutes, le journal de 18h.
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0: Miley Cyrus sur Ici Provence, comme chaque vendredi, on va randonner. Cédric Frémy, vous nous emmenez où ce soir?
1: Je vais vous emmener randonner dans le vignoble de Puy-Loubier. J'ai testé pour vous une boucle très facile au pied de la montagne Sainte-Victoire, face au mont Aurélien et à la Sainte-Baume, sur des terres rouges. Et moi, les terres rouges, j'adore ça. Jusqu'à l'institution des Invalides de la Légion.

0: étrangère. Je vous raconte tout après le journal.
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2: Excellente soirée, ici Provence, 18h. Les infos à Marseille en Provence. Christophe Van Ven, on vient de l'apprendre, un petit avion de tourisme s'est crashé dans le Var au large de Sainte-Maxime.
3: Ah oui, d'après les informations d'ici Provence, il y aurait au moins un mort. L'avion s'est abîmé en mer. Il était 14h40 environ au large des Issambres entre Roquebrune-sur-Argence et Sainte-Maxime. Un corps sans vie a été retrouvé. L'épave aurait été localisée à 400 mètres de profondeur environ. Les recherches se poursuivent. De très nombreux secours sont sur place. La mairie de Sainte-Maxime appelle les usagers de la mer à ne pas naviguer dans le secteur. L'appareil avait décollé de l'aérodrome de Cuers.
2: Au tribunal de Marseille, la deuxième semaine du procès du clan Yoda se termine avec toujours la même défense du principal accusé.
3: Le procès d'une page sanglante du narcotrafic à Marseille. La guerre entre Yoda et la DZ Mafia a fait plus d'une trentaine de morts en 2023. L'histoire tragique d'une prise de pouvoir autour d'un point de deal jackpot de la cité de la Paternelle, le clan Yoda a été décimé et se retrouve derrière des barreaux, à commencer par son chef présumé. Et ce n'est pas pour rien que Félix Bingui est surnommé le chat. Il joue au chat et à la souris avec la justice, Mathilde Masneux.
4: Dans la salle d'audience, écrasée par la chaleur, Félix Bingui ne perd jamais son calme. À chaque question, il répond d'une voix posée dans son polo crème en maille. Pourtant, des écoutes l'accablent. Elle le désigne comme le patron de la cité de la Paternelle et du point de deal de la Fontaine qui pouvait rapporter jusqu'à 70 000 euros par jour. « Mais je n'ai jamais mis un pied dans cette cité », affirme Félix Bingui. D'autres conversations le présentent comme un chef d'équipe. Les membres du clan Yoda ne seraient que ses chiens-chiens. Des ragots balaient le prévenu. « On m'a toujours fait passer pour la personne que je ne suis pas », répète-t-il. Quand la présidente l'interroge sur la guerre contre la DZ Mafia, il esquive encore. J'en ai entendu parler, oui, sur les réseaux sociaux. Mais c'est surtout sur son train de vie que le tribunal insiste. La présidente résume. Hôtel de luxe à Marseille, vol en classe affaires vers le Maroc, Dubaï ou la Thaïlande, énormément d'achats. Pour quelqu'un qui ne gagne pas sa vie, c'est étonnant, commente le tribunal. Félix Bingui assure avoir gagné des paris sportifs, des parties de poker. La présidente sourit. Monsieur, au jeu, normalement, on perd plus que l'on gagne.
3: Le procès à Marseille du clan Yoda, il doit se terminer dans une semaine. Félix Bingui en court jusqu'à 20 ans de prison.
2: Une tonne 8 de cannabis saisie dans un conteneur sur le port de Marseille.
3: Nos douaniers ont eu du flair, puis aussi leur chien anti-stupéfiant qui a marqué devant une pile de cartons et de vêtements et de bottes en caoutchouc, près de 1500 sachets de drogue d'une valeur de près de 17 millions d'euros. Après avoir neutralisé la drogue, les douaniers ont laissé repartir le conteneur vers sa destination, c'est-à-dire Barcelone, et là-bas en Espagne, la douane a interpellé 5 personnes venues récupérer la marchandise.
2: C'est un coup dur pour la jeune carrière d'un rugbyman prometteur.
3: Gaël Dréan a seulement 25 ans. On apprend ce soir que l'ailier virevoltant du RCT doit subir très prochainement une opération de chirurgie cardiaque. C'est Pierre Mignoni, le manager des Rouges et Noirs, qui l'a révélé cet après-midi en conférence de presse. Bon, ça n'est pas arrivé du jour au lendemain.
5: Quand il a signé il y a 4 ans, on savait qu'il avait une petite anomalie génétique, on va dire. Et en fait, il faut le suivre, c'est ce qu'on a fait bien sûr pendant ces 4 ans. Et il s'avère qu'il vaut mieux aujourd'hui faire une petite intervention pour qu'il soit mieux plus tard. Quand je dis mieux plus tard, c'est en tant que joueur, mais aussi en tant qu'homme, dans sa vie de tous les jours, pour bien plus tard. Donc c'est une intervention qui n'est pas banale, à partir du moment où c'est cardiaque. Mais le mot est souvent un peu fort, on a souvent un peu peur. Et c'est le cas, mais il est bien pris en charge et il va revenir assez vite. Cela n'obérera en rien son avenir avec nous, bien sûr, et pour la suite de sa carrière.
3: Pierre Mignoni avec Christelle Marquez en marge de la conférence de presse avant la réception de Bordeaux, l'UBB, dimanche au Stade Mayol. Match à guichet fermé pour la réception des doubles champions d'Europe. Attention à la marche. Provence Rugby va-t-il enfin accéder à une finale de Pro D2 après deux échecs en demi-finale, deux années de suite. Ce soir, à partir de 21h, ça se joue à Colomiers.
2: La planète Marseille, mise en orbite autour de l'OVNI Joule. C'est parti pour deux soirées qui vont retourner le Vélodrome.
3: Comme l'an dernier, mais deux fois plus que l'an dernier. Deux soirs complets. Le premier, bien, c'est à partir de 20h. Alors, Joule, va-t-il arriver sur scène tiré d'un canon depuis la bonne mer? Ou alors, est-ce qu'il va sauter d'un plongeoir depuis un Corsica Ferry? Tout est possible avec Joule. La team Joule de tous âges sait que tout peut se passer. Tout va se passer. Philippe Boucara, le minot rayonne. Et donc les fans, ben, ils viennent de partout.
6: Ah oui, et notamment Aude, la cinquantaine, elle est arrivée de Sète dans l'Hérault hier soir avec sa fille et son gendre.
7: Je suis née au bon moment, à la naissance du rap en fait, hein, à mon adolescence. Et voilà, mes filles m'ont fait écouter Jules. La première chanson, c'était Sors le cross-volet, donc il y a vraiment très très longtemps. Et voilà, j'ai adoré.
6: Et ça donne...
8: Sors le cross-volet, quand même si la roue est voilée.
6: Aude a dépensé en tout 1000 euros pour ses deux jours un peu plus loin en tenue Jules de la tête aux pieds. Lilou qui arrive d'Amiens et à 2h du concert, elle est...
9: Pressée, contente, on a hâte. L'ambiance marseillaise, ça nous attire un peu mieux que le Nord.
6: On a entendu tout à l'heure les répétitions, ça a l'air d'être...
9: Incroyable.
6: Quelle est votre chanson préférée de Jules ?
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6: Julien est toulousain et ce concert est le cadeau de Noël de sa fille.
10: Il représente la jeunesse, il a des paroles qui leur parlent. Je pense que l'engouement est autour de ça.
6: Monica habite Zurich en Suisse, elle va assister au show avec son fils.
11: Déjà l'année passée, on voulait aller, on n'a pas eu les billets. Puis cette année, on pouvait les avoir, donc on est vraiment contente.
6: Et Jarod est super, super heureux de pénétrer dans quelques instants dans le Vélodrome.
12: Il y aura un peu d'excitation, de stress, on a hâte et voilà.
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3: Phénoménal, Jules. Vous verrez la vidéo phénoménale sur nos réseaux sociaux avec notamment Chani et Sofiane qui se sont mariés sur du Jules. Et oui, pourquoi pas. Phénoménal merchandising aussi puisque le Jules Store éphémère du Parc Chanot ne désemplit pas. Et phénoménal why à Marseille. Marseille saturée pour les déplacements. On attend à plus de 100 000 spectateurs en deux jours. Une pensée aussi pour les riverains du Vélodrome.
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3: Alors là, maintenant, on va être très vigilant parce que ça dégénère à certains endroits. Oui. Ça va donner quoi pour le concert de ce soir ? Est-ce que le Vélodrome est protégé ? Parce que ça se couvre.
2: Eh bien oui, est-ce que Jules est arrivé sous un parapluie ?
3: Alors,
2: parce que là, ça arrive sur les Bouches-du-Rhône, hein, ça y est. Hein, on avait tout à l'heure les Alpes d'Haute-Provence, le Haut-Var.
3: C'est là, le pays d'Aix, là.
2: Oui, mais ça y est, hein, on y est du côté de Wavenaar, du côté alors, dans Suisse. Si on regarde depuis Saint-Tréparade, eh bien ces nuages sont sur une bonne partie donc, des Bouches-du-Rhône et peuvent se décaler sur là actuellement sur le secteur de Fuveau. Donc c'est vrai que ces gros nuages que vous voyez dans le ciel, bah, c'est des nuages des orages de chaleur, hein, avec toutes les températures qu'il y a eu tout au long de la semaine. Chaque soir, on avait ces orages. Bon, attention, dans les Alpes de Haute-Provence, ça tombe encore. Hein, quand je dis ça tombe, les gros orages avec parfois de la grêle. Et donc prudence sur la route, si vous êtes actuellement justement sur la route pour aller alors soit au stade Vélodrome, voir Jules, ou alors voir Laurie en concert. Laurie,
3: il y a les deux, voilà. Gardons la positive attitude, mon cher ami.
2: Ah, je vois que vous êtes un fan de Laurie.
3: Bien sûr, vous n'êtes pas ma meilleure amie, mais vous êtes. et je veux vous faire tout le répertoire. Mais en tout cas, c'est gros bazar. Quoi.
2: Oui, voilà, c'est ça. Voilà, c'est ça. Et en plus, il y a des accidents. Alors, c'est vrai que c'est compliqué. Hein, la 55, l'autoroute du littoral. Très chargé. Alors déjà, quand il y a du monde au stade Vélodrome, c'est chargé. Mais là, quand il y a un accident, gros accident d'ailleurs en cours, soyez prudents sur le secteur donc de Saint-Antoine. Soyez prudents aussi sur la 7. Alors la 7, Saint-Antoine. Je suis en train de regarder du côté de Tatata. Oui, bah oui, toujours l'accident sur la 7 hein, à Saint-Antoine. Et là, il y a même 6 véhicules de pompiers. On nous signale, voilà, Marion, 6 camions de pompiers.
3: Dans quel sens ?
2: Deux voies bloquées à gauche, direction Marseille.
3: Ah mince.
2: Oui, donc là, en ce moment, c'est très compliqué à l'arrivée sur Marseille. Donc, prudence, si on peut éviter la 7, prenez la 55. Mais la 55, c'est aussi compliqué puisqu'il y a eu aussi pas mal de monde. Véhicule à l'arrêt. Alors, ça, c'est à l'entrée de Marseille par le tunnel de la Major. Là aussi, ralentissement sur la 55. Et puis, bon, quand il y a un match au Vélodrome ou quand il y a un duel au Vélodrome, forcément, ça attire du monde. Et puis, le monde vient de loin, hein, secteur d'Arles. Alors, Arles, en plus, il y a une véhicule en feu sur la portion de nationale juste après l'autoroute en direction d'Arles. Il faut qu'il arrive sur Arles également. Donc forcément, ça occasionne des ralentissements. Aix n'est pas à l'abri des ralentissements. Secteur de Venelle. La 8 est très chargée en direction du péage de la Barque vers l'Italie. Pas mal de monde aussi sur la 50, mais ça va un petit peu mieux. Bah, il y a aussi les fans qui viennent du Var hein, pour aller voir les vedettes Laurie ou Jules. Donc pas mal de monde, au moins jusqu'à la L2. Du côté de Toulon, alors pour l'instant, du côté de Toulon, ça va beaucoup mieux. C'est plutôt calme d'ailleurs, la 50 ou la 57. Donc prudence avec effectivement ces gros orages qui peuvent se déporter. Pour l'instant, c'est les Bouches-du-Rhône, l'est des Bouches-du-Rhône, les Alpes de Provence. Et tout à l'heure, c'était aussi un petit peu les Hautes-Alpes. Ça a touché aussi Briançon cet après-midi. Donc attention avec ces orages de chaleur. Et puis demain, pareil, on a les mêmes températures. Ça devrait baisser à partir de lundi-mardi. Mais bon.
3: Est-ce que la météo est bonne demain soir? Parce que j'ai un anniversaire en extérieur.
2: Ah,
3: pas le mien, mais...
2: D'accord. Donc, pour le barbecue, est-ce que ça sera...
3: Voilà, c'était ma question.
2: Voilà, c'est ce que vous pouvez faire.
3: Un peu localisé.
2: Voilà, les merguez et les chipolatas.
3: Ça tient ou pas demain soir?
2: Je peux pas vous le dire parce que tout à l'heure, il n'y avait rien sur les Bouches-du-Rhône. Et d'un coup, pof, on voit des gros nuages.
3: D'accord, à surveiller.
2: À surveiller. Donc, faites le barbecue et puis prenez le parapluie à portée de main, le pépin. Pour la route, c'était compliqué avec forcément la météo. Mais il va y avoir aussi... bien sûr, les nombreuses manifestations, on pense entre autres au jardin d'Albertas avec la possibilité de découvrir ce bel endroit à Bouc-Bel-Air pour ce samedi et dimanche. Du côté donc de la Seine-sur-Mer, il y a aussi pas mal de monde. Il y a aussi une belle manifestation ce soir avec jusqu'à minuit au parc de la Naval à Seine-sur-Mer. Bon, c'est bière artisanale, les food trucks, des animations musicales. Et demain, il y aura aussi pas mal de monde à la Seine-sur-Mer. Donc, vigilance sur la route, vigilance sur la météo. Et vous nous dites tout, le WhatsApp radio 04 42 38 08 08, le 04 42 38 08 08. Carole est au bout du fil pour vous répondre et on fait la route ensemble jusqu'à 19h.
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2: Et avouez que écouter Ici Provence, c'est votre chance. Voici Jean-Jacques Goldman.

0: Jean Zagelman, c'est ta chance et une chance chaque vendredi, c'est de pouvoir se balader avec Cédric Frémy.
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0: Toujours bien équipé bien sûr pour faire ses randonnées avec chaussures de rando, le sac à dos, la bouteille d'eau, Cédric Frémy. Dans le podcast Cédric Randonne, vous nous emmenez randonner en Pays d'Aix.
2: Oui, au pied de la montagne Sainte-Victoire, dans le vignoble de Puy-Loubier, la cave coopérative Les Vignerons du Mont-Sainte-Victoire a fait baliser en bleu un circuit tranquille et familial que j'ai testé pour vous, le sentier Vigneron. Point de départ, la cave coopérative. Je marche quelques minutes sur la route qui va vers Saint-Antonin-sur-Bayon, m'engage dans le chemin du Puy de Dun et ouvre grand les yeux. Entre les oliviers, la face sud de la montagne Sainte-Victoire, côté Pic des Mouches, émerge du vignoble, majestueuse. La terre riche en oxyde de fer est rouge, Sainte-Victoire ondule, la torque, cette espèce d'escargot de roche, apparaît. Oh, je sens que cette rando va me plaire. Je passe devant un joli lavoir au pied d'un immense platane, traverse avec prudence la départementale 57 et plonge dans un océan de vignes. Ici, c'est pour moi l'un des plus beaux paysages des Bouches-du-Rhône avec les toits et les clochers de Puy-Loubier, plus loin Pourrières, le mont Aurélien, le mont Olympe et la Sainte-Baume en toile de fond. Et toujours Sainte-Victoire, bien sûr. Le sentier se faufile entre les parcelles essentiellement de vignes, mais aussi d'oliviers et disséminé ici et là, une chapelle, un château et quelques cyprès. C'est de toute beauté. Je fais un mini crochet de quelques mètres pour me rapprocher d'un oratoire, puis poursuis au milieu des pins et des genêts avant de traverser une autre route, la D12. Le sentier continue de l'autre côté du pont sur le ruisseau de Saint-Pancras. Le balisage est bien présent, mais il ne faut pas le manquer. Les traits bleus sont souvent sur des piquets, mais aussi parfois sur des troncs d'arbres, sur une barrière et même sur un puits. Je suis plus que jamais au cœur du vignoble, les perspectives qu'offrent les rangées de vignes sont ultra photogéniques avec de modestes cabanes de pierre qui dépassent, la route qui serpente, Traits, le Régagnas, le Pic de Bertagne et même la Loube au loin. Passage très furtif le long d'installations moins idylliques mais indispensables à notre vie moderne, la déchetterie et la station d'épuration. Puis, nouvelle courte portion de route sur la D57D qui file vers Pourrières. Et me voilà de retour sur le sentier, cette fois bordé d'imposants chênes. Et là, après une toute petite montée, changement radical d'ambiance. Le sentier traverse une prairie parsemée de cèdres et me mène à l'institution des Invalides de la Légion étrangère. Ces symboles sont omniprésents. Les flammes dorées ornent un portail. Les couleurs rouges et verts sont partout. Au pied du château, un panneau d'interprétation explique que les légionnaires blessés, convalescents ou âgés y sont accueillis. Certains travaillent la céramique ou la reliure, d'autres cultivent la vigne et l'olivier. Il règne en ces lieux, face au parc, une certaine sérénité. Le balisage bleu traverse le domaine, longe les différents bâtiments et même un poulailler avant de rejoindre le tracé du GR. Retour vers Puy-Loubier sur une large piste au pied des collines qui constituent l'extrémité est de Sainte-Victoire. Je croise le bus 110, je passe devant les terrains de sport et j'atteins les ruelles du village avec un regard amusé sur le va-et-vient des hirondelles sous les génoises. Au final, une boucle facile de 11 km, 150 mètres de dénivelé, annoncée en 3h20 et réalisée pour ma part en 2h30.
0: Ah oui, mais vous êtes un sacré marcheur, Cédric. Puy-Loubier, randonnée enchanteresque sur le sentier Vigneron au pied de la montagne Sainte-Victoire. L'épisode c'est ainsi que vous allez le retrouver bien sûr sur l'application Radio France et ici.fr. Vous verrez bien sûr les très très belles photos de ces rangées de vignobles à perte de vue, à quoi ressemble l'institution de la Légion étrangère ou encore de belles perspectives sur Sainte-Victoire. Ne manquez pas également la courte vidéo qui raconte cette rando. C'est en ligne sur la page Facebook ici Provence. Vous likez, vous la commentez et puis vous la partagez bien sûr. 18h20, alors entre la circulation compliquée et la météo, parce qu'avec ces orages de chaleur, attention, ce sont les grosses pluies qui tombent actuellement sur le nord des Bouches-du-Rhône. Ça a touché un petit peu, alors tout à l'heure on a eu Rico, attention à orage à mi-mai. Oui, des orages, mais il y en a aussi sur les Alpes d'Haute-Provence. Et attention, ça tombe, comme on dit, très très fort sur les Alpes d'Haute-Provence, une bonne partie des Alpes d'Haute-Provence. Donc prudence, pour l'instant le Var est sous les nuages, mais pas pour l'instant d'orage ou de pluie, de grosse pluie. Est-ce qu'il pleuvra à Marseille? Je ne sais pas, mais en tout cas à Marseille, vous êtes très nombreux à vous diriger vers Marseille pour les deux concerts de Laurie et de Jules. Jules au Stade Vélodrome, Laurie au Dôme de Marseille. Pas mal de monde sur la 50 d'Aubagne jusqu'à la L2. La 55 compliquée ce soir comme tous les soirs de match. Compliquée également la 7 Saint-Antoine. Il y a eu un accident et de nombreux pompiers sur place. Donc forcément en direction de Marseille, c'est ralenti. Et surtout quand il y a des réductions de voies, c'est tout à fait normal. Pas mal de monde aussi pour Cabriès, voilà, vous qui arrivez peut-être d'Aix-en-Provence, de Gardanne. Voilà, la 51 très chargée à la hauteur de plan de campagne. Et ensuite vous rejoignez la 7 en direction de Marseille. Est-ce qu'on a toujours ces gros ralentissements? Oui, sur la 8 à Aix-en-Provence en direction du péage de la Barque vers l'Italie. Et puis on a toujours, alors ça va un peu mieux, donc ça a l'air d'être dégagé, le véhicule en feu sur la nationale du côté d'Arles, entre la sortie de l'autoroute et l'arrivée sur Arles. Bon, apparemment il y a encore un petit ralentissement, mais on reste prudent sur la route du côté de Toulon. Pour l'instant c'est comme hier, une dizaine de minutes de perdu sur la 50 en direction de Toulon, et ensuite la 57, ça roule bien. Vos infos circulation, 04 42 38 08 08.
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0: Ah, ça faisait longtemps qu'on n'avait pas entendu Mylène Farmer, enfin le nouveau titre de Mylène Farmer qui est donc sorti cette nuit à minuit pile et que l'on vous propose d'écouter sur Ici Provence. C'est à qui le tour? On attend bien sûr l'album fin d'année et les clips vidéo qui arrivent lundi.

0: C'est à qui le tour, nouvelle chanson de Mylène Farmer, l'album Patientaille, il sortira en fin d'année. Et les clips vidéo est à voir dès lundi. Idée de sortie pour ce soir, tiens.
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0: Venez encourager le PAUC qui reçoit Toulouse à l'Arena du Pays d'Aix. Le match est à 20h, mais restez après le match, parce qu'après le match, il y aura le spectacle de Mathieu Nina.
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0: Imaginez cette chanson Les épines du cœur interprétée par Étienne Dao. Ça serait pas mal aussi. Hein. Mais c'est vrai qu'Étienne Dao a participé au dernier album de Vanessa Paradis. Donc on y retrouve un petit peu sa touche musicale.
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0: En mai, patientez surtout, hein, surtout ce soir. Bonne nouvelle, merci de cette info. C'est Patrick qui nous signale que l'accident sur Saint-Antoine est terminé. Bon, c'est vrai que sa circulation devient un petit peu plus fluide. Bon, c'est toujours compliqué, la 55. Nous avons presque 30 minutes de retard sur votre temps de trajet. Ben oui, tout le monde veut se rapprocher du Stade Vélodrome ou du Dôme de Marseille pour les deux concerts, Joule et Laurie. Du monde également sur la 50 en direction de Marseille à partir d'Aubagne. Soyez prudents, c'est sorti de la Saint-Menet qui est aussi très chargée pour ce soir. Du monde également sur le secteur de Vitrolles face à la zone commerciale, la D113, la A7 en direction de Marseille. Soyez prudents, vigilants. On a toujours un gros ralentissement sur la 8 en direction de l'Italie pour passer Aix-en-Provence. Du monde également sur le secteur de Venelle. Ça va beaucoup mieux à la sortie de la D9, la Pioline, et puis ça roule bien sur la 51, ce qui est assez original parce que le vendredi, arrivé sur Aix-en-Provence par la 51, ça bouchonne, et ça bouchonne même de très très très loin. Prudence donc, qui est sur Cabriès, hein, forcément avec l'accident qui est terminé, mais bon, il y a quand même des répercussions. Vous êtes très nombreux sur le secteur de plan de campagne pour prendre la direction de Marseille, prendre la A2. Bon concert, en espérant que la pluie ne va pas vous gêner, mais pour l'instant, la pluie se concentre sur le nord des Bouches-du-Rhône. Voilà, pour l'instant, c'est ça touche aussi un petit peu, je regarde Cucuron, voilà, Ville-l'Or, voilà, ça touche un petit peu le Vaucluse. Toujours de grosses pluies sur le sud de Sisteron et les Alpes de Haute-Provence, assez touchées donc par les gros orages de chaleur. Trois gouttes de pluie pour l'instant sur Aix-en-Provence, mais ça peut bouger. Vous savez que les nuages, hein, ils prennent la direction qu'ils volent. Soyez prudents parce que demain, on aura le même type de temps, des grosses chaleurs de la fin de journée et des gros orages qui peuvent tomber n'importe où. Soyez prudents sur la route. Vos infos circulation, 04 42 38 08 08.
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0: Avec Lily Cube, voici un voyage en Italie.

0: Voyage en Italie, Lily Cube, succès dans les années 80, les années 80 que vous allez retrouver avec Laurent Petit-Guillaume juste après le journal de 19h.
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0: 18h35, Patrice Guascoin, on parle de télévision. Alors c'est vrai que dimanche c'est la fête des mamans et il y a une émission spéciale sur RMC Story.
2: Place donc à une spéciale maman ce soir pour le jeu animé par Vincent Lagaffe. Et ça tombe bien parce que l'émission, c'est...
3: C'est la famille du Big Deal, le top du top.
2: Le Big Deal, une émission où l'on rit beaucoup.
4: Couvrez le rideau ! On a un public de fou, voilà. On a un animateur de ouf.
3: C'est que du bonheur !
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2: Et ce soir, elle va être particulièrement belle avec cette émission qui met à l'honneur celle qui assure au quotidien les mamans. Mais alors attention, hein, les petites familles qui vont participer, mamans ou pas, elles vont quand même devoir se coltiner des épreuves originales. Le fond vert en peinture, le salaire de la peur, une course de brouette. Eh bien moi, je me suis intéressé aux familles candidates de ce Big Deal que vous allez voir ce soir sur RMC Story. Notamment ce joli et souriant trio composé de Elodie, 40 ans, la maman, Julien, 38 ans, le papa, et leur enfant, la jeune Mila, âgée de 9 ans. Tiens, d'abord, j'ai voulu savoir comment ces Normands s'étaient retrouvés là, tous les trois. C'est Elodie, la maman, qui me répond par téléphone.
6: Je suis à l'affût, en fait, du moindre casting qui pourrait apparaître sur Facebook, pour pas le citer. Et donc, je suis tombée par hasard sur le post sur Facebook, comme quoi ils recherchaient, en fait, un papa, une maman et une enfant de 8 à 10 ans pour participer à un jeu télé. On ne savait pas que c'était le Big Deal. Donc, j'ai envoyé la candidature. On m'a dit ensuite que c'était pour le Big Deal. On a eu un questionnaire à remplir. Ensuite, on a eu une visio. Je dirais en 3-4 jours, on a su qu'on était pris, mais on ne connaissait pas du tout le thème, on connaissait juste la date de tournage.
2: Elodie a déjà participé à d'autres jeux télé. Alors qu'est-ce qu'il y a de différent lors d'un tournage du Big Deal, Elodie ?
6: C'est vrai qu'au Big Deal, l'émission dure à peu près 1h15, 1h30, et c'est vraiment en one shot. Il n'y a pas de coupure, il n'y a pas de on reprend, etc. Pause. C'est vraiment linéaire, en fait, ça se passe d'entrée. Il y a une équipe et une ambiance incroyable. Vraiment, on est chouchouté et on se rend pas compte de toutes les personnes en fait qu'il y a autour, autant l'avant, voilà, qu'on rentre dans l'arène, on va dire. Et l'après, vraiment, les gens sont adorables, même les casteurs, tous les ingés, les sons, les lumières, le chauffeur de salle, Vincent, Bill, tout le monde est vraiment adorable, et aux petits soins, et le public, bien sûr.
2: Merci, Elodie, de nous partager cette expérience de candidat du Big Deal spécial maman. C'est à voir ce soir sur RMC Story vers 21h10. À demain avec un autre Big Deal. Écoutez mes nouvelles coulisses télé.
0: Merci Patrice Guascoin, mais vous pouvez également aller sur France 3 ce soir, retrouver Michel Drucker dès 21h10 pour Famille, je vous aime, puisqu'il invite ses mamans célèbres, alors mamans et fils, ce sera Maria et Christian du groupe Baudins, bien sûr. Il y a aussi Daniel Guichard, et puis il y aura Chico les Gypsies, entouré de ses fils. Donc voilà, une belle soirée qui se propose, que vous propose Michel Drucker ce soir sur France 3. Ça s'appelle Famille, je vous aime, dès 21h10.
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0: On va parler de cinéma tout de suite avec un film que vous avez peut-être vu au cinéma et ça vous a rappelé de bons souvenirs, c'est Permis de construire.
2: Vous savez que votre père a sauvé le mien.
3: Sans tout.
2: Qu'est-ce que je peux faire pour vous?
3: En fait, je voudrais construire une maison sur son terrain.
4: I love it, j'adore.
3: Évidemment, il faut dans un premier temps que je dépose une demande de permis de construire.
5: Mais vous pouvez pas lui accorder là-haut. Pas question que je le bouge mon troupeau parce que j'ai un bail verbal moi.
0: Eric Raticelli qui réalisait donc Permis de construire et qui a eu un beau succès aussi bien au cinéma qu'à la télévision, il s'est dit bah oui, on va faire aussi un autre permis de détruire. Et ce jeudi 4 juin au CGR de La Ciotat à 18h30 l'avant-première. Oui, parce qu'il y a eu une séance à 19h mais c'était complet. Donc nous on vous invite à 18h30 pour suivre l'avant-première. Eric Raticelli, réalisateur et comédien, nous donne le pitch de ce permis de détruire.
6: Donc le pitch, c'est un dentiste qui développe un cabinet médical en Corse et il fait venir un pote à lui qui est psy pour s'occuper aussi du cabinet médical. Le premier c'est Patrick Timsit, le second c'est Cadmirad. Patrick Timsit est vraiment corse à fond, même s'il ne l'est pas. Il apprend qu'une centrale électrique va être construite et là il pète un câble et il devient plus corse que les Corses et il passe à l'action en façon corse.
0: Voilà, vous n'allez pas vous ennuyer durant ce film, Eric Fraticelli qui sera présent donc en compagnie de Philippe Corti qui joue aussi dans le film. Permis de détruire, l'avant-première ce jeudi 4 juin au CGR de La Ciotat à 18h30. Vos invitations, elles sont là, elles vous attendent. 04 42 38 08 08. Bon, ça se complique, ça va s'améliorer, bien sûr. Tous ceux qui vont au stade vont arriver, tous ceux qui vont à l'Odom vont arriver. Deux concerts ce soir à Marseille, Laurie et Jules. Donc forcément, beaucoup de monde. Le départ aussi pour le week-end pour certains. Donc ça fait qu'il y a eu des accidents aussi. Ça fait que la circulation a été compliquée. Et en plus, la météo qui s'y mêle avec, entre autres, de grosses pluies, averses orageuses avec ces températures chaudes. Et donc forcément, attention, pour l'instant, c'est sur le nord des Bouches-du-Rhône qu'il y a de ces fortes pluies actuellement et ça touche aussi Pertuis. Prudence sur la route parce qu'il peut y avoir aussi des parties de route ou d'autoroute inondées. Alors pour ce soir, on a pas mal de monde mais ça va s'améliorer. Toujours une vingtaine de minutes sur la 55 autour du littoral pour arriver sur Marseille. Il y a pas mal de monde aussi sur la 50 d'Aubagne, au moins jusqu'à Saint-Mené. Du côté d'Aix-en-Provence, c'est très chargé sur la 8 en direction du péage de la Barque. Vous perdez une trentaine de minutes. Et puis la circulation qui va s'améliorer. Il y a eu un gros accident sur la 7 à Saint-Antoine. Et donc forcément, il y a eu des répercussions. Mais ça est en train de revenir à une circulation fluide. Mais il y a quand même beaucoup de monde. Vous qui arrivez de Plan de Campagne, vous qui arrivez de Vitrolles, prudence sur le secteur. Et demain, il y aura un deuxième concert de Jules au Vélodrome. Donc forcément, ça va attirer pas mal de monde. Le secteur d'Arles, ça y est, véhicule en feu, c'est quasiment terminé. Donc vous pouvez rouler sur cette portion de nationale après l'autoroute pour rejoindre Arles. Vos infos circulation, 04 42 38 08 08.
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0: Ah oui, ça c'est bon pour le moral, hein. Les Pointer Sisters. Bonjour Michel. Alors Michel, voilà, vous êtes sur la Seyne-sur-Mer. Vous avez vu les films que réalise Eric Fraticelli. Vous m'avez cité donc Permis de construire. Les Clans également.
1: Les Clans,
0: régal. Ok. Et vous irez voir ce jeudi.
1: Inestimable.
0: Ben oui, forcément. Vous irez voir ce jeudi 4 juin au CGR La Ciotat, Permis de détruire. Donc c'est le nouveau film d'Eric Fraticelli à 18h30. Mais là, on discutait un petit peu en antenne, Michel.
1: Oui.
0: Vous avez des origines corses.
1: Bien sûr.
0: Alors on vous entend très très mal. Je vais demander, est-ce qu'on baisse un peu plus la musique? Parce que vous êtes un petit peu peut-être en voiture, non?
1: Non, pas du tout. Alors là, je respecte.
0: Ah d'accord, vous n'avez pas mis le haut-parleur?
1: Vous voulez que je sorte peut-être, non?
0: Ah, je vous entends mieux là, c'est parfait.
1: Alors,
0: la Corse, en ayant des origines corses, vous pouvez nous en faire une petite carte postale pour ce soir.
1: Ah oui, ça m'arrive souvent que des amis me téléphonent et me demandent, est-ce que tu peux me faire un petit carnet de route?
0: Ouais.
1: Quand ils partent une semaine ou un jour, voilà, je leur dis, votre point de chute, déjà, vous arrivez où? Déjà, par exemple, parce que si vous arrivez à Bastia, vous n'allez pas pouvoir faire en une semaine toute la Corse. Si vous arrivez à Ajaccio, pareil, vous n'allez pas pouvoir faire toute la Corse. C'est un peu compliqué parce que c'est tellement beau, la Corse.
0: Oui.
1: Donc pour tout arriver à voir, moi ça fait des années que j'y vais parce que j'ai la famille là-bas et je ne connais pas tout, hein. Je ne connais pas tout, c'est impossible de tout connaître.
0: Non, mais c'est vrai qu'il y a des endroits magnifiques, le nord de la Corse aussi.
1: Le Cap Corse, le Cap Corse aussi, oui. Ouais,
0: bon, en tout cas, l'esprit corse, c'est bien dans le film, hein, avec Eric Fraticelli, qui sera présent d'ailleurs. Il sera là le soir même. Hein.
1: C'est génial.
0: Et il sera accompagné.
1: Là, j'ai vraiment un beau cadeau, je suis vraiment
0: Et Philippe Corti sera également présent pour l'avant-première. Et le film sortira le 1er juillet. Sachez qu'il y aura d'autres avant-premières dans la région, hein, avec ce film qui va connaître encore un beau succès, Permis de détruire. Michel, je vais vous souhaiter une belle soirée et un bon week-end.
1: Merci à vous, et puis continuez avec toute l'équipe, vous êtes géniaux. Et puis
0: vous embrassez notre part, votre jeune épouse Virginie.
1: Ça fait 2 mois et demi maintenant qu'on est mariés. Voilà, oui, ça faisait 20 ans qu'on est ensemble, il fallait bien passer passer la place, passer comme on dit.
0: Bon, en tout cas, on vous souhaite de longues années de bonheur à tous les deux.
1: Merci
0: de votre fidélité à Ici Provence.
1: Merci.
0: Bonne soirée.
1: Au revoir, merci.
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0: je suis sûr qu'au Dôme de Marseille, vous n'allez pas rester longtemps assis ou assise. Vous allez bien bouger puisque Laurie est en concert ce soir dès 20h. Et puis autre concert au stade de Vélodrome, c'est Jules, le premier concert de Jules. Il y aura le deuxième demain. Donc soyez prudents sur la route parce qu'il y a encore pas mal de monde. Et puis aussi surtout ces gros orages qui se forment en fin de journée, et orages de chaleur. Actuellement, ça touche le nord des Bouches-du-Rhône et du côté du Vaucluse, Pertuis. Prudence sur la route.
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0: Excellente soirée, ici Provence, il est 19h. Et avant de retrouver Laurent Petit-Guillaume, 100% années 80, le journal de 19h est présenté par Marine Legény.
2: Et J-1 avant la finale de la Ligue des champions de football à Budapest entre le PSG et Arsenal. Sans plus attendre, on prend la direction de la Hongrie. Marie Boyda, bonsoir.
3: Bonsoir.
2: Vous êtes à Budapest pour ici après un long voyage, Marie, en bus avec des supporters parisiens. 20 000 au total sont attendus sur place. Alors comment ça se passe? Est-ce que c'est la bonne entente franco-anglaise qui prime pour l'instant, Marie?
3: Oui, très bonne. Et puis surtout, on les entend et on entend même plutôt les Anglais. Voilà, là c'est quand un groupe de fans du club londonien traverse une rue. Ça chambre pas mal, nous disent Adam et son père, supporters du PSG.
4: Non, franchement, il y a des petits regards, des petits sourires à gauche à droite. Et tout le monde
5: cherche.
4: Ouais, c'est ça, tout le monde est confiant. Tout le monde est confiant.
5: Pour le moment, c'est du 50-50, mais je pense qu'on va gagner.
3: Mais je vous rassure, l'ambiance est bonne enfant dans les rues, aux immeubles colorés de la capitale hongroise. Écoutez, un supporter parisien qui croise un supporter d'Arsenal. Bon, là encore, on entend plus l'anglais.

0: Et donc là, ils se prennent dans les bras, se serrent la main. Je ne sais pas si c'est sincère, mais pour le moment, ça en a tout l'air.
1: J'ai des doutes.
0: Et puis tout, ouais, et puis tout à coup, ils se rendent compte qu'ils dorment dans le même immeuble. Et là, donc, en fait, ils concluent que dimanche, le perdant nettoie l'appartement du gagnant. Alors, évidemment, à 24 heures du coup d'envoi, la tension monte tout doucement, mais la capitale hongroise, vêtue de rouge et de bleu, vit au rythme de la finale.
2: Merci beaucoup, Marie Boéda. 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On l'apprend ce soir, Patrick Bruel annule ses concerts dans les festivals de l'été. C'est sa société de production qui l'annonce, le chanteur, visé par plusieurs plaintes pour viol et agression sexuelle. 10 départements de l'Ouest et d'Île-de-France seront toujours en vigilance orange canicule demain. Une vague de chaleur particulièrement marquée en Bretagne où l'eau était beaucoup plus chaude que d'habitude. Et forcément, ça a des conséquences sur les organismes marins de la baie, comme ici à Concarneau où l'eau est montée jusqu'à 22 degrés en Gine de Moinque.
3: À première vue, on dirait une simple bernique collée à un galet.
4: Là-dedans, il y a une puce.
3: C'est en fait l'un des outils de mesure de Nadine Lebris. La chercheuse le pose dans les mares qui restent au soleil à marée basse.
4: Et c'est là où on voit que ça peut passer de 10 à 25 en une journée. Et là, j'avais 25 ce matin. Je pense que dans la journée, ça va monter presque à 30.
3: Ces fameuses mares deviennent donc des étuves idéales pour étudier les réactions des organismes.
4: Les espèces qui vivent ici peuvent avoir, pour certaines, une tolérance à des températures très élevées, comme les crevettes, le bouquet, les crevettes roses. Mais ben là, les conditions, ça dépend aussi de leur habitat et en particulier de l'oxygène qu'il y a dans l'eau. Et on se trouve dans des situations où les animaux, même s'ils ont une tolérance thermique assez élevée, vont pas pouvoir survivre parce qu'il faut de l'oxygène pour répondre aux fortes chaleurs.
3: Impossible en effet pour ces espèces de survivre passé un certain seuil.
4: C'est le même principe que le blanchiment des coraux tropicaux, sauf que c'est ici. Et je pense que si on observe bien les mares, on peut observer aussi pour certaines espèces, comme des anémones fraises, qui sont plus sensibles à la température que d'autres, bah on peut observer de la mortalité. Les moules également.
3: D'où l'importance de préserver les herbiers et les algues, précieuses sources d'oxygène pour de nombreuses espèces.
2: Et la Bretagne qui est repassée en vigilance jaune. Vous avez suivi son histoire sur ici, Elio. Petit garçon de 4 ans atteint d'un cancer du sang particulièrement agressif. Et cet appel lancé par sa famille sur les réseaux sociaux, un appel au don de moelle osseuse. Eh bien, on a une très bonne nouvelle ce soir. Elio vient d'être opéré avec succès, Victor Dolande.
5: La greffe a été réalisée mardi dernier, ça s'est très bien passé. Son papa, Thomas, nous raconte l'étape cruciale qui a précédé la greffe, qu'on appelle l'étape du conditionnement.
6: Il a reçu beaucoup de médicaments, de la chimiothérapie, de la radiothérapie pour détruire sa moelle osseuse existante, pour faire place nette au greffon qui a été fait donc mardi, qui va maintenant pouvoir prendre sa place sur un corps presque neuf et dénué de l'ancienne moelle osseuse, celle qu'il avait et qui était malade.
5: Il tient encore à remercier tous les donneurs potentiels, ces milliers de personnes qui se sont inscrites sur le registre des dons de moelle osseuse. Cette greffe, c'est une grande nouvelle pour Elio, même s'il a encore un mois très délicat devant lui, un mois avant de savoir si la greffe a bien pris.
6: Il a commencé des médicaments du coup anti-rejet pour que le greffon puisse s'installer convenablement, mais c'est une période aussi difficile où il n'a plus aucune défense immunitaire, donc on est vraiment en champ stérile très protégé, et il faut faire très attention à tout ce qui vient de l'extérieur et tous les petits virus qui peuvent venir l'embêter. Et maintenant, voilà, on est sur une période un peu critique, mais voilà, ça peut aller que mieux maintenant.
5: Un mois de plus à vivre en chambre stérile, ses parents se relaient par période de 24 heures, des moment éprouvant, me confie-t-il, avec des règles d'hygiène très strictes. Ils sont habillés avec des combinaisons de protection, ils portent un masque FFP2, une charlotte sur la tête. Elio se repose en ce moment et rendez-vous est donc pris à la fin du mois de juin pour vous donner de ses nouvelles et de ses résultats d'analyse.
2: Victor Dolande pour ICI.
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8: Encore des grosses chaleurs pour ce vendredi et du coup, fin de journée, ce sont des orages de chaleur qui ont éclaté sur les parties des Alpes d'Haute-Provence et actuellement, ça touche le nord des Bouches-du-Rhône et le sud de Vaucluse. Des nuages qui vont se former encore demain puisqu'on attend encore de grosses chaleurs entre 26 et 33 degrés. Prudence, n'oubliez pas de boire régulièrement de l'eau, c'est important. Des températures qui vont être encore chaudes ce week-end mais qui devraient baisser à partir de lundi, mardi, nous dit Météo France. En tout cas, profitez bien de votre soirée. Que ce soit à Marseille, chez sur Lory, le concert de Vodome, ou alors à Jules, au stade Vélodrome.
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1: Bonsoir à tous, c'est l'heure de votre petite dose quotidienne de tubes d'hier, qui restent des tubes aujourd'hui. Ils ont fait chanter la France il y a 4 décennies et c'est loin d'être terminé. La preuve, tout de suite, 100% années 80, ça commence comme ça.

0: Marc Lavoine, c'était le Parking des Anges.
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0: Une chanson qui avait choqué une directrice de la maison de disques à l'époque, refusant même sa sortie en extrait du nouvel album de Marc Lavoine. Tout simplement parce qu'elle traitait d'une nuit d'amour entre une prostituée et un voyou dans un lieu plutôt sombre. Bon, c'était en 86. Heureusement, Marc Lavoine lui a tenu tête et le Parking des Anges a cartonné. Mais oui, ce ne sont que des chansons. Et pour la suite, on recule de 3 ans. 1983, le monde entier craque pour Bonnie Tyler, Total Eclipse of the Heart.
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0: La roqueuse de diamants, c'était Catherine Lara. Une formation classique, sa virtuosité au violon l'amène à passer du classique à la chanson. Elle accompagne Nougaro, Françoise Hardy, puis un jour arrive le virage rock. Le tube, la roqueuse de diamants en 84. Elle sera dimanche prochain au Havre avec son spectacle Identité, Catherine Lara. Dans un instant, un autre grand nom, Francis Cabrel, c'est écrit juste après ça.
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0: La musique des années 80, tous les soirs sur votre radio locale, ici Provence, 100% années 80 continue. Après ces idées de sortie, c'est à vous Eric Thomas.
1: Laurence Durieux est la directrice du musée de la gendarmerie et du cinéma à Saint-Tropez. Elle vous présente l'exposition consacrée à Brigitte Bardot.
2: Ce que j'aime, je l'ai ici. 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
3: Et Dieu créa la femme, 70 ans de légende, est à voir jusqu'au 7 mars 2027. C'est une expo qui permet de découvrir des photographies de Léo Mirkin, le photographe de plateau, des affiches, des revues internationales, des objets de l'époque. Et Dieu créa la femme, qui a fait de Brigitte Bardot une icône, et de Saint-Tropez un lieu qui a marqué l'imaginaire collectif. Cette exposition se tient au rez-de-chaussée du musée, mais il y a toujours deux étages d'exposition permanente consacrés à l'histoire de la gendarmerie, à l'histoire des 6 films de Le Gendarme de Saint-Tropez et l'histoire du cinéma. Toutes les informations sur le site de la ville de Saint-Tropez.
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1: Et pour la suite, j'ai choisi un ovni sorti en 88. Bobby McFerrin, un soir, est invité à dîner chez un couple de musiciens jazz à San Francisco. Sur le mur du salon trône un portrait du gourou Meher Baba, sous lequel est inscrit « Don't worry, be happy ». Intrigué, Bobby interroge ses amis. Ils sont des adeptes de la philosophie « feel good » développée par le gourou. Ça lui donne une idée. Quelque temps plus tard, sa chanson devient le premier tube a cappella classé numéro 1 dans le monde entier. Et voilà ce que ça donne.
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0: Jermaine Jackson et Piazzadora, c'était When the Rain Begins to Fall. Oh, c'est terrible parce qu'avant on disait ah oui Jermaine, le frère de Michael. Maintenant on dit ah oui Jermaine, le père de Jafar, qui incarne Michael dans le film. Bah oui, c'est quand même un Jackson, hein. Bon allez, dans un instant, 20h, l'heure de Décibel avec Émilie Mazoyer, qui reçoit ce soir le groupe Worlds Apart. Ça sent les années 90, hein. Mais nous on reste un petit peu dans les années 80, avec dans un instant Étienne Dao et Tomber pour la France, juste après ça.
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2: C'est l'heure de Décibel, toute l'actualité musicale avec ce soir l'incarnation en chair et en os du poster que vous aviez collé au-dessus de votre lit dans votre chambre d'ado. Cal, Steve, Nathan, les Worlds Apart sont de retour. Bonsoir les gars.
3: Sur le radio, maintenant, tout de suite.
2: Vous parlez super bien français maintenant.
3: Pas super, mais ça va, ça va.
4: Après un coup de champagne, Willy.
3: Ah oui, le champagne, mieux. Le nouveau niveau.
2: Ils ont bu du champagne avec modération, évidemment. N'oubliez pas que nous sommes sur le service public.
3: Modération.
2: Recontextualisons tout ça. 30 ans après leur premier tube et l'incroyable phénomène des boys bands, les Worlds Apart sont de retour sur scène. D'abord dans le cadre d'une tournée nostalgique, genre I Got a Feeling, années 90, le festival Do You Remember, et puis à leur tournée à eux, les Worlds Apart partout en France à partir du mois d'octobre, et quelques concerts aussi cette semaine à Paris. On va en parler, l'occasion de prendre de leurs nouvelles et vérifier que la flamme est toujours là.
0: 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Décibel. Émilie Mazoyer.
2: Salut à tous.
3: Bonjour.
2: Et bienvenue.
3: Encore sur le studio.
2: Oui.
3: Vous êtes bien. Tu occupes la meilleure station en France.
2: Mouah. C'est pas mal ça.
5: Maintenant, if you go direct on the World Apart official, as a photo of.
2: Alors allez faire un petit tour tout de suite sur le compte Instagram officiel des Worlds Apart. Ils ont mis une photo de nous.
5: Worlds Apart officiel.
2: Voilà, mais je pense que vous êtes déjà abonné à ce compte Instagram indispensable. Et donc il y a une photo de nous en studio ce soir également.

0: également dans l'actualité musicale l'anniversaire du jour qui vous fera honorer cette chère Catherine Lara. Le coup de cœur, la découverte, c'est Maxwell Farrington et le super homard. Très très cool, ça vient de France et je pense que vous allez aimer. 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Des cahiers de vacances, mais pour adultes et surtout qui parlent de musique. C'est beaucoup mieux. Cal, Steve, Nathan, comment ça va les Worlds Apart?
1: Ça va bien, merci. Ça va bien.
2: Ça va, ça va.
1: Oui, super. Ça va. Nous sommes très heureux d'être ici.
2: Un peu fatigué, c'est normal pour moi.
1: Oui, un peu
0: fatigué. Pourquoi c'est normal? Pourquoi tu es fatigué?
2: Le jet lag. J'habite dans Los Angeles.
1: Nous avons travaillé très dur les derniers 5 jours pour nous préparer le spectacle.
0: Eh oui,
3: le grand
0: spectacle des Worlds Apart à Paris. C'est complet, évidemment. Demain à la Cigale, après-demain au Trianon. Donc, voilà, celles et ceux qui n'ont pas de place, là, c'est trop tard. En revanche, il y a une grande tournée au mois d'octobre. Et puis pour les Parisiens, donc, parce qu'évidemment, la Cigale et le Trianon, c'est dans de petites salles. Il y a une grande salle parisienne qui est annoncée pour le 20 février 2027. C'est le Dôme.
3: Oui, exactement.
0: C'est
3: le
0: Dôme.
3: Oui.
0: Allez, on se remet dans l'ambiance.

0: 30 ans de carrière, un groupe qui a marqué les années 90, les années 2000. On ne pouvait pas allumer la télé ou la radio sans entendre...
1: Énergie présente, Cal, Nathan, Chéline, Steve, World's Apart, Lame. Nouvel album.
0: C'est les vieilles pubs de l'époque.
1: Avec Baby Come Back et leur nouveau tube Everybody. Everybody, l'album de World's Apart, également en CD de titre.
0: En CD de titre. Disque top. 96, après 97.
1: Entrez dans l'univers de World's Apart. World's Apart, confidentiel.
0: Alors là, c'était des cassettes vidéo qu'on voulait absolument parce qu'on pouvait vous suivre en tournée dans les coulisses. Et puis en 98.
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0: Alors, mis à part la voix un tout petit peu agaçante du monsieur qui faisait la pub, il n'empêche que c'était dingue, cette exposition que vous aviez, 96, 97, 98, on vous filmait sur scène, on vous filmait dans les coulisses, on faisait des documentaires, vous étiez invité dans toutes les émissions de télé, vous n'avez fait que ça, vous n'aviez pas le temps de faire autre chose que d'être des World's Apart à cette époque-là. Oui.
2: J'avais une question pour toi.
0: Ok, vas-y.
2: Qu'est-ce que c'est ton chanson que tu préfères avec les World's Apart? Qu'est-ce que c'est ton préféré?
0: Baby, come back.
2: Ah, yeah, you say. Tout le monde aime la chanson. C'est mon préféré aussi.
0: C'est ton préféré aussi?
2: C'est mon préféré aussi, okay. Oui, exactement.
0: Alors, c'est quoi vos souvenirs de l'époque? C'était un vrai tourbillon. What do you remember of those times in 96, 97, 98, when you were on the TV, in the advertisements?
3: Mayhem.
2: C'est la vie fou.
0: Ouais, c'est ça, la vie folle.
2: C'est le fait fou, oui, exactement.
3: Well, it was a crazy time for us.
0: C'était un moment fou pour nous, ouais.
3: Parce que we have beaucoup d'années avant in England. Thank you. Trying very hard to become successful.
0: Oui, ils avaient passé beaucoup d'années précédemment en Angleterre à essayer d'avoir du succès. Mm-hmm. And then
3: we arrived.
0: Et ensuite, c'est arrivé.
3: And we arrived very quickly.
0: Ouais.
3: And all of a sudden, I remember, we did a dance machine at Bercy.
0: Oui.
3: And it was direct. We became worlds apart.
0: C'est ça. Et donc, ils sont arrivés en France. Ils ont fait Dance Machine. Il faut vous souvenir, c'était une grande émission de télé qui passait sur M6, un grand concert à Bercy. Et là, c'était le début de l'histoire des Worlds Apart. Et alors, est-ce qu'à l'époque, vous aviez le temps de faire autre chose ou bien c'était un job 24 heures sur 24, did you have the time to do anything else at the time? Or being a world apart, was it 24-7?
2: Oui, exactement. C'est 24-7.
3: It was 25-8.
0: C'était 25 heures par jour, 8 jours par semaine.
2: Oui, exactement. Non, c'est la vie, c'est incroyable. En France, c'est magnifique. Beaucoup de concerts, beaucoup de missions, beaucoup de radio, beaucoup de magazines. Et les World's Apart arrivent dans la culture en France.
0: Ouais.
2: Mm-hmm. C'est plus gentil pour arriver dans la fabrique de la vie en France. Et ça, c'est pourquoi les World's Apart continuent encore après 30 ans.
0: Ouais.
2: Ça, c'est le bel moment pour les World's Apart. Le 30 ans avec les fans en France, c'est spécial.
3: Yeah.
0: Mm-hmm. Nathan, avoir voulu comme ça que ça marche très fort et quand finalement ça arrive, c'est quoi tes souvenirs à toi de ce tourbillon? What are your memories of that whirlwind?
4: Le plus grand moment, c'était quand nous avons fait Je te donne pour la première fois.
0: Donc la reprise de Jean-Jacques Goldman.
4: Avant ce moment, je crois le public
2: n'aime pas.
0: Ah bon?
4: Je me sens une fraude.
0: Le syndrome de l'imposteur.
2: Il dit avec moi, Carl, je pense que le public n'aime pas parce que l'accent, c'est pas bien, c'est pas bon.
4: Je suis un imposteur. Oui. Nous avons un registre de chansons, une ligne par ligne, un mot par mot. Je ne comprends pas rien de la chanson.
2: J'ai dit avec Nathan avant le concert, la première fois, j'ai dit, Nathan, c'est pas un problème. Je pense que le public aime les chansons et aime les Worlds Apart.
3: C'est normal pour Nathan.
4: No, it will never happen.
2: Pas de stress. Et les World of Pod, sur la scène pour mettre le concert, explosion avec les World of Pod en
4: France. Juste avant, nous arrivons sur scène, je regarde la Backstreet Boys.
0: Ouais.
4: And le présentateur pousser la Backstreet Boys. Ah, excusez-moi, voici la World of Pod. Nous arrivons sur scène, devenus chante la chanson and toute la public chante chaque
2: plus
4: mot,
2: fort plus
4: le
2: fort
4: le même ton and I was pour moi I was like wow c'est fantastique,
3: c'est incroyable,
4: and so je connais dans cet moment it's pas de problème stress Nathan stop arrête Nathan arrête
2: oui, aime le moment
4: un moment magique.
0: Oui, oh, vraiment. Bah puisque c'était si magique, on va l'écouter, cette chanson. Je te donne les Worlds Apart qui reprennent en français, qu'on dirait parfait, ce français, Nathan.
2: Merci.
0: Très bien, Nathan. Je te donne les Worlds Apart sont ce soir les invités de Décibel. On célèbre leurs 30 ans de carrière.

0: je te donne. Cow. Eh ben oui, c'est les Words Apart sont dans Décibel, ils sont un petit peu dissipés, mais c'est ça qui fait leur charme aussi. Il y a Nathan, il y a Steve, il y a Cal, les Words Apart qui célèbrent leurs 30 ans de carrière avec le concert anniversaire. Donc demain à la Cigale, c'est complet. Après-demain, au Trianon, c'est complet, ça c'est Paris. Paris, du coup, si vous voulez voir les Words Apart, c'est le 20 février 2027 au Dôme. Et puis, il y a un tas de dates au mois d'octobre. Nancy, Lille, La Grande Motte, Toulouse, Marseille, Lyon, Mulhouse, Bruxelles et Nantes. Donc, ne les ratez pas. Vous allez faire le Tour de France, messieurs. C'est quoi la magie qui a fait que vous, groupe pas français, et les Français très chauvins, tombe amoureux, le rapport que vous avez eu avec la France, cette connexion, cette histoire d'amour qui dure depuis 30 ans, ça tient à quoi ?
1: Pour moi, beaucoup de fans qui étaient là au tous les débuts, ils sont toujours là.
0: Ils sont toujours
1: maintenant.
0: Là, ouais.
1: je me sens un lien profond entre nous qui existe depuis ce moment. Pour moi, c'est incroyable. La fille maintenant, maman, devenue maman, elle arrive avec le garçon, les enfants, toute la famille.
0: Oui, elles sont devenues adultes.
1: And, yeah, and so like you, tu dois écouter-la, regarder-la, Worlds Apart, ok. C'est spécial.
0: Vrai. Il y a des générations Worlds Apart maintenant. Et à avoir tellement de succès en France, plus que dans votre propre pays, est-ce qu'à un moment vous avez déménagé en France, vous avez vécu vraiment en France?
2: Oui, moi, j'habite un peu à Paris, dans le sud, en Corse aussi, avant. Et maintenant, je vis un petit appartement dans le Côte-Megève, dans les Alpes.
0: Ouais.
2: Et c'est la vie de Français restée dans moi. Oui, j'aime la culture, le manger, la personne, le public. Toute personne, c'est cool. C'est meilleur. Plus de meilleur de anglais.
0: C'est mieux que l'Angleterre.
2: Oui, exactement, plus meilleur.
0: Steve, donc toi, tu vis à Los Angeles, c'est ça?
3: J'habite dans Los Angeles.
2: Il n'aime pas. Il n'aime pas. Non, il n'aime pas.
0: You don't like it. He says you don't like it.
3: It's okay.
0: Ça va, c'est pas mal.
3: Be careful what you wish for.
2: Yeah.
3: But during the time of the pandemonium of Worlds Apart, it was très difficile pour moi to habite en France.
0: Oui, pendant l'énorme succès au début des Worlds Apart, c'était pas possible d'habiter en France, c'était trop.
3: Oui, we in the restaurant, I had my cap, my glasses in the corner of the
0: au restaurant. Au restaurant, ils se mettaient au fond, cachés, lunettes, casquettes.
3: It was just too much. Too many eyes and
0: trop,
3: too much, and thank God there was no internet.
0: Oui, et à l'époque, c'est vrai, il n'y avait pas internet, donc il y avait juste des yeux rivés sur vous.
3: Because it would have been just too much, you know.
0: Oui, oui c'est
3: everything.
0: Vrai, il n'y avait pas internet. C'est malin ce qu'il dit.
2: Pas le mobile phone.
0: Il n'y avait pas les téléphones pour prendre des photos. Sinon, vous auriez.
3: Non, really, thank God.
0: Impossible.
2: Oui.
0: C'est fou ça, complètement dingue. Et ils ont chanté en français les Worlds Apart. On a entendu Je te donne, mais n'oubliez pas Quand je rêve de toi. 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

0: petit florilège des Worlds Apart qui chante en français. Alors, c'est vrai que à cette période qu'on a appelée la période musicale des boys bands en France, vous étiez sur le haut de l'affiche, vous n'étiez pas les seuls. Évidemment, il y avait la concurrence ou les copains, je ne sais pas, vous nous direz tout à l'heure.
1: Oui, c'est copains. Oui, copains. Oui. C'est pas un problème avec les autres artistes en France, autres boys bands, ses amis.
0: Bon.
1: Mais les Worlds Apart fait la vie pour longtemps avant d'arriver en France. Et je comprends, la vie, c'est un peu... Ok, tu regardes, c'est le public qui regarde, c'est plus simple, c'est plus fameux, c'est plus simple, mais c'est pas la vérité. C'est plus difficile pour la vie. Mais tu n'es pas la vie private.
0: Ouais.
1: C'est plus dur. Je
0: de pas avoir de vie
1: privée. Connais l'autre personne dans l'autre boys band française. Oui, c'est explosion en France, c'est beaucoup de boys band arrivent, mais... La fame.
0: La célébrité.
1: Célébrité, merci, arrive plus vite. Ça, c'est plus difficile.
0: Ouais.
1: Mais pour les Worlds Apart, c'est doucement.
0: C'est ça.
1: Ça, c'est plus difficile de nous.
0: Certains, ça leur est vraiment tombé dessus en une semaine. Vous aviez déjà une carrière et donc vous avez eu le temps de vous habituer à l'idée de la célébrité et du succès. Alors, on a eu une série d'artistes qui nous ont quittés, de ces groupes-là, qui sont morts assez jeunes, tous entre l'âge de 30 et 50 ans. Je pense à Philippe des To Be Free, qui est mort en 2009, Steven de Boyzone en 2009 aussi, Quentin de Alliage en 2014, ou encore Andrew des G-Squad, qui lui est mort récemment. Alors, je me demandais, est-ce que vous aviez un style de vie qui allait avec votre métier et qui était dangereux?
1: Oui, j'ai dit, c'est pas la vie... De boys band, c'est pas dangereux.
0: Alors c'est quoi? Pourquoi?
1: C'est après.
0: Les
1: personnes après la vie finie avec le boys band, c'est dur pour arriver dans la vie normale.
0: Le retour à la réalité.
1: Oui, exactement, c'est ça. Ouais. La réalité, c'est plus dangereux après la vie de Worlds Apart, le boys band.
0: Ouais.
1: C'est normal.
0: Vous pensez ça aussi, les gars? C'est difficile. Une fois qu'on a connu une célébrité extrême, ce qui était votre cas dans les années 90-2000, après revenir à une vie plus simple, ça peut être difficile. Et c'est pour ça que ces garçons l'ont mal vécu. Do you think that going back to normal, more simple life after the fame and the pandemonium, you said the mayhem, could it be, I mean, so difficult for some of those guys that they...
2: I think what happens is you get thrust into fame so quickly that it becomes this like unimaginable experience that when you come down again as quick as you went up, it's really hard to stabilize.
0: Ouais, quand on a été jeté comme ça dans une immense célébrité très très vite et qu'ensuite ça redescend, ce qui est naturel, mais c'est difficile de se stabiliser.
2: Oui.
0: Ouais.
3: Yeah, it's un tellement incroyable moment quand tu devenais un grand star.
0: Ben oui, c'est incroyable.
3: And it's presque comme une drogue.
0: C'est une drogue, oui, bien sûr.
3: You know, so pour après pour faire et accepter une vie normale comme j'ai conduit un
0: taxi. Quand t'as été une énorme star et qu'après il faut aller faire tes courses, conduire, faire les devoirs à tes enfants, c'est une vie tellement différente.
3: Jamais un problème de conduire un Uber. Bah, pour accepter un life comme ça, contre une vie comme une star sur scène, chante avec beaucoup de fans tout de nous, it's really tellement difficile. And so je comprends quand quelques artistes trouvent un moment difficile et naturellement là. Je vous avais expliqué pour Gerald.
0: Oui, c'est ça, les artistes que j'ai cités.
1: Gerald est still alive.
3: Pardon, les gars.
0: Non, oui. Mais c'est ça, les artistes que j'ai cités, oui, voilà, qui ont eu, donc, ouais, selon vous, du mal, en fait, à se réhabituer à une vie normale. Et
1: Mais je pense aussi, l'autre raison, ce n'est pas arrivé pour les Worlds Apart, Steve, moi.
0: Mais non, vous allez
1: non,
0: bien.
1: Non, parce que. En français, difficile pour moi de dire en français, mais
0: tu peux
1: en anglais.
0: Dire en anglais.
1: We don't take ourselves too seriously.
0: On se prend pas trop au sérieux.
1: We keep ourselves grounded.
0: Oui.
1: You know, each of
0: on
1: us.
0: On a les pieds sur terre. On se connaît très bien.
1: And,
0: on
1: know,
0: s'appelle. On prend des nouvelles.
1: Yeah, we don't. You know, we keep each other on. Keep our, each other's feet on the ground.
0: Oui.
1: You know, you see how much fun we have.
0: Oui.
1: Yeah. And if this
0: tu vois, on est encore très célèbre et c'est vrai. Là, j'ai jamais eu autant de monde dans la régie. Le couloir devant la radio est plein, mais vous restez les pieds sur terre.
1: Tu connais après le World's Part fini. Ses amis, frères, pour toute ma vie.
0: Oui.
1: Just because World's Apart finishes tomorrow, we will always be there for each other.
0: Et même si World's Apart s'arrête demain, on sera toujours là pour les uns pour les autres et pour se soutenir.
1: 100%.
0: Eh ben, tant mieux, messieurs.
1: 100%.
0: Ça fait plaisir. On écoute ma préférée maintenant?
1: Moi.
0: Ma chanson préférée.
1: Ah, pardon, désolé. Excusez-moi.
3: Chanson de Calais. Oh,
1: pardon.
0: C'est Baby Come Back.
1: Yeah!
0: 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Ici. Et vous me le dites pas très bien. Sur votre radio. Ici.
1: Ici, baby.
0: Ici, baby.
1: Ici, baby.
3: Maintenant.

0: Les Worlds Apart fêtent leurs 30 ans de carrière. Alors on fête ça, nous, dans Décibel, avec Steve, avec Nathan et avec Cal, en direct avec nous. Oui, c'est live, hein, messieurs, sans filet, c'est trop bien, ça va. Qu'est-ce qu'il fait ? Cal, il est sur son téléphone. À qui tu écris ?
1: Rien.
0: Who are you writing to ?
1: Rien, no one.
0: No one.
1: No one.
0: Ah là là là là.
2: He's taking notes. He's writing a song.
0: Il écrit une chanson.
1: He's writing a song juste pour vous.
0: Ah voilà. Ça c'est un garçon qui a de la ressource. Il se fait gauler sur son téléphone pendant une émission de radio et il dit non, je suis en train d'écrire une chanson sur toi.
2: To the family.
0: Parfait, magnifique.
2: Look, see, look.
0: Ah ben c'est très beau. Coucou les Worlds Apart. On revient dans une minute.
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0: Décibel en direct avec vous jusqu'à 21h. On fait le tour de l'actualité musicale. Il y a l'anniversaire de Catherine Lara, la découverte de Maxwell Farrington et le Super Omar et un blind test autour des chansons qui parlent de Paris. On va aussi vous faire découvrir la toute nouvelle chanson de Mylène Farmer qui est sortie aujourd'hui.
1: Mylène Farmer.
0: Ah, t'aimes Mylène Farmer, Cal?
1: Oh, elle est meilleure. Super.
0: Super. Oui. Tu l'as déjà vue en concert?
1: Non, mais j'écoute la musique avec un disque. Super.
0: Alors, Mylène Farmer est de retour pour la plus grande joie de Cal de Worlds Apart, mais aussi, j'imagine, de la vôtre. Vous allez découvrir la chanson tout à l'heure. J'ai envie de vous faire écouter un souvenir. I'd like to share a memory with you. Une émission de télé qui était animée par Séverine Ferrer et qui s'appelait Fan 2. Ah. Et il y avait dans Fan 2 une séquence incroyable où des fans étaient tirés au sort pour passer une journée avec leurs idoles. Et il y a la jeune Angélique, vous allez l'entendre, qui a été tirée au sort et elle est trop heureuse. Elle passe la journée avec vous. On est en 1997.
6: Salut, je m'appelle Angélique, j'ai 15 ans et j'aimerais rencontrer les stars de ma vie, les Worlds Apart.
7: Grâce à Fan 2, Angélique va aujourd'hui rencontrer ses idoles.
0: C'est pas vrai.
7: Mais si, une journée entière avec les Worlds Apart pour Angélique, qui a remporté cette semaine le concours Fan 2. Une surprise soigneusement préparée par ses parents, qui lui avaient caché la vérité jusqu'à la dernière minute. Départ pour les répétitions, Angélique est conviée à se joindre au groupe dans le bus de la tournée.
6: Je suis la seule à être là, peut-être la seule fan à y être entrée, c'est super.
7: Après de tendres moments de complicité, le groupe arrive à la salle de concert où les fans sont déjà au rendez-vous. Visite exclusive des coulisses avec Nathan.
8: Voilà, c'est par ici qu'on entre.
9: Première chanson, ce soir.
8: En haut, on y va. Et voilà, tout se passe ici.
0: Et merci à Lina pour cette belle archive. Des fans qui pleurent, des fans qui crient, des fans qui courent dans la rue. Après vous, c'était votre quotidien, les Worlds Apart, à la fin des années 90. Là, on a entendu Angélique, mais il y en avait des milliers comme ça. Aujourd'hui, vous êtes devenu père, alors vous avez des jeunes filles, vos filles à vous. Vous supporteriez qu'elles crient comme ça pour des artistes? Now that you've become fathers, what would be your reactions if you saw your own daughters crying and screaming for other artists?
10: I had that.
0: Ah, yes. Il va nous expliquer. Steve, il a ça.
10: Yes, so I took my daughter to see Harry Styles.
0: Ah, j'ai emmené ma fille au concert d'Harry Styles.
10: In Los Angeles, and we were there, and I got us a special seat. It was quite close.
0: Il avait des bonnes places près de la scène.
10: And I actually have the video of it.
0: Il a la vidéo.
10: Usually, she says, Dad, stop filming me.
0: D'habitude, elle dit, papa, arrête de me filmer.
10: This time, she didn't realize I was filming because she was so focused on Harry.
0: Cette fois, elle se rendait même pas compte que Steve filmait parce qu'elle regardait que Harry.
10: I'll kill him. Anyway.
0: Il a envie de le tuer.
10: But anyway, I'm joking, Harry. But and she fanned out. She went nuts.
0: Elle est devenue dingue.
10: And I had the moment. I had that moment. She was 13.
0: Elle avait 13 ans.
10: And I thought, wow, that's exactly the same. And I was so happy to give her that experience. And it made me thank every father that took their daughters to see us.
0: Et quand j'ai vu ma fille vraiment péter un câble et être tellement heureuse devant Harry Styles, je me suis dit, mais c'est exactement ce qui s'est passé pour moi avec des jeunes fans. Et donc, je remercie tous les pères qui ont laissé leur fille aller au concert de World's Apart. Parce que ça apporte une telle joie.
10: Yeah, she had so much joy that she lost her voice. I mean, she went for it.
0: Elle était tellement heureuse, elle criait tellement fort, elle a perdu sa voix.
10: Yeah, so I respected every single parent that let their child or brought their children to the shows.
0: Ouais, et donc gros respect de la part de Steve pour tous les parents qui accompagnent aussi leurs jeunes ados au concert. Oh, ça va être beau. Ça va être beau ces concerts demain et après-demain à Paris, La Cigale, le Trianon, des petites salles, puis des plus grandes salles à Paris, carrément une des plus grandes, le Dôme le 20 février, et puis une grande tournée Nancy, Lille, La Grande Motte, Toulouse, Marseille, Lyon, Mulhouse, Bruxelles et Nantes au mois d'octobre. À quoi il faut s'attendre, World's Apart sur scène en 2025? 26-27, est-ce que vous dansez encore? World's Apart on stage 2026-2027, do you still dance?
10: Nothing's really changed.
0: Rien n'a changé.
10: Nothing's really changed, honestly. We have to modify some. I don't do backflips anymore.
0: Ah, il ne fait plus les backflips. Bah oui, non, c'est le dos, the back.
10: Well, I haven't tried. So maybe.
1: Do you know what? Ah. It was really weird. I was only thinking today.
10: Shall I try it?
1: Right, let's see if you can do a backflip.
0: Est-ce que Steve peut encore faire les sauts périlleux arrière?
10: Do you have insurance? Do you have insurance?
0: Il me dit, est-ce que je peux essayer maintenant dans le studio? Mais est-ce que vous êtes bien assuré?
10: No. Right now, we're making a documentary.
0: Ah oui, alors vous faites un documentaire.
1: About backflips.
10: With a guy called, is the master of documentaries, a guy called David Serrero.
0: Alors David Serrero.
10: So I was going, if I do a backflip, David, will you film it?
0: Alors,
10: and
0: David,
10: if I break my neck, send my daughter my love. Tell my children I love them.
0: Yeah. But David Serrero, qui est un réalisateur de documentaires, notamment, vous l'avez entendu en interview dans Décibel à propos du documentaire sur Serge Lama. Et donc, il est en train de faire un documentaire sur les World's Apart. Et donc, Steve dit, si je fais un saut périlleux arrière dans le studio et que je me brise le cou, est-ce que tu me filmes et est-ce qu'on est bien assuré? We have no insurance. On n'a pas d'assurance. Attention à toi.
1: Next time. La prochaine fois.
0: Mais alors, les concerts, ça va être comment? Oui. How are the shows going to be?
1: Oui, c'est un peu le même d'avant. C'est une nostalgie avec les chansons pour les derniers 30 ans.
0: Ouais.
1: Mais les World's Apart présentés un peu différents avec le musicien.
0: Ah, il y a un groupe avec vous sur scène.
1: Derrière.
0: Ok, super.
1: Oui, c'est change les chansons un peu pour faire notre émotion avec la même chanson.
0: Ok.
1: Et
0: donc des réinterprétations des chansons que vous connaissez déjà.
1: Mais c'est un cadeau. Ça, c'est le plus important. C'est un cadeau pour les fans pour les derniers 30 ans. Pour dire un grand merci. Oui, j'ai connu les fans rester avec nous pour les derniers 30 ans. Ça, c'est spécial. Ouais. Oui.
0: Les fans sont toujours là. Ils sont restés depuis 30 ans.
1: Oui. Ouais. C'est les fans pour les derniers 30 ans. Je connais bien. Tu parles avec les fans, Reeve, pour le concert maintenant. C'est pas juste une fan, c'est un peu plus. C'est amis. Hein. Ça, ouais. c'est pourquoi les World's Apart donnent un grand cadeau de tournée pour le 30 ans.
0: Ah, c'est beau ça. Voilà des fans qui voient leur fidélité récompensée. Et donc, oui, Calque explique que des fans, c'est plus que des fans. C'est presque des amis, c'est autre chose. C'est une relation particulière. Bah, je suis très contente pour vous. I'm very happy for you guys.
1: Merci.
0: Amusez-vous bien. Demain soir et après-demain à Paris, il n'y a plus de place.
1: Mais tu restes dehors. Tu restes dehors.
0: Ah ouais, faut attendre devant la salle.
1: Oui, oui, après tu pars de la salle. Oui, exactement.
0: Ok, bon, bah, demain, dehors, devant la Cigale, et après-demain, devant le Trianon, mais
1: exactement,
0: à l'intérieur, c'est
1: parfait.
0: Plus possible. Et pour les Parisiens, le Dôme, le 20 février 2027. Bonne tournée. Merci beaucoup.
10: Merci beaucoup.
0: Merci à vous.
10: Merci à tous les fans, The World's Apart. They're incredible.
0: Elles sont incroyables, les fans.
1: Et merci à Radio ici aussi. Merci beaucoup.
0: Merci ici.
11: Je suis très heureux de passer ce moment avec toi.
0: Merci beaucoup. Merci à tous les trois.
1: C'est plus spécial.
0: Et bonne tournée. Allez, Everlasting Merci. Love. Hey. Moi aussi, j'étais bonne très nuit. Contente de passer ce moment avec vous. Bah, bonne nuit, enfin, Cal. Il est 20h36. Les gens ne vont pas se coucher.
1: Oui, c'est.
0: Mais fatigué. Demain, vous travaillez. You oui, go oui, to oui. bed because tomorrow
1: en
0: you
1: direct.
0: Have work.
1: Oh, yeah, exactly. En direct.
10: Bonne nuit.
0: Salut, merci les gars.
1: Merci, bye bye. Bonsoir.

0: C'est pas de tout repos une interview des Worlds Apart, mais on apprend des trucs. Merci à Cal, Nathan et Steve d'être passés dans Décibels.
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0: Mylène Farmer est de retour. Elle a sorti ce matin une nouvelle chanson intitulée « C'est à qui le tour ?». Vous l'avez découverte toute la journée sur votre radio ici. Je crois que tout le monde est très fan. On vous l'a diffusée à peu près toutes les 2 heures. Mais bon, je me suis dit que pour celles et ceux qui auraient raté cette chanson, c'était important de l'écouter ce soir dans Décibels. Vous dire que c'est une chanson qui est concoctée avec DJ Lewis, qui comme son nom ne l'indique pas, un artiste français. Et que le clip qui va avec cette chanson, sortira lundi. Donc voilà, on a des sonorités électro, on a le côté très Mylène Farmer dans le texte, vous allez adorer, hein. 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Donc voilà, on est vraiment dans les thématiques de Mylène Farmer, c'est à qui le tour ? Toute nouvelle chanson, elle est sortie aujourd'hui et elle est déjà sur votre radio ici.

0: C'est à qui le tour? Elle s'appelle Mylène Farmer et elle est de retour. Le clip sort lundi.
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0: Paris en chanson, c'est le thème du blind test de ce soir. Et le cadeau, comme d'ailleurs toute la semaine prochaine, c'est un cahier de vacances. Mais pas le cahier de vacances qui vous faisait flipper quand vous étiez petit. Non, un cahier de vacances où non seulement ça va vous faire marrer, mais en plus vous allez avoir 20 sur 20. Vous allez vous dire, oh là là, mon Dieu, je suis génial. Les éditions Manière, qui sont les éditions qui ont inventé les cahiers de vacances, ont décidé de faire une collection pour adultes pour cet été. Et il y en a un, c'est sur la musique. Alors vous savez... les chansons, par exemple, qui parlent de la météo, ou les chansons d'amour. Essayez aussi, dans un questionnaire à choix multiples, de retrouver qui que quoi, les dates de sortie des albums et tout. Bref, toute cette culture que nous avons, nous les amoureux de musique, et qui ne nous sert pas très très souvent, ben là, elle se retrouve dans ces cahiers de vacances. En avant la musique, des éditions Manière, à gagner ce soir pour Nicolas et pour Josette. Bonsoir à tous les deux.
2: Bonsoir,
0: Émilie. Bienvenue. Bonsoir, dans Nicolas. Décibel. Déjà, on va vous en offrir un chacun.
2: Oui.
0: Bah oui, comme ça, voilà, sur la plage, vous pourrez tester vos connaissances sur la musique.
2: Oui.
0: Ça, c'est plutôt pas mal, hein. La musique en famille, la musique et la nourriture, les chansons qui parlent de mère, de bonheur, d'animaux, ou encore d'enfants. C'est vraiment cool. Il y a une centaine de jeux autour de la musique, Nicolas et Josette. Et là, on va en faire un de plus de jeux. C'est le blind test. Les chansons parlent de Paris et il faut retrouver le plus rapidement possible le nom des interprètes de ces chansons. Est-ce qu'on a déjà joué ensemble, Josette?
2: Oui, il y a longtemps.
0: Ah, bon, alors c'est le retour de Josette. Et pour Nicolas?
3: Oui. Je suis un habitué de France Bleu Bourgogne et je joue à France Bleu soir, à France Bleu Bourgogne ici matin aussi. J'écoute la radio France Bleu et j'adore écouter la musique aussi.
0: C'est génial. Par contre, ça s'appelle Ici Maintenant, Nicolas. On a changé de nom.
3: Oui, je sais. Maintenant, je sais que c'est Ici. J'ai même l'application.
0: Super. Et l'application.
3: France Bleu, je suis un fan de France Bleu.
0: Bah oui, je sais, mais moi aussi. On n'a pas changé de couleur. On est quand même resté bleu.
3: Ah bah oui, quand même.
0: Ah bah imagine, on aurait changé de nom et en plus on passait au orange. Là, allez, on aurait perdu.
3: Je vais faire un petit coucou à ma femme que j'aime et puis à ma nièce et à son copain.
0: Ah oui, alors comment elle s'appelle cette chanceuse, Nicolas?
3: Alors ma petite femme, c'est Mélanie.
0: Mélanie.
3: Que j'aime de tout mon cœur. Et ma nièce, Lisa. Et son copain, Evan.
0: Un gros bisou à Mélanie, Lisa et Evan. Josette, on peut en profiter. Hein. S'il y a un petit bonjour à passer, ça peut être le moment.
2: Non, pas particulièrement.
0: Non. Voilà, à personne. Josette, elle est comme ça. Josette, elle est là pour jouer. Elle est concentrée et elle a bien raison. On va vous envoyer.
3: On va essayer de rester concentré. On va essayer de trouver les interprètes.
0: Exactement.
3: Je connais certains interprètes, mais pas tous.
0: Ah ben, on va voir. Là, ce sont des chansons qui parlent de Paris. Vous allez me dire qui les chante. Attention, on y va. Dites-moi, qui chante ça?
2: Marc Lavoine, Josette.
0: Oui, bravo Josette.

0: Paris, Marc Lavoine et un premier point pour Josette. On continue notre blind test des chansons parisiennes avec un classique.
1: Sous le ciel de Paris s'envole une chanson.
0: Oui,

0: À la voix d'Edith Piaf sous le ciel de Paris. Ça fait 2 points pour Josette. Bravo Josette.
1: Oui, j'ai pas eu le temps de reconnaître.
0: Ah, c'est pas grave. Il en reste encore une, Nicolas. Ça va être la bonne, je le sens.
2: Josette.
3: Julien Doré.
0: Oui, bravo.
3: Marie-Séchelle.
0: Paris-Séchelle de Julien Doré, sous le ciel de Paris d'Edith Piaf et Paris de Marc Lavoine. C'est un sans faute pour Josette. Oh là là, Nicolas, qu'est-ce qui s'est passé?
1: Ah ben là, je n'avais pas reconnu, en plus de ça, elle me disait quelque chose et il me semblait bien que c'était Julien Doré, mais j'ai pas
0: eu ça. Ah, bah alors ça va, Nicolas. Non, mais c'est bon, moi du coup, j'accorde un point à Nicolas.
1: Mais oui.
0: Bah oui, évidemment, Nicolas. Non, mais dans ces cas-là.
1: Alors, les deux autres, j'avais pas trop la première, mais l'autre aussi, c'était, je me doutais que c'était la voix.
0: D'Edith Piaf.
1: Mais j'ai pas eu le temps de réflexion.
0: Ah, c'est comme ça, le blind test. C'est un jeu et de mémoire et de rapidité. En tout cas, c'est un vrai bonheur de jouer avec vous deux, Josette et Nicolas. Je vous embrasse et je vous envoie le cahier de vacances pour adultes. En avant la musique. Et comme ça balance pas mal à Paris, on va écouter cette chanson géniale.

0: Ça balance pas mal à Paris, France Gall et Michel Berger. Bonne nouvelle, ils seront le thème central du prochain numéro de l'excellente et recommandable revue Schnock.
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0: Oh là aussi c'est fort recommandable. Maxwell Farrington et le Super Omar. Vous allez me dire qu'est-ce que c'est que ça encore? Ah bien c'est un groupe, c'est une collaboration artistique. La voix de Maxwell Farrington et le Super Omar qui dans la réalité s'appelle Christophe Vaillant, mais j'adore le Super Omar. Effectivement c'est une bonne façon de se présenter au monde en général et à la musique en particulier. Ils ont une collaboration absolument incroyable. Ça fait 3 albums qu'on se régale à écouter leur pop pas comme les autres. Euphoria, tiré de leur tout nouvel album Window Tax, c'est Maxwell Farrington et le Super Omar, et c'est le coup de cœur de Décibel pour ce soir.

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1: Conseil d'amis, profitez du week-end qui arrive pour écouter, que dis-je, écouter, déguster Window Tax, le nouvel album de Maxwell Farrington et le super Omar. Ça respire, c'est ample, c'est intelligent, drôle aussi. Les mélodies sont géniales. Voilà, c'est de la pop comme on l'aime. Ils sont pas en concert en ce moment. Maxwell Farrington et le super Omar feront leur concert à la rentrée en septembre-octobre à Rouen, à Marseille, Tourcoing, Châtenay, Malabry. Et c'est déjà pas mal.
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1: C'est l'anniversaire de Catherine Lara. Je suis trop fan de la roqueuse de diamants. Bisous Catherine Lara, on l'aime très fort. La chanson anniversaire de ce soir, c'est pour elle évidemment. Catherine Lara, bon anniversaire.

0: et chanteuse Catherine Lara fête ses 81 ans et elle continue à donner des concerts, hein, ne la ratez pas. C'est terminé pour ce soir, Décibel. Merci d'avoir été là, les amis. Vous m'avez bien soutenu avec les Words Apart. Ils étaient déchaînés, mais je crois qu'on a passé un bon moment. Bref, je voulais remercier l'équipe de l'émission. Iris Guitoni, Florent Hanoun, Elodie Bianca Maria, Marion Gonzalez et Franck Mollier. Et puis vous remerciez vous aussi d'avoir été là. C'était bien, non?
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0: Demain à 20h dans Décibel, les chansons préférées d'Adrien Gallo, le chanteur des Bébés Brunes. Et là, il est 21h. Bonne soirée sur votre radio, ici.
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0: Saviez-vous que le titre Lucie de Pascal Obispo devait au départ prendre un tout autre prénom ?
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0: En 1996, quand Lionel Florence écrit ce texte, il a en tête le prénom Marie. Mais au dernier moment, il change pour Lucie. Ce qu'il ignore, c'est que ce choix va bouleverser Pascal Obispo. Pour le chanteur, ce prénom est une résonance intime. Lucie, c'était son arrière-grand-mère, celle qui possédait le fameux piano sur lequel il a tout appris. Un pur hasard qui transforme une chanson en un moment de grâce absolue.

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1: 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Le nouveau titre d'Amel Bent.
0: 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Donne-moi.

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1: Pour Chloé Valette, la musique est une histoire de famille, car c'est avec son papa qu'elle a appris la musique.

0: Originaire de Boulogne-sur-Mer, Chloé est une artiste sensible. La musique et l'écriture lui permettent de lâcher prise. Chloé Valette, Rentrée tard, un coup de cœur ici Nord.
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0: En 1978, Julien Clerc sort le titre « Ma préférence ». Derrière la douceur de la mélodie se cache un coup de foudre interdit sur un plateau de cinéma.
1: Les secrets de vos chansons préférées, Johan Guérin.
2: Je le sais.
0: Tout commence 2 ans plus tôt, lors d'un tournage avec l'actrice Miu Miu. Si la star partage alors la vie de Patrick Devers, elle finit par succomber au charme du chanteur. Pour célébrer cette idylle naissante, Julien Clerc s'associe pour la première fois au parolier Jean-Loup Dabadie. Ensemble, lors d'un séjour à Biarritz, ils composent ce cri du cœur face au jugement des autres.

0: Avec 400 000 exemplaires vendus, ce titre scelle le début d'une nouvelle ère pour l'artiste, désormais icône du romantisme français.
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0: C'est le premier disque que j'ai fait quand j'étais plus jeune. 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
1: Ferdinand, le duo Mayenner réinvente la chanson française. 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
1: C'était Ferdinand.
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4: Une aventure de 30 ans. Françoise Chavaldini n'est pas peu fière de son entreprise dont la renommée n'est plus à faire.
5: C'est une belle aventure avec ses hauts, ses bas, mais c'est plutôt positif. Alors, pour la région de la commune de Dzi, c'est très important parce que ça fait vivre le village non seulement l'été, mais même l'hiver. Il y a quand même, ici à Dzi, il y a des personnes qui habitent Dzi et qui travaillent ici à Sodez. Donc ça fait quand même un flux, ça fait de l'économie et c'est quand même pas mal pour un petit village à flanc de montagne d'avoir une telle activité aujourd'hui au centre de Dzi. Nous ne sommes pas les seuls, comme vous savez, et donc ça fait quand même vivre le village et une certaine effervescence, même l'hiver et pas seulement l'été quand il y a les touristes.
4: Et en trois décennies, la production s'est développée à vitesse grand V.
5: On a revu, si vous voulez, notre système de commercialisation. On sait, comme on est dans une dynamique environnementale, on a plutôt préservé donc, pour la ressource. On s'est cantonné déjà en Corse, en région PACA, un peu Paris, on a un peu d'export qui nous reste fidèle, c'est la Guadeloupe, voilà. Mais très peu parce que c'est voulu, c'est dans notre façon de contribuer, si vous voulez, aussi avec l'environnement, si vous voulez, de faire très attention.
4: Voilà. Et la gamme s'est étoffée.
5: En plastique, donc, du litre et demi, du litre, du 50 et du 33. Nous avons deux bouteilles plastiques pour le CHR en 1 litre. Nous avons donc toute la gamme vert, 1 litre, 75, 50 et 33. Et ensuite, nous avons aussi la gamme gazeux en litre CHR. Et en vert gazeux, nous avons le litre, le 75, le 50 et le 33. Et ensuite, on a développé aussi les aromatisés. Aujourd'hui, nous sommes au citron. Elle va se compléter dans les années qui viennent avec le citron corse, donc naturel, pas de sucre, citron plat 50 et 40 gazeux citron.
4: Françoise Chavaldini met ses espoirs pour l'avenir dans les infrastructures routières. Pour elle, les routes ne sont plus adaptées, notamment pour les camions de livraison. Pour elle, rien n'a été fait depuis 30 ans.
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6: Adieu Baleine et adieu à toutes. Franz, une question.
7: Ah,
6: Koussiba, Bapla, la Santate.
7: Bapla.
6: Ouais, bon. Si je vous pose cette question, c'est parce que le pitchou de mes voisins, bah, Atalatal. Ah. Anna Atalatal, c'est aller Koussi Koussa. Donc il pourra aller mieux bas, Atalatal. À quoi fait maille d'une jaune que le pitchou de l'Ebézi qui topasse des toussis. Ça fait plusieurs jours que le pitchou de mes voisins n'arrête pas des toussis. À votre avis, qu'est-ce que ça signifie le verbe toussi en occitan?
7: Ce serait pas tousser?
6: Eh oui, bravo, bravo, bravo. En effet, en pays toussin, c'est dit toussi, autre prononciation, mais tussi, c'est des brembal au verbe tufega, sans oublier le verbe tufega pour dire également tousser. Alors, le pauvre drôle, vous pouvez dire que toussi, ce qui compte. Alors, le pauvre drôle, c'est-à-dire le pauvre garçon, je peux vous dire qu'il tousse quelque chose. Et quand quelqu'un tousse bruyamment, on dit en Gascogne toulousaine qu'il tousse comme une chibao.
7: Qu'il tousse comme un cheval.
6: Mais oui, oui, ah c'est bon, quand une personne pousse très très fort. C'est pas dit les tamés qu'il tousse comme un tambour. Ouais, comme un tambour, là aussi, c'est assez imagé. Oui. Ou encore qu'il tousse comme une asclaire. Une asclaire, qu'est-ce? Eh bien, c'est quelqu'un qui fend le bois et qui tousse fort, Macarel, et qui frappe fort comme un forcené. La toux se traduit en occitan par la tous, le toussimen, le toussite, et dans certains endroits de la Gascogne, la toussicaire. Alors, concernant le pitchou du voisin, nous n'y a mal.

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1: Voici Catherine de Saint-Denis-la-Chevasse, entre les Luxes sur Bologne et les Essarts en Bocage en Vendée. Catherine, elle est très investie dans la vie de sa commune. Elle fait vivre avec passion le petit musée des ustensiles, un lieu qui raconte le quotidien d'autrefois et le patrimoine local. Catherine, d'ailleurs, très attachée à ses racines.
2: Je suis vendéenne, je suis du cru.
1: Une vraie de vraie.
2: Une vraie de vraie. J'ai fait mes écoles primaires à Saint-Denis, donc oui, une vraie de vraie.
1: Je suis donc avec Catherine, qui est la secrétaire du musée des ustensiles de Saint-Denis-la-Chevasse. Comment vous êtes arrivée dans cette aventure, Catherine ?
2: Alors, je suis arrivée dans cette aventure parce qu'une dame voulait créer quelque chose pour faire connaître la commune. Donc, nous avons créé une association en 1996 et elle recherchait des gens pour l'entourer. Donc, moi, j'étais très attirée par les anciens ustensiles et pour faire connaître la commune aussi.
1: Rappelez-nous un petit peu l'historique de cet endroit où nous sommes là ce matin.
2: L'idée est partie d'un livre écrit par monsieur Jean-Noël Mouret dans lequel il notait à la fin qu'il n'y avait aucun musée des ustensiles de cuisine en France. Vous savez, nous avions au départ 600 objets, maintenant nous en avons à peu près 1600.
1: Vous êtes engagée donc dans cette association, j'imagine que ça vous prend du temps.
2: Eh bien, c'est beaucoup plus facile depuis que je suis à la retraite.
1: Ça changé quelque chose dans votre vie, vous, Catherine ?
2: Eh bien, moi, j'étais pourtant dans un travail où j'accueillais du public. Ça m'a ouvert un petit peu, justement, moi qui étais très timide.
1: Vous êtes très à l'aise, finalement, vous parlez de timidité, mais en fait, vous parlez assez aisément.
2: Ben, vous voyez, depuis une vingtaine d'années.
1: On parle aussi dans les associations beaucoup de transmission. Ce musée, il a une histoire, il faut que cette histoire perdure. C'est l'une de vos missions ?
2: Eh bien, oui, on a un manque de bénévoles jeunes. Nous sommes tous des retraités, donc il faudrait des jeunes pour faire perdurer notre savoir et notre passion.
1: On est d'accord, il est hors de question que ce lieu ferme le jour où, malheureusement, vous n'aurez plus la force de tenir ce petit musée avec toute votre équipe.
2: Eh bien, ce sera la mort dans l'âme si on doit le faire.
1: Un dernier message, voilà, aux gens qui hésitent encore à s'engager dans le milieu associatif. Vous leur diriez quoi ?
2: Eh bien, je leur dirais que c'est un petit peu une leçon de vie quelque part. On côtoie beaucoup de gens et puis c'est un petit peu un apprentissage tous les jours de la vie finalement.
1: Avec Catherine, vous l'aurez compris, c'est engagement et passion pour la mémoire et les traditions au service de la vie locale et du partage.
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3: Je rêvais d'avoir une maison à la campagne. Cette maison, c'est comme si j'y étais née. C'est ma maison de famille.
4: Ma maison s'appelle l'Ostao de la Mar.
5: C'est une maison un peu envoûtante.
6: Eh bien, vous voyez, des livres et trois fenêtres qui me donnent le paysage du pays, comme si c'était trois tableaux.
7: Ils ont vécu ici.
0: Thibaut Gaudry.
8: Ce fut autrefois Montmartre ou Montparnasse. C'est aujourd'hui Saint-Germain-des-Prés, avec ses rendez-vous littéraires, ses silhouettes et ses figures. Avec Juliette Gréco, qui en fut l'enfance et n'y est plus qu'une passante.
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7: Symbole de liberté et de féminité, la jolie môme Juliette Gréco devient à la fin des années 50 la muse de Saint-Germain-des-Prés, avant de devenir une icône de la chanson française à texte. Ce qu'elle n'avait pas prévu, se rêvant plutôt danseuse.
10: Je donne mes textes à Cospa, il aime si tu t'imagines, et l'après-midi même, il en fait la musique. Moi je suis là, maintenant il va me falloir chanter. Tout d'un coup, le miracle s'est produit. Pour moi, il y a eu un miracle. Voilà, ça y est, je m'envole, je me mets à chanter. Et depuis, j'ai toujours chanté.
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7: Juliette s'échappe régulièrement de Saint-Germain-des-Prés, fuit le tourbillon de la vie parisienne pour goûter la douceur de vivre du Sud. En virée parfois à Saint-Tropez, avec ses copains Boris Vian ou François Sagan. Jusqu'en 1985, où elle est invitée à chanter au festival de Ramatuelle. Et c'est le déclic. C'est là qu'elle veut vivre avec son mari, le musicien Gérard Joannest.
12: Je voulais une maison face à la mer. Je voulais le soleil qui tourne autour de la maison toute la journée parce que Gérard adore ça. et je voulais une maison qui me permette de rêver dans le silence.
7: Elle achète un terrain et demande à Serge Meige, l'architecte du théâtre de Verdure où elle a chanté pendant l'été, de lui concevoir son futur havre de paix qu'elle baptise la Maya. Elle va en penser les moindres détails, comme cette table de jardin construite autour d'un mûrier platane ou la tortue en mosaïque au fond de la piscine.
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7: Juliette, contemplative, aime se ressourcer sur la terrasse, avec vue sur la Méditerranée, et dans son jardin constellé de toutes sortes d'espèces méridionales. Elle développe même une passion pour les orchidées blanches. Elle fait de ce jardin et de sa maison son petit coin de paradis, son refuge. Celui qu'elle n'a jamais eu petite et qu'elle partage avec ses chats, ses chiens, un ménate prénommé Goya et même un bébé panthère. Mais on peut aussi la croiser dans Ramatuelle, au marché ou au café de l'Ormeau. Et puis, femme libre, c'est également une collectionneuse, notamment d'objets érotiques, mais aussi religieux.
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7: Elle était venue, elle aime toujours chanter au festival de Ramatuelle.
12: C'est vrai que ça ressemble un peu à Avignon, quand Avignon a démarré. C'est-à-dire une chose totalement artisanale, faite d'amour, de tendresse et de sueur, de larmes de sang, de larmes de sel, de larmes de miel.

0: C'est dans cette maison, face à sa Méditerranée, le 23 septembre 2020, que la jolie môme quitte la scène.
1: Jolie môme.
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3: 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J'espère que vous allez bien. Aujourd'hui, on va parler d'amour ou alors de célibat. Enfin, je sais pas, parce que on voit tellement de choses sur les réseaux sociaux. Oui, les hommes ceci, les femmes ceci. Il y a une femme, elle m'a fait du mal au cœur. Mon mec m'a fait du mal au cœur. Il m'a trompé. Il est parti. Mais en fait, pourquoi vous vous mettez en couple? Vous savez qui vous vous mettez en couple? Vous vous mettez en couple avec un être humain. Alors un être humain, je vous rappelle quand même ce que c'est capable de faire. Un être humain, ils ont créé la guerre, l'esclavage, la torture, le viol, le génocide et la télé-réalité. Et après, vous êtes surpris quand votre partenaire, qui est un être humain, il vous a mal parlé ou alors il vous a trompé, machin et tout. C'est vous qui choisissez de sortir. Pourquoi vous sortez avec un être humain? Et après, vous êtes surpris quand ça se passe mal. Vous avez l'arrogance de croire qu'un être humain, il va bien vous traiter pendant 30 ans. Il y a des êtres humains, ils trichent au Scrabble. C'est quoi l'intérêt de tricher au Scrabble? Et vous, vous leur confiez vos émotions, vous leur confiez votre cœur à un être humain et vous êtes surpris quand l'être humain il vous fait un coup de Trafalgar, mais vous n'êtes pas bien. Arrêtez de vous mettre en couple. Mettez-vous en couple avec un esprit. Voilà. Ah, tu mets en couple avec un esprit, voilà, l'esprit, au moins il va pas t'emmerder. Enfin, en même temps, un esprit, c'est un ancien être humain, donc si ça peut être emmerdant. Non, mais pas les esprits. Arrêtez de faire confiance aux êtres humains. T'as cru que ton partenaire, c'était qui? C'était Jésus. D'ailleurs, même Jésus, ils l'ont tué, les êtres humains. Même lui, s'est fait avoir. Et vous, vous exigez une loyauté pendant 30 ans. Arrêtez ça. Arrêtez de vous mettre en couple avec des humains. Mettez-vous avec un arbre. Voilà. L'arbre, c'est solide, calme, silencieux, stable. Et en plus, il est enraciné, il peut pas partir. Voilà. Ton ex, il aurait dû essayer. L'arbre, tu peux lui faire des câlins. Il parle pas, il t'engueule pas. Tu peux oublier les sacs poubelles, il dit rien. Tu peux lui raconter ta journée, il te juge pas. Et c'est mieux qu'un mec, c'est mieux qu'une meuf, c'est mieux qu'un psy. Alors après, niveau sexe, bah écoute, c'est du bois. Il est toujours dur. Alors après ça dépend de ce qu'on aime, hein, ça dépend de ce que t'aimes, tu vois. En même temps, si c'est pas très fun, au moins il te ghoste pas, l'arbre, tu vois. Il a pas d'insta, il pose pas de story ambiguë en mode « je suis dans une forêt chelou ». Et le pire, c'est que des fois, tu parles à un arbre dans la vie, tu vois. T'as plus de réponses que quand tu parles à une copine. Parce qu'un arbre, lui, il te fait pas rien. Non, rien. Non, c'est pas ça, mais laisse tomber. Alors, moralité, si vous vous mettez en couple avec un être humain, n'oubliez jamais qu'en face de vous, bah, vous avez un être humain. 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
1: Bonjour, je m'appelle Jean, je suis né en 1935. J'ai fait du vélo depuis très jeune. J'ai côtoyé après des gens de qualité et j'ai eu la chance de participer à beaucoup d'épreuves et d'en tirer de grands souvenirs et des profits.
2: Bonjour Jean. Alors c'est pas exagéré hein, de dire que vous êtes un mordu, un grand passionné de vélo et de cyclisme. Ça se voit quand on regarde vos albums photos chez vous, vos nombreux trophées. Et ça se voit un peu dans vos yeux aussi quand on parle de vélo, ça vous émeut ?
1: Mais c'est vrai qu'à vélo j'ai été heureux. Ah oui, j'étais mordu. Et alors dans mes rêves, je rêvais que le Tour de France passait dans le coin, que je me planquais derrière une haie et que je m'emmanchais dans le peloton. Je roulais comme les autres sans fatigue. Et ça, c'était un rêve qui m'est resté longtemps. Et j'ai même rêvé une nuit, il n'y a pas si longtemps, que sur le guidon, j'avais mis mon nom.
2: Jean, vous-même, vous avez participé à certaines courses, notamment le Paris-Brest-Paris.
1: Ah, Paris-Brest-Paris avait existé la première fois en 1891. Et c'est Charles Théron qui avait gagné. Il avait eu un peu de chance parce qu'il avait déjà un frère qui avait une voiture. Et il avait bénéficié de ravitaillement, d'assistance. Et à un moment, il a voulu abandonner. Et son frère a sorti un pétard. Il a dit, si tu t'arrêtes, je te tue. C'était sympa au possible. Il n'y a pas de dérailleur, il n'y a pas de frein, il y a un pignon fixe. Et puis tu pédales. T'en chies comme un russe au Congo. Alors c'est quand même assez baroque. Moi, après, j'ai fait Paris-Brest-Paris en 1991, 100 ans après Charles Théron. Je suis quelquefois un peu farfelu. J'ai eu beaucoup de plaisir à faire Paris-Brest-Paris parce que je l'ai fini pas abîmé.
2: Qui sont les cyclistes qui vous ont marqué ?
1: Bernard Hinault. J'ai adoré ce garçon. Et puis, à un moment, on a familiarisé. Je me suis occupé, entre autres, de lui et de son vélo. Il était attaché à ce que je faisais et je savais que pour un contre-la-montre, fallait lui mettre de la guidoline neuve, le chatterton des guidons. Je l'ai accompagné au championnat du monde et il était champion du monde, à Sallanches. Et là, les larmes sont sorties et on s'est embrassés. Et après, j'en ai eu un autre, Luc Leblanc. Luc Leblanc était champion du monde. Luc Leblanc était maillot jaune du Tour. Luc Leblanc a eu le malheur de perdre un frère lors d'une soirée de 14 juillet à Nieul en Haute-Vienne. Un gars bourré rentre dans la foule, tue le frère à Luc et casse une jambe à Luc. Ça n'a pas empêché Luc d'être champion du monde. Enfin, pour moi, c'est grandiose. Et il y a 2 ans, le Tour de France passe à La Roche et Luc Leblanc conduit une voiture. Tout le monde pose des questions, tout ça. Et je dis à Luc Leblanc, comment va ta sœur ? Les gens me prennent pour un timbré, quoi. Ah, il me dit, elle va bien, elle habite à Toulouse, elle fait telle et telle chose. Ces périodes-là, pour moi, sont formidables.
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7: Non!
8: Donc une fois, je faisais une balade avec ma famille et pour rire, j'avais donc mis un costume de coccinelle. Et donc, il y a une vraie petite coccinelle qui est donc venue se poser sur mon épaule. Sauf que bah, quand elle a voulu s'envoler et continuer sa route, bah, mon chien l'a mangée.
7: Merci, sœur.
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3: Aujourd'hui, je me trouve à Châteauroux, je suis devant un gîte de France, plus connu sous le nom de Porte de la Vieille Prison. Mais alors, pourquoi ce nom? Eh bien, vous allez le savoir tout de suite.
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3: Je suis avec Amélie Bourmeau-Binard, guide conférencière à l'Office de Tourisme de Châteauroux. Bonjour Amélie.
4: Bonjour.
3: Bon, alors, on s'en doute un petit peu, hein, de ce que c'était avant.
4: Oui, c'est ça. Alors, entre le nom et l'apparence, alors, on est vraiment avec un gîte de France aujourd'hui, hein, mais il n'y a pas de doute, hein, autrefois, c'était une porte. Mais pourquoi Porte de la Vieille Prison et porte de quoi aussi? En fait, c'était la seule et unique porte d'entrée pour entrer dans la cour du château Raoul. Et oui, hein, quand on passe cette porte, on arrive au niveau du château Raoul, qui est encore là aujourd'hui. Et cette porte de la vieille prison, à la base, s'appelait la porte Saint-Martin. Et c'était la seule porte d'entrée. Donc, on voit encore aujourd'hui, au niveau de cette porte, déjà, on a l'arcade de la porte, mais au niveau de l'arcade, on voit une sorte de rigole, qui est l'emplacement de l'ancienne herse. Ces grilles qui étaient souvent en métal ou en bois et qui permettaient de protéger. On voit aussi encore les gonds. Alors, quand on voit la taille, hein, vous voyez, ils sont imposants, ce qui montre la taille de la porte en bois. Et puis quand on passe cette porte, on est dans un petit chemin très étroit qui était aussi un des systèmes de défense pour arriver dans le château.
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4: Et donc pourquoi Porte de la Vieille Prison? Dans les années 18e, 19e siècle, petit à petit les remparts sont détruits. Parce qu'on avait des remparts qui entouraient le château mais aussi la ville. Donc la plupart des parties des remparts ont été complètement détruites. Il n'en reste plus grand chose aujourd'hui. Mais cette porte, elle a été préservée parce que la salle des gardes qui se trouve donc dans la partie haute au-dessus de l'arcade, eh bien elle a servi temporairement de prison. Donc on l'appelait la porte de la prison. Mmh. Et puis quand il y a une autre prison qui a été construite, eh bien c'est devenu...
3: Il faut différencier.
4: Exactement. Mmh. La porte de la vieille prison. Et aujourd'hui, bah, cette ancienne salle des gardes, cette ancienne prison, c'est tout simplement un gîte de France.
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1: Dans le Nord-Pas-de-Calais, dès que les beaux jours reviennent, il n'y a pas que les shorts et les jupes qui font leur réapparition.
2: Je m'appelle Marc Osselet et je suis glacier artisanal dans le Pas-de-Calais.
1: Alors Marc, c'est quoi votre histoire? Vous avez été longtemps éloigné de la région, non?
2: Moi je suis né à Lens, en 81. Quand j'ai eu 7 ans, mes parents ils ont quitté la France pour partir en Polynésie française. Donc j'ai grandi à Tahiti et je suis revenu vivre en France sur mes terres, j'ai envie de dire, en 2011. Aujourd'hui, j'ai eu un petit parcours qui a fait qu'aujourd'hui, j'ai monté mon entreprise en 2019 et on fabrique des glaces artisanales à l'étrême.
1: Et à Tahiti, vous étiez déjà en train de fabriquer des glaces?
2: Oui. Pendant presque 7 ans aussi, mon père avait racheté une fabrique de glace là-bas et on servait tous les archipels de Polynésie en glace pour la restauration, les hôtels, les cafés, les restaurants, et je me suis régalé là-dedans. Et c'est là que j'ai appris à découvrir tout ce qui est le goût, les produits locaux, exotiques, etc. L'appétence sur le goût et le produit. Ouais.
1: Alors partir en vacances à Tahiti et vivre à Tahiti, c'est deux choses qui n'ont rien à voir, c'est très différent j'imagine.
2: C'est toujours pareil, c'est différent, c'est comme, faut comparer ça à la vie dans un village, parce que tout le monde se connaît à peu près. Moi je crois que j'ai jamais passé une fois à aller faire mes courses dans un supermarché sans croiser quelqu'un que je connaissais, donc c'est comme un village, c'est la belle vie quoi. C'est quand on s'en va qu'on se rend compte qu'avoir la mer à proximité, l'océan, la mer bleue, les lagons, et puis Moréa qui est juste en face, c'est quand on s'en rend plus trop compte. Quand on y est, ça paraît évident, mais quand on en part, on a effectivement ce manque qui revient, quoi.
1: Revenons à la crème glacée. Il paraît que c'est dans le Nord-Pas-de-Calais qu'on en mange le plus, c'est vrai?
2: Il fait pas très beau dans notre secteur, donc on se réchauffe avec des produits froids, j'en sais rien, ça réchauffe le cœur.
1: Et qu'est-ce qu'elles ont de commun avec Tahiti, vos crèmes glacées?
2: La générosité. Parce que là-bas, c'est une population qui est très généreuse, très accueillante. Là-bas, il y a pas de règles. C'est-à-dire, tu passes, t'es là, bah viens, on t'accueille, tu manges. Enfin, c'est vraiment rassembleur. Et moi, je pense que dans l'éthique que j'ai de mes recettes, c'est ça, c'est de la générosité, de l'intensité, du goût, donner du goût, quoi. Voilà, et de l'amour dans ce qu'on fait. Ça, c'est très important. Alors moi, c'est ici à l'Étrême où j'ai eu la chance de pouvoir m'installer dans notre entreprise Les Glaces de Marc, juste en face de chez Roquette, où on essaye de vraiment respecter la tradition de l'authenticité, de la naturalité, de la générosité, comme j'ai pu connaître à Tahiti et dans le cœur des gens du Nord-Pas-de-Calais.
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3: C'est un événement littéraire dont on vous parle dans Toujours à la page, la sortie du nouveau roman de Marion Fayol, autrice et illustratrice dromardéchoise, plusieurs fois primée au festival d'Angoulême. Marion Fayol a rencontré l'année dernière un immense succès avec son premier roman poétique et poignant, Du même bois, dans lequel elle évoquait l'histoire d'une ferme ardéchoise, génération après génération. Petit fruit, c'est le nom de ce second titre, est paru chez Gallimard. Et c'est l'histoire d'une femme à qui, mois après mois, la nature refuse d'offrir un enfant. Tandis qu'elle brasse questionnement, chagrin, culpabilité, son mari reste imperméable à ses émotions. Jusqu'au jour où s'impose chez eux un inconnu, un étranger, un homme qui dit pourtant reconnaître en la femme son amour de jeunesse perdu. D'ailleurs, c'est étrange, ses mains à lui sont de la couleur de la robe de la femme et il ne cesse de vouloir la dessiner, la croquer sous tous les angles. En résulte un curieux ballet, un poétique triangle amoureux auquel nous allons assister. Marion Fayol.
4: Le livre parle en effet du désir d'enfant, même si je pense qu'il parle du désir, du manque, de l'absence, de manière peut-être beaucoup plus large que simplement le manque de l'enfant. En tout cas, cette femme, elle est en proie à une forme d'obsession. Chaque mois, elle a envie d'avoir un bébé dans le ventre et chaque mois, c'est un échec. Et dans son couple vient apparaître une sorte d'étranger. Donc, elle attend un enfant et l'enfant n'arrive pas. Et il y a quelqu'un qui vient se glisser dans leur maison alors même qu'ils essaient de le rejeter. Donc, c'est aussi une sorte d'ambivalence entre ce qu'elle désire et qui vient pas et ce qu'elle rejette et qui vient. Et pour moi, les trois personnages du livre sont tous des personnages qui sont un peu enfermés. Ça m'intéressait d'avoir trois personnages qui finissent par se parler par quelque chose de commun. Et ce commun, je pense qu'il est à la fois la question de l'obsession et la question de l'absence ou du manque ou du fantasme aussi.
3: Il y a quand même quelque chose d'un peu surnaturel qui relève du conte ou de la poésie dans ce que vous écrivez.
4: Quand j'écris, je me sens proche de la poésie plus que du roman d'une certaine façon. Et c'est très important pour moi que l'espace du livre, comme dans l'espace des dessins, soit pas exactement l'espace de la réalité, en tout cas qu'il y ait toujours une part de symbolique ou de surréalisme qui vienne créer un espace qui est celui du livre et qui est un petit peu à côté du réel pour peut-être être plus réel que le réel. Et c'est important pour moi que mes livres contiennent plusieurs discours, enfin qu'en tout cas on puisse les lire, et puis on puisse les relire, et puis encore les relire comme s'il y avait plusieurs couches, et que le lecteur puisse aussi glisser sa propre voix à l'intérieur de ce que je propose.
3: On ne sait précisément où l'action se déroule, ni à quelle époque, mais comme toujours avec Marion Fayolle, la nature est partout. Elle traverse les personnages, et son écriture pose des images, des émotions, un rythme aussi. Elle offre comme un moment en suspens, hors du temps. Marion Fayolle révèle une nouvelle fois que son talent d'écrivaine n'a rien à envier à celui de dessinatrice dans ce Petit Fruit, paru chez Gallimard.
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5: Ici, à la souterraine, en passant devant le tiers-lieu, la maison d'à côté, peut-être que vous vous êtes déjà demandé ce que c'était avant. Eh bien, on a trouvé des personnes pour nous répondre. Annick et
6: Roger Boulevard.
7: Je remonte en 1946, où c'était avant un café-restaurant-pâtisserie. Les jeunes filles venaient avec leurs copains et ils mangeaient beaucoup des pâtisseries, notamment des bonnes brioches, qui étaient vraiment délicieuses. Les propriétaires de ce restaurant étaient assez âgés, c'était monsieur et madame Piton. Ils ont revendu leur commerce en 1952. C'est monsieur et madame Poti qui étaient bouchers de profession. Monsieur Poti et sa femme Alice ont repris donc le commerce. Alice tenait la boucherie plus le café qui était resté. Je suis arrivée quand ça a été revendu ici aux personnes qui ont fait la maison d'à côté en 2017.
5: Hein? L'actuel café, c'était là où il y avait le café avant ?
7: Non, pas du tout. Alors, l'actuel café d'aujourd'hui était l'ancienne boucherie. Quand les parents ils se sont mis à la retraite, les enfants n'ont pas repris la succession. Donc, c'est pour ça que ça a été revendu en 2017 pour devenir la maison d'à côté.
6: Ma sœur fréquentait Mademoiselle Pouty, mais le reste, je ne pourrais pas vous en dire plus. Hein.
7: Ici, par contre, c'est que cette grande pièce où nous sommes, dans la maison d'à côté, c'était le café-restaurant-pâtisserie. En 1946, ça, c'était la grande pièce. Et c'était un lieu de rencontre.
6: Ça tenait à côté de la boucherie ou dans la boucherie ?
7: Ici, non, dans la grande salle. Parce que là où il y a le café actuellement, c'est la boucherie. C'était l'ancienne boucherie.
8: Bonjour ! Bienvenue à la maison d'à côté. Moi, je me présente, je m'appelle Elsa. Je m'occupe avec mes collègues de ce lieu. On est une coopérative et nous avons l'association Bocal et Facelli qui est intégrée. On va proposer plein d'activités, la cuisine, le jardin. On invite les personnes à se retrouver autour d'un café, d'une boisson chaude ou froide. On a aussi des sirops. Et puis après, on va avoir des loisirs créatifs, l'apprentissage numérique, ce rendez-vous gratuit. Et on fait de la location d'espace, en gros.
9: Moi, je m'appelle Océane.
5: Océane, est-ce que c'est toujours un lieu où on vient prendre une pâtisserie avec les copains ?
9: Bah, on peut dire ça, oui, parce qu'on a le lycée qui est juste à côté. Donc, parfois, les étudiants viennent ici avec leurs amis, leurs copains. Donc, oui, il y a beaucoup de pâtisseries faites maison et elles sont excellentes.
5: Le goût pour le partage et les pâtisseries, ça perdure dans le temps.
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10: Des circuits courts, je privilégie ça. Je me dis qu'on de la richesse, il y en a partout, mais il y en a chez nous aussi.
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10: Il travaille le chêne ou le frêne pour redonner vie, notamment au jeu des staminets dans son atelier. Il s'appelle Damien, et avant de parler de vos créations, de l'amour du bois, d'ailleurs cet amour, il est rentré comment dans votre vie ?
12: Difficile à dire comment c'est rentré dans ma vie, en tout cas je suis quelqu'un curieux de nature. Et le travail du bois, je trouve que ça c'est noble en fait. C'est une activité assez noble. Et puis il y a l'amour du jeu aussi là-dedans. Et finalement, en étant curieux, en s'intéressant aux choses, j'ai vu ces jeux en bois, hein, ces jeux d'estaminet qui existent depuis très très longtemps. Et puis, ben, j'ai eu envie de les faire moi-même. Donc, il y a l'envie de créer, et une fois que c'est créé, il y a aussi l'envie de partager.
10: Bon, il faut le dire, entre l'envie, la réalisation, il y a quand même un pas, Damien. Il faut être sacrément bricoleur pour transformer une pièce brute en un jeu fonctionnel, non ?
12: Clairement, oui. Curieux déjà, oui, bricoleur beaucoup, mais j'aime toucher à tout. Ça fait longtemps que je bricole un peu tout et n'importe quoi. Et puis, on voit un jeu, on le teste, on l'essaye, ça nous plaît. Donc, voilà, la curiosité, ça anime cette flamme de la curiosité. Et du coup, bah, je cherche à comprendre comment il a été conçu. Et je me penche sur la question. Et puis, de fil en aiguille, bah, on fait des essais. Ça marche pas forcément du premier coup. Hein. Ça, c'est normal. C'est le jeu aussi. Et puis, bah, au bout du compte, on arrive à créer quelque chose. On teste ce jeu. Finalement, il marche. Ça donne envie d'en créer d'autres, de s'intéresser à ce qui a été créé, ce qui existe déjà. Et puis, par là aussi, on a des idées sur des choses qui n'existaient pas. Alors on a envie d'apporter sa petite touche, sa petite patte personnelle, et puis bah, de fil en aiguille, on produit, on continue, et puis je pense qu'il y a une certaine addiction là-dedans, mais c'est une bonne addiction en fait.
10: Vous travaillez surtout en circuit court avec du bois local, des produits naturels. Est-ce que c'est essentiel pour vous que le jeu reste un objet sain ?
12: La démarche, elle est complètement... on est vraiment là-dedans. Enfin, je suis là-dedans parce que je suis seul dans cette aventure. Mais le bois, oui, est local aussi bien sur les éléments de jeu que je vais créer aussi. Enfin, les plateaux de jeu, on va dire. Mais aussi les éléments, voilà, comme je disais tout à l'heure, que je vais faire autour à bois. Mais des circuits courts, je privilégie ça. Je me dis qu'on de la richesse, il y en a partout, mais il y en a chez nous aussi. Donc, ça serait dommage d'aller chercher trop loin ce qui existe déjà chez nous. Donc, oui, je reste local. Et puis, en dehors de ça, il y a aussi une volonté de rester sur quelque chose de naturel. Le bois est un élément naturel. En transformant le bois, en le travaillant, on peut faire des choses magnifiques. Moi, je crois beaucoup en ça, mais je crois aussi en tout ce qui va sublimer le bois. Ce que je vais utiliser pour teindre le bois, pour cirer le bois, pour le huiler. Je vais vraiment rester sur des produits naturels parce que pour moi, ça fait sens.
10: Damien Lefèvre, créateur de jeux en bois, a retrouvé sur les réseaux sous le nom Il était un petit atelier. 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
13: Le bâtiment rondouillard au toit de chaume de l'ancien Courtepaille à Cussy-les-Forges a pourtant bien failli disparaître. Ce restaurant grill, dont le néon rouge a éclairé pendant des années l'entrée de ce village de la Vallonnée, a accueilli pendant plusieurs décennies les vacanciers en voiture qui descendaient dans le sud ou rentraient chez eux par l'ancienne Nationale 6.
14: Pas moyen d'avancer. Qu'est-ce qu'ils font devant aussi ? Et l'autre Thierry, il y a vraiment pas de quoi. Ah, ils sont en panne par-dessus le marché, c'était bien la peine de nous doubler tout à l'heure. Ah, si j'avais su, je serais jamais parti en vacances.
13: Le Courtepaille de Cussy-les-Forges a même une histoire particulière. Construit en 1964, c'était le deuxième établissement de la célèbre chaîne, devenu au fil du temps le plus ancien encore debout en France. Dans une archive de 2020, André Leroy, qui en a été le directeur pendant 30 ans, se souvient d'une salle de resto restée dans son jus.
15: Elle est d'origine avec ses rideaux verts, ses banquettes, tout est resté dans son jus comme elle a été faite en 64. C'est magnifique avec ses vieilles tables, ses vieilles chaises, ses briques, la cheminée qui est pas la même, les banquettes vertes, des lanternes, c'est vraiment joli.
13: Ce décor authentique a même vu défiler des vedettes des années 70 sur la route de leur tournée, comme Michel Thor ou Claude François.
16: Allez, allez, allez.
13: Puis le rideau est tombé en 2020. Le restaurant a fermé et le bâtiment est resté 5 ans à l'abandon. La belle histoire, c'est qu'il a été repris il y a un peu plus d'un an par Christopher Bertrand, un ancien serveur de la chaîne.
16: J'ai démarré chez Courtepaille, j'avais 16 ans. Je travaillais à Courtepaille d'Appoigny, donc en faisant des études pour exercer le métier de tailleur de pierre. Donc ouais, rien à voir du tout. Et je suis revenu chez Courtepaille à Cussy-les-Forges. Les choses, parfois, vous savez, vous avez des opportunités dans la vie, il y a des petits clins d'œil, des petites choses.
13: Sous son impulsion, Courtepaille est devenu Courte Patte, un magasin spécialisé pour animaux. Une nouvelle enseigne qui vient de fêter ses 1 an d'existence. Le lieu a changé d'activité, mais il n'a pas perdu son âme. La preuve, toutes les semaines, des automobilistes s'arrêtent encore. Pensant venir manger, ils grimpent le petit escalier jusqu'à la porte avant de réaliser que les grillades ont laissé place aux croquettes pour chiens.
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17: C'est l'histoire d'une dame en noir, comme Barbara, la célèbre dame en noir. Eh bien, figurez-vous qu'avant elle exista une autre Barbara, celle du père Truitard. Une histoire de Sandra Amani, tirée de l'ouvrage « Amours et passions d'antan en pays bourguignon », édité chez l'Escargot Savant. Bonjour Sandra.
18: Bonjour Charlotte.
17: Notre dame en noir a de quoi surprendre dans cette histoire. Nous voici à Saint-Romain, dans le canton de Santenay. Autrefois, ici, on comptait de nombreux moulins qui puisaient leur force dans le ruisseau du Verger.
18: L'un de ces moulins, en ruine aujourd'hui, fut le théâtre d'une histoire d'amour des plus étranges. Je vous emmène au milieu du 19e siècle. C'est à cette époque que vit le père Truitard, un vieil original que l'on dit même fou. Son activité principale est d'élever dans son moulin des arachnides. Il a pour ambition de posséder les plus belles araignées. Pour cela, il fait de curieuses expériences, enfermées dans la lugubre demeure. Et il parle à ses petites protégées.
19: « Oh toi, Lucette, ton ventre rebondit, me satisfait pleinement. Quant à toi, Joséphide, je n'aurais jamais cru parvenir à te greffer une 9e patte. Je suis très fière de moi, vraiment. »
18: Un beau jour de printemps, après de multiples expériences toutes plus étranges les unes que les autres, le père Truitard donna naissance à Barbara, un monstre énorme. Une superbe araignée aux reflets irisés, aussi grande qu'un être humain. La première réaction du vieil ermite devant une telle création fut d'abord la peur. Mais très vite, Barbara fit comprendre au père Truitard qu'elle lui était dévouée corps et âme. Jamais elle ne le piquerait.
19: Oh, ma Barbara, tes toiles sont grandioses. Je t'admire tellement. Tu es la femme que je n'ai jamais eue et que je n'aurai jamais.
18: Très souvent, le père Truitard dépose des doux baisers sur les mandibules de l'araignée. Mais Barbara dépérit de jour en jour. Seule dans le moulin immense et froid, elle s'ennuie.
19: Bon. Ma chérie, sans doute aimerais-tu des amis. Je vais en créer pour toi.
18: Bientôt, 3 énormes arachnides sortirent du laboratoire du père Truitard. Comme il était heureux, Barbara, ravie de n'être plus la seule dans la vie de son maître, retrouve sa fougue et redouble de caresses pour son créateur.
17: Mais l'arrivée de ces nouvelles araignées géantes ne présage rien de bon dans la vie du père Truitard.
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17: Aimez-vous les araignées? En tout cas, j'espère qu'elles ne vous font pas peur, parce que dans notre histoire du jour, elles sont gigantesques. Voici la suite de la légende du père Truitard de Barbara. Un conte de Sandra Amani, édité chez l'Escargot Savant. Nous sommes dans un vieux moulin, près de Santenay. Au 19e siècle, le père Truitard était un vieil excentrique. Il avait créé 3 araignées géantes. Sa préférée, c'est Barbara.
18: Imaginez quand même cet homme solitaire, vivant dans son moulin avec 3 arachnides aussi grandes que lui. Il faut bien subvenir aux besoins de ces bêtes-là.
20: Mince, mes vivres s'épuisent. Je ne pourrai plus nourrir mes bébés. Mais comment faire? Je ne peux pas laisser mes amours seuls. S'il arrivait quelque chose à Barbara, je ne m'en remettrai jamais.
21: Mais le père Truitard, après plusieurs jours de diète, n'avait plus le choix. Il devait s'absenter pour faire des courses. D'autant que Barbara et ses deux comparses à mandibule commençaient à dépérir. C'est la mort dans l'âme que le savant fou décide d'enfermer ces trois monstres à double tour dans une des pièces de son moulin.
22: Ne vous inquiétez pas, mes petites, je reviens bientôt.
21: Avant de partir, le père Truitard adresse une dernière caresse à Barbara, son araignée d'amour. Confiant, il part sans se retourner. Le soir même, le père Truitard revient chez lui dans son moulin chargé de deux énormes paniers à provisions pleins à ras-bord. En entrant dans sa sombre demeure, il est d'abord surpris par le silence. D'habitude, ces araignées font un vacarme épouvantable. Il s'approche de la chambre et sort sa clé afin d'ouvrir la porte.
22: Mes chéris doivent sûrement dormir.
20: Barbara, Barbara, papa revient avec tout plein de bonnes choses pour toi.
21: Pas de réponse, à peine un grattement, un léger frottement. Il tourne la clé de plus en plus inquiet.
20: Barbara, Barbara, où es-tu?
21: Hélas, seules les deux compagnes de son araignée chérie se tiennent immobiles devant lui, penaudes. Barbara n'est plus là, et le pauvre homme sait qu'il est inutile de fouiller le moulin pour la retrouver. Truitard comprend l'horrible réalité. Le calme des deux autres en disent long. Elles viennent de dévorer Barbara.
20: Oh, assassin! Je vous tuerai!
21: Truitard s'effondre alors sur le sol. Son pauvre cœur vient de lâcher. Il est mort de chagrin.

Aujourd'hui encore, dans les alentours de Centenay, près du Vieux Moulin, certains promeneurs racontent qu'ils croisent le fantôme du vieil homme qui inlassablement hurle à tue-tête.

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1: Timéo, le chasseur.
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1: Révélé par The Voice Kids, Timéo Béas est un jeune chanteur originaire de Cran. L'interprète de Canaillou a aussi su